Bonjour à toutes et à tous et bienvenue dans Chanson Chausson, votre rendez-vous avec la musique en français. Un son rock en fusion, une allure et une voix brute de décoffrage, des envolées de guitare électrique à réveiller les morts. Au milieu des années 80, le rock français n'a qu'à bien se tenir. Il vient tout juste de débarquer d'un cargo de nuit. Le jeune rocker erre sur les quais dans la moiteur nocturne. Guitare Stratocaster en bandoulière, sa silhouette s'étend le long des ruelles désertes. Bientôt, ce refrain obsédant ne nous lâchera plus, tel une machine dans votre tête.

Le destin d'Axel Bauer aurait-il pu être différent ? La révélation viendra d'un concert des Who en 1974, alors qu'il n'a que 13 ans. Axel cultive pourtant une autre passion, celle du dessin, qui l'emmène sur les bancs des Beaux-Arts. Il n'y fera pas long feu, préférant écumer les clubs rock de la capitale parisienne avec son groupe les Nightbirds. Et lorsque les oiseaux de nuit ne se produisent pas, ils enchaînent les petits boulots de roadies pour subsister. Le destin d'Axel bascule en 1984 avec le succès fulgurant de son premier 45 tours, Cargo de nuit. Propulsé sous le feu des projecteurs, notamment grâce au clip signé Jean-Baptiste Mondino, son look cuir et casquette de marin s'étale à longueur de journée sur les écrans d'MTV.

Il aura suffi d'un seul titre pour que le jeune Axel Bauer se retrouve en pleine lumière et se trouve déstabilisé par une célébrité soudaine. Cargo de nuit s'est écoulé à 700 000 copies. La barre est placée très haut. Et comme on pouvait s'y attendre, le revers de la médaille ne tarde pas à arriver. Son second 45 tours, Fantasme, est un demi-échec. Son troisième, Jesse, est un échec total. Axel est sur le point de finir aux oubliettes. La mort dans l'âme, il quitte la France, direction Londres, pour se reconnecter à lui-même. Il y joue également à coup de maître, puisqu'il parvient à séduire EMI, le célèbre label des Beatles. 3 ans après Cargo, son premier album, Les Nouveaux Seigneurs, est en route. Un disque qui sera un échec encore plus cuisant que les précédents 45 tours. Or, dans l'Hexagone, personne n'a oublié Cargo de nuit. Il décide alors de rentrer au pays à la demande inattendue d'un certain Jean-Louis Aubert, qui désire le faire travailler sur son album. Dans la foulée, il enregistre Sentinelle, son second album, avec l'aide de Jean-Louis, mais également de Catherine Ringer des Rita Mitsouko. 6 ans après Cargo, il renoue avec le succès grâce à un second titre salvateur, Éteint la lumière, un titre à la pure énergie rock électrisante qui lui colle parfaitement à la peau. Il se lance alors dans une toute première tournée qui l'emmènera en première partie de Bryan Adams ou encore de Joe Cocker. À nouveau sous le feu des projecteurs, Axel Bauer nous montre son côté sombre avant d'entamer une longue traversée du désert.

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1: Une fois le succès d'Éteins la lumière retombé, Axel ressent le besoin de se mettre au vert, faire le point sur sa vie et sur sa carrière. Direction le Sahara, pour une longue traversée du désert en compagnie des Touaregs. Il en revient avec deux nouveaux morceaux, 00 Zen et Nomade, deux titres qui seront le point de départ de son troisième album, un disque qu'il va mettre près de 5 ans à enregistrer. L'album Simple Mortel est un disque beaucoup plus personnel, à l'énergie résolument rock façon 70s. Car enfin, les années 80 et son estacade de synthé sont désormais loin derrière. Le rock a retrouvé ses droits et les guitares Stratocaster et Telecaster sont au premier plan. Nous sommes en 1998. L'album est peut-être trop personnel et il n'arrive pas à convaincre. Qu'à cela ne tienne, Axel a désormais retrouvé sa propre identité musicale et il est sur le point d'à nouveau frapper très fort pour l'entrée dans le nouveau millénaire.

Avec le nouvel album, Achille, rebaptisé Personne n'est parfait, Axel Bauer renoue avec le succès et s'offre son troisième grand hit. Après Cargo en 84, Éteint la lumière en 92, c'est À ma place en 2001 qui signe son grand retour dans les hit parades et sur les écrans, mais aussi sur la scène. L'album est instantanément certifié disque d'or et À ma place remporte l'Energy Music Award de la chanson francophone de l'année. Une victoire partagée puisque le titre est interprété en duo avec la baronne aux pieds nus de la chanson française, j'ai nommé Zazie. Un duo rock'n'roll, glamour et sensuel à souhait. Désormais, la réputation d'Axel Bauer n'est plus à faire et il entre instantanément dans la cour des grands. En effet, la même année, le taulier en personne, Johnny Hallyday, lui demande ses services pour son nouvel album « À la vie, à la mort ». Ce sera le titre « J'ai rêvé de nous », l'album quant à lui devient un disque de diamant. Reconnu par ses pairs, Axel Bauer intègre la troupe des Restos du Cœur, où il chante en duo à l'Olympia aux côtés de Francis Cabrel. En 2003, Axel célèbre donc ses 20 ans de carrière, avec une première compile de ses plus grands succès nommée « La Désintégrale ». Mais il est déjà temps de penser à la suite. Se remettant à l'écriture pour son cinquième opus, il s'entoure des personnalités très rock, dont certains membres de No One Is Innocent ou encore du groupe Aston Villa. À la production, c'est Dan Presley du groupe The Breeders qui officie. Comme il aime prendre son temps, l'album Bad Cowboys ne sort finalement qu'en 2006. Hélas, les temps sont durs et le disque est un échec commercial cuisant, ce qui précipite la fin de son contrat avec Universal. Il faudra donc attendre 7 ans pour qu'un nouvel album voie le jour. Cette renaissance porte le nom de Peau de Serpent. Nous sommes en 2013 et Axel Bauer a 30 ans de carrière au compteur.

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1: L'album Peau de Serpent suit le modèle très rock de ses deux prédécesseurs. Côté texte, on y retrouve le concours de Brigitte Fontaine et de Gérard Manset. Axel Bauer y signe également un duo avec son ami de longue date, Jean-Louis Aubert. Aubert qui lui rendra d'ailleurs l'ascenseur en l'invitant en tant que bassiste au concert surprise de reformation de Téléphone. Les projets insolites se poursuivent et ils se ressemblent. En 2015, il participe à la demande de Jean-Félix Lalanne à la tournée Autour de la guitare. Des concerts qui le verront jouer aux côtés de Larry Carlton, Norbert Krief du groupe Trust ou encore Ron Thal, membre temporaire des Guns N' Roses. 4 ans plus tard, Axel participe à l'album instrumental United Guitars. Dans l'intervalle, les médecins lui ont diagnostiqué un cancer des reins. Son combat contre la maladie commence et Axel en profite pour se plonger corps et âme dans l'écriture de ce qui pourrait être son dernier album. Le premier titre à paraître en 2021 s'appelle « C'est malin », un titre poignant dans lequel il parle ouvertement de sa lutte contre le cancer. Un titre qui s'achève de manière tout aussi poignante par un long solo de guitare tonitruant mettant en avant l'immense talent du musicien.

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En mars 2022, Axel Bauer annonce publiquement qu'il a gagné son combat contre le cancer. Deux mois plus tard, son nouvel album voit le jour. Il s'appelle Radio Londres et est une sorte d'hommage à tous les hommes de la résistance durant la Seconde Guerre mondiale, et plus particulièrement à son père. En effet, Frank Bauer, qui était non seulement le batteur de Django Reinhardt, était également la voix radiophonique de la résistance sur la BBC durant l'occupation. Sur le titre « Ici Londres », on entend d'ailleurs Frank Bauer prononcer la mythique « Les Français parlent aux Français ». Mémoire et humanisme sont au cœur de ce nouvel opus, probablement le plus personnel de sa carrière. Alors tant que les Stratocasters continueront à hurler, c'est qu'Axel Bauer ne sera jamais très loin.

c'était Jean Marin, c'était Jean Berlet, c'était Jacques Brugius, c'était Pierre Bourdon, très important. Les plus importants, c'était Maurice Schumann.

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1: Bonjour, voici une création sonore proposant une immersion au Centre d'éducation et de formation en alternance, en abrégé le CEFA d'Anderlecht, et faisant entendre les jeunes qui y sont actuellement en formation. Depuis leur appréhension à s'inscrire dans ce cursus considéré comme, entre guillemets, la dernière option, jusqu'à leurs attentes quant à l'issue de leur formation, en passant par ce qu'ils et elles trouvent important dans la spécificité des formations en alternance et à leur désamour, il faut bien le dire, pour l'école. Ils et elles se racontent au fil d'une visite au sein des murs du 160 rue Barra. C'est une création sonore réalisée par Léo Ligavant avec les élèves du CEFA d'Anderlecht et tout particulièrement ceux de la 6e en option vente. Avec, entre autres, la participation de Kadizata, Lévi, Ilan, Yann, Khaled, Erwin, Adam, Caroline, Dominique et Martine. C'est une production du CEFA d'Anderlecht et Le Grain à SBL. Avec le soutien de la COCOF, Service Cohésion Sociale, la boutique culturelle ASBL et le bruit et la fureur ASBL. Bonne écoute.
2: On a déjà du musique quoi. C'est pas si compliqué à écrire ce fois d'Anderlecht.
3: Bruxelles, Anderlecht.
2: Gare du Midi.
4: 160 rue Barra, notre nouvelle école. On était à la rue Brenier, à 500 mètres d'ici, qui était une maison ancienne. Ceci ressemble plus à un centre de formation, à une école.
5: Bon, c'est vrai que l'école d'avant, c'était pas trop ça. Ouais, c'était une maison de 2-3 étages. Et du coup, les classes, c'était des appartements.
6: Ici, c'est pas trop... En fait, c'est jamais école. Hein. Soit on est à la maison, soit on est chez les flics.
5: Oui, genre la façade, elle est un peu assez carrée. C'est gris de l'extérieur. Avant, les murs, c'était vraiment blanc, donc ça ressemblait vraiment au commissariat, comme il a dit.
7: La décoration, c'est pas... Il n'y a pas grand-chose, juste écrit CEFA Anderlecht. Et c'est une grande porte. C'est tout.
8: Passer la porte du CEFA. Une réalisation de Léo Ligavant, avec la complicité des élèves et de l'équipe pédagogique du CEFA d'Anderlecht.
4: Le CEFA, c'est un centre d'éducation et de formation en alternance. Qui dit éducation, dit enseignement. Donc nos élèves poursuivent leur scolarité jusqu'en 7e secondaire. Ils peuvent avoir le CESS et puis ils font une formation dans des métiers différents comme la vente, les travaux de bureau, les aides-soignants, les mécaniciens, les carrossiers, les électriciens, les monteurs en sanitaire. Et j'en oublie certainement, mais de belles formations en tout cas. Ils peuvent devenir professionnels dans leur métier.
9: Arrive. Quelques petites questions, monsieur Owen, pour le micro. Bonjour Owen, comment vas-tu ?
10: Bien, vous ?
9: Voilà, on a envie de te poser l'une ou l'autre question. Est-ce que tu te souviens, le premier jour que tu as passé ici, la porte du CEFA, comment tu as vu les choses, comment tu te sentais en passant la porte ici ?
10: Je vais me poser ça maintenant, comme ça.
9: Bah oui, sans préparation.
10: C'était bizarre, parce que c'était petit comme ça. Mais c'était pas ce bâtiment-là, c'était l'autre bâtiment.
9: Oui.
10: Donc c'était bizarre, ça faisait pas école, ça faisait une maison, on aurait dit une maison, et sinon voilà.
6: Non, moi j'aimais bien parce que franchement je me suis inscrit dans la salle à manger en fait, c'était dans une cuisine comme ça, et c'était vraiment, vraiment cool, je me disais juste, qu'est-ce que je fais de ma vie quoi. Là actuellement je suis plus à l'école, je m'inscris dans une cuisine.
11: Du coup, la première impression que j'ai eue c'était, assez dans les doutes, parce que je savais pas encore quoi choisir, je savais pas à quoi m'en tenir. Mais dans l'ensemble, c'était vraiment le doute que j'avais dans la première partie. Après, on a eu la première réunion. Alors là, les doutes sont dissipés directement. On m'a expliqué comment ça fonctionnait, le système, les professeurs que j'allais avoir tout au long de mon année. Les matières aussi, parce qu'on n'a pas les mêmes matières qu'en général ou dans une autre école. Ici, on a 3 matières dès le début, 3 à 4 matières. Et après, au fur et à mesure des années, ça augmente. Du coup, voilà.
12: Amir, viens.
13: Est-ce que vous vous souvenez de la première fois que vous avez passé la porte du CEFA ?
14: Ça fait quand même 4 ans. Hein.
13: C'était comment ?
14: Ça va, c'était chouette. Il y avait les pros qui étaient chouettes. Ils nous ont conseillé différentes sections. Moi, j'ai opté pour le chauffage. Donc, j'ai commencé par la plomberie et puis j'ai fait le, le chauffage.
12: Alors la toute première fois que j'ai passé cette porte, c'est donc à la rentrée, le premier jour d'école. Et... c'était mixé entre la joie et la peur. Le fait de rentrer à l'intérieur, c'est une nouvelle chose. C'est un nouveau truc pour tout le monde, donc pour ceux qui n'ont pas l'habitude, c'est différent.
15: C'était en juillet-août. C'était pas dans l'été. C'était la journée porte ouverte, je crois.
3: Ouais.
15: Ouais, c'était la journée porte ouverte.
3: On a aimé, on a regardé notre... qu'est-ce qu'on voulait faire.
15: Ouais, on a vu que les profs, ils étaient sympas, ils rigolaient et tout, on a aimé. Et ouais, c'est tout.
13: Très bien, merci beaucoup.
16: De rien, madame.
13: Bonne journée. Je rentre dans le cours.
4: Voilà, on va rentrer. Les élèves rentrent avec moi. Ce sont les électriciens qui ont un examen aujourd'hui. Ça ne s'appelle plus examen, mais pour eux, c'est encore des examens. Voilà, on rentre, on passe le... Il y a un sas d'entrée. Je vais devoir refermer la porte parce que la récréation finit. Voilà, nous entrons dans le grand sas.

0: C'est à 3 ans, si on est arrivé en même temps. On était dans la même école avant,
1: On se connaissait
0: mais
1: pas.
0: on se connaissait pas vraiment. Juste de vue.
2: Je crois que j'avais 18 ans. Ouais, 18 ans. Au début, c'était. J'étais très stressée un peu quand même. J'appréhendais beaucoup en rentrant ici parce que je me suis dit que c'était ma dernière option. Parce que j'étais à la base dans une école secondaire, dans une option très compliquée. Et je voulais vraiment me libérer en faisant quelque chose de pas très compliqué, je trouve. Mais je me suis trompée avec le temps. Mais j'étais quand même très enthousiaste de savoir que j'allais rencontrer de nouveaux profs, une nouvelle école où je connais personne. Surtout le fait de garder mon voile. Moi, c'est ce qui. Franchement, c'est mon prime, quoi. Mais voilà. Mais ouais, non, c'était bien.
1: À ce moment-là, je me suis dit. C'était comme si j'étais rentré dans un monde nouveau. Au début, je me suis dit, est-ce que c'est vraiment là où je veux être? Et je me suis dit, vas-y, on va essayer. Je vais me laisser le temps. Et après, au fur et à mesure du temps, j'ai commencé à bien aimer le CFA. Et c'est à ce moment-là que je me suis dit, je vais continuer là-dedans.
3: Voilà, ici c'est l'accueil au CFA avec Maria qui veille au grain. Parce que les élèves montent en classe, elle prend les absences, elle reçoit les coups de téléphone aussi de l'extérieur, elle peut les distribuer aux élèves. Il y a le bureau du coordinateur, à gauche le chef d'atelier, le gestionnaire de dossier. Bonjour Khalid. Voilà, Khalid qui personnage important au CFA.
4: Personne
3: Ah, incontournable, je m'excuse, voilà, incontournable au CFA. Donc c'était à droite. Alors ici, on a à gauche, on a la salle des profs. Un collègue, Marc, qui est professeur de néerlandais.
5: Bonjour, enchanté, aangenaam. Ja, goedemorgen. Ik ben meneer Brasseur, dus ik ben leraar Nederlands sinds dit jaar in september. Ja. Bonne journée.
2: Bonne journée.
3: La salle où les élèves sont accueillis. Et donc ils passent ici du temps. Quand ils sont en retard, ils doivent attendre ici. Et quand ils arrivent le matin, c'est là où ils se posent aussi. On a pour l'instant Ilan et Khaled qui attendent d'avoir cours avec moi. Comment allez-vous? Ça va? On est en train de visiter les locaux. Maintenant, on va arriver à la cuisine au fond d'un couloir. Avec mes élèves de 5e P Restauration. Voilà, ils sont en pleine réunion ici, avec des élèves super motivés. Alors, c'est quoi l'intérêt de faire des cours de cuisine au CFA d'Anderlecht?
6: C'est d'apprendre à pouvoir avoir la capacité d'ouvrir son propre restaurant. Il y a des élèves qui n'ont pas encore ouvert leur restaurant, il y a des élèves qui sont seconde cuisine, voire chef de cuisine, ou des élèves qui travaillent en traiteur, en événementiel.
3: Et seconde cuisine ou chef de cuisine, ça peut être dans des restaurants de qualité ou...
6: C'est dans des restaurants, voire même étoilés.
3: Voire même étoilés.
7: Merci beaucoup. Bonne journée.
3: Alors, je ne sais pas si vous voulez monter au premier étage. On a deux étages. Un étage où ce sont les cours de formation générale et un autre étage où on a quelques ateliers. Allez, on dépêche.
7: On monte au premier étage, donc voilà, il faut monter un paquet d'escaliers quand même, donc c'est un petit peu physique. Voilà, donc ici on est dans le couloir, qui a des classes à gauche, à droite, ici nous avons la madame la directrice. Nous avons des toilettes, l'ascenseur qui justement est réservé pour le personnel. Au fond, on a le secrétariat.
8: Mais ils sont trop
7: hauts. Et du coup, c'est trompé d'étage, du coup, il faut monter au deuxième étage. Donc ici, nous avons M. Ranoué.
8: Vous participez, donc ça mérite un renseignement.
7: Et nous avons notre classe, M. Khaled, M. Ilan, M. Erwin et M. Adam.
3: Allez, on travaille sérieusement.
9: Bonjour, je m'appelle Khaled, j'ai 18 ans et je suis en CP vente au CFA Anderlecht.
10: La dernière fois, là, tu as passé la porte du CFA, j'imagine que c'était ce matin.
9: Oui, c'était ce matin.
10: C'est quoi le... Il y a quoi qui a changé entre la toute première fois et celle d'aujourd'hui?
9: C'est devenu une habitude. Genre c'est plus comme la première fois, où, enfin la première semaine, premier mois où c'était bizarre. Mais là c'est une habitude, je rentre dans l'école en étant à l'aise, comme si c'était chez moi.
11: Moi j'ai bien aimé le changement de passer à une école où c'était 5 jours sur 5 à 2 jours sur 5. Parce que l'école de base...

0: J'aimais pas ça, j'aimais pas me faire à 8h30, 16h30 tous les jours à l'école, voir tous les cours. C'était. Mais les profs, ils me donnaient pas envie d'aller à l'école, j'aimais vraiment pas. Et venir au CFA, je pense, ça a été l'une des meilleures choses et le meilleur changement. Et ça, je le pense pour de vrai. Et j'ai appris que je pouvais me faire de l'argent, aider ma famille et moi-même, m'aider tout seul à travailler, commencer déjà, on va dire, s'aider tout seul, travailler tout seul, se débrouiller un peu tout seul.
1: En fait, plus je grandis, plus je me rends compte des choses que le CFA, ça reste quelque chose d'important et que j'ai trop négligé. Parce que je me suis vraiment dit, mais ça reste 2 jours d'école, c'est rien si je viens, etc. Alors que non, c'est hyper important. Et je sais que si ça n'aurait pas été là, je ne sais pas ce que j'aurais fait de ma vie. Parce que à un moment donné, j'étais vraiment perdue hein, dans mes choix. Je ne savais pas ce que je voulais faire. Moi, je voulais tout faire et pas trop en même temps. Mais là, franchement, le CFA, ça m'a aidé à me régulariser dans ma vie. Ça a mis un point, franchement. J'ai un travail à côté, j'ai un autre travail à côté. En fait, c'est mouvementé, c'est comme j'aime, c'est tout ce que je voulais. C'est pas que rester à l'école, ok, mais moi, les 2 jours, ça me suffit, quoi. C'est très bien.
0: C'est vraiment insupportable l'école, 5 jours sur 5. Les gens, les profs, ils donnaient pas envie. On ratait un test, un examen. On avait l'impression que c'était la fin du monde. Ils pensaient qu'on avait raté notre vie. Et du coup, on se sentait mal. Vraiment, je me sentais vraiment mal quand j'étais dans cette école. Ça me donnait pas envie, mais après, voilà. Je suis venu au CFA et j'ai rencontré des bonnes personnes et de bons accompagnateurs.
1: En fait, je pensais pas que j'allais re-aimer, on va dire, l'école. Franchement, je m'y attendais pas. Le CFA, ça m'aide à me. En fait, vraiment, ça m'aide à me sentir mieux. Vraiment, j'aurais jamais pensé dire ça un jour, mais franchement, ça me stabilise dans ma vie. Et je me dis, sans ça, qu'est-ce que j'aurais fait? Du coup, voilà. Moi, c'est. Et je sais pas pour flatter le CFA ou quoi, c'est vraiment, je parle en général. Et franchement, je me suis vraiment bien trouvée, je me sens vraiment bien. C'est comme une famille, en fait. Franchement. Du coup, voilà.
2: Qu'est-ce que tu en penses?
3: Vous avez raison. Sur le fait aussi que vraiment, ça a beaucoup d'idées pour le futur. Imaginons que tu es dans une galère, tu vois, tu sais très bien te débrouiller, tu auras des bons CV. Dis-toi, plus tard, tu seras, on va dire, entre guillemets, couvert. Vraiment, tu auras tous les avantages qu'il te faut en soi.
2: Et petit à petit, vous passez un cap, quoi. C'est comme si on avait été voir de l'autre côté du mur et dire, OK, là, c'est là. Donc ça, je suis arrivé là, je suis déjà arrivé. Et donc, je vais pouvoir le refaire. Ça va vous donner une assurance, hein, de la force pour dire, OK, je suis capable. Et donc ça, c'est le plus beau, la plus belle chose. Et être accompagnateur CFA, pour moi, c'est le plus beau métier du monde. Vous avez tous vécu une autre expérience de scolarité qui n'était pas le CFA. Si vous deviez essayer de faire un effort de synthèse, qui n'est pas si simple, hein, c'est dire, qu'est-ce que ça change quand on vient au CFA?
4: Déjà, le gros avantage qu'on a, nous, c'est qu'on est rémunéré. Donc, moi, je connais beaucoup d'étudiants qui ont du mal à trouver un travail et qui sont dans des écoles pourtant bien. Hein. Ils sont en général dans des bonnes écoles, mais bon, ils bénéficient pas tous des revenus qu'on a ici.
5: Ben juste, je pense, la fatigue, hein, surtout, et juste le manque de compréhension envers ça, parce que je vois beaucoup de gens qui me disent, bon, allez, tu peux sortir avec nous le week-end, truc, je sais pas quoi, sauf que malheureusement, je travaille le lendemain. Et du coup, ils sont très, comment dire ça, pas frustrés, mais genre en mode, et alors, quoi? Alors que si je pense qu'ils étaient sur le terrain, ils comprendraient que c'est fatigant et que j'ai juste pas que ça à faire de dépenser directement mon argent que je viens de travailler dur pour.
6: Ben, c'est juste que on est devenu des personnes plus responsables. On a plus goût à la vie professionnelle. En fait, c'est tout con, hein. Le salaire qu'on a, on va réfléchir 3 fois avant d'acheter quelque chose.
7: Franchement, c'est facile, c'est bien. Mais c'est juste par rapport au décalage d'horaire qu'on a par rapport à eux. C'est ça qui nous fait un petit peu. Par exemple, on peut voir des jeunes de notre âge qui sont à l'école générale qui terminent à 16h et qui ont vraiment l'après-midi libre pour eux. Ce qui n'est pas le cas pour nous, puisque nous, on finit 20h et du coup, la journée, elle est close, tout est fermé, on ne peut plus faire des activités. Et surtout que le manque de matière qu'on n'a pas ici, mais qu'il faudrait qu'on apprenne pour le futur, si par exemple, il y a des personnes qui vont se décider à aller dans des hautes écoles ou dans des universités, mais du coup, malheureusement, par le manque des matières ici, ça va être un peu plus difficile pour nous. On va devoir bosser 15 fois plus qu'une personne normale qui est en général.
0: C'est juste quand on dit au CFA, ceux qui sont pas au CFA, ils pensent qu'on est des ratés, c'est un grand mot, mais on est des singes. Parce que eux, ils se disent, ouais, CFA, tu vois, on va que 2 jours à l'école et 3 jours on travaille, que forcément on sait pas grand-chose, alors que franchement, il y a des gens intelligents au CFA, c'est juste qu'ils veulent pas le montrer. Mais je trouve que même le CFA, il y a des gens plus intelligents que ceux dans d'autres écoles en général ou en technique. Juste ça, les gens, ils le savent pas, parce qu'ils sont jamais venus au CFA.
1: Moi qui ai été dans une école en sciences, vraiment dans les cours généraux, vraiment à fond, je dis pas que c'est une mauvaise expérience, mais si c'était à choisir, il n'y a pas photo, franchement. Non, vraiment, et si t'es quelqu'un qui aime bouger, qui aime faire plusieurs choses en même temps, le CFA, c'est fait pour toi.
7: Faut pas se dire que si vous êtes au CFA, que vous avez raté votre vie. Non, au contraire, faut juste vraiment avoir un énorme mental, parce que franchement, c'est difficile d'avoir une vie privée à côté d'un taf et à côté de l'école. Donc franchement, faut savoir gérer son temps.
0: Ici, c'est de toute ma vie, la vérité, c'est les meilleurs profs que j'ai jamais eu. Et ça, dans des écoles 5 jours sur 7, les profs, ils sont pas comme ça, eux. Ils donnent juste leurs cours, mais ils s'intéressent pas vraiment à l'élève directement, alors qu'ici, ils s'intéressent à tout le monde.
8: Ah, moi, je dis toujours que c'est ce qui a fait le bonheur de mon parcours professionnel, c'est d'accompagner, de marcher avec des jeunes qui arrivaient ici, c'est vrai, avec des parcours qui étaient parfois très difficiles et qui arrivaient en difficulté et en sous-estime d'eux-mêmes et qui, au fur et à mesure des années, reconstruisaient leur identité, une identité fière, en se basant justement sur le déploiement de leur potentialité qu'ils découvraient en entreprise. Et ça, c'était merveilleux, évidemment, parce qu'on prenait du temps pour leur dire « tu vois ce que tu es capable de faire ?» Et le patron aussi était une personne qui avait un regard nouveau sur le jeune. Et c'est ça, en fait, qui était tout à fait passionnant. Et ça doit être valoriser, parce que c'est ça qu'on ne peut pas perdre justement dans les réformes qui peuvent se profiler à l'horizon, c'est ce temps de la construction de la relation et de la construction d'une identité professionnelle, tant de chaque personne que celle qui transmet aussi, qui est interpellée parfois par les questions que le jeune pose. Tant cette personne-là peut se remettre en question. Et il y a une construction alors d'une vision professionnelle tout à fait intéressante. Il est étonnant de voir qu'un accompagnateur, il va en entreprise voir le jeune qu'il connaît et qui est capable de faire des choses absolument merveilleuses. Et puis à l'école, l'école, il n'aime pas trop. Alors, soit il décroche, soit il vient en retard, soit... Et donc, l'enseignant... qui n'a pas vu sur l'autre mi-temps et l'autre facette du jeune, eh bien, cet enseignant dit « Oh, non, écoute, il a raté, pour moi. » Tu vois ? Tandis que quand tu as une double casquette, non seulement tu vois les différentes facettes, tu peux travailler dessus, mais en plus, oui, justement, tu peux faire des débriefings avec tes jeunes en classe en disant « Voilà, qu'est-ce que vous vivez là-bas ? Est-ce qu'on peut faire le lien et l'articulation avec ce qu'on vit en classe ?»
0: Le CFA, je pense, il nous a tous appris à grandir dans le mental, dans le travail, dans tout, dans les amitiés. Ça crée des liens. Par exemple, là, mon meilleur ami, là, il se tient à côté de moi. Je l'ai rencontré au CFA et je me sens vraiment à mon prime. J'ai envie de le dire, je me sens vraiment à mon prime. Je me sens au top du top. Enfin, pas vraiment le top du top. Enfin, encore un an ou deux ans et je pense que c'est bon. Mais sinon, je me sens quand même bien. Je me sens quand même bien en ce moment.
5: Quand je sais que j'ai école, le pire, c'est que je suis content. Genre, en mode, putain, c'est bien. Genre, je vais juste être à l'aise, quoi.
4: Ce qui m'avait soulagé, c'était le fait de savoir que mes collègues travaillaient aussi. C'était avec des gens qui me comprenaient, des gens qui travaillaient. Donc, c'était déjà un peu plus facile. Mais ce que ça m'a apporté, un peu plus d'organisation, vu que tu as toujours cette petite pression de dire tu as deux fois école, trois jours travail. Tu peux pas faire non plus... faut être organisé, clairement. Faut être organisé. Tu peux pas te dire « je vais dormir jusqu'à 23h » le lendemain, en sachant que le lendemain, tu as école et puis tu as travail après-demain. Donc, ça t'apporte une bonne organisation.
8: Alors, la richesse, c'est toujours évidemment d'avoir une analyse de ce qui se passe au niveau de la réalité du terrain du travail et de pouvoir revenir avec ces questions en classe et de faire des liens... et ça doit être accompagné. C'est ça la richesse du CFA. Le jeune, il n'a pas toujours l'occasion de le faire par lui-même, donc on doit lui donner les outils et prendre du temps pour que ça puisse se faire.
9: Ouais. Pour moi, la vraie réussite des CFA, c'est d'avoir réussi à créer un projet pédagogique pour des jeunes que l'école ne voulait pas.
8: Écoute, Écoute, moi, je trouve toujours que c'est la voie royale, en fait, pour la formation de professionnels, de jeunes qui se demandent ce qu'ils ont envie de faire. Hein. Et quand je rencontre des jeunes qui ont même terminé un cursus, hein, même dans le supérieur, et qui se disent « Oh, mais je ne trouve pas de travail » ou « Je me demande si je suis bien à ma place », je leur dis « Allez en stage, allez un petit peu travailler ». Mettez-vous les mains dans le cambouis et là, vous allez découvrir des trucs sur vous-même et des choses que vous avez envie de faire. Et ça marche toujours. Donc, moi, je trouve que le CEFA, c'est la voie royale, justement, pour la formation professionnelle et pour la reconstruction d'une identité fière aussi. Des jeunes qui ont des parcours atypiques.
5: Mais non, en tout cas, très grand merci à cette école de nous donner la chance d'avoir une vision sur notre futur et parce que le CEFA c'est un peu la dernière option.
1: Après, en fait, au début, tout le monde pensait ça, tout mon entourage, que ce soit ma famille, tout le monde pensait que vraiment c'était mon dernière option, enfin ma dernière option, que c'est vraiment par dépit que j'étais dans cette option-là, enfin dans cette école. Alors que maintenant, mes copines, quand elles voient mes expériences aussi, enfin de travail, de trucs, elles me disent ah, comment tu fais pour trouver un job étudiant comme ça. Enfin, moi j'ai plein de jobs, je suis très polyvalente et elles me disent ah, comment tu fais, mais c'est trop bien. Enfin, tout le monde me motive en me disant. Ah, c'est genre ça t'a ouvert énormément de portes. Et voilà, moi je suis contente parce que là, j'avais réussi à faire changer la vie des gens. Parce qu'ils avaient beaucoup un avis négatif sur cette école en disant oui, non mais t'es là parce que t'as pas le choix. Alors que non, j'ai choisi et je suis fière de mon choix malgré tout.
10: Oui, on descend.
11: De pro, je vais pas l'utiliser. Bon.
1: Je sais pas, vous voulez avancer?
11: Ouais, moi je vais.
12: T'es timide?
11: Une petite interview, excusez-nous. Hein.
1: La dernière fois que je vais passer bah, du coup, cette porte en partant d'ici, du CEFA, bah, je sens que ça va me rendre très émotif quand même un peu, puisque je suis très attachée à cet endroit malgré tout. Et ouais, à partir du moment où je préfère rester ici qu'aller au travail, c'est que vraiment. Ça m'a pris, quoi. Franchement, même mes camarades de classe, tout, je suis très attachée à cet endroit, franchement. Je vais être très contente parce que je vais me dire, enfin, j'ai accompli ce que je voulais accomplir depuis le début. C'était vraiment d'avoir mon diplôme, de finir cette école en me disant, genre, en étant fière de moi. Du coup, voilà, je vais être très émue.
4: Alors, déjà, moi, il faut savoir que j'ai un cœur en pierre. Et non, plus sincèrement, y aura toujours cette joie d'avoir enfin réussir à finir quelque chose en bien, de bien. Surtout dans le domaine que je voulais faire. Ben, ici, c'est la vente. Donc, il y aura encore ce soulagement.
0: J'aurais plus hâte qu'un pansement de cœur, mais ça me fera de la peine de plus revoir M. Ranoué et les profs que j'aime bien.
13: Pas vraiment, non. Franchement, je sais pas. À mon avis, je serais là en train de gueuler sur tout le monde, en train de faire rigoler les gens, mais sinon, je sais pas. Sincèrement.
14: Alors, la dernière fois, ça sera cette année. Je suis déjà en 7e. Ça sera beaucoup d'émotions, puisque j'ai passé 5 ans ici dans cette école et du coup ça sera entre guillemets assez dur de repartir et de me dire ok maintenant je me lance dans la voie adulte, du coup il faudra que je travaille en fait, tout simplement que je travaille, que je donne plus à fond et que j'aurai plus ce poids de l'école et du travail en même temps.
15: Mais ça va pas me manquer, c'est sur la question que tu vas me poser, ça va pas me manquer, c'est une école quoi. Comme la plupart des gens qui sont ici n'aiment pas l'école, bon.
16: Je serai un petit peu heureuse parce que j'ai travaillé 3 ans sans prendre de congé. Donc là, franchement, ça, je vais me faire plaisir. Mais bon, franchement, ça va me faire un petit peu bizarre de plus voir Monsieur Ranoué. Et voilà.
15: Ce sera bien parce que logiquement, la dernière fois que tu passes la porte, c'est que tu as un diplôme. Donc c'est bien.
17: Ça sera, j'espère, avec mon diplôme, qui est mon but. Le CSC, c'est donc le diplôme pour le chauffage, donc technicien en chauffage. Et j'espère que ça sera comme ça la dernière fois que je sortirai d'ici.
18: Quand j'aurai mon diplôme, je crois. Je sais pas.
19: Moi aussi.
12: CESS et diplôme d'électricien.
18: Je sais pas. Je pense que je vais plus aller à l'école. Du coup, ça va manquer un petit peu parce qu'on va se retourner au travail. Du coup,
17: bah, ça va me faire des souvenirs. Je vais. Ça va me manquer les profs et tout ça, mais bon, la vie continue.
6: En vrai, les deux, hâte pour commencer une nouvelle vie et un petit pansement parce qu'on va se dire que c'est fini la vie d'adolescent et c'est... Non, c'est juste que le côté adulte sera là à 100%. Là, actuellement, on va dire qu'il est à 75% vu qu'on a, on a le petit côté adolescent, donc une petite routine de partir à l'école, etc. Et du coup, ça va changer vu que il n'y aura plus cette routine. Et ce sera une nouvelle routine et du coup on devra être plus sérieux dans la vie présente.
15: La même chose.
1: Pour moi c'est la fin d'un chapitre parce que je compte reprendre mes études et ouais, c'est un beau chapitre que je ferme franchement.
7: Pour moi franchement c'est comme Kadji, je veux aussi reprendre mes études, ça m'a un petit peu réveillée, ça m'a mis un coup de boost de ma vie, le CFA. Au début je m'attendais vraiment pas à ça et voilà quoi.
5: Juste voilà, on a terminé une étape pour faire une nouvelle qui est devenir adulte.

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2: Bonjour à tous, Terre et vie aujourd'hui avec Mathilde Kervin. On poursuit le décortiquage de l'encyclique de Léon XIV avec aujourd'hui le volet humain, l'impact de ces nouvelles technologies sur l'homme, la femme et l'enfant. Bonjour Mathilde.
3: Bonjour Régine.
2: Alors je le disais, nous poursuivons cette trilogie, mais ce sera même plus parce que je pense qu'il y a encore un quatrième volet qui viendra s'ajouter à ces rencontres autour de Magnifica Humanitas, l'encyclique de Léon XIV sortie en mai dernier. La première encyclique, celle une fois de plus, bien ancrée dans son temps. Jamais l'humanité n'a eu autant de pouvoir sur elle-même. Et c'est pas faux, n'est-ce pas, Mathilde ?
3: Certainement. Pour moi, ça résonne avec « L'homme est un loup pour l'homme ». Qu'est-ce qu'on fait de ce pouvoir ? Est-ce qu'on choisit de le mettre au service du plus petit pour l'accompagner, le prendre par la main et l'aider à s'élever ? Ou est-ce qu'on choisit d'utiliser tout ce pouvoir pour appuyer plus fort sur les autres et s'élever seul ?
2: Et c'est ce à quoi nous invite la lecture de cette encyclique Magnifique Humanité signée Léon XIV. C'est à réfléchir sur le pouvoir que peuvent prendre les nouvelles technologies, l'intelligence artificielle notamment et surtout, puisque c'est la grande nouveauté de ces dernières années. C'est une technologie à laquelle on donne beaucoup de pouvoir, faite par l'homme, pour l'homme, et qui pourrait peut-être le dépasser. C'est ce à quoi appelle à la vigilance le pape Léon XIV. Et vous-même, Mathilde, qui, je le rappelle, est à la tête du service de transition écologique et sociale du vicariat Évangile et Vie du diocèse de Liège. Là, vous nous avez proposé d'apporter un éclairage sur les impacts que ces nouvelles technologies, ces intelligences artificielles, qui sont tout aussi polluantes que d'autres choses qui polluent notre monde aujourd'hui, et ça parfois on ne le sait pas assez, ont comme ou peuvent avoir comme impact sur l'homme, le développement de l'enfant aussi évidemment, puisqu'on sait qu'aujourd'hui la plupart des enfants ont entre les mains en même temps un biberon et un écran. Je ne sais pas si on doit en rire ou en pleurer. En tout cas, ça fait partie d'une des réalités de ce monde. Dès lors, à la lumière de l'encyclique que je sais vous considérez comme un cadeau pour celles et ceux, les fidèles ou non, ou celles et ceux qui sont déjà sensibles à l'écologie intégrale, quel impact ces technologies peuvent avoir sur l'homme et son développement ?
3: Alors, au niveau du développement, il faut savoir que la base des apprentissages, c'est que quand on est confronté à une difficulté qu'on n'est pas capable de dépasser tout, dès le départ, eh bien, notre corps, notre cerveau va tenter des stratégies. Certaines vont fonctionner, d'autres ne vont pas fonctionner, et il va y avoir cette mémoire jusqu'à trouver une stratégie qui permet de résoudre le problème. Donc ça, c'est la base des apprentissages. C'est comme ça qu'on a appris à marcher, c'est comme ça qu'on a appris à calculer, c'est comme ça qu'on a appris à parler, à être en lien avec les autres. Et ici, avec l'intelligence artificielle, avec l'informatique dans un premier temps, mais ici, on est vraiment sur... Avec l'intelligence artificielle, on a dépassé un cap supérieur. On cherche à gommer les difficultés pour que ce soit plus confortable pour l'homme. Mais en fait, si on supprime les difficultés, il n'y a plus d'apprentissage. Et donc, il n'y a plus la possibilité pour notre corps d'apprendre l'autonomie, de construire des connexions neuronales, des liens et ce genre de choses. Ça veut dire qu'à un moment donné, on devient totalement dépendant de la technologie. On le voyait dans ce petit dessin animé Wall-E qui était sorti avec des humains qui n'étaient plus capables de marcher et quand ils tombaient de leur transat, ils devaient appeler un robot pour pouvoir se relever. Eh bien... Ce serait terrible d'en arriver là, mais si on ne permet pas à l'enfant de rater son démarrage de marche, de tomber, de trébucher, potentiellement, on ne lui permet pas de marcher. Ici, c'est la même chose. Si on ne permet pas, on gomme totalement la difficulté d'un enfant à devoir écrire parce qu'il peut totalement communiquer par vocaux, par dictée. Eh bien, il n'y a aucune raison que de 1, son poignet soit capable de la psychomotricité fine et de la kinesthésie fine de pouvoir tenir un crayon et former des boucles pour tracer des lettres en cursive. Et non plus, il n'y aura pas la possibilité pour cette personne devenue adulte d'avoir une syntaxe et une orthographe correcte.
2: D'ailleurs, dans la même logique, on comprend tout à fait bien les risques de la dépendance et les risques aussi de la dépendance dès le plus jeune âge. Et en même temps, paradoxalement, l'enseignement, en tout cas en Belgique, dans le primaire et dans le secondaire, mais dès le primaire, on impose l'usage des tablettes, des écrans numériques. Il n'y a plus, quasiment plus de tableaux à la craie ou de tableaux marqueurs, comme si c'était complètement désuet. Et on remplace tout ça par de l'écran, du numérique. C'est quand même paradoxal.
3: Mais en fait, il ne faut pas nier le confort que représentent ces technologies. Évidemment que c'est agréable. Moi qui étais enseignante, c'est super pratique un tableau numérique. Vous notez sur votre tableau au fur et à mesure des interactions avec les élèves, vous sauvegardez, vous avez dans votre ordinateur. Vous ne devez pas prendre votre pause de récré pour recopier les échanges qui ont eu lieu et qui n'étaient pas prévus. C'est super confortable. Mais la question est, avons-nous conscience du prix ? Du prix écologique, on en parlait, des terres rares utilisées pour ça, de l'énergie déployée pour fabriquer le matériau, de la dépendance et de la fragilité. Ici, on parle de manque de robustesse. En cas de panne de courant, votre tableau noir et votre craie ne vous posent pas de problème. En cas de panne informatique,
2: ça, visiblement, c'est quelque chose qu'on omet, quoi. Cette alternative de garder malgré tout, je ne dis pas qu'on ne doit plus utiliser que cela, mais de maintenir malgré tout un tableau noir dans une classe, dans un local. Voilà. Et pourtant, nombreuses sont les écoles qui les ont jetées aux orties. Donc,
3: on revient tout à fait sur ce thème dont on a déjà parlé et dont on reviendra, du choix de la performance ou de la robustesse. Est-ce qu'on choisit d'être rapide, efficace, ou est-ce qu'on choisit d'avoir des plans B au cas où ? Voilà, c'est vraiment ça. Donc ici, on a cette difficulté, et c'est vrai que les pédopsychiatres ont déjà plusieurs fois tiré la sonnette d'alarme. On parle de normes de pas d'écran avant 3 ans, pas de long métrage avant 6 ans et ce genre de choses. Mais en fait, c'est hyper important. C'est super important parce que ça permet le développement physique, cognitif, relationnel. Voilà. En fait, c'est un anesthésiant, l'écran. C'est facile, il n'y a pas besoin de bouger, c'est confortable. Donc l'enfant, il ne va pas se compliquer la vie s'il a tout qui est facile et accessible. Nous-mêmes, en tant qu'adultes, sincèrement, c'est confortable de faire ses achats en ligne plutôt que de devoir se déplacer au magasin et que potentiellement, il n'y ait pas notre taille.
2: Oui, c'est parfois, c'est on parle d'autre chose, mais c'est que parfois, c'est peut-être plus facile parce qu'on ne tombe pas forcément sur des gens compétents dans les magasins, mais ça, c'est un autre problème.
3: Oui, mais en attendant, en étant dans son canapé à faire des achats en ligne, ouais. On ne tombe plus sur personne.
2: Et donc, c'est addictif.
3: C'est addictif. Ça nous fait consommer au-delà de ce qu'on avait prévu et on n'est plus en lien, on perd le lien. Donc ça, c'est tragique et sans parler des conséquences, évidemment, des pertes d'emploi et ce genre de choses. Mais donc, on a en fait, avec les technologies, on a différents troubles qui ont été observés chez l'enfant dans sa motricité, ses connexions neuronales et surtout sa capacité à être en lien. Et puis alors, un impact qu'on observe très fort, ce sont des explosions de la myopie. Et donc ça, c'est aussi une sonnette d'alarme parce que l'écran, il est toujours à la même distance. On n'a plus la gymnastique de l'œil qui est indispensable chez l'enfant et qui doit être maintenue chez l'adulte, hein, de devoir voir de près, voir de loin, voir de près, voir de loin. Cette élasticité ne se travaille plus et à un moment donné, la myopie pose des problèmes. Donc on a des problèmes de santé publique mentale avec la solitude. On a des problèmes de santé physique avec la sédentarité, la myopie. Donc, on a quand même pas mal d'impact au niveau des écrans. Et pour autant, comme vous le disiez, Régine, on a cet écran qui s'invite partout, que ce soit dans les écoles. On trouve ça quand même très pratique de pouvoir donner cours à distance. Oui, mais sauf que les recommandations de l'OMS ne sont pas du tout pour qu'un enfant soit 8 heures devant un écran.
2: Mais ce qui est fou dans ce que vous nous dites, Mathilde, c'est qu'il y a quand même, désormais, depuis déjà quelques années aussi, des études, des scientifiques, des médecins qui alertent là-dessus, qui alertent sur les dangers de tout ça. Et un peu comme toute autre chose, comme les risques de guerre en temps de paix, etc., on ne les entend pas. Donc qu'est-ce qui peut faire qu'on va les entendre avant qu'il ne soit trop tard ? Ou qu'est-ce qu'on peut faire pour qu'on les entende ?
3: Mais moi, je pense, déjà, on en parle. Déjà, on en parle, ça permet que plus de personnes en entendent parler, oui. Et en fait, chacun doit entendre ce qui vient le toucher, lui, par rapport à sa réalité et qui est accessible. Moi, je pense que c'est très important d'apporter des solutions, pas juste crier au loup.
2: Pas juste dénoncer, quoi.
3: Voilà, parce que en fait, à force d'entendre crier au loup, simplement, on se blase et puis on ne sait rien en faire. Et donc, c'est vraiment important de pouvoir avoir des solutions et donc de pouvoir repenser la relation à l'écran. Il y a plein d'alternatives. Mais c'est vrai que parfois, c'est moins confortable. Penser à couper l'écran et à remettre une boîte de Capla, des jeux de base pour les enfants, mais quand l'écran est coupé, parce que tout le monde va toujours choisir la solution de facilité et ils ne sont pas plus bêtes que nous.
2: C'est effectivement de cela dont parle aussi Magnifica Humanita, c'est avec les deux chemins qu'elle propose. Humanité sans Dieu, uniformité, déshumanisation. Et puis Dieu au centre, diversité, richesse, fraternité, collaboration, lien et dignité humaine. C'est aussi de ça dont on va parler dans la suite de cette émission. Vous êtes toujours sur RCF Liège dans Terre et Vie. On se retrouve tout de suite.
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2: Terre et vie aujourd'hui avec Mathilde Carvin. On poursuit le décortiquage de l'encyclique de Léon XIV avec aujourd'hui le volet humain, l'impact de ces nouvelles technologies sur l'homme, la femme et l'enfant. Bon, ne construisons pas une autre Babel, devenons des bâtisseurs de communion. C'est l'une des phrases que l'on peut aussi retrouver dans l'encyclique de Léon XIV, magnifique humanité que l'on vous recommande. Le livre, le texte intégral est disponible en vente pour une dizaine d'euros, notamment chez Siloé, la librairie à l'espace Prémontré. Mathilde Carvin toujours avec nous. Elle est responsable du service de transition écologique et sociale du Vicariat Évangile et Vie qui produit cette émission avec ses membres. Et donc aujourd'hui, on aborde cette encyclique sous l'angle des répercussions, l'impact des nouvelles technologies et de l'intelligence artificielle sur l'homme, son développement, sa liberté, son libre arbitre, parce que c'est ça aussi qui est en danger, hein, c'est le contrôle humain, son libre arbitre par rapport à tout. Et c'est vrai que Léon XIV aborde l'importance de la protection de la personne humaine à l'ère de l'intelligence artificielle. C'est le thème principal de cette encyclique qu'on vous invite vraiment à découvrir. Alors, parmi les dangers, hein, auxquels il y a les dangers physiques, hein, médicaux, et puis il y a aussi des dangers liés à tout ce qui existe autour de nous, à savoir les applis et les applis gratuites.
3: Oui, exactement. Donc en fait, il faut prendre conscience que les applications gratuites, les jeux gratuits et autres, c'est pas de l'altruisme. Il n'y a pas des gens.
2: Ah bon ?
3: Ah bon ? Il n'y a pas des gentils donateurs, programmeurs, bénévoles. Il y en a quelques-uns, mais ce n'est pas du tout là-dessus. Alors, en fait, vous vendez et elles sont payantes. C'est simplement que ce que ça vous coûte, ce sont vos données personnelles, vos informations personnelles, vos choix. Et à travers de la pub, on vous place des produits jusqu'à ce que vous consommiez. Ça vous coûte. Toutes les informations que vous donnez dans ces applications, on a toujours la possibilité de refuser les cookies. Régulièrement, on n'a pas le courage d'aller regarder tous les petits onglets. Et puis, au-delà de ça, simplement, de quelle heure à quelle heure vous êtes sur ce jeu ? Donc, quand êtes-vous disponible sur votre téléphone ? Eh bien, vous vous doutez bien que pour le démarchage téléphonique, c'est du pain béni de connaître vos horaires de disponibilité sur votre téléphone. Donc, ce sont toutes des informations qui sont vendues par la suite à des entreprises qui les utilisent. Il y a un vrai danger. Et alors, on a quelque chose qui est arrivé très récemment, c'est-à-dire le 15 juin 2026, on a vu apparaître l'autorisation en Belgique de TikTok Shop. C'est-à-dire que donc cette application TikTok...
2: C'est une application chinoise. Hein.
3: Voilà, qui vous propose toutes des petites vidéos. Et en fonction de si vous aimez bien, on vous en propose d'autres dans le même genre. Si vous aimez les chats qui font des pirouettes, on va vous proposer toute une série de chats qui font les pirouettes. Si vous aimez les tutos maquillage, vous allez avoir toute une série de tutos maquillage. Cette application TikTok, depuis très longtemps, retient ce que vous aimez, à quel moment, qu'est-ce qui vous intéresse, quels sont vos centres d'intérêt. Et cette même application est autorisée maintenant à proposer de la vente orientée en utilisant toutes les informations collectées sur vos choix.
2: Il faut savoir que TikTok, c'est principalement, pas que, mais principalement aux mains des enfants, des jeunes, quoi, hein, des ados.
3: Oui.
2: Hein, des 12-13 ans, ils sont sur TikTok très très jeunes. C'est une des applications, il y en a d'autres, hein, je pense à Snapchat. Moins d'adultes sont sur TikTok, on ne voit pas toujours forcément ce qui s'y fait.
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2: Terre et vie aujourd'hui avec Mathilde Carvin. On poursuit le décortiquage de l'encyclique de Léon XIV avec aujourd'hui le volet humain, l'impact de ces nouvelles technologies sur l'homme, la femme et l'enfant. Bon, le TikTok Shop, il chope vos données, si je peux dire ça comme ça.
3: Oui, et alors, en fait, on vient de renverser la consommation comme on connaissait. Donc, au départ, la consommation, c'est vous êtes chez vous, vous avez besoin de quelque chose, il vous manque de la farine pour préparer vos crêpes, vous allez au magasin avec une intention d'acheter de la farine. Et ici, on est sur une application, un site qui va
2: donner envie,
3: qui va vous connaissant créer un besoin que vous n'aviez pas chez vous pour vous faire consommer quelque chose que vous n'auriez pas consommé sans ce stimuli. Et donc, TikTok Shop vend ça. Vend cette capacité à cibler et créer des besoins de consommation chez des consommateurs vulnérables, parce qu'on parle de jeunes. Ils vendent ça comme marque de fabrique auprès des producteurs de denrées et qui souhaitent les vendre. Quoi.
2: De contenu. Donc ce sont oui. C'est de la manipulation pure et simple.
3: On est purement et simplement sur une autorisation en Belgique, en Union européenne, de manipuler des jeunes pour les amener à consommer des choses qu'ils n'auraient pas consommées.
2: Il y a une phrase très belle qui résume bien ça aussi dans l'encyclique de Léon XIV, c'est l'IA, donc l'intelligence artificielle, doit rendre la vie plus humaine et non plus efficace. Là, on est entre robustesse et performance,
3: hein,
2: à fond dedans. Pour un algorithme, l'erreur est quelque chose à corriger. Pour une personne, elle peut être le début d'un changement profond, d'un apprentissage. Donc, c'est là toute la différence. Donc, finalement, l'IA, même si elle est utile et peut être très performante et probablement très importante pour les développements, notamment en médecine, je pense à ça, ou à des techniques médicales, elle peut être très nocive pour le genre humain.
3: Ah, certainement. Et alors, de toute façon, parce qu'il y a des capacités de manipulation, on a vu déjà des drames. Donc, avec les algorithmes, comme je disais, on vous propose des vidéos qui correspondent à ce que vous aimez. Et on a des personnes avec des pensées noires au départ qui sont arrivées au suicide à force d'être nourries toujours par des vidéos négatives autour de cette thématique. Donc, c'est quand même dramatique ici, on est sur une manipulation très grave. Il faut savoir aussi que les personnes derrière les algorithmes, donc les personnes qui ont choisi l'orientation des calculs, eh bien, on a très clairement analysé, et ça, voilà, les informations sont disponibles, que ça favorise l'homme blanc, voilà, on a ce genre de choses, il y a dans les algorithmes...
2: Parce que les concepteurs sont des blancs, moyens...
3: Et donc on a des dérives racistes et sexistes qui sont dès le départ dans les algorithmes.
2: Effectivement, je cite pour illustrer tout ce que vous dites, Mathilde Kervin, les extraits de l'encyclique du pape Léon XIV. La qualité d'une civilisation ne se mesure pas à la puissance, mais aux soins. Désarmer l'intelligence artificielle ne signifie pas renoncer à la technologie, mais l'empêcher de dominer l'humain. L'intelligence artificielle n'a pas de conscience, n'aime pas, ne souffre pas, n'est jamais responsable. Mais oui.
3: Mais évidemment, donc, puisque c'est une calculette. Donc, c'est ça qu'il faut vraiment comprendre. On n'est pas sur un robot humanoïde qui devient humain, on est sur une calculatrice. Votre calculatrice, elle est responsable de rien. Vous avez mal tapé vos chiffres, le calcul n'est pas bon à la fin, c'est pas la faute de la calculatrice.
2: Alors ce serait quoi selon vous, Mathilde, les critères pour une intelligence artificielle plus humaine ?
3: Alors déjà, pour moi, il faut se rappeler, et c'est ça que j'aime bien l'image de la calculatrice on l'utilise pour s'aider à faire un calcul, point. Il faut se rappeler que c'est un outil qu'on peut choisir d'utiliser ou pas. Il faut qu'on ait conscience du coût total, du coût environnemental, du coût humain, qu'est-ce que ça va avoir comme impact sur les autres autour de moi, sur les autres autour de moi. À un moment donné, si la technologie que j'utilise pour faire plaisir à mes enfants, à savoir leur offrir un petit dessin animé, à demander à d'autres enfants au Congo d'aller dans une mine plutôt que de pouvoir aller à l'école, c'est pas OK. Voilà. Et donc, c'est là qu'on doit prendre le temps d'analyser le coût de tout ça. Et aussi, cette technologie, en fait, elle peut être super. Le GPS, c'est génial, franchement, quand on l'utilise à bon escient. Maintenant, le GPS... pour reprendre une technologie à laquelle on est plus habitué, à tout va, sans même plus regarder une carte, ne permet plus d'avoir une vision globale de la Belgique et peut faire que le jour où votre GPS est en panne, vous ne savez même pas vous déplacer de Liège à Mons, parce que vous ne savez pas si Mons est près d'Ostende ou pas. Voilà, on peut en arriver là. Et donc c'est toujours l'humain est le seul capable de discernement. C'est ça qui est magnifique dans cette humanité. Nous sommes des êtres capables de discernement. Et donc,
2: c'est ce qui nous distinguera toujours de l'IA, d'ailleurs.
3: Voilà, exactement. Et donc, nous sommes les seuls à pouvoir discerner si cet outil est à notre service ou si nous nous mettons au service de l'outil. Donc, l'outil doit être utilisé pour pouvoir aller vers l'autre. Le lien entre personnes, donc cet apprentissage social, la coopération, le vivre ensemble... Finalement, quand on fait de l'enseignement distanciel, on met tout ça de côté, alors que ce sont des fondamentaux. Faire société, c'est encore plus important que savoir calculer. Enfin, à un moment donné, et donc c'est vraiment ça. Et je parle des enfants, mais des adultes aussi. Si on est tous complètement autonomes depuis notre maison, on vit de la solitude, on n'est plus en lien. Et en fait, il vaut mieux râler sur la caissière qui n'a pas été efficace, mais au moins on a été en lien.
2: On a été en interaction sociale. Parce que
3: voilà.
2: C'est vrai que ça invite aussi le repli sur soi. L'IA, c'est jamais que le côté extrême des jeux vidéo qui ont débarqué dans les chambres d'ados il y a 40 ans aujourd'hui. Le jeune se renfermait à l'époque peut-être pas avec un casque, 10 ans plus tard avec un casque, et puis aujourd'hui, il n'a même plus besoin de quelqu'un pour jouer avec lui parce qu'il peut jouer avec l'IA dans sa chambre renfermée. J'en profite d'ailleurs pour souligner l'importance effectivement de la mobilisation et de valoriser les côtés extrêmes de ces nouvelles technologies en prenant l'exemple de la marque Shein de conception de masse de vêtements qui s'était installée dans les magasins BHV à Paris, pour ceux qui ont suivi l'histoire. Donc c'est une application, une vente en ligne d'articles chinois qui marchait très très bien en ligne, qui ont voulu ouvrir un commerce matérialisé. Ils sont installés au BHV à Paris et dans d'autres commerces en France et petit à petit n'ont pas tenu un an parce qu'il y a tellement eu de mobilisation contre ces produits qu'on peut acheter à 10 ou 12 euros, c'est jamais très très cher, et évidemment produits dans des conditions inhumaines au bout du monde. Au final, Shein a quitté le BHV de Paris et a été obligé de fermer ses portes parce que voilà, ça ne marchait pas, tellement les gens se sont rebellés contre ce système. Et je pense que effectivement le fait d'en parler, d'en reparler, de se mobiliser, même si on ne touche pas tout le monde, on en touchera toujours suffisamment peut-être pour faire reculer.
3: Et puis, comme on en parlait, avec ces algorithmes qui nous proposent toujours des contenus qui nous font plaisir et qui vont dans le sens de ce qu'on pense, je reviens avec le fait de s'énerver, mais c'est très bien de se confronter à quelqu'un qui nous agace et qui n'a pas le même avis que nous, parce que ça nous permet de nous élever, de nous confronter à un avis différent, de nous rappeler que l'humanité est plurielle et riche et belle. Et il y a ce risque avec les algorithmes d'uniformisation, de faire rentrer tout le monde, tout et tout dans des cases, dans des certitudes, et ça c'est un drame. Donc confrontons-nous aux autres, travaillons la coopération, le lien social, c'est quelque chose que l'IA ne pourra jamais nous prendre.
2: Et effectivement, je conclurai Mathilde avec les mots du pape Léon XIV, la grandeur de la personne humaine face aux promesses de l'IA. L'IA la plus humaine possible, la plus humaine qu'elle soit, si elle peut être utile, une IA plus humaine doit être respecter la dignité de l'homme, de la femme, de la personne, veiller au bien commun, à la justice sociale, être fiable, mais elle restera à jamais neutre, elle reflète des valeurs et des choix, c'est ce qui la distingue de l'homme. Et c'est ça aussi de l'homme avec un grand H, hein, je le précise. Voilà, c'est très important et c'est vrai qu'il faut vraiment laisser l'IA à sa place et l'homme au centre. C'est aussi ça que rappelle le pape Léon XIV. Merci Mathilde pour ces éclairages. On se retrouve la semaine prochaine. Au revoir.
3: Au revoir Régine. Branche le fil.

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0: Parti de Fomincourt avec aujourd'hui pas moins de 3 décennies de décibels noir, jaune, rouge au compteur. Ils ont embrasé les plus grandes scènes de Wallonie, Francis Josquin à la six-cordes, Willy Peters à la basse, Polo au clavier, mais aussi Fernand Dupuy, puis Marcel Teugels à la batterie, sans oublier Feu Gusbolin et encore notre DJ comme maître de cérémonie. Ils sont entrés dans la légende, ils sont au panthéon du rock'n'roll avec ou sans suc. Ce sont les mythiques Goff et nous, on a la chance d'être en compagnie de Francis et Willy, bonjour à tous les deux.
1: Waouh, et c'est une belle entrée en matière.
2: C'est vrai,
1: au panthéon du rock'n'roll.
2: Panthéon.
1: Ça y est, 33 ans de carrière, on est au panthéon.
0: je l'ai repiqué dans un documentaire.
1: Évidemment.
0: Alors on va commencer, évidemment, on va faire connaissance, plus de 30 ans au compteur déjà. Comment l'histoire, elle a débuté? Est-ce que c'est vrai que c'est une bagarre de rue entre vous deux? Et selon la formule légendaire, on va boire une bière et faire un groupe.
2: C'est presque ça.
1: Alors c'est évidemment pas une bagarre.
2: Ce n'était pas une bagarre, oui. Il a fallu qu'on dramatise un petit peu, si tu veux, pour que ça passe au niveau des gens, pour que ça soit un peu plus, tu vois, que ça fasse un peu plus, voilà, film, quand tu veux. Si tu veux, au départ, c'est parce que moi je suis fan de Dick Rivers.
1: Oui, et moi c'était Johnny Hallyday.
2: Johnny Hallyday, donc voilà, on avait ce petit conflit-là, disons que voilà. Mais c'était vite réglé autour d'une bière, finalement.
1: Voilà.
0: C'est ça. Est-ce que la bière adoucit les mœurs?
2: Tout à fait.
0: Autant que la musique?
2: Tout à fait, autant que la musique. À boire avec modération.
0: Évidemment.
2: Sauf la musique, ça.
1: Il faut savoir aussi que Willy et moi-même, donc nous autres deux, ici, oui, on a été quand même à la base. Hein. Nous sommes le socle.
2: Le socle du groupe.
1: Et c'est vrai qu'on peut le dire que nous avons été les deux qui ont vraiment insufflé le...
2: Oui, tout à fait. C'est
1: le souffle idéal pour pouvoir commencer cette belle aventure. Savoir qu'on devait faire un concert,
0: ça devait être un one shot.
1: Pour 20 bières, on faisait payer les gens au poids. Les gens montaient sur une balance et payaient 1 franc le kilo. Le second concert, les gens payaient 2 francs le kilo.
2: C'est-à-dire
1: qu'on a doublé le cachet en deux concerts.
2: C'était déjà.
1: Il n'y a que nous qui avons réussi à faire ce coup-là.
0: Et alors les autres, évidemment, ils ne sont pas là ici maintenant, mais comment ils sont rentrés dans l'aventure?
1: Alors, on a reçu des subventions et du CPAS et de la WIP à l'époque. Donc, on a dû faire quelque chose avec cet argent-là. Et donc, c'est pour ça qu'on a pris dernièrement DJ, pour ne pas parler des autres, parce que les autres ne sont pas là, mais DJ, qui n'est pas là non plus. On s'est servi de cet argent-là. On a eu le quota et on a eu les subventions.
2: On a eu les subventions, voilà. On s'est dit qu'il fallait dépenser l'argent. Et donc on a agrémenté, si tu veux, notre...
1: On a gardé un peu pour nous.
2: On a gardé un tout petit peu pour nous, pour la villa en Espagne. Mais voilà. Sinon, c'était juste pour avoir... Parce qu'on est fatigué un peu de chanter tout le temps. Au début, on chantait tout le temps. Et donc, on s'est dit qu'en prenant quelqu'un qui chanterait, on serait un peu moins fatigué après concert pour aller boire des bières.
1: Et puis DJ est arrivé, pour être un peu sérieux, il est arrivé donc après le départ de Gus.
2: Oui.
1: Gus a quitté en 2004 et donc nous on a fait une tournée à 4 à partir de 2006 et le gros DJ est arrivé donc grâce à sa subvention. Faut-il encore le souligner.
2: En 2008.
1: Avec un W comme Darwin.
2: Voilà.
0: Alors moi évidemment je vous ai découvert ici même, il y a 25 ans sur cette même place, la place Saint-Aubin, en première partie de Stella. Quelle influence a joué Jean-Luc Fonck et Stella sur la création des gaufres? Est-ce qu'il a ouvert un peu la voie?
1: Alors, non seulement il a ouvert la voie, mais il nous a donné l'opportunité de pouvoir jouer, évidemment, devant un public plutôt large. On a fait plusieurs dates avec lui.
2: Plusieurs premières parties.
1: Une tournée complète. Et je crois que ça... Franchement, ça a été un super coup de pouce, quoi. Ouais. Alors, les gaufres et plus Stella. Mais c'est vrai qu'à l'époque, il y avait... Donc, je pense qu'aujourd'hui, il ne reste plus que Stella et les gaufres en... Il y a encore un peu les Beverly Pills,
2: etc. Il y avait du côté de Charleroi.
1: À l'époque, il y avait René Binamé,

0: toute une série de styles, mais je pense que c'est d'abord un groupe de rock. Mm-hmm. Je crois que c'est d'abord un groupe de rock avant tout, même très un peu glam rock, un peu, avec des influences des groupes de rock des années 70, avec des sons de guitare un peu, avec des claviers un peu produits aussi. Et c'est un groupe de rock and roll, voilà. Mm-hmm. Si on doit le résumer vraiment, et puis un groupe de rock and roll, ça fait un peu des balades, ça fait parfois du reggae. Et ça fait parfois aussi des choses un peu improbables. C'est vrai qu'on a fait beaucoup de choses improbables.
1: Il y a pas mal de trucs improbables. Mmh. Bible.
0: Ouais.
1: Improbable.
0: Improbable.
2: Improbable. oui, bah, évidemment, Banneux, magnifique Banneux, évidemment. Hein.
1: Banneux, oui.
0: Hommage à Gus qui a écrit cette chanson.
1: Qui a écrit les paroles de Banneux.
0: Qui est vraiment rentré aussi au panthéon de des grands classiques ecclésiastiques.
1: De tout à fait.
0: Ah ben oui.
1: C'est devenu un grand classique ecclésiastique.
2: Alors au bout de 10 ans, vous décidez de faire vos adieux avec un concert flamboyant d'à peu près 3 heures. Il y avait même un tout petit set acoustique au début dans une remorque. C'était à Jupille.
0: Ah, Jupille. Il est bien informé. Hein.
2: Ouais, mais j'y étais en fait.
0: Ah putain.
2: et un set de DJ en première partie. Qu'est-ce qui vous a décidé finalement de ressusciter les gaufres sans le sucre et sans Gus trois ans plus tard.
0: Nous on avait.
1: Eh bien c'est. Oui.
0: Alors je crois que c'était vraiment l'envie d'abord de continuer.
1: Oui.
0: Et puis bon voilà, Gus il avait choisi de prendre une autre direction qu'on a évidemment respectée. Et donc il fallait absolument qu'on marque. Donc c'était le 23 mai 2004. On marque la fin des gaufres au sucre. Donc on a pas mal réfléchi, qu'est-ce
1: qu'on veut
0: 2006,
1: faire,
0: ouais. On est reparti à 4 avec les gaufres tout court. Et
1: Mais surtout, il y a eu un déclencheur terrible, donc c'est il y a 20 ans, à un jour près, mm-hmm. à la citadelle de Namur, ici, on nous propose de faire fêtes de la communauté française, ici, non, les 25
0: c'était,
1: ans.
0: C'était les 25 ans de la région wallonne.
1: De la région wallonne. Et donc on nous demande et on nous dit, ben tiens, vous faites partie du patrimoine wallon et on aimerait faire un titre avec vous, avec un orchestre philharmonique.
2: Ok.
1: Tu penses bien oui, que nous, quand on nous a dit faire un truc avec un philharmonique, pourquoi pas. Donc on est venu jouer ici, Salou, il y a 20 ans, presque jour pour jour.
0: Ça a été le délire.
1: Et ça a été le délire. Et quand on est sorti de scène,
0: ouais.
1: Là, on s'est dit, oui, on n'a pas terminé mm-hmm. ce qu'on voulait. On s'y savait qu'on voulait continuer quelque chose. Et on savait qu'il fallait continuer ce qu'on faisait. Il fallait continuer les gaufres au sucre, d'une manière ou d'une autre. Mmh. Et donc ce qui a fait que voilà, on a redémarré
0: et qu'on est toujours là.
1: Et qu'on est toujours là finalement.
2: Alors il y a juste Gus qui lui n'a pas voulu continuer l'aventure.
1: Qui ne voulait pas.
0: Il faut savoir qu'il y avait aussi eu un incident majeur, c'est qu'il y a eu un accident de voiture qui a aussi, et on n'a pas peur de le dire aujourd'hui, et malheureusement on l'embrasse parce qu'il est là-haut, mais cet accident a aussi un peu changé des comportements. Il a eu un grave traumatisme crânien. Mmh. Ça change. On n'est jamais le même en sortant de ça. Et je crois que ça a aussi probablement joué dans sa décision à lui, d'un moment donné, dire ben moi j'ai envie de faire autre chose, j'ai envie de nous quitter. Et voilà, après, on ne sait faire qu'une chose, c'est l'accepter. Voilà. C'était vraiment son choix. Ça n'a pas été simple, hein, faut quand même l'avouer, mais on a accepté et puis on a repris par après.
2: Mmh. Voilà. Est-ce que justement à ce moment-là, c'était pas un petit peu dur d'avoir un élément qui manque dans le groupe, qui est un élément important évidemment. Gus était quand même assez frontman, on va dire, même si vous chantez tous et vous composiez tous.
0: Bah, d'où l'arrivée de DJ DJ.
1: Ouais. Pour laquelle cette la première tournée, on était à 4 parce qu'on on n'imaginait pas quelqu'un d'autre. Et donc, on a écrit un album à 4, on a créé...
0: Et remplacer Gus, c'était quand même pas quelque chose d'aisé, parce que
1: c'était
0: un personnage.
1: Donc, on a créé tout pour à 4, à ce moment-là. Et remonter sur scène, ça voulait dire remonter à 4. Et puis, voilà, 2 ans après, on s'est dit, tiens, maintenant, on est prêt aussi. On était plus prêt à ce moment-là. 2 ans après, on était prêt à accepter que quelqu'un vienne refaire le lead.
2: Oui, c'est ça, refaire ses parties, parce que j'imagine que reprendre ses parties vocales,
1: DJ à ce personnage qui permettait de le faire, qui permettait de lui s'approprier les titres. Et il s'approprie les titres. Quand on écoute les titres chantés par DJ ou les titres chantés par Gus, c'est pas les mêmes titres.
2: Ce n'est pas les mêmes

0: même parole,
1: mais c'est pas le même personnage, c'est pas le même Trublion, c'est quelqu'un d'autre. Et donc, c'est ce qui nous intéressait aussi, c'était pas avoir une copie conforme. Qui reprennent les mêmes costumes, etc. Donc, par contre, les chansons, elles étaient écrites, donc il a dû se les réapproprier, en effet.

0: Alors évidemment, les Gauves, c'est un groupe de scène, hein, ça vous venez de le dire, ça c'est sûr, parce que la preuve c'est qu'il y a autant d'albums live que d'albums studio.
1: Oui.
0: C'est quoi votre secret pour avoir autant la pêche après 30 ans de scène comme ça, encore et encore? C'est quoi votre carburant?
2: Alors ça, mais il y a un truc qui est singulier quand on fait de la scène, et il n'y a que ceux qui font de la scène et qui font probablement le métier qu'on fait le savent, c'est que tu peux avoir mal partout. Tu montes sur scène, t'as plus mal nulle part.
1: Mmh.
2: Ça, c'est d'abord une des choses. Ça, ouais. C'est une des choses. Donc, il y a un moment donné, on arrive à oublier les soucis,
0: ça.
2: Les choses, etc.
0: Ouais.
2: Mais c'est vraiment... Ça, c'est d'abord le premier truc. Et le deuxième truc, c'est cette espèce d'alchimie qu'il y a entre nous et qui nous permet d'avoir... Alors maintenant, après plus de 30 ans, 33 ans de carrière, on commence à avoir un peu du métier. Mais ce qui nous unit vraiment, c'est ça, quoi. C'est... Il y a une alchimie. Et... Moi, j'ai joué avec d'autres groupes, je fais d'autres projets. Il n'y a qu'avec les Gauves qu'il y a ce phénomène-là, ce phénomène de « Allez, putain, on monte sur scène, et c'est pas possible. » Alors, évidemment, le public le rend bien aussi.
0: Mm-hmm.
2: Parce que,
1: oui, ça aide.
2: C'est vrai que le syndrome de l'imposteur, on l'a déjà eu souvent, en se disant « Tiens, c'est pour nous. Est-ce que c'est vraiment... Est-ce que ce public qui...
1: Est-ce que c'est vraiment pour nous ?»
2: scande vraiment leur satisfaction pour nous, ou ce qu'il y a des Rolling Stones après. Non. C'était pour nous.
1: Bizarrement,
2: ça,
1: c'est nous.
2: Ça, c'est très, très porteur. Voilà.
0: En 2016, il y a eu le Monopoly Gauve.
1: Oui.
0: Il y a eu aussi, évidemment, mais ça, c'était avant, il y a eu le documentaire tirage limité.
1: Oui.
0: En cassette VHS encore à l'époque. À quand une autobiographie?
1: Alors, on a une bio.
0: Oui.
1: Qui existe.
2: Qui est fait par Isabelle Debrou.
1: Journaliste à Sud Presse.
0: Mmh.
1: À l'époque. Et... Donc, parce qu'on s'était dit, tiens, c'était Michel Elsdorf qui avait proposé de faire une bio des Gauves.
2: Après 10 ans.
1: Et c'est finalement, au bout c'est 15 ans, sur le bouquin, c'est 15 ans de Biestreil, que ça s'appelle.
0: Mm-hmm.
1: Et donc, ça reprend
2: les 15 premières années.
1: Et elle a fait un travail de fourmi. Elle est allée trouver, bien sûr... tous les rodis qui travaillaient avec nous, qui avaient tourné autour de nous, qui avaient tourné avec nous, et elle est allée les chercher et les interviewer, et pour aller reprendre des anecdotes que eux connaissaient, mais parce que eux avaient l'envers du décor, nous on avait ce qui se passait, voilà, front, etc. Mais eux avaient des anecdotes derrière, et donc c'était assez croustillant, naturellement.
2: Je pense aussi qu'il y a plus d'anecdotes marrantes au début de la carrière. Que dans les 10 dernières années, même si on a eu des super et puis des moments incroyables. Alors après on reparlera du Monopoly, mais c'est vrai que d'abord il faut savoir que le métier s'est vraiment professionnalisé, c'est-à-dire que voilà, on est accueilli ici au Fête de Wallonie, c'est quand même quelque chose de cadré, on a des backliners, il y a des gens qui s'occupent de nous, qui transportent le matériel. Quand on a commencé la carrière, c'était quand même pas tout à fait la même chose.
1: Donc, peu différent.
0: Chacun était son rôle.
2: Quand même un peu plus artisanal.
0: Voilà. Évidemment.
2: Et donc, quand c'est un peu plus artisanal, on arrive dans les endroits un peu plus artisanaux. Et quand on arrive dans les endroits artisanaux avec des gens qui n'ont jamais fait ça, eh ben, ça crée évidemment des problèmes et des souvenirs. C'est toujours marrant, parce que quand ça se passe mal, il y a un pote à moi qui dit « On en rira ». Mais plus tard. Tu vois, c'était ça. Et maintenant, pour le Monopoly, tu peux peut-être en dire un mot, mais c'est vrai que le Monopoly, ça, c'est le Graal pour nous.
1: Ah oui, c'était magique, ça. Donc, c'est... Didier Collard qui vient nous trouver, qui était fan aussi, et qui, lui, a une société, il distribue des jeux, et c'est lui qui nous propose, tiens, on ferait bien un Monopoly Go.
0: Mm-hmm.
1: Et donc, en sachant qu'il y en a un pour les Scorpions, etc.
2: Pour Queen, AC/DC, Motorhead.
1: Donc, il nous propose de faire un Monopoly. Et dans un premier temps, on se dit, un Monopoly, mais ça ne va pas être le Monopoly. Et en fait, si. Donc, il nous dit, si, c'est
2: le vrai
1: Monopoly de chez Parker. Donc, c'est celui-là.
0: Estampillé Monopoly.
2: Et donc, il faut déposer des dossiers.
1: Il y a un cahier de charge qui est très pointilleux. Hein. Les noms, tout est passé au crible par une commission en Angleterre, qui bien sûr n'a rien compris avec les adresses des rues qui n'existent pas, ou peu en tout cas. Et donc, il y a quelques petits trucs qui sont passés qui ne seraient pas passés s'ils avaient été tous francophones, je pense. Mais donc, voilà. Et donc, on a eu un vrai Monopoly. Et donc, voilà, on est dans la collection du plus grand collectionneur de Monopoly du monde. Comment est-ce qu'il s'appelle?
2: Ah, notre copain, le roast beef.
1: Notre roast beef.
2: Peu importe, mais ouais, c'est vrai que c'est magnifique. Il en a des milliers. Chez lui, donc, un véritable musée, sa baraque, et il en a. Je crois qu'il en a d'affaires de faire un musée, c'est plus de chez lui.
1: C'est un musée maintenant, c'est un musée du Monopoly. Donc on est dans un musée en plus.
0: En plus.
2: Oui.
0: Si on en revient évidemment à la musique et si on en croit les statistiques et de vos sorties discographiques, est-ce qu'on ne devrait pas tarder à voir un album pointer le bout de son nez? Je ne sais pas, par exemple, encore un tout dernier pour la route ou bien un supplément de sucre ou quelque chose comme ça.
2: C'était bien ça, le supplément de sucre.
1: Un petit
2: supplément de sucre. Alors, un dernier pour la route, ça a déjà été fait.
0: Oui,
1: on l'a déjà fait.
0: Ouais. Encore un tout dernier pour la route.
2: Ouais. Ouais. Ligérin.
1: Avant de me râler. Une recette.
2: Une petite recette.
1: Alors, tu fais bien en parler.
2: Voilà, ouais. Tu fais bien en parler.
1: Parce qu'en fait, on va sortir, je pense, notre album. Tout premier album. Double album.
0: Ouais.
1: Vinyle.
0: Ok. De nouveaux titres, d'anciens titres de...
1: Non. Ce sera des anciens.
2: Il y aura quelques inédits.
1: Et quelques inédits.
2: Okay. Et de nouveau un live au Forum en 23. Voilà. En tout cas, c'est ce qui est pour le moment dans le tube. Dans le tube.
0: Ouais. 2026, évidemment, on a entendu que ce sera votre ultime tournée d'adieu.
1: Oui.
0: Est-ce qu'on peut s'attendre à un giga show comme en 2004? Ce serait quoi votre bouquet final idéal?
2: Idéal?
0: Ouais.
1: Ouf.
2: Moi, j'ai pas de bouquet final. J'ai pas le sentiment de vouloir absolument un bouquet final idéal. Je pense que déjà être ensemble avec les potes, c'est déjà juste génial. Et donc, je crois qu'on va profiter toutes les dates, en sachant qu'évidemment, il y aura une dernière.
1: Et puis,
2: de toute façon, quand à la dernière, moi, je vais profiter de ça au maximum. Et puis, on ne sera pas complètement mort. C'est ce que je dis toujours, c'est que bien qu'il n'y ait plus de tournée prévue et que je pense qu'il faut à un moment donné arrêter les choses, pour chacun a ses raisons qu'on n'a pas besoin de dévoiler ici, mais 33 ans, je trouve que ça c'est déjà bien, c'est l'âge du Christ. Pour nos auditeurs de RCF, c'est l'âge du Christ.
1: Rappeler,
2: 33 ans, c'est un
0: bel
2: âge. C'est
1: un bel âge.
2: Un bel âge pour partir, pour bénir tout le monde. Et après, il y aura encore. On a un tas de choses encore qui sont dans les tiroirs, qu'on pourra aussi
1: alimenter un peu
2: les réseaux sociaux, pour alimenter un peu la vie après. Voilà. Alors, est-ce qu'il y aura dans 5, 10 ans une apparition? Je veux dire, on ne va pas jamais dire jamais. Mais là, en tout cas, je pense qu'on a la décision elle est prise.
1: Oui.
2: Et c'est une tournée d'adieu. Et donc, il y aura. Voilà. Je pense qu'on a tous des objectifs aussi différents dans la vie. On a pris un peu d'âge hein, aussi. Donc, ça ne veut pas dire qu'on est vieux et qu'on n'a plus envie. Mais c'est, voilà, je pense que c'est. Moi, j'ai pas d'envie particulière, sinon m'amuser et aller à la rencontre de tous les fans qui nous ont suivis 33 ans. Il y a plusieurs générations. Tu le disais dans l'ouverture.
1: Bon, là, on a trois générations.
2: Trois générations. Et donc, si on peut aller revoir une dernière fois et faire une grosse fête ensemble, c'est très bien.
1: Mmh. Voilà. Moi, j'ai un peu d'appréhension. En fait, je crains que l'égrenage en fait des dates et nous rapprochant chaque fois de la dernière, je pense qu'il va y avoir une certaine émotion qui va grimper parce que voilà, je pense à chaque Apong qui ont fait la dernière tournée, à chaque avant-dernier concert, c'était chaque fois l'émotion était de plus en plus forte et je pense qu'on va pas. On va pas y couper, on va le prendre, on va le ramasser parce que c'est 33 ans et que voilà, on a quel souvenir on a quoi.
2: Mais moi, je parlais des souvenirs, que ce sont des bonnes émotions.
1: Mais c'est des très bonnes émotions, naturellement. C'est
2: le truc,
1: positif,
2: c'est que
1: quoi.
2: Willy et moi, on se connaît depuis qu'on a 15 ans et donc là, on est à l'aube des 60 ballets et donc ça fait quand même 45 ans là à côté de l'autre, on s'est jamais quitté.
0: Ouais.
2: Jamais.
0: Et vous vous supportez
2: jamais.
0: Toujours en plus, ça c'est
1: et
0: génial.
1: Et on se supporte.
2: Mais c'est assez incroyable d'ailleurs. Non, mais c'est vrai parce que c'est rare. On a déjà eu des dissensions, on a déjà eu des moments où on n'était pas d'accord. Et chaque fois, c'est le vrai compromis à la gaufre, comme on appelle ça.
0: Ouais.
2: On a toujours trouvé des compromis.
1: On passe au-dessus.
2: Voilà. Et voilà. On partage tout, donc c'est ça, c'est bien aussi. Et on va partager aussi les émotions.
0: En tout cas, les gaufres, c'est pas encore complètement terminé, puisque non. Ce soir, oui. On va faire la fête, évidemment. Oui. Super concert qui nous attend ici sur la place Saint-Aubin, dans le cadre des Wallos. Merci beaucoup, en tout cas, Willy et Francis. Et puis, on va faire la fête tout à l'heure, évidemment. Et très, très bon concert.
1: Voilà, merci.

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2: Bonjour à toutes et à tous, on se retrouve aujourd'hui, on va en découvrir davantage sur les projets écologiques, les projets qui mettent en avant l'environnement, le bien-être aussi, la santé et l'alimentation durable, écologique, variée, nourricière, on va utiliser beaucoup d'adjectifs. Et on retrouve Timothée Collin qu'on avait accueilli dernièrement. Timothée, bonjour.
3: Bonjour.
2: C'est un plaisir de te revoir ici au studio pour parler donc des GASAP. Peut-être en deux, trois mots pour ceux qui n'auraient pas eu la première émission où on avait évoqué notamment l'Odyssée pour la santé, un événement qui a eu lieu fin septembre. Pour ceux qui n'ont pas écouté ça, les GASAP, en quelques mots, c'est un réseau, mais quelles sont un peu les grandes lignes de vos projets justement avec les GASAP?
3: Ben donc le réseau des GASAP, donc GASAP ça veut dire groupe d'achat solidaire de l'agriculture paysanne.
2: Et le réseau... C'est wallon, c'est belge?
3: C'est du côté francophone qu'on est, francophone, donc autant ouais. À Bruxelles qu'en région...
2: Oui, oui, oui. Wallon. N'oublions pas Bruxelles, ça c'est sûr.
3: Et du coup on fédère plus d'une centaine de groupes de citoyens qui s'organisent pour se lier directement. Par leurs achats, mais pas que, envers des producteurs. Et donc, c'est un système d'abonnement, mais c'est vraiment plus qu'un abonnement, c'est vraiment une création d'un lien fort avec des producteurs locaux. Et eux, ça leur assure quand même un certain revenu, un prix fixe et pendant une année au minimum. Donc voilà, tout le monde y gagne en fait, puisque c'est vraiment ça, quand on parle de transition... finalement, grâce à ça, grâce à ces mouvements citoyens, des producteurs peuvent vraiment entrer en transition et sans se casser les dents.
2: Oui, c'est ça, parce que le métier est devenu particulièrement difficile au niveau du matériel. Ce sont des coûts, on peut imaginer, importants, réguliers aussi. Le prix d'achat, c'est aussi une difficulté, j'imagine, quand on produit du durable. Derrière, il faut peut-être augmenter le prix d'achat ou pas toujours?
3: Pas toujours, puisque justement, GASAP, c'est là où on résout en partie l'équation, c'est que c'est de la vente directe, donc il n'y a pas d'intermédiaire. Et donc, c'est là où on se rend compte que de la nourriture saine, durable, qu'on pourrait qualifier de bio, puisque plus de 80% de nos producteurs sont labellisés, est accessible à un prix tout à fait, comme on dit, démocratique. Mais après, il n'empêche que, en effet, c'est pas là, c'est même au-delà du bio, c'est que l'alimentation est parfois la variable d'ajustement pour certains foyers qui ont des revenus trop faibles.
2: Ouais, c'est ça le problème, d'où les grands écarts aussi dans les façons de s'alimenter, j'imagine, en Belgique francophone en particulier. On voit ça, j'imagine, c'est quelque chose que vous voyez aussi. Dans la façon de s'alimenter, il y a des grosses différences entre des personnes qui ont les moyens, des personnes qui ne les ont peut-être pas, des personnes sensibilisées aux questions, des personnes qui le sont peut-être moins.
3: Mais je dirais que justement, c'est plutôt ça, la vraie variable, c'est plutôt les gens qui sont sensibilisés ou pas,
2: d'accord,
3: et qui connaissent.
2: Oui.
3: Parce que, étonnamment, et ça c'est vraiment quelque chose qui est intéressant à déconstruire, et on le fait aussi avec différents partenaires qu'on a, parce qu'on a un projet justement d'accessibilité alimentaire. Et du coup, même nous, on découvre des choses, notamment avec la Fédération des services sociaux, la FDSS, le réseau wallon de lutte contre la pauvreté. En fait, les personnes précarisées, c'est pas celles qui s'alimentent le moins bien. C'est plutôt qu'elles jonglent avec ce qu'elles peuvent. Et nous, on est même étonnés que parfois, il y a des gens qui ont les moyens. D'ailleurs, s'il y en a qui nous écoutent, qui ont les moyens, adhérer à un GASAP, ça permet aussi des fois de franchir le pas et de s'alimenter de manière plus équilibrée, plus saine, en suivant les saisons et en comment on dit végétalisant plus son assiette, ce qui est nécessaire. On en parle de plus en plus. Hein.
2: Oui.
3: On a des études au niveau de l'Organisme mondial de la santé qui dit aussi qu'on consomme trop de produits transformés et ce genre de choses. Mais donc, contrairement à peut-être ce que parfois on pense, c'est que les personnes précarisées, c'est pas elles qui sont les plus grandes consommatrices d'alimentation transformée ou de choses mauvaises. Ça, c'est vraiment une image qu'on véhicule, mais qui est fausse.
2: Ah, c'est important de le dire. En fait, c'est d'autres paramètres qui entrent en jeu, le plus lié au mode de vie, quelque part aussi, peut-être.
3: Mais c'est ça aussi. Et même pour enfoncer le clou, nous, il y a déjà quelques années, on avait participé à des recherches, etc., pour justement voir pourquoi les gens ne s'alimentaient pas en gazap et des choses comme ça. Et en fait, les personnes qui habitent dans des quartiers, parce que c'est souvent par quartier, malheureusement, qu'elles se retrouvent, des quartiers précarisés, ces gens veulent, en fait. Même autrement dit, là, il n'y a pas de différence. Tout le monde, il n'y a personne qui ne veut pas s'alimenter sainement. En tout cas, si on lui demande dans un questionnaire quelconque, tout le monde veut manger bio, en fait, a priori. Et donc ça, si on arrive à entendre ça et à comprendre que c'est même prouvé, alors on peut aussi mettre en place des politiques ambitieuses dans ce sens-là. Et nous, au-delà des politiques, nous, on met en place des actions très concrètes directement sur le terrain avec des personnes qui le peuvent plus facilement en gazap. Mais déjà, dans les gazap, il y a des solidarités où certains parfois payent plus et d'autres moins. Mais on essaye d'assurer un certain revenu aux producteurs ou aux productrices. Parce que l'autre équation, des fois, on n'a peut-être pas l'habitude d'entendre, c'est qu'il y a deux précarités parfois dans notre système alimentaire. Il y a des fois des gens qui n'ont du coup pas les revenus. Mais il y a aussi les producteurs et les productrices qui sont mal payés et qui sont un peu des fois invisibles. On ne s'en rend pas compte parce que quand il y a beaucoup d'intermédiaires, les gens ne se rendent pas compte, ils ne voient pas la réalité économique, mais parfois pas que économique, de ces personnes qui nous nourrissent en fait chaque jour.
2: Oui. Adhérer à un gazap, comme tu le disais, ça veut dire quoi concrètement? Imaginons, je suis là, est-ce qu'on le fait à titre individuel? On adhère soi-même à un gazap ou bien ça veut dire qu'on s'engage pour un collectif et on va participer aux animations ou ça veut dire qu'on bénéficie des produits de gazap? Enfin, c'est un peu dans les deux sens ou ça fonctionne comment concrètement?
3: Donc l'engagement, il se fait du groupe vers le producteur. Donc c'est vraiment, on adhère à...
2: Mais pas vers le consommateur.
3: Mais donc, le producteur, lui, s'engage envers le groupe.
2: Oui.
3: Donc ça, il y a une charte d'engagement qui a des réciprocités, c'est-à-dire que le producteur s'engage à produire de saison, à ne pas utiliser d'intrants chimiques. Donc, il s'engage à respecter la charte au minimum bio, même si on accepte qu'il ne soit pas toujours labellisé, notamment parce que à Bruxelles, c'est très particulier, où là, il n'y a pas vraiment d'aide pour se faire labelliser. Mais bon, c'est un autre chapitre. Et dans l'autre sens, le groupe, et donc c'est vraiment le groupe, s'engage en début d'année, ils disent, on est X personnes, on s'engage à soit un certain nombre de paniers, soit on s'engage à une fois par mois, ou en tout cas la fréquence qu'ils souhaitent, à faire des commandes, par exemple pour des produits laitiers ou des produits...
2: Avec l'un ou l'autre des producteurs avec qui le lien a été établi.
3: Nous, le réseau, on sert à ça, fait. Le réseau, on sert à ça, c'est qu'en fonction des besoins du groupe, en fonction aussi du jour souhaité de livraison, de l'horaire, du lieu, de la fréquence, parce qu'il y en a qui sont livrés toutes les semaines ou toutes les deux semaines, on essaye de trouver quel producteur ou quelle productrice peut être la plus adaptée. On fait appel à notre réseau et on fait appel aussi en dehors des producteurs déjà membres si le besoin va au-delà.
2: Oui. Quelque part, vous êtes aussi un peu un service pour le producteur, pour l'alléger de toute une partie de son travail qui serait quasiment la commercialisation ou trouver les consommateurs qui seraient prêts à justement s'engager dans cette dynamique-là. Quelque part, vous êtes aussi un peu un soutien au producteur dans toute cette tâche qui peut être lourde aussi de communication autour des produits, justement, autour des productions.
3: Tout à fait. Enfin, je dirais même, c'est notre seul but, c'est de soutenir les producteurs.
2: Ah, oui, oui.
3: Et les groupes le font aussi. Donc, dans leur engagement, les groupes, donc, il y a un engagement économique, comme on en a parlé. Mais au-delà de ça, tu l'as dit un peu juste avant, c'est que les producteurs, c'est pas toujours un métier facile, mais c'est surtout qu'ils doivent parfois être beaucoup trop de casquettes.
2: Ouais, oui, c'est ça.
3: Et donc, les groupes s'engagent aussi à... c'est entre eux qui s'arrangent pour collecter l'argent pour payer. Normalement, le paiement... mais ça, il y a toujours des discussions quand il y a des difficultés, mais le paiement, idéalement, il se fait à l'avance par trimestre. Mmh. Comme ça, le producteur ne s'endette pas. Parce qu'il y a ça aussi, c'est que... finalement, au-delà de se dire, j'ai un débouché assuré sur une année, avoir des paiements à l'avance, ça veut dire qu'il va pouvoir ne pas s'endetter et ne pas tomber dans cette spirale qui est criante, en fait, dans le secteur agricole. C'est la plupart s'endettent et alors se réendettent pour payer leurs dettes. Enfin, c'est un cercle vicieux. Ouais. Donc ça permet aussi de sortir de cette spirale infernale, je dirais, de l'endettement. Ouais. Et en plus de ça, idéalement, il y a certains groupes qui ne fonctionnent pas comme ça, mais en tout cas, c'est ça le schéma de base. Et puis après, ça se discute, tout se discute en fait entre le groupe et le producteur. Mais le producteur, a priori, arrive avec les commandes en vrac, et c'est le groupe qui s'arrange pour redistribuer entre chacun.
2: Oui, c'est ça.
3: Et donc, ça crée aussi un moment, c'est permanent, ça crée un moment où les gens s'activent, c'est pas toujours les mêmes qui doivent mettre la main à la pâte, mais ça crée aussi un moment potentiellement de convivialité, puisqu'on se rencontre entre voisins. On n'a pas toujours le temps, c'est comme pour tout le monde, mais parfois on peut prendre le temps, en tout cas si on en a envie, de discuter avec son voisin, d'échanger. Parfois ça se fait aussi les échanges un peu plus virtuellement, où certains ont des groupes WhatsApp ou Signal ou d'autres choses, et ils échangent des recettes en disant « Ah, moi, ce légume, je ne sais pas quoi en faire. » Mais du coup, c'est là où on crée vraiment une cohésion même de quartier, et ça donne envie aussi. Enfin, on se dit qu'on appartient à quelque chose et qu'on bouge aussi un peu les lignes à notre niveau.

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0: J'imagine qu'il y a la difficulté, on va dire, se présente peut-être aussi très fort pour des jeunes producteurs qui n'ont pas nécessairement un bas de laine derrière eux. Je ne dis pas que c'est facile pour les autres, parce que ce n'est certainement pas le cas non plus. Mais je crois que c'est une question à laquelle on est de plus en plus sensible aussi, c'est le renouvellement de ce corps de métier quelque part, et de l'attractivité de la profession pour les plus jeunes aussi, non?
1: Si, si, bien sûr, c'est un vrai problème. Là, on a un peu une bombe à retardement. Le renouvellement de la génération d'agriculteurs actuellement, voilà, pose vraiment des questions parce que retrouver des repreneurs, c'est compliqué parce que parfois il y a un tel taux d'endettement, c'est pas si facile. L'attractivité du métier est pas toujours évidente et on a aussi des grosses structures qui commencent de plus en plus à s'accaparer finalement
0: Les parts du marché,
1: les parts
0: quelque
1: du
0: part
1: marché, à
0: aussi.
1: racheter les terres. Et donc, en fait, voilà, on est quand même face à un tournant où on doit choisir notre système alimentaire, celui qu'on souhaite. Soit de grosses industries, et à l'échelle de la Belgique, elle n'est pas très grande, donc on n'aura que quelques, peut-être un ou deux. Soit on veut vraiment préserver cette agriculture
0: Ah
1: que
0: oui.
1: certains appellent familiale ou que sais-je, mais
0: Oui.
1: voilà.
0: Oui, on voit même de plus en plus de personnes qui font ça à côté d'un autre métier, mais on imagine les contraintes que ça doit représenter au quotidien, quoi, hein, pour leur vie de tous les jours aussi. Oui.
1: Oui, et certains le font parce que, enfin, par envie, mais c'est aussi souvent devenu une nécessité de devoir travailler
0: C'est
1: en
0: ça.
1: dehors,
0: Oui, c'est
1: malheureusement.
0: ça. Oui. Alors, tu parlais aussi du projet panier,
1: Oui.
0: avec un S, parce qu'il faut plusieurs paniers pour gagner un match de basket. C'est pas notre sacré Louis Crabec, notre fidèle bénévole, qu'on dira le contraire, fan de basket. Il faut plusieurs paniers pour marquer beaucoup de points. Et il faut aussi plusieurs paniers pour se nourrir sur toute une vie, évidemment. Mais panier, le projet panier, c'est quoi exactement?
1: Et donc Panier, c'est un projet. Bah, Panier, déjà, c'est un acronyme.
0: Eh oui, finalement.
1: C'est un acronyme, oui. Qui veut dire pour l'accès à une nourriture inclusive, écologique, régionale et solidaire.
0: D'accord.
1: Et donc, c'est l'idée la production durable puisse être accessible à tout le monde. Et on le fait avec cette approche communautaire de GASAP, qui nous est cher, parce qu'on croit vraiment que ça permet comment dire, de favoriser justement cette accessibilité et aussi de développer les consciences par rapport à notre système alimentaire et ce qu'on mange. Et donc, ce projet, il était inspiré de quelque chose de plus large qui s'appelle la sécurité sociale de l'alimentation.
0: D'accord.
1: Et dans notre initiative en tant que telle, bah, au-delà d'avoir juste des distributions de nourriture, enfin des permanences, etc. On organise tout autour de ça aussi des ateliers, des formations et des moments de rencontre, notamment des moments de rencontre entre des publics précarisés. Donc parce qu'on va dans des quartiers qui ont souvent très peu d'accès à la nourriture à bio, pour le dire comme ça. Et donc on va vraiment dans ces quartiers-là pour cibler des gens qui ont, enfin voilà, qui n'ont pas en fait ce choix. Au-delà même de parfois de soucis économiques, évidemment, c'est aussi le fait que ça n'existe pas. Et donc on va dans ces quartiers-là pour pouvoir toucher ces personnes, mais toujours sur une base volontaire, c'est-à-dire que c'est souvent un collectif qui est soutenu par une association locale qui fait appel à nous, parce qu'on n'a pas, enfin l'idée n'est pas d'aller dans un quartier et de dire ah bah nous on sait comment il faut s'alimenter, voilà ce qu'il faut faire. Non,
0: Ah
1: c'est pas
0: oui.
1: ça. Enfin il faut pas, enfin voilà,
0: Inverser le processus,
1: c'est
0: quoi,
1: ça.
0: c'est ça.
1: Et c'est de toute façon ça a toujours été comme ça dans n'importe quel gazap, puisque pour nous ce sont aussi des gazap mais qui bénéficient du dispositif panier. On veut que ça vienne des citoyens et que ce soit eux qui s'engagent, quoi. Et finalement, avec ce dispositif, bah, il y a évidemment l'idée, c'est que ce ne soit pas les gens qui payent tout, puisqu'ils n'en ont pas forcément les moyens. Et donc, à petite échelle, il y a ce qu'on appelle, c'est un peu barbare, on va dire, mais un tiers payant, c'est-à-dire qu'il y a quelqu'un d'autre qui doit payer la différence, puisqu'on touche à deux précarités. On touche à la précarité des habitants qui n'ont pas forcément les moyens, mais on touche aussi à la précarité des producteurs
0: Ah
1: à
0: oui.
1: qui on veut assurer un revenu juste, revenu décent. Et donc là-dessus, bah, c'est soit des pouvoirs publics, soit parfois des fonds privés qui nous aident à compléter la somme.
0: D'accord. Et concrètement, on reçoit un panier où il n'y a aucun lien finalement avec le panier
1: Et donc concrètement, en effet, les gens, donc voilà, c'est des permanences une fois toutes les 2 semaines où ils peuvent dire à l'avance, ça on demande quand même qu'ils disent à l'avance, bah voilà, moi je viendrai prendre un panier, mais on ne les oblige pas à payer à l'avance contrairement à des gazables classiques.
0: D'accord.
1: Et ils viennent, ils payent un prix libre, parce que ça c'est une autre chose qu'on a fait comme choix, c'est-à-dire que pour nous, on est vraiment dans l'idée d'une approche d'autonomisation et d'émancipation des individus. Et donc, on veut que le groupe lui-même prenne conscience, en fait, du prix. On est très transparent sur le prix du panier, normalement, enfin, en tout cas, le prix que ça a coûté. Ouais. Et on leur fixe un objectif. Souvent, l'objectif, c'est qu'ils payent un tiers du prix. Donc, imaginons pour un panier de 18 euros, bah, voilà, on leur dit que le prix minimum conseillé, ce serait 6 euros. Mais il y a une boîte. Et ils mettent l'argent, on ne regarde pas, ce n'est pas une boîte transparente.
0: D'accord.
1: Ah ouais. Ils mettent, mais voilà. Mais ouais. Ce mécanisme-là, ça constitue une boîte solidaire. C'est-à-dire que D'accord. cette boîte, en fait, il y a l'argent qu'eux mettent, l'argent qu'on arrive à avoir via différents acteurs, même okay. parfois via des individus comme toi et moi,
0: ouais,
1: qui peuvent faire des dons.
0: Ouais, c'est ça.
1: Et tout ça alimente une grande caisse solidaire qui permet de faire perdurer le projet. Et donc, c'est là où on essaye aussi de les conscientiser, mais pas de les blâmer, etc.
0: Oui,
1: mais,
0: c'est ça. Ouais.
1: Mais vraiment de les conscientiser, de leur dire, bah, voilà, si vous en avez la possibilité, plus vous mettez, plus ce projet peut tenir longtemps.
0: Oui, c'est ça.
1: Et c'est là où, pour nous, ça fait aussi beaucoup de sens, c'est que vraiment chaque euro qui est investi dans ce projet est démultiplié dans son action. Il est même réutilisé plusieurs fois, je dirais. Parce que on a donc, via des dons, on sait offrir des paniers. Enfin, pas les offrir, on sait les proposer à un prix réduit. Les gens nous refont un don libre, puisque finalement, c'est une sorte de don aussi de la part des habitants, qu'on peut réinjecter. Et tout ça permet aussi, finalement, de financer et de payer des producteurs locaux qui produisent durablement.
0: Et il n'y a pas parfois du gaspillage de produits ?
1: Non. Et je pense que même, je dirais, et là aussi, si ça peut casser des a priori ou des stéréotypes, je pense même qu'il y a moins de déchets dans ces groupes-là d'habitants que dans d'autres gazabs. Mais dans d'autres gazabs, finalement, peut-être qu'au début, il y en a qui ne savent pas comment gérer parce que c'est tout un autre système. Mais souvent, il y a une solidarité aussi qui s'installe. C'est que si quelqu'un n'aime absolument pas tel légume, il échange avec un voisin. Moi, ce que j'ai déjà fait, on l'offre à sa belle-mère. Sa belle-mère goûte, elle dit « Ah, j'ai jamais mangé un légume aussi bon. » Et puis maintenant, elle fait partie d'un gazab. Enfin, voilà, c'est aussi...
0: Oui, ça joue beaucoup sur la conscientisation, finalement, et le rapport social au sens d'une construction d'une communauté. Finalement, c'est le principe du réseau.
1: Tout à fait.
0: Les Gazap. Peut-être un dernier petit mot. Si jamais on est intéressé, par exemple, de rejoindre les Gazap ou de rejoindre le projet Panier, d'y adhérer, qu'est-ce qu'on doit faire concrètement ? Comment on vous rejoint ? Comment on sait à quel endroit ça peut fonctionner ? Comment
1: Alors,
0: ça se passe ?
1: Il y a plusieurs possibilités. Sur notre site, il y a une carte interactive où on sait voir déjà les Gazap existants.
0: D'accord.
1: Mais on peut aussi très facilement mettre un Gazap en place et ça, il suffit de nous contacter. Ça se fait en 3 étapes. On pourrait dire, comme c'est à la mode, en 3 clics.
0: Et ils sont tous de qualité équivalente, qu'on soit un Gazap ou un autre, je veux dire...
1: Tous les producteurs s'engagent à la charte d'engagement.
0: C'est ça. C'est avec des producteurs différents selon
1: c'est
0: le groupe
1: ça.
0: De...
1: Mais en effet, la composition va différer en fonction du producteur, la réalité est différente aussi.
0: D'accord.
1: Et c'est vrai que c'est un engagement, donc on se veut être solidaire. Donc ça veut dire que si la production est compliquée au niveau du producteur, lui et nous, le réseau, on va essayer d'appuyer sa communication, de pouvoir aussi expliquer si à un moment, je sais pas, il y a une production qui est moins bonne, etc. Voilà. Mais tout ça, ça fait partie de se reconnecter aussi à la terre.
0: Ouais.
1: Et pour le projet Panier, on a aussi, de manière volontaire, des gens peuvent justement devenir bénévoles, volontaires pour aider. Parce que durant les permanences, on a parfois besoin d'aide, etc. Ou alors, si les gens veulent participer d'une autre manière, là, on est soutenu actuellement par la Fondation Roi Baudouin, qui nous a ouvert ce qu'ils appellent un compte de projet, c'est-à-dire que les gens peuvent faire un don, et à partir d'un minimum de 40 euros par an, c'est défiscalisé.
0: Oui, c'est intéressant. Et du coup, les paniers, c'est aussi géographiquement réparti sur l'espace francophone ?
1: Alors là, on a commencé, parce que c'est là où on a eu les premiers financements, à Bruxelles. Mais on a déjà eu des contacts d'autres lieux en Wallonie qui étaient intéressés. Et parfois, c'est parfois un CPS, parfois c'est plutôt pour des contrats de quartier durable ou des plans climat. Parce qu'en fait, c'est ça aussi, c'est que là, on a parlé fort des aliments, de l'alimentation, mais il faut se rendre compte que ça participe aussi, c'est très vertueux à beaucoup d'autres niveaux. Et en plus de ça, le projet Panier, on ne l'a pas inventé de rien, c'est qu'il existe aussi en France, on a des partenaires français qui l'ont aussi mis en place, mais qui, eux, ça fait plus d'années que nous, qui l'ont déjà mis en place, et qui continuent de se développer. Et je touche du bois pour que nous aussi.
0: Ouais, oui, certainement. Merci Timothée. Longue vie au Gazap, belge et français, du coup. On associe évidemment nos voisins bien volontiers. Merci Timothée de nous en avoir appris davantage aussi sur une problématique qui doit nous conscientiser, on l'a bien compris. Et on se revoit prochainement, faut pas hésiter. Tu connais le chemin vers le studio maintenant. À bientôt peut-être et bonne continuation.
1: Merci beaucoup.

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2: Bonjour à toutes et à tous. Aujourd'hui, dans le studio de RCF Sud-Belgique, on va se plonger dans un livre qui met en avant les contacts humains. Dans ce roman « L'invitation » paru aux éditions du Lion Zélé, qu'on remercie par ailleurs, Benjamin William nous invite à nous reconnecter aux autres dans un monde de plus en plus individualiste. Et pour nous en parler, justement, nous recevons en studio Benjamin William, auteur namurois. Bonjour Benjamin.
3: Bonjour à tous. Bonjour, bonjour.
2: Merci d'être parmi nous en studio pour parler de cet ouvrage tout nouveau, tout neuf. Et merci au Lion Zélé de me l'avoir recommandé, c'est comme ça que j'ai appris sa connaissance, donc merci à eux en tout cas. Mais d'abord, je propose qu'on revienne sur votre parcours littéraire. J'aime bien faire ça avec mes auteurs pour apprendre un petit peu à les connaître, bien sûr. Ouais. Justement, Benjamin William, depuis combien de temps vous écrivez? Comment c'est venu la passion de l'écriture?
3: Alors, je pense qu'elle est là depuis longtemps, relativement longtemps. En tout cas, je pense que ça a dû commencer vers 15-16 ans. Je pense que les secondaires et l'approche de la poésie et ce genre de choses dans les cours de français m'a permis de découvrir en fait une passion d'écriture qui fatalement n'existait pas plus jeune. On écrit en général assez peu plus jeune. Mais donc voilà, les dissertations, tout ce genre de choses ont fait que j'ai commencé à aimer l'écriture. Je pense que j'ai commencé par écrire d'abord plutôt des poèmes, de la poésie. C'est assez vite, donc j'ai une grosse partie de ma vie qui est aussi artistique et musicale, on va dire, à ce niveau-là. Et donc ça a été assez vite logique d'écrire aussi des textes de chansons, donc qui se rapprochaient un peu plus de la poésie aussi. Et donc vers 17-18 ans, je commençais à écrire des chansons aussi, à écrire des poèmes et ce genre de choses. Je pense que l'écriture de romans, qui est quand même un travail plus long et plus exigeant, a dû commencer quand j'avais fin de la vingtaine, quelque chose comme ça à peu près, où j'ai commencé à écrire un ou deux romans, ceux-là qui sont restés relativement confidentiels, j'en étais pas nécessairement parfaitement content non plus. Et puis voilà, ce parcours d'écriture a continué comme ça, avec une écriture d'un roman que j'ai fait publier en l'occurrence. Il a été publié aux éditions de l'Harmattan, lui, à Paris, dans un premier temps.
2: Ah, quand même, c'est oui, assez important, non?
3: Oui, c'était une chouette première maison d'édition, en tout cas, donc c'était chouette. Donc voilà, j'ai eu des chouettes retours, ça s'est relativement bien passé. J'ai poursuivi, en fait, j'ai été contacté après par... j'avais écrit un autre livre qui était un recueil de nouvelles, celui-là, en l'occurrence, qui s'appelle « Les chroniques ménagères ». Là, j'avais été contacté par un autre éditeur parisien qui s'appelait « Les éditions de Beauvilliers ». Et donc, lui était... c'était un éditeur de nouveaux auteurs, pour le dire comme ça, avec un principe de collection très, très... Donc, c'était toujours plus ou moins la même couverture, avec des bulles de couleurs différentes. Donc, il vendait aussi sa collection, en un sens. Il avait assez peu d'auteurs, donc c'était assez intéressant. Un vrai travail éditorial, peut-être plus... L'Harmattan, c'était très bien, mais c'est quand même une grosse maison d'édition. Oui. Il y a quand même vraiment une production énorme. Donc, on va dire qu'aux éditions de Beauvilliers, je me sentais moins comme un numéro, on va dire, et donc un peu plus... Donc voilà, un peu plus de travail à ce niveau-là, qui s'était très bien passé, c'était chouette aussi. Et puis, j'ai écrit un roman qui s'appelait « Une famille à vendre », qui parlait entre autres d'économie. Mon parcours est aussi relativement économique, en l'occurrence, dans ma vie professionnelle. Donc voilà, qui parlait de ça, en fait, du fait que le capitalisme va trop loin. Une famille à vendre, c'était le principe où on se passait... Ça, c'est une dystopie qui se passe légèrement dans le futur. Et en fait, simplement, les sociétés privées commencent à ne plus trouver suffisamment d'investissement. Donc, elles investissent dans les familles. En investissant dans les familles, elles espèrent en fait rentabiliser les familles. On part du principe que les gens sont sous-utilisés, pourraient faire de meilleures études, pourraient mieux gagner leur vie. Et ça va jusqu'au fait qu'on puisse remplacer le père d'une famille en jugeant qu'il n'est pas un suffisamment bon manager familial. Et c'est ce qui arrive évidemment au héros de ce roman-là, en l'occurrence.
2: Et vous la cherchez où, toute cette inspiration, alors, pour parler de tout ça, alors?
3: Je ne sais pas. Je pense que j'ai eu un parcours... moi, j'ai fait des études commerciales, en l'occurrence, et puis j'ai travaillé dans la finance pendant une quinzaine d'années quand même. J'ai eu des expériences un peu compliquées en finance, avec ce qu'on peut dire ce que la finance a de plus laid. J'ai vécu des rachats, j'ai vécu des choses comme ça, des licenciements. Voilà, je pense que ça devait être en 2016 ou 17, je me suis dit voilà, le privé, l'économie, pour moi, en tout cas, c'est fini. Et depuis lors, j'enseigne. Bon, j'enseigne aussi la gestion des ressources humaines, l'économie et ce genre de choses, puisque c'est évidemment là qu'est ma formation. Et donc, je pense que c'est en général, ouais, c'est au contact d'étudiants, c'est au contact de ma vie privée, passé, on va dire, que j'ai parfois des ressentis et que j'ai envie de, voilà, de mettre certaines choses en avant dans mes romans. Donc c'est plus ou moins comme ça que ça se passe. Et puis voilà, pour finir sur mon parcours d'édition, j'ai encore publié une nouvelle chez Opuscule, La Miroir, qui un éditeur bruxellois, La Miroir, qui D'accord. fait une mini-collection qui s'appelle Opuscule. Mm-hmm. Donc c'est des petites nouvelles, on va dire d'une trentaine de pages environ. Et donc il en produit relativement régulièrement. Il y a un abonnement où en fait on peut recevoir 3 ou 4 nouvelles par mois, 2 mois, je ne sais plus.
2: Ah, ça sera peut-être l'occasion de les recevoir à l'occasion en studio, voilà. Peut-être d'en parler. Je prends bien note, en tout cas, pour une idée d'émission future aussi. Voilà. Et est-ce qu'on peut parler rapidement de vos deux autres projets musicaux aussi, puisque vous l'avez dit, vous ouais. écrivez des chansons. Quels sont ces deux projets musicaux ? Il y en a un pour les enfants, d'abord.
3: C'est ça, tout à fait.
2: Qui s'appelle Carabistouille.
3: Voilà, c'est le départ. Donc, j'ai toujours fait de la musique, en l'occurrence, même à l'époque de l'université, on avait aussi un groupe de rock, etc., etc. Et je pense que ce projet, Carabistouille, donc a commencé en 2016 où j'ai voulu simplement écrire une chanson pour un anniversaire de ma fille en l'occurrence, et puis je l'ai travaillé avec un ami musicien aussi en l'occurrence, et on s'est dit bah tiens, on pourrait continuer à essayer de développer un album complet en fait, et donc on a fait le premier album des Carabistouilles à deux, puis on a été rejoint par deux autres musiciens en l'occurrence pour pouvoir donner des concerts et évidemment vivre cet album en live, ça c'était l'objectif aussi. Et donc voilà, depuis 2016, le groupe Carabistouille tourne un peu partout, hein, Brabant Wallon, Liège, Namur en l'occurrence. Et donc on a fait pas mal de concerts, on a fait un deuxième album, et on est censé bientôt repartir en studio pour enregistrer un troisième album en l'occurrence.
2: Ah, c'est une annonce ici alors.
3: Hein. Tout à fait, tout
2: c'est
3: à
2: une
3: fait.
2: Annonce.
3: C'est une annonce.
2: Et puis après, il y a l'autre projet, mais plutôt solo, ça c'est tout récent, ça s'appelle Bonhomme, je pense.
3: C'est ça, tout à fait. Il y a encore un autre projet aussi qui s'appelle Balivernes, donc avec les mêmes musiciens en fait que Carabistouille. À un moment donné, on s'est dit on ferait bien aussi de la chanson que nous on qualifie pour adulte, hein, mais c'est de la chanson normale, c'est-à-dire pas pour enfants. Donc on a un groupe qui s'appelle Balivernes aussi, avec lequel on tourne avec donc les mêmes musiciens. Et alors j'ai un projet plus personnel qui s'appelle Bonhomme, où je m'autorise un peu plus d'aller moi-même jusqu'au bout des chansons. Une fois qu'on partage une chanson en groupe, elle appartient aussi au groupe, et donc c'est un peu différent. Et donc j'avais envie d'un projet qui a démarré en janvier ici. Donc je viens de sortir 3 chansons en l'occurrence, et une cover en l'occurrence, une reprise.
2: De Michel Delpech, que j'ai été écouter par ailleurs. Hein, très réussi.
3: Merci beaucoup.
2: Je vous recommande. Hein,
3: et donc voilà, donc le projet Bonhomme, oui, donc pour le moment il est essentiellement sur les réseaux sociaux, diffusé sur Spotify, sur iTunes, sur YouTube, un peu partout. Voilà, et puis mon objectif c'est d'essayer de faire un album complet, je pense, pour Bonhomme, et puis on verra ce que le projet devient en l'occurrence, et si on le jouera un jour en live ou pas. Ça c'est voilà, à voir.
2: On verra bien, c'est encore plein de projets à penser dans
3: l'avenir.
2: Voilà, donc
3: il y a encore beaucoup de choses qui se développent, et en livre, donc mon éditeur précédent a arrêté, les éditions de Beauvilliers, et donc j'étais à la recherche d'un nouvel éditeur évidemment pour mon nouveau
2: roman. Parler de l'invitation, on va en parler juste après. Je propose qu'on parte en musique, et puis on va parler de la naissance de cet ouvrage-ci, L'invitation de Benjamin William. C'est paru aux éditions du Lion Zélé. Là on va s'écouter Alyosha Schneider, c'est un jeune chanteur. C'est une chanson qui est sortie en 2023.

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1: Nous voici dans la seconde partie de cette interview, toujours consacrée au livre de Benjamin William qui s'appelle « L'invitation », c'est paru aux éditions du Lion Zélé. Là maintenant, on va se concentrer pleinement sur le roman en question, donc « L'invitation ». Je propose de le résumer un tout petit peu tout de même. En fait, ce livre, il met en scène 9 personnages qui vont tous recevoir une invitation pour se rendre à Astières-par-Delà, c'est dans le Namurois par ailleurs. Mais pourquoi doivent-ils tous se rendre là-bas? Est-ce qu'il y a une raison? Y a-t-il un point commun entre toutes ces personnes? Qu'est-ce qui se cache derrière cette invitation? Eh bien ça, pour ça, il faut lire le livre, tout simplement, puisque c'est, ça se découvre vers la fin de l'ouvrage, donc je ne vais pas dévoiler le twist ici. Justement, quel a été un petit peu le point de départ de cet ouvrage-là? C'est un ouvrage un peu, quand même, assez feel-good, on va dire, avec des ondes positives. D'où c'est né?
2: D'où c'est né? Je pense que la naissance, vraiment, de ce projet... sans en dévoiler trop sur ce livre, c'est la gentillesse, en fait. C'est vraiment le sentiment de gentillesse. Je voulais écrire depuis longtemps sur cette gentillesse, et parce que c'est quelque chose qui m'a fait m'interroger pas mal de fois dans ma vie, depuis enfant jusqu'à adulte, toujours aujourd'hui aussi en voyant mes enfants, m'interroger sur cette gentillesse, sur cette trop gentillesse. Est-ce qu'on peut être trop gentil? Est-ce qu'il est néfaste d'être trop gentil? Je donne des cours de gestion des ressources humaines aussi, et j'aborde des choses comme le management bienveillant. C'est des questions que je pose régulièrement à mes étudiants aussi. Est-ce que, qui se sent gentil? Est-ce que vous estimez que la gentillesse est un défaut ou une qualité? Oui. J'aime bien interroger les gens là-dessus pour essayer de comprendre un peu. C'est assez édifiant aussi de voir à quel point, dans un groupe de 30 élèves, certains se reconnaissent gentils et presque malgré eux. Pense que, et donc c'est souvent intéressant à voir. Je parle d'éducation parce que ça arrive sans arrêt dans l'éducation aussi. Donc j'ai un petit garçon qui a 11 ans et qui s'appelle Clément, une fille de 14 ans qui s'appelle Camille, en l'occurrence. Et dans l'éducation, on a toujours ce même problème. Si un autre enfant peut être un peu méchant avec eux, quelles réactions doivent-ils amener?
1: Est-ce qu'on doit être gentil?
2: Est-ce qu'on se défend quand même? Oui. Est-ce qu'on baisse
1: le regard? On est non-violent.
2: Voilà. C'est toujours un peu compliqué de savoir si on est trop gentil, si on est... Voilà, et donc je voulais interroger ça, je voulais écrire là-dessus. J'en ai profité pour prendre 9 personnages parce que je voulais une certaine multiplicité, en fait, et aborder ça d'une manière la plus large possible. Et donc voilà, la genèse même de ce projet, c'est vraiment ça, et c'est vraiment à partir de là que je suis parti. Et puis, je trouvais que ça nécessitait une introspection aussi. Et donc j'ai trouvé que la marche, parce que je vais faire marcher mes personnages, oui, d'où la route aussi qui se trouve sur la couverture, oui, évidemment, du roman. Je voulais les faire marcher aussi parce que je trouve que

0: C'est un moment d'introspection qu'on prend dans un temps où, dans un monde où tout va très très vite, on prend rarement le temps aussi d'aller marcher seul et de prendre le temps de cette introspection, de penser à soi, de penser à sa place dans le monde. Et je trouvais ça important de partir de là. Et puis voilà, et puis je n'en dis pas plus,
1: oui,
0: évidemment. J'ai voulu les faire marcher dans le Namurois parce que c'est une région que j'ai toujours adorée, en l'occurrence, et où je trouve qu'il y a plein de petits villages hyper intéressants. J'ai été d'ailleurs, parce que donc il passe dans ce roman par toute une série d'hôtels, hein, qui sont des hôtels réels.
1: Oui, notamment à Namur aussi,
0: ouais, tout
1: au
0: à fait,
1: début.
0: Qui sont des hôtels réels dans le Namurois. Et je m'étais dit, il faut que j'aille visiter tous ces hôtels pour pouvoir avoir un peu la température, l'atmosphère de ces hôtels, les sentir un peu plus quand je les décris. Et c'était très chouette à faire, en fait, parce qu'on visite très peu les hôtels de sa région, en fait.
1: Non, c'est pas courant.
0: Et donc voilà, j'avais pris mes deux enfants, moi, avec moi, en l'occurrence, qui ont adoré aller visiter ces hôtels, parce que c'est assez drôle. Et en général, et je les en remercie d'ailleurs, tous les tenanciers de ces hôtels, en général, étaient très... très, très sympathique et nous proposait d'aller visiter des chambres, de voir, etc., comment ça se passait, etc. Donc c'est assez chouette. Pour leur dire aussi, si jamais ils entendent, on sait jamais, je leur ai promis que je leur amènerai un roman, ça viendra.
1: Ça viendra, donc, bah voilà.
0: Le message est passé.
1: Mais c'est vrai que c'est un roman qui se passe pleinement dans le Namurois. Bah, on passe dans Namur, on passe à Gembloux, à Cruppet, à Fallon, Fayenne.
0: Je sais jamais bien comment
1: je sais pas comment ça se prononce. Hein. Et puis à Astières aussi, etc. Et puis, ce qui est très intéressant, c'est qu'au début du livre, il y a une carte, en fait.
0: Ouais.
1: C'est aussi une manière de situer le récit et que les gens qui n'habitent pas forcément dans le Namurois puissent s'y retrouver peut-être aussi.
0: Oui, tout à fait. C'est pour situer un peu vraiment géographiquement le roman. Moi, j'ai beaucoup dessiné aussi dans ma vie, en l'occurrence. Et donc, faire un peu d'illustration, ça m'intéresse toujours. Et donc, ici, j'ai juste illustré les personnages, en l'occurrence, et puis la carte. Et donc, voilà, je voulais une carte assez simple, comme faite main, pour le dire comme ça.
1: Oui,
0: et donc,
1: ça.
0: Qui situe, en effet, ce roman et qui place un peu la marche qu'auront à faire ces
1: avec des petits chiffres, numéro 1, numéro 2, pour voir
0: ça.
1: Un petit peu où ils se trouvent à peu près aussi. Et puis après, j'ai trouvé aussi dans ce livre l'invitation, différentes références bien belges aussi. Ben, vous parlez de la grotte de Saint-Antoine de Padoue, des hôtels forcément à Namur, comme je l'ai dit tout à l'heure. Et même, ça c'est un petit peu étonnant, des héros du gazon du côté de l'Ivoire. Je sens que vous étiez passionné par cette émission de télévision diffusée sur RTBF, non ?
0: Tout à fait, c'est une émission qu'on a regardée avec mes enfants aussi. En l'occurrence, et qui nous avait beaucoup plu, en l'occurrence. Donc, fatalement, je suis belge, mes inspirations sont belges, et Ivoire, puisqu'il passe par Ivoire, m'a inévitablement fait penser aux héros du gazon. On s'était arrêté d'ailleurs sur ce terrain en allant voir les hôtels aussi. Et donc, oui, ça me semblait être une famille quand même aussi relativement foot, me paraissait normal. Et
1: c'est
0: un
1: ça.
0: Des héros aussi est entraîneur de foot aussi.
1: Oui.
0: Donc, il y avait une logique aussi à le faire passer par ce terrain des malheureux héros du gazon.
1: Exactement. Voilà. Je vous invite à redécouvrir les héros du gazon par ailleurs si vous ne l'avez jamais vu. Ça doit être sur YouTube normalement.
0: Ouais,
1: donc, n'hésitez pas à regarder ça à l'occasion. C'est très chouette à voir. Je propose qu'on reparte en musique ici avec Isabelle Boulay qui reprend un titre phare de Françoise Hardy, ça s'appelle L'Amitié, et on se retrouve juste après pour parler encore de ce roman, L'Invitation de Benjamin William.

0: Nous voici dans la troisième partie de cette interview, toujours consacrée au livre de Benjamin William, L'Invitation, paru aux éditions du Lion Zélé. On a parlé un petit peu de votre parcours littéraire, de cet ouvrage avec l'inspiration de cet ouvrage, de la gentillesse aussi. On a parlé de gentillesse puisque c'est un livre sur la gentillesse, sur les contacts humains aussi. Et ces personnages dont on parle d'invitation, eh bien, ils décident de tout quitter au profit de cette invitation. Et moi, j'avais envie de vous poser une question. Est-ce qu'on peut tout quitter du jour au lendemain, parfois sans explication, auprès de sa famille, auprès de ses proches? Est-ce qu'on peut tout quitter comme ça, en fait?
1: Je pense que c'est difficile. Je pense que c'est difficile. Ici, il faut aussi ramener les choses, c'est-à-dire ils partent pas pour 6 mois et demi. Hein,
0: donc, ils partent pour une semaine.
1: Donc ça va encore. En fait, je pense que... Et quelque part, j'ai écrit ce roman aussi pour les gentils, enfin pour les gens qui se sentent gentils, et je pense que ceux qui se sentent gentils comprendront ce que je veux dire par là. Je pense qu'il y a des gens qui savent qu'ils sont trop gentils, c'est-à-dire qu'ils ont tendance à se mettre en retrait par rapport aux autres, et peut-être accepter un peu trop pour eux. Et en fait, cette marche aussi, s'ils acceptent de partir dans cette marche et de tout quitter, on va dire, pour quelques jours en tout cas, je pense que c'est parce que on leur dit assez peu, en fait, qu'ils sont gentils et qu'ils sont exceptionnels de l'être, en fait. Et je pense que ça... C'est ça qui les pousse, en fait, à se dire, en fait, je veux aller vers ça, en fait. Enfin, voilà. Et donc, je pense que c'est plutôt la raison qui fait que, est-ce qu'on peut tout quitter du jour au lendemain? Bon, c'est difficile dans la vraie vie.
0: Oui, hein, c'est fatalement. Ça.
1: On a des enfants, on a des responsabilités, on a un travail, on a plein de choses qui vont avec. Donc, c'est compliqué. Mais je pense que ça peut être quelque chose d'un peu de viscéral et qui est en nous et qui peut parfois nous faire dire, bah, tiens, pourquoi pas, en fait. Il peut être intéressant aussi de s'isoler, on va dire, quelques temps pour vivre un peu ça. C'est un peu la même chose pour moi que l'exercice d'écriture ou mes exercices artistiques. Moi, je travaille énormément la nuit parce que j'ai pas le temps la journée. Enfin, je dois travailler, j'ai des enfants, etc. Et donc, je travaille beaucoup entre 11h du soir et 3h, 3h30 du matin, à peu près tous les jours. C'est aussi une espèce d'échappatoire. J'ai besoin de ça, en fait. Et donc, à partir de là... Oui, je m'isole et je prends le temps pour m'isoler parce que c'est un besoin pour moi de... Enfin, il y a des choses qui doivent sortir, que ce soit en musique, que ce soit en chanson, en poésie, en dessin ou en roman. Et donc voilà, je pense que de temps en temps, on s'autorise ce genre d'escapade.
0: C'est ça. Est-ce que vous pensez qu'on est dans une société où on est de plus en plus déconnecté des uns des autres aussi? Ces personnages, on se rend compte finalement que ils ne sont pas assez remerciés, enfin, ils ne sont pas assez reconnus à leur juste valeur. Est-ce qu'on est dans une société où parfois on a tendance à s'oublier les uns les autres, en fait?
1: Ouais, je pense. Je pense d'une manière ou d'une autre. Je pense qu'il est, il est difficile parfois de se connecter ou de se reconnecter. En fait, c'est aussi un problème de temps. En fait, on est quand même en permanence dans une espèce de course qui fait qu'en fait on a le temps, on n'a pas le temps de voir ses amis, de pas voir ses amis, de prendre du temps pour soi, c'est encore un autre problème. Je pense que c'est compliqué à l'heure actuelle de prendre le temps, de prendre du temps pour soi, de reconnaître que l'autre est gentil. En fait, on est même dans une société, et de nouveau je pose souvent cette question aux étudiants, être gentil c'est quand même... En général, ce qui me ressort, c'est que c'est quand même souvent mal vu. C'est quand même plutôt... il est doux, il est un peu bébête, il est un peu... Et donc, on est quand même dans un esprit de gagne où il faut en permanence être bon, être rentable, être performant, être rapide. Et on n'a pas tellement le temps de s'intéresser à ceux qui, en fait, donnent sans nécessairement compter ou sans penser nécessairement à eux. Et donc, je pense que c'est important de mettre ça en lumière par moment, en tout cas.
0: De mettre en avant ces gentils.
1: Voilà.
0: Voilà, qu'on a tendance à oublier. Parfois, c'est un qualificatif quand j'entends, souvent, parfois, on dit, quelle est votre qualité? Je suis gentil. Souvent, c'est considéré comme négatif, en fait.
1: Oui, est-ce qu'on oserait dire ça en entretien pour chercher un boulot?
0: Voilà.
1: Des qualités gentilles. Ah ben en effet, ça va être perçu comme...
0: souvent négatif.
1: Souvent négativement. Alors que je trouve que ça pourrait... pas dire sauver le monde, c'est exagéré, mais je trouve qu'il manque beaucoup de
0: gentillesse.
1: Cette gentillesse dans énormément de couches, en fait, de la société. D'ailleurs, on recommence à parler de cours d'empathie, des choses comme ça, ce qui veut bien dire qu'on en manque d'une manière ou d'une autre.
0: Et comment, justement, on pourrait rendre le monde plus gentil, on va dire, ou les gens plus aimables, plus empathiques? Comment on pourrait faire?
1: Dans un monde idéal, il faudrait des super-héros qui puissent donner aux gentils quelques victoires, en fait, parfois, et prouver que cette gentillesse peut aider soi-même et les autres aussi, en fait, simplement. Déjà, ça serait... Maintenant, comment faire? Ben, en lisant ce livre, déjà peut-être,
0: que ça va débloquer des portes, des voies.
1: Oui, je pense que voilà, et que les gens qui se sentent gentils ou trop gentils puissent quand même en être fiers d'une manière ou d'une autre. Donc voilà, j'attends le jour où les gens en interview pourront dire avec fierté « je suis gentil et j'en suis fier
0: ». Beau message, ça, très beau message, Benjamin William. On arrive déjà à la fin de cette interview. Est-ce qu'il y a peut-être d'autres projets qui sont prévus après cet ouvrage, même s'il est sorti tout récemment? Est-ce qu'il y a déjà d'autres projets peut-être d'écriture ou même de chansons? Je suppose que oui, mais qu'est-ce qui est peut-être prévu dans l'avenir?
1: En termes d'écriture, ouais, j'ai finalisé à peu près 2 romans. Il va peut-être y avoir un roman ou 2, enfin je ne sais pas encore exactement, en roman pour enfants aussi, donc plutôt un public, on va dire 11-12 ans, quelque chose comme ça, qui se passe dans le Namurois aussi en l'occurrence, voilà. Mais donc voilà, celui-là il est encore en projet, donc ce n'est pas encore finalisé. Et alors je viens de terminer l'écriture de deux romans, enfin un il y a un an d'ici à peu près, qui parlera en fait des femmes d'ouvrage d'une université, enfin de l'université de Louvain-la-Neuve en fait. Il y a eu un reportage qui a existé, oui. Elles ont licencié leur patron dans les années 70, au milieu des années 70 à peu près, et elles ont créé une coopérative pour s'autogérer. Et en fait voilà, j'avais envie de raconter cette histoire, j'ai eu des contacts avec la réalisatrice aussi de ce documentaire.
0: Je pense que c'est Le Balai Libéré.
1: Le Balai Libéré, tout à fait.
0: C'est pas de bêtises.
1: Et le roman en l'occurrence s'appelle Les Balais Volants en l'occurrence. Donc voilà.
0: Ah bah voilà, un beau projet encore.
1: Voilà,
0: ça.
1: Donc maintenant, je ne sais pas vous dire quand il est encore à. D'être mis à Yasmina, mon éditrice, que je remercie d'ailleurs à ce niveau-là. Et donc voilà, et donc.
0: On verra bien.
1: Dans les mois qui viennent.
0: Exactement. Merci beaucoup en tout cas, Benjamin William, donc auteur du livre L'Invitation que je vous invite à découvrir. C'est un livre qui parle de gentillesse, mais de plein d'autres choses aussi. C'est paru aux éditions du Lion Zélé. Et peut-être une prochaine fois pour les autres livres, les autres aventures musicales. Voilà, il y a plein de choses de prévues, donc c'est super. Merci à vous.
1: Avec grand plaisir, merci beaucoup, merci à tous et bonne journée à tous.

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2: Bonjour à toutes et à tous et bienvenue dans un nouvel épisode de Voyage, Voyage sur RCF Sud-Belgique. Et aujourd'hui, dans cette émission, on va parler d'un livre qui va nous transporter en Tanzanie, plus précisément sur le Kilimandjaro. Ce livre, c'est Polé, écrit par Amandine Skiers et c'est paru aux éditions Être vu pour être lu. Et j'ai Amandine Skiers qui est en face de moi pour m'en parler. Bonjour Amandine. Et
3: bonjour Adrien.
2: Je tiens à dire que c'est toujours un plaisir de discuter livre et c'est déjà, je pense, la cinquième fois qu'on a un entretien ensemble pour parler d'un livre. On a parlé notamment de Bande de cinglés, c'était la première fois. Oui. Amandine et la magie des livres, Quelques moments heureux, Le roi des astres, et puis aujourd'hui, Polé. Justement, comment on fait pour écrire aussi vite et écrire aussi régulièrement, enfin, faire paraître aussi régulièrement des livres déjà?
3: Alors, je n'écris pas si vite, enfin je ne pense pas, mais ce qu'il y a, c'est qu'il a fallu longtemps avant que j'aie des acceptations au niveau des maisons d'édition. Alors je dis longtemps, avec le recul c'était pas si long que ça, parce qu'en fait il a fallu 2 ans environ avant que je sois éditée, donc à l'échelle d'une vie, 2 ans c'est pas énorme.
2: Oui, ça va.
3: Mais ce qu'il y a, c'est que à ce moment-là, donc du coup, comme j'avais des refus et que j'avais quand même réduit mon temps de travail, puisque je fais un gros mi-temps maintenant, à ce moment-là, c'était pas encore tout à fait le cas, mais j'avais quand même du temps pour écrire. Et donc, je mettais environ 4 mois pour écrire un roman. Et en attendant les réponses des maisons d'édition, je noyais un petit peu mon chagrin dans le travail, donc j'en écrivais un autre. Et puis un autre. Voilà, maintenant, j'écris moins vite.
2: Ah, d'accord. Je suppose qu'il y a plein de livres alors dans les tiroirs encore, hein, si je comprends bien.
3: Il y en a 2 qui sont vraiment en attente, qui sont prêts, où j'attends de recevoir à un moment la bonne nouvelle. Et il y en a un autre, ici, je finalise, il va partir donc chez les bêta-lectrices, donc la toute première lecture avant de retravailler une dernière fois et qu'il soit prêt.
2: Et qu'est-ce que, justement, vous motive dans l'écriture? Qu'est-ce qui, oui, vous tient en haleine, qui fait que vous avez encore envie d'écrire aujourd'hui?
3: Je ne sais pas dire, c'est quelque chose que je ne contrôle pas, en fait. Je crois que c'est plus l'écriture qui me possède que moi qui possède l'écriture. Et elle m'empêche de dormir parfois. Maintenant, ça commence à aller un petit peu mieux parce qu'en fait, je suis tellement fatiguée que là, j'ai plus de soucis de sommeil, parce que les journées sont quand même bien, et les semaines bien remplies, mais passionnantes. Mais c'est vraiment ça, c'est un besoin, en fait, viscéral qui est là. J'ai des histoires à raconter qui me viennent. Et quand ça arrive, la seule façon de m'en débarrasser, c'est de les coucher sur papier, en fait.
2: Et votre inspiration, elle vient d'où? Elle vient du quotidien? Elle vient de votre vie de tous les jours ou d'amis peut-être?
3: Chaque livre a un petit peu son histoire particulière et une source d'inspiration différente. Voilà, ça peut être parfois juste un souvenir. Quand j'étais venue pour Bande de cinglés, là c'était un souvenir de retraite dans un hôpital psychiatrique qui m'avait fait partir de là. Ici, on va parler après de Polé. Donc c'est effectivement une collègue qui est partie au Kilimandjaro qui m'a parlé de ça. Et aussi un élément déclencheur, on va dire, par rapport à mon dentiste, qui simplement m'a dit « à l'année prochaine, si je suis encore vivant ».
2: Ah oui.
3: Et donc voilà, il m'a expliqué un petit peu ce qui lui est arrivé, puisqu'il avait eu un accident au restaurant. Mmh. Et donc c'est un petit point de démarrage qui a fait que je suis partie là-dessus, même si après l'histoire n'a rien à voir et ne raconte pas la vie de mon dentiste du tout.
2: Oui, c'est ça. Est-ce qu'il est mentionné dans les remerciements, ce dentiste?
3: Tout à fait.
2: Il est mentionné. Ah ben voilà, au moins la source d'inspiration est notée. Je vais résumer Polé, puisque les gens ne savent toujours pas de quoi ça parle. Donc dans ce livre, on suit Bruno, qui est un employé de banque, qui est un petit peu au bout du rouleau, qui est fatigué. Voilà, heureusement, il a 2 amis qui sont là pour l'aider, Gaëtan et Jamel. Mm-hmm. Mais la vie de Bruno va basculer après qu'il ait frôlé la mort, notamment au restaurant. Mm-hmm. Et à partir de ce moment-là, notre héros décide de reprendre sa vie en main et de partir gravir le Kilimandjaro. Voilà, je pense que je ne vais pas en dire plus pour ne pas trop en dévoiler. J'aimerais d'abord qu'on revienne sur ces deux personnages, Gaëtan et Jamel, les 2 amis de Bruno. Comment ils sont nés dans votre esprit, ceux-là?
3: J'avais pas envie que Bruno soit tout seul non plus dans sa vie et j'avais vraiment cette idée de un peu d'une bande de copains. J'aime bien varier aussi dans mes romans, que ce soit parfois une voix de femme, une voix d'homme, mélanger les deux. Et là, j'avais vraiment envie de partir sur un trio de trois hommes pas super bien dans leur basket, qui sont un peu du côté des losers, on va dire, quand on les voit comme ça de l'extérieur, mais, oui. qui se soutiennent. Et je voulais aussi trois profils très différents. Il faut dire que dans ma phase de recherche, j'ai regardé aussi énormément de vidéos de personnes qui sont parties au Kilimanjaro. Et ben, je voyais que concrètement, c'était quand même rare les gens qui faisaient ça seuls. Donc, il y avait souvent des petits groupes. Et donc, un peu en voyant tout ça, ça m'a donné l'idée de ce trio.
2: Et qu'est-ce qu'on doit faire comme recherche quand on écrit un livre sur le Kilimanjaro? Je suppose qu'on se base sur un petit peu le récit de votre ami, mais on se base sur d'autres recherches via Internet peut-être. Comment ça se passe, hein?
3: Oui, bien sûr. Mon ami, c'est ma collègue en fait, Aurélie, que je salue au passage. Elle m'a donné plutôt l'idée de départ. Et puis par après, c'est vrai qu'il y a des questions que je lui ai posées pour avoir un petit peu plus de détails vraiment très concrets où je voulais faire vivre au lecteur vraiment avec tous ses sens un petit peu ce qu'elle avait vécu. Donc là, elle m'a aidée à ce niveau-là. Maintenant, elle n'a pas du tout fait le trajet que je mentionne. Donc elle n'a pas suivi l'itinéraire que j'ai choisi moi dans mon roman. J'ai dû faire beaucoup de recherches, oui, parce que il faut savoir que c'était mon défi avec ce roman. J'ai à chaque fois un défi. Donc il y a les sources d'inspiration, mais il y a aussi les défis, les objectifs. Ici, j'en avais deux. Le premier, c'était d'écrire un roman à la troisième personne du singulier, parce que jusque-là, les romans pour adultes, je les avais écrits à la première personne.
2: Oui, c'est vrai.
3: Et je voulais pas être sûre, on n'est jamais sûr, mais je voulais en tout cas me tester à l'exercice de quand même faire passer des émotions malgré que ce soit à la troisième personne. Parce qu'avant ça, j'avais l'impression que si j'utilisais pas la première, j'arriverais pas à faire passer les émotions. Donc ça, c'était mon objectif. J'espère qu'il est atteint. Et le deuxième objectif, c'était de pouvoir faire voyager le lecteur à travers sa lecture. Et il faut savoir que l'histoire et la géographie, c'est pas spécialement les sujets dans lesquels j'excellais. Et donc là, c'était mon défi vraiment d'emmener le lecteur et qu'il puisse se sentir comme s'il était sur place et de tout imaginer. Moi-même, je n'y suis pas allée. Donc effectivement, il a fallu faire beaucoup de recherches. J'ai fait comme si j'allais faire ce voyage et donc j'ai été voir un petit peu sur les sites touristiques comme si je réservais mon propre voyage, voir les programmes qui étaient prévus, etc. Et puis beaucoup de vidéos pour voir les paysages, voir les ressentis, tout ça, oui.
2: Et vous aimeriez aller sur le Kilimanjaro?
3: Non.
2: Non? Ah bon?
3: Alors non, parce que ça m'attire pas et je suis sûre que j'ai le mal des montagnes, ça j'en suis persuadée. Et j'avoue, j'ai d'autres paysages, d'autres continents que je préférerais voir d'abord et je pense déjà que j'aurais pas assez de toute ma vie, donc c'est pas spécialement mon envie à moi d'aller là. Et pour la petite info, je suis allée pour la première fois en montagne cet été, donc en Savoie et Haute-Savoie, et j'ai déjà eu beaucoup de mal.
2: Ah oui.
3: Donc je me dis, le Kilimanjaro, il faut rester réaliste, et c'est ça la magie d'être romancière, c'est que là, les personnages peuvent faire tout ce que nous, en tant qu'êtres humains, on n'est pas forcément capable ou qu'on ne va pas faire dans la vraie vie.
2: Ah oui, c'est le pouvoir de l'imagination, de créer des histoires, de les faire vivre au lecteur aussi avec ce livre Paul Épaulé, écrit par Amandine Skers. Je propose qu'on parte en musique ici avec une chanson. Voilà, je l'ai choisi parce qu'il y avait Kilimanjaro dans le titre, même si c'est une chanson plutôt triste, ça s'appelle Les Neiges du Kilimanjaro, chantée par Pascal Danel, et on se retrouve juste après.

0: Nous voici dans la seconde partie de Voyage Voyage sur RCF Sud Belgique, consacrée au livre Paulet Paulet, écrit par Amandine Skers. C'est paru chez Être vu pour être lu édition. Voilà qu'on remercie pour avoir eu ce livre par ailleurs. Nous avons toujours Amandine Skers qui est là pour nous en parler, bien sûr. Et donc dans cette histoire, on suit le personnage principal de Bruno, qui est un personnage finalement assez universel, qui passe peut-être même un petit peu à côté de sa vie, justement, qui n'ose même pas froisser les gens non plus. Comment on imagine un personnage qui est un petit peu passe-partout et qui peut-être qui nous ressemble un peu, en fait?
1: Oui, Bruno Calzone, puisque c'est son nom de famille. Bah oui, il a un nom de pizza, ce qui ne l'aide pas à se faire accepter par ses collègues, pas toujours bienveillants. Mais effectivement, c'est un peu monsieur et madame tout le monde, j'ai envie de dire. Parce que bon, voilà, il faut bien que je lui choisisse un sexe à ce personnage-là, mais ça peut être aussi bien un homme qu'une femme. Bah, il a un âge, il a la quarantaine, sa femme l'a quitté, sa fille adolescente n'a pas forcément envie de passer du temps chez lui. Je pense que c'est tout un chacun qui peut aussi, à un moment de sa vie, passer par cette phase Bruno Calzone, je vais dire, où on a beau avoir donné le meilleur de soi-même, ben on se rend compte qu'en fait on n'arrive pas loin, on n'arrive pas à grand chose, où il y a peut-être une certaine lassitude de son quotidien. Donc voilà, je pense que c'est un moment qui peut arriver à tout le monde.
0: Vous êtes heureuse dans votre quotidien aujourd'hui d'écrivaine, de ce que vous faites peut-être à côté aussi?
1: Tout à fait, mais j'ai quand même eu des phases aussi où je me suis retrouvée un petit peu comme Bruno, clairement. Donc moi aussi, je n'ai pas toujours eu des moments très palpitants. Il y en aura encore des moments pas palpitants. C'est comme ça, il y a des hauts et des bas, c'est comme en montagne. Hein. Il y a des montées, des descentes. Mais donc oui, aujourd'hui, ça, je peux clairement dire sans hésitation que je suis heureuse. Oui.
0: Ah bah, c'est super ça. Et c'est très chouette d'avoir des personnes comme ça qui passent sur antenne, qui disent « je suis heureux » ou « heureuse aujourd'hui ». Et donc, dans cette histoire, il y a ce fameux Bruno et ce fameux événement qui va arriver au restaurant où, en fait, il va s'étouffer, je pense, avec un morceau de viande. Et ça va totalement changer sa vie. Il va se retrouver à l'hôpital. Voilà, il pourrait se dire qu'il devrait rester au calme chez lui, qu'il pourrait même presque reprendre sa vie d'avant. Mais sauf que lui, il préfère partir en voyage. Pourquoi finalement il fait ce choix-là? Parce qu'il a eu ce déclic-là, finalement. Il a eu quelque chose qui lui est passé par la tête.
1: Alors, il y a aussi une intention dedans que je ne peux pas révéler pour ne pas spoiler, qui est divulguée dans le livre, puisque ses intentions ne sont pas toutes très, très pures ou très saines. Mais il a ce déclic, mais ce n'est pas un déclic comme on pourrait le penser, de se dire voilà, j'ai échappé à un accident, hop, je revis. Lui, c'est plutôt l'inverse, c'est qu'en fait, il ne comprend pas pourquoi. Il ne comprend pas pourquoi il a droit à cette seconde chance alors qu'il mène une vie qu'il ne trouve pas exceptionnelle du tout, et il ne comprend pas pourquoi c'est lui qu'on a remis sur terre quelque part. Et donc, je pense que s'il part, c'est surtout pour prendre de la distance avec tout ça. Et voilà, et il embarque ses amis parce qu'aussi, au restaurant, au départ, il parlait de partir ensemble en vacances avant que cet accident lui arrive. Et finalement, quelque part, il revient là où ils en étaient avant l'accident, quoi. Mais effectivement, il se fixe un grand défi pour tout plaquer et mettre le plus de distance possible avec son quotidien, en se disant à ce moment-là que ben, c'est ce dont il a besoin et que son quotidien ne lui convient pas.
0: Oui, c'est ça. Moment-là. Et puis après, en plus, ses amis acceptent la proposition parce qu'à l'origine, ils se disent « mais il est devenu fou, qu'est-ce que c'est que cette idée-là » Puis après, en fait, ils acceptent et puis après, ils commencent même à s'entraîner, on va dire, à marcher tous ensemble. Finalement, ça devient un projet commun. En fait.
1: Voilà, tout à fait. Un projet commun, chacun avec ses objectifs personnels et qui le vivra différemment aussi. Mais au départ, oui, c'est un projet commun.
0: Et puis après, donc, comme je l'ai dit, donc, Bruno, lui, il cherche un petit peu son rôle dans la société. Donc, Paulet Paulet, c'est un livre qui parle pas mal de notre rôle dans notre société. Est-ce que vous pensez qu'aujourd'hui, les jeunes se préoccupent de plus en plus justement de leur rôle dans la société, même par rapport à leur travail, par rapport à leurs actions collectives? Est-ce que vous pensez que les jeunes pensent de plus en plus à ça aujourd'hui?
1: Je pense... Maintenant, je ne côtoie peut-être pas assez de jeunes de façon proche, mais je pense que les jeunes s'impliquent de plus en plus dans le sens où ils veulent dégager de plus en plus de sens dans ce qu'ils font et qu'ils ne veulent pas juste travailler entre guillemets bêtement. Donc je pense, enfin moi c'est l'impression que ça me donne, comme ça je me trompe peut-être, mais c'est cette recherche vraiment de sens qui se dégage et de pas faire les choses juste pour rien ou juste pour travailler ou juste pour gagner de l'argent, mais avoir quelque chose de plus et s'épanouir en fait. Donc, dans son travail ou dans ses actions, c'est l'impression que j'ai.
0: Mais c'est justement ce qui est abordé dans Paul épaulé, écrit par Amandine Skers. On va repartir en musique encore une fois ici avec Françoise Hardy qui nous chante ce magnifique titre, c'est L'amitié. Et on se retrouve juste après pour parler encore de ce livre.

0: Nous voici dans la troisième et dernière partie de Voyage Voyage sur RCF Sud-Belgique, toujours consacré au livre Paulet Paulet, écrit par Amandine Skers et paru aux éditions Être vu pour être lu. C'est un livre qui se passe plus précisément en Tanzanie, sur le Kilimandjaro par ailleurs. Et donc là maintenant, je posais plutôt des questions sur le voyage en général, puisqu'on est dans l'émission Voyage Voyage. Justement, je me suis dit, tiens, ça serait pas mal de faire un peu une rubrique dédiée au voyage par rapport à vous-même. Justement, déjà pour vous, qu'est-ce que ça représente un voyage ?
1: Un voyage, il y a le voyage au sens propre, où on s'en va, on met les voiles, on part quelque part. Et il y a aussi le voyage intérieur. Donc voilà, quand c'est allié les deux, ça c'est super. Maintenant, moi, j'ai beaucoup voyagé par le passé, mais concrètement, j'ai le mal du voyage, parce que j'ai mal de l'air, j'ai le mal de mer. Et donc, à mon avis, j'ai le mal des montagnes. Donc c'est mal barre, mais voilà.
0: Et où est-ce que vous avez déjà voyagé par ailleurs ?
1: Alors, j'ai pas fait tant d'endroits que ça. Je suis partie souvent au même endroit, et notamment au Japon, donc à Tokyo, où là, je suis partie 5 fois.
0: Ah, quand même.
1: En fait, donc à l'époque, je pratiquais l'aïkido, qui est un art martial. Par ailleurs, j'étais très intéressée par la culture asiatique et plus particulièrement japonaise. Donc, c'était un peu mon rêve de partir une fois au Japon. Et quand j'y suis allée, donc j'ai économisé pendant quand même longtemps, petit sou par petit sou pour pouvoir y aller. Et quand j'y suis allée, ça m'a tellement émerveillée que vraiment en rentrant, d'ailleurs c'est maintenant que je suis occupée de me dire que peut-être que c'est pas tout à fait innocent, Paulet Paulet, mais en rentrant, j'ai fait limite une dépression parce que ça me manquait, la culture me manquait, et donc j'avais qu'une seule idée en tête, c'était d'y retourner absolument. Et donc, pendant plusieurs années, là, j'ai vraiment mis des grosses restrictions budgétaires pour pouvoir y aller chaque année, en fait. Et voilà, là, c'était un voyage complet, puisqu'il y avait le dépaysement, mais c'était aussi pour la pratique de l'art martial. Donc, il y avait le voyage extérieur et intérieur en même temps. Donc, c'était une fameuse expérience.
0: C'est combien d'heures de voyage pour aller jusqu'au Japon ?
1: Ah, c'est 14 heures d'avion, à peu près. Enfin, il faut prendre 2 avions. Malheureusement, puisque moi, c'est à chaque fois le décollage et l'atterrissage qui se passe mal. Donc là, il fallait doubler tout ça, évidemment. Mais donc, oui, c'est quand même assez long. Et puis, il y a le décalage horaire. Donc, c'est sûr qu'il faut aller au moins 2 semaines, et que 2 semaines, c'est même un petit peu court pour avoir le temps de s'acclimater. Je suis aussi parfois allée en été, où là, c'est encore autre chose, avec des 40, 42 degrés, l'humidité, etc. Donc, une fameuse expérience.
0: Et qu'est-ce qui vous plaît, justement, dans le Japon ?
1: Alors, je ne sais pas si je peux en parler au présent ou au passé, parce que c'est vrai que ça, j'ai fait un petit peu table rase il y a quelques années, et donc maintenant, je ne suis plus du tout dans ce mood-là. Mm-hmm. C'était à la fois cette culture de l'esthétique et de simplicité. Moi, j'étais très aussi comme ça, pas vouloir avoir beaucoup d'objets, mais avoir des belles choses, mais en petite quantité. Et puis ce respect, cette politesse, voilà, les gens qui font la file comme il faut, etc. Ce respect, c'est vraiment ça.
0: Et la gastronomie japonaise ?
1: Ah oui, ça, j'aime bien aussi, évidemment. Enfin, il y a de tout, hein. Il y a des choses que j'aime bien, d'autres choses que j'aime moins bien. Mais oui, c'est vrai que c'était un plaisir aussi, et qu'ici, je ne mange pas souvent japonais, parce que je ne retrouve pas les vrais goûts de là-bas. C'est du japonais, mais quand même à la belge ou à l'européenne.
0: C'est ça.
1: Donc ici, je mange rarement asiatique, finalement. Maintenant.
0: Ce n'est pas la même chose, effectivement. Est-ce qu'il y a une destination de rêve où vous aimeriez aller ?
1: Il y en a plusieurs. Maintenant, moi, déjà, pour le moment, je me contente d'aller en France, et quand je dis contente, c'est pas péjoratif, c'est parce que pour des raisons écologiques, j'avais décidé il y a plusieurs années déjà, et c'était avant le Covid, donc en plus après le Covid, j'étais encore plus sur cette idée-là, mais de ne plus prendre l'avion, non seulement parce que j'étais pas bien, mais aussi voilà, pour les raisons écologiques. Sinon, si je devais laisser ça de côté, j'aimerais bien aller en Californie, voir ces coins-là. Maintenant, je ne pense pas que c'est non plus le moment où j'ai fort envie d'aller aux États-Unis avec tout ce qui se passe.
0: Ça peut se comprendre.
1: Mais sinon, pour les paysages, voilà. Et sinon, en France, plus près, j'aimerais bien aller au Pays Basque, aller dans la vallée de l'Aubaille. Il y a plein de chouettes coins, ou aller en Italie, en Écosse, en Irlande, donc plus près. Voilà. Il y a tellement de destinations, je pense que oui, j'arriverai pas de toute ma vie à à faire ce que je veux. Surtout que bon, ça fait jamais qu'il y a 2 semaines de vacances par an, en gros, où je sais partir, plus Noël, donc c'est compliqué de tout voir.
0: L'Écosse, c'est quand même un climat particulier, je pense.
1: Tout à fait, oui, oui. Mais là, c'est pas spécialement pour le climat. Et puis moi, je suis pas à vouloir spécialement aller faire la bronzette ou quoi. J'aime vraiment bien découvrir. Et moi, ça me dérange pas qu'il y ait 4 saisons sur la même journée. C'est plutôt pour les paysages, les grandes étendues. J'adore aussi quand il y a peu de monde, en fait, quand c'est pas très touristique. Au début mai, j'étais partie à la côte d'Opale. Oui. Cap Griné, Cap Blanc-Nez. Et alors, oui, en partant très, très tôt le matin, il n'y a personne, et voir ces étendues. Là, j'aime bien la plage. Sinon, j'aime pas spécialement la plage. Mais là, ces plages qui sont comme ça, sauvages et sans personne, je trouve ça magique.
0: Et est-ce que vous êtes plutôt vacances sportives, vous faites plein de choses, ou plutôt vacances détente, à la cool, on bronze au soleil, vous êtes plutôt quoi ?
1: C'est entre les deux, en fait. Donc avant, j'étais très vacances sportives. D'ailleurs, c'était que ça, mes vacances, c'était faire du sport. Maintenant, la vérité, c'est que je suis fatiguée. Quand je suis en vacances, j'ai envie de me reposer. Et voilà, c'était beaucoup trop ce que je faisais comme activité sportive. Donc maintenant, j'ai envie de le faire à la cool, mais pas spécialement bronzée. Donc j'adore aller me balader, mais sans défi sportif derrière, quoi. Voilà, aller se balader sans trop faire attention à l'horaire. Et déjà, simplement, ne pas devoir se stresser, de faire ceci à telle heure, ceci à telle heure, et surtout me déconnecter des réseaux. Ça, c'est aussi important pour moi en vacances.
0: Oui, vous avez besoin de ça, de vous déconnecter, de dire tout ça, tous ces réseaux sociaux, ces téléphones, on coupe et on profite, en fait.
1: Voilà, tout à fait.
0: Et ben voilà, merci beaucoup, en tout cas, Amandine Skers, donc autrice du livre Polé. C'est paru chez Être Vu pour Être Lu. Merci à vous. D'abord, dernière question. Est-ce que vous avez encore un projet qui va bientôt sortir, je pense, au mois de novembre, si je ne dis pas de bêtises, chez Academia?
1: Tout à fait. Donc là, j'ai encore 2 contrats signés, en fait. Et donc, c'est effectivement chez Academia. Donc là, ce sera un tout autre style, un thriller psychologique qui s'appelle « Jusqu'ici, tout allait bien ». Et donc, effectivement, c'est pour le 10 novembre aux éditions Academia. Et puis, il y aura encore au mois de mars. Mais donc là, je ne peux pas donner les détails, si ce n'est que ce sera aux éditions Évasion.
0: D'accord. Ah bah voilà, Évasion, voyage.
1: Voilà.
0: C'est parfait pour terminer cette émission. Voilà, c'était prévu, c'était préparé, bien sûr. Donc, merci beaucoup à vous, Amandine Skers. Donc, c'était déjà la 5e fois qu'on se voyait. Peut-être qu'on se verra encore une 6e, 7e, 8e fois.
1: Oui,
0: qui sait, on verra bien. Donc, merci à vous et à une prochaine fois sur RCF Sud Belgique. 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Merci à vous.
1: Merci.
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1: Pitié, arrête.
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1: Non, Pumba, pas devant les enfants.
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4: Bonjour à toutes et à tous et bienvenue dans un nouvel épisode de Histoire de comprendre sur RCF en compagnie de moi-même mais aussi de Greg. Bonjour Greg.
5: Bonjour Adrien, bonjour à toutes et tous.
4: Mais c'est chaque fois un plaisir de co-animer cette émission de temps en temps, ça fait plaisir en tout cas. Aujourd'hui on va parler d'un sujet assez étonnant dans cette émission, je ne pensais pas qu'on allait aborder ça un jour mais c'est l'occasion.
5: Pourquoi pas,
4: on peut tout aborder dans l'histoire, c'est vrai qu'il y a une multitude de sujets. Ici on va parler de diététique tout simplement du fait de bien manger, enfin manger sainement, correctement. Puisque, en fait, ici, prochainement, ça sera la journée mondiale de l'alimentation qui aura lieu le jeudi 16 octobre. Et donc, on se dit que c'était l'occasion de revenir sur ce sujet un petit peu méconnu, d'où ça vient. Justement, quand est-ce qu'on s'est intéressé au fait de bien manger, manger correctement, à peu près sainement, on va dire?
5: Ça remonte, sans doute un peu de tout temps, j'imagine. On pourrait trouver des choses chez les anciens Égyptiens et Babyloniens. Donc ça, j'ai pas tellement creusé dans ce qu'on a conservé dans leurs sources. Je vais plutôt partir du monde grec, avec les premières sources médicales, c'est le corpus hippocratique, ou en tout cas dans les premières. Mais il y a déjà un intérêt, notamment pour des régimes un peu particuliers. Le régime végétarien, on le retrouve dans la secte des pythagoriciens, par exemple.
4: Déjà à ce moment-là.
5: Voilà, donc il y a un régime qui veut réduire la consommation en viande pour différentes raisons, là plutôt éthique, on va dire, pour le respect de la vie, etc. Et donc éviter les fèves aussi, qui rappellent la forme des testicules, par exemple. C'est assez cocasse, mais voilà. Donc ça, c'est un régime déjà particulier chez les pythagoriciens. Donc pour des raisons plutôt philosophiques, pour ceux qui évoquent la vie ou pas, et qu'il faut consommer ou pas. On a évidemment le régime des athlètes. À un moment donné, quand les athlètes qui font les Jeux Olympiques vont se professionnaliser, eux, c'est au contraire, ils vont plutôt consommer beaucoup de viande. Donc on se rend bien compte que pour la force musculaire et tout ça, il y a une consommation même excessive. On raconte que l'athlète Milon mangeait plusieurs kilos par jour. Et donc là,
4: par jour.
5: Oui, c'est peut-être un peu fantasmé aussi.
4: Sûrement.
5: Mais voilà, mais il y a en tout cas cette idée qu'on professionnalise la pratique sportive, athlétique, et que du coup, le régime alimentaire aussi s'adapte en fonction. Mmh. Un régime alimentaire qui lui-même sera critiqué par Galien, qui lui est un vrai médecin, qui va être médecin des gladiateurs et qui va dire, s'ils ne mangent pas ce qu'il faut, et notamment, justement, trop de viande, un régime pas équilibré, hyper protéiné, mais qui ne correspond pas aux besoins de l'organisme, simplement pour refaire les tissus, etc., en cas de blessure. Il remarque aussi des dangers par rapport à cette alimentation et il recommande un autre type d'alimentation plus riche en céréales, etc., pour les gladiateurs qui vont combattre. Alors, dans le corpus médical, on retrouve aussi la diététique avec Hippocrate et tous ceux qui appartiennent à l'école dite hippocratique, parce qu'en fait, on a des textes, tous ne viennent pas d'un même Hippocrate, une seule personne bien définie. Il y a toute une école qui est là derrière. Oui, et ça s'échelonne sur plusieurs années, en fait, aussi.
4: Et c'est resté, en plus, ce nom, le serment d'Hippocrate.
5: Exactement.
4: Plus tard, plutôt dans le milieu médical, on va dire.
5: Oui, mais c'est tout resté, à fait. Et alors, le serment d'Hippocrate,

0: Hippocrate, pour la petite histoire, il est aussi lié au fait qu'à un moment donné, la médecine qui appartenait un peu à la même famille d'Hippocrate de Cos, donc c'est une famille qui est une lignée de médecins, si on veut, qui se transmettent de père en fils essentiellement, à un moment donné, ben, il y a des écoles qui vont s'ouvrir à des gens d'autres familles. Et pour aussi garantir une certaine éthique, et notamment que ces nouveaux médecins qui viennent d'autres familles continueront à soigner les gens du cercle, de la lignée familiale d'origine, ben, on va créer une sorte de code éthique, notamment, donc, du coup, ce serment d'Hippocrate, je soignerai tout type de personnes, et en particulier, je devrai respect à mon maître, etc., à la famille de mon maître. Et donc, c'est aussi dans ce contexte-là qu'on a un serment d'Hippocrate, pour codifier une éthique dans la pratique du médecin, au moment où il y a aussi des personnes extérieures qui arrivent dans cette école, on va dire, hippocratique. Donc, voilà.
1: C'est bon à savoir aussi. Mais donc, ça part de l'Antiquité, alors. On a parlé des philosophes. Les médecins s'y intéressent déjà.
0: Qui sont eux-mêmes un peu des philosophes, parce qu'en fait, ils vont s'inspirer aussi d'une conception du corps et de la nature qui est assez classique. C'est les quatre éléments. Donc, le chaud, donc quatre propriétés, le chaud, le froid, l'humide et le sec, qui forment, en associant ces propriétés, on a quatre éléments. L'eau, le feu, l'air et la terre, qui elle est froide et sèche. Donc à chaque fois, ça correspond à des points de croisement entre chaud, humide, froid, etc. Donc là, on va avoir aussi des théories médicales, notamment la théorie des quatre humeurs qui va se développer. C'est l'une des théories, c'est pas la seule, mais c'est sans doute celle qui a le plus été conservée et qui a eu le plus de succès, on va dire, plus tard. Donc, c'est ce qui fait qu'elle a pris un peu toute la place. Mais donc, quatre substances principales dans le corps, ce sont ces quatre liquides, humeurs dans le corps. La bile qui est chaude et... donc là, il ne faut pas se tromper. Chaude et sèche, c'est la bile. Froide et sèche, c'est la bile noire. On ne sait pas trop à quoi ça correspondait exactement dans le corps, mais il y a l'idée d'une bile noire qui doit être froide et sèche, qui est produite du côté de la rate. Et puis, il y a le sang, évidemment, chaud et humide. Et puis, il y a la lymphe froide et humide.
1: La lymphe.
0: La lymphe, voilà. Donc, on sait pas, c'est difficile de voir exactement à quoi ça correspond.
1: D'accord.
0: Parce que, sauf pour le sang, évidemment, la lymphe, on peut encore imaginer des liquides un peu froids et un peu transparents. Mais c'est un schéma un peu philosophique. Les médecins s'inspirent aussi des philosophes. Et à partir de ça, ben, on va classer aussi des aliments. Par exemple, un aliment froid et humide, le concombre. Par exemple. Donc voilà, ou d'autres cucurbitacées. Froid et sec, les lentilles, par exemple, qui sont rattachées à la terre. Donc on va créer un classement philosophique un peu des différents éléments du corps humain et des différents éléments de consommation dans la nourriture.
1: Ah, c'est cocasse ça.
0: Voilà,
1: on en apprend tous les jours.
0: Et on va avoir toute une théorie médicale, mais on va pouvoir un peu explorer ça plus tard aussi dans l'émission.
1: Mais oui, on va faire une petite pause ici avec des chansons un petit peu joyeuses qui parlent de régime, de bien manger ou de mal manger parfois. On va commencer ici avec Carlos qui nous chante La Cantine. On se replonge dans les années 70.

0: Carlos, la cantine sur RCF Sud Belgique dans Histoire de comprendre. On s'attendait pas à entendre ça dans notre émission.
1: C'est chouette,
0: c'est chouette. Voilà, c'est
1: léger.
0: C'est léger, exactement. Bah, aujourd'hui, on parle de diététique. On a parlé de, on va dire, d'un classement en quatre catégories auparavant, Greg. En fait, je me demandais pendant cette pause à quoi ça servait concrètement, en fait.
1: Donc, classement basé, donc, pour reprendre, sur les quatre propriétés principales, les quatre éléments, chaud, froid, humide, sec. Et donc, tout va être un peu organisé, toute la structure de la nature, du corps et des aliments vont être organisés en fonction de ça. Et donc, alors, en fait, il y a deux principes. Il y a un principe qui peut être préventif, et essentiellement la diététique au départ, le dieta, c'est en fait le jugement. Donc, on va juger s'il vaut mieux manger ça ou ça, en fait, pour préserver la santé. Donc, on n'est pas encore malade et on cherche à préserver la santé. Donc, on va dire on est dans une sorte de médecine préventive, de maintien de l'équilibre. On peut aussi, évidemment, se poser la question, qu'est-ce qu'il faut au moment où on est malade? Et là, on est plutôt dans la pharmacologie. Le pharmacon, c'est le remède qui est donc chaque substance, chaque aliment a des substances actives, on dirait aujourd'hui, qui peuvent être positives ou négatives selon ce qu'il faut soigner. Alors, si c'est pour préserver l'équilibre, on va voir un peu quelle est la constitution normale du patient au départ, qui peut être plutôt avec une dominance de chaud, de froid, d'humide, de sec aussi. Le patient lui-même, dans sa constitution, peut avoir, on va dire, une certaine orientation, un certain tempérament, on va dire. Et donc, on va prendre un aliment de la catégorie qui correspond à son tempérament de base. S'il est plutôt froid, il va plutôt manger des lentilles ou de la viande de porc, parce que le porc aussi est associé à la terre. Il est beaucoup plus sur la terre et donc c'est une viande plus sèche qu'une viande aérienne, sans doute. Donc, il y a parfois des choses comme ça, c'est difficile un peu de comprendre. C'est des logiques qui, parfois, nous sont un peu étrangères. Oui. On la comprend, mais elle fait un peu sourire. Et mais elle fonctionnait pas si mal. Alors, par contre, si on est dans une médecine curative, manger pour se soigner, là, si une maladie apporte, par exemple, un déséquilibre et apporte trop de chaleur, mettons de fièvre, etc., on va essayer de rééquilibrer en fonction de ce qu'on va ingérer, qu'on va consommer. Et donc, on va prendre l'opposé. On va prendre plutôt un aliment froid et humide s'il y a un excès de chaud et de sec dans le corps. Donc, on va essayer de créer un jeu d'équilibre avec les aliments pour justement rééquilibrer le corps. Si le corps s'affaiblit et qui n'a plus de tonus, en fait, on va se dire il va falloir un aliment plutôt chaud et sec, par exemple le miel. Et c'est intéressant parce que c'est un aliment très glucidique, on dirait aujourd'hui. Et donc, ça fonctionne, en fait. Un corps qui s'affaiblit, qui se refroidit en hypoglycémie, le corps se refroidit aussi, en général, un aliment plutôt glucidique, qui est plutôt chaud, en fait, ça marche pas si mal que ça. C'est une façon de penser qui nous est maintenant assez étrangère et qui a fait son temps, on va dire, encore que certaines médecines orientales se basent encore sur ces théories des humeurs et des éléments. Mais donc, c'est un peu ça le principe, chercher à recréer un équilibre quand la maladie survient ou chercher à maintenir l'équilibre du corps de départ en jouant sur les propriétés de l'aliment, plutôt chaud, humide, plutôt froid ou sec. D'où l'intérêt de le classer en catégories. Et ça va vraiment se développer parfois même très finement avec des degrés. On va dire il est chaud au 4e degré, chaud au 3e degré. On va faire même des échelles, surtout au Moyen-Âge. Donc Galien va être, à la fin de l'Antiquité, auteur grec, il va être beaucoup traduit pendant le Moyen-Âge, et notamment ses textes sur la diététique. Il va être traduit notamment en arabe. Il va passer par les Arabes, il va être retraduit en latin. et repasser, on va dire, dans l'Europe occidentale, dans des traductions latines qui elles-mêmes peuvent venir de l'arabe ou du grec.

0: grecque, selon les traités. Et finalement, on va avoir des longs traités qui vont parler des propriétés de chaque aliment et s'interroger en fait sur la façon de digérer l'aliment aussi.
1: D'accord. Et justement, en fait, donc là, on a parlé un petit peu d'antiquité, on avance un peu dans le temps avec ce Moyen Âge. Justement, est-ce qu'il y a une conception différente de la diététique à ce moment-là? Qu'est-ce qui se passe précisément?
0: Ouais. Je dirais qu'en fait, la médecine médiévale, elle s'inspire, donc elle ne va pas prendre radicalement un tournant, elle va même plutôt se développer sur cette tradition ancienne, mais elle a cette force de synthétiser davantage, d'être peut-être plus claire, de systématiser une forme de médecine. Donc on a des traités qui vont être vraiment écrits, on va prendre ceux en arabe, pareil. On connaît peut-être le grand public connaît plus facilement Avicenne, par exemple, qui écrit son grand canon de médecine, qui lui-même va être traduit en latin après. Ben, c'est très systématique, on a des livres où on fait le tour de chaque aliment par ordre alphabétique, un par un, pour dire telle propriété sur la fonction digestive, sur la fonction reproductive, sur la fonction, etc., différentes fonctions du corps. Et donc, on va classer vraiment tous les aliments pris un par un. Toutes les maladies classées de la tête aux pieds, par exemple. Et toute l'anatomie d'abord décrite de la tête aux pieds aussi. Donc, on a une médecine qui devient très structurée à des fins d'apprentissage aussi, parce qu'elle va être aussi beaucoup apprise dans les universités. Y compris donc les universités latines à partir de la fin du XIIe siècle, début du XIIIe siècle et jusqu'au XIVe, même XVe, la diététique fait partie aussi du programme universitaire. On lit les traités de médecine, on les commente, ça veut dire pour chaque ligne, on peut avoir un petit commentaire, l'auteur veut dire ceci, cela,
1: Ah oui, c'est
0: etc.
1: vraiment explicatif.
0: Oui, c'est vraiment explicatif et c'est une forme, voire de démarche de recherche. Un des points sur lesquels ils réfléchissent beaucoup, éventuellement ils se crispent un peu, c'est la théorie de la digestion. Donc la digestion, elle est vue essentiellement, c'est ça qui va dominer, comme une cuisson des aliments. Donc l'aliment est ingéré, il va passer par différentes étapes, la bouche pour la mastication. Bah, là, en fait, on a quand même un schéma anatomique qui tient globalement la route. Jusqu'à, on va dire, l'estomac
1: Ah,
0: et
1: et le
0: après.
1: reste après.
0: Et le reste après, ils imaginent que ça revient vers le foie. C'est assez difficile d'imaginer pour nous, mais c'est pas complètement. Enfin voilà, ça fonctionne pas comme ça. Mais donc, ils imaginent que l'aliment, après une première digestion, revient terminer son parcours de digestion dans le foie. Et là aussi, il va y avoir différentes étapes de cuisson. Et dans le foie, c'est la cuisson ultime de l'aliment. S'il est très cuit, ça devient du sang qui est chaud et humide. S'il est
1: D'accord.
0: moins cuit, ça devient de la bile noire qui est froide et sèche. Donc on a différents degrés de cuisson
1: De
0: de l'aliment,
1: cuisson.
0: parce qu'en fait, oui, le corps génère de la chaleur, hein. Donc c'est vrai que le foie est un organe qui est entouré d'autres organes
1: Oui,
0: assez
1: c'est vrai.
0: gras et donc et irrigués en sang aussi. Donc il y a quand même un phénomène de chaleur, c'est pas idiot. Mais évidemment,
1: Mais
0: donc
1: c'est une logique de l'époque,
0: c'est une
1: hein.
0: logique de l'époque, voilà. Et plus tard, il va quand même y avoir progressivement pas mal de remises en question. Est-ce que c'est une cuisson ou est-ce que c'est une fermentation plutôt chimique de l'aliment à travers les différentes étapes du corps? Donc, ce genre de questions, on les a quand même. Donc, c'est pas une médecine qui est statique et qui reproduit à l'identique ce que Galien a dit, par exemple. Mais c'est quand même une médecine qui se base sur les observations de Galien. Il fait autorité. Ce serait difficile d'imaginer pour eux de bazarder en fait ce qui était avant. Ce serait presque non valable.
1: C'est ça.
0: Donc l'autorité garantit la validité du raisonnement en partie, mais ça n'empêche pas de s'interroger et de remettre en question. C'est deux choses un peu différentes, quoi. On peut se baser sur un auteur ancien tout en continuant
1: À
0: la réflexion,
1: réfléchir,
0: quoi. Oui,
1: voilà,
0: c'est
1: à se
0: ça.
1: poser des questions. Exactement. Ah ben voilà, on en apprend encore davantage sur la diététique aujourd'hui. On repart ici en musique avec Alice Donna et un classique de son
0: Je ne
1: répertoire.
0: la connaissais pas,
1: Ah ben
0: celle-là.
1: voilà, ça va être l'occasion, Greg, la chanson Hypocalorique.

0: voilà, Alice Donna, chanson hypocalorique. Ouais. C'est une belle découverte hein, ouais, sur notre antenne.
1: Très sympathique.
0: Ouais, c'est très sympathique,
1: texte
0: très rythmé.
1: Qui est, oui, qu'il faut savoir retenir.
0: Ah oui, là, il faut savoir le chanter, effectivement, ouais. Tout enchaîner, le pot-au-feu, les pots de vin, etc. Bref.
1: Pourquoi pas.
0: Pourquoi pas. Alice Donna, chanson hypocalorique. Et on continue encore de parler de la diététique. Justement, qu'est-ce qu'on peut encore en dire? Est-ce qu'il y a des auteurs phares qui ont écrit sur ce sujet-là?
1: Alors moi, un auteur qui n'est pas très connu, là, pour le coup, mais que j'aime bien, justement, parce qu'il n'est pas très connu, c'est Isaac Israeli, qui est un auteur qui vient de Tunisie, vous savez, mon intérêt pour la Tunisie aussi. Auteur donc, qui a écrit en langue arabe, mais qui était lui-même juif, parce que là, en fait, il a écrit dans la ville de Kairouan. Kairouan, c'est un peu plus au centre, c'est pas le long de la côte, on va dire le centre de la Tunisie actuelle, qui a été une capitale du califat, enfin, en tout cas centre important à ce niveau-là. Et il y avait pas mal de populations qui circulaient, de cultures variées, notamment culture grecque et culture juive aussi. Et alors, il a écrit un traité sur les fièvres, un traité sur les urines. On pourra en parler un jour si vous aimez l'uroscopie.
0: Ce
1: sera peut-être pour un autre jour. Et puis, un traité très important de diététique, justement. Alors, inspiré de tas de choses, hein, parce qu'on a une partie théorique et on a une partie très pratique où il fait le tour de tous les aliments. Dioscoride est aussi, là c'est plus ancien, c'est en grec, mais a fait aussi un peu tout le tour des aliments. Et donc, on se base là-dessus pour une médecine assez pratique, pour le coup. Mais Isaac Israeli, ce qui est intéressant, c'est qu'il va être traduit en latin, et c'est une histoire assez amusante. C'est Constantin l'Africain, qui vient de Tunisie, du côté de Carthage, qui aurait pris avec lui toute une série de livres on va dire, du côté tunisien, qu'il aurait emmené quand il a fait une traversée et qu'il est passé de l'autre côté de la Tunisie, c'est-à-dire en Italie. Mmh. Et il va s'installer au monastère du Mont Cassin avec toute une série de livres avec lui, des livres de médecine, qu'il va traduire en latin, sans dire, parfois, il ne dit pas que ce n'est pas de lui. En tout cas, il s'inspire fortement. Alors, mais dans le cas d'Isaac Israeli, il dit que c'est d'Isaac Israeli. C'est un peu l'exception. Voilà, on ne sait pas trop pourquoi, mais donc dans ce cas-là. Mais il y en a d'autres où il a repris des choses d'auteurs arabes sans vraiment dire. On le sait aujourd'hui, évidemment, que ça vient d'autres auteurs. On peut comparer les textes avec des originaux arabes, etc. Mais donc, voilà. Et lui, il va être aussi après, donc Isaac Israeli va être traduit en latin et va être utilisé dans les universités à Paris, à Montpellier. Son livre, on sait que ça faisait partie des programmes de lecture des futurs médecins qui étaient en train de se former. C'est quand même un livre c'est quand même assez long, hein, donc il faut imaginer plusieurs centaines de pages.
0: Ah, quand même.
1: C'est quand même en latin, du coup, si on le lit dans sa traduction latine, donc c'est quand même écrit petit. Alors, on peut avoir les petits commentaires des médecins successifs à côté aussi, qui s'interroge sur différentes choses. Donc, c'est tout un domaine qui est à explorer, qui est long. Il faut savoir quand même qu'il y a de plus en plus d'études et de livres grand public aussi qui sont accessibles. Je peux vous recommander pour le monde arabe Véronique Pitchon, chercheuse française, je crois de Strasbourg, mais j'ai peur de me tromper, mais en tout cas, c'est du nord-est de la France. La gastronomie arabe médiévale entre diététique et plaisir.
0: Oh. Ah,
1: donc là, elle parle aussi des recettes de cuisine qui existent. Hein. Ça, on n'a pas beaucoup parlé parce qu'on a plus pris le volet diététique, prévention médicale. Mais évidemment, à côté de ça, on a plein de traces de comment on consommait les choses, les arts de la table, etc.
0: On en parlera peut-être une prochaine fois, d'ailleurs.
1: Pourquoi pas,
0: ça peut être un sujet de
1: qu'est-ce qu'on
0: mangeait à l'Antiquité.
1: Concrètement, voilà. Il y a peut-être des choses qu'on ne mangeait pas encore. Les tomates, les patates, c'était pas encore là. Et un deuxième livre, c'est Bruno Lauriou, et c'est paru en 2025, donc tout récemment, une histoire de la diététique d'Hippocrate au Nutri-Score. Lui, il a été un peu plus loin aussi dans l'histoire.
0: C'est actuel.
1: C'est actuel et c'est le côté un peu catchy, si je puis dire, du titre aussi. Hein. Donc, ça donne envie, évidemment, de faire le grand saut, partir de très loin pour voir ce fameux Nutri-Score. Qu'est-ce qu'il a à nous dire? Et finalement, en y repensant, cette diététique ancienne, elle est quand même assez proche de la nôtre, dans le sens où, je veux dire, on revient à ce genre de pratique, de bonne pratique qu'on peut avoir chez soi avec les aliments à disposition et d'une diététique aussi qui est conforme à l'environnement, parce que ça, c'était aussi très, très ancré. En fait, elle fait partie au même titre d'ailleurs que consommer la bonne eau. parce que les eaux ont des propriétés diverses, que l'endroit où on se trouve, le climat dans lequel on évolue, en fait, ben, la diététique s'inscrivait dans tout ça comme une discipline parallèle dans, la, dans, la, dans le schéma médical qui est très fort, qui tient très fort compte de cet environnement de vie, des habitudes de vie du patient, etc., qu'on a peut-être un peu oublié ces dernières années, et on y revient, je trouve, de plus en plus aussi dans, dans nos pratiques préventives.
0: Oui, c'est, on fait de plus en plus attention à ce qu'on mange.
1: On revient à ça et aux habitudes du patient. Il faut quand même qu'il y ait une part de plaisir. Ça aussi, les anciens disaient déjà dans les traités hippocratiques, ben, si le patient, vous savez qu'en tant que médecin, que le bénéfice pour le plaisir du patient va être plus grand que le tort causé par l'aliment, mettons un aliment un peu gras, c'est pas très grave. Il le dit lui-même, il vaut mieux que le patient soit heureux d'avoir mangé ce petit aliment, ce petit écart, et que ça compense quoi, le risque tant que c'est pas mortel pour le patient.
0: Exactement.
1: Donc on avait déjà cette réflexion.
0: Ah ben voilà, c'est une belle réflexion pour terminer cette émission, histoire de comprendre. Merci Greg.
1: Merci
0: pour tous tes renseignements, toutes ces histoires autour de la diététique. On termine ici avec Alain Souchon qui nous chante Papa Mambo, alias On est foutu, on mange trop. Merci Greg.

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2: Aujourd'hui, 1945.
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2: Mais que s'est-il passé pendant ces 12 mois ? En avril, meurent Benito Mussolini et Adolf Hitler quelques jours avant la fin de la guerre en Europe. Le monde entre dans l'ère nucléaire avec les bombardements d'Hiroshima et de Nagasaki. Et la libération marque la fin de la collaboration en France. Invité François Broche, auteur de La Cavale des Collabos qui sort chez Nouveau Monde Édition.
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2: Le 12 janvier 1945, l'armée rouge lance l'offensive Vistule-Oder, dont le but est d'établir une tête de pont sur l'Oder. C'est chose faite le 31 janvier, où les soviétiques traversent le fleuve après avoir pris le contrôle de la Haute-Silésie. Ils passeront à l'offensive contre Berlin le 20 avril. Le 12 avril, le monde apprend la mort du président américain Franklin Roosevelt.
3: Franklin Roosevelt, quatre fois président des États-Unis, disparaît à la veille d'une victoire qu'il avait voulu et préparée. Voici trois mois, surmontant sa fatigue, il faisait le long voyage de Yalta. Et de retour à Washington, il proclamait devant le Congrès américain les résultats d'une conférence au cours de laquelle ont été jetées pour l'avenir les bases d'un monde meilleur.
2: Élu à quatre reprises, président depuis 1932, c'est son vice-président Harry Truman qui lui succède à la Maison-Blanche. Il aura la difficile tâche de terminer la guerre. Annexée au Reich allemand depuis mars 1938 suite à l'Anschluss, l'Autriche proclame son indépendance le 27 avril. Le lendemain, 28 avril, Benito Mussolini et sa maîtresse Clara Petacci sont fusillés par des partisans communistes. Leurs corps sont pendus par les pieds sur la place Loreto à Milan. Le 29 avril, Adolf Hitler épouse Eva Braun. Le lendemain, ils se suicident tous les deux dans le bunker d'Hitler. Symbole de la combativité des Britanniques pendant la guerre, Winston Churchill, à la tête du Parti conservateur, perd largement les élections législatives de juillet 1945. Il est remplacé par le travailliste Clément Attlee. Enfin s'ouvre le 20 novembre le procès de 24 chefs nazis à Nuremberg. Le verdict sera rendu le 1er octobre 1946. 12 condamnations à mort, 7 condamnations à des peines de prison et 3 acquittements.
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2: C'est une date charnière dans l'histoire. Le 6 août 1945, le monde entrait dans l'ère nucléaire avec le bombardement atomique de la ville japonaise d'Hiroshima. L'origine de cet événement remonte à 1942, quand les États-Unis lancent le programme Manhattan, quelques mois après l'entrée des Américains dans la Seconde Guerre mondiale. Un programme qu'ils mènent avec l'assistance du Royaume-Uni et du Canada. En décembre 1944, le 509e escadron de bombardement de l'armée de l'air américaine est formé. Il est placé sous le commandement du colonel Paul Tibbets. Sa mission, larguer des bombes atomiques. Le 16 juillet, le premier essai d'une bombe atomique Trinity a lieu dans le désert du Nouveau-Mexique. Le 21 juillet, le président américain Harry Truman ordonne le largage des bombes atomiques sur le Japon. Le 6 août, le B-29 Enola Gay, piloté par Paul Tibbets, décolle. Et à 8h16 et 2 secondes, après 43 secondes de chute libre, Little Boy explose au-dessus d'Hiroshima. Trois jours plus tard, c'est au tour de Nagasaki de connaître le même sort avec la bombe Patman. On estime qu'au total, les bombardements atomiques ont fait environ 220 000 morts. Le 15 août, Hirohito, l'empereur du Japon, annonce la capitulation de son pays. Elle est signée le 2 septembre, marquant ainsi la fin de la Seconde Guerre mondiale.
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2: 1945, avec la chute de l'Allemagne nazie, prenait fin la période de la collaboration. Mais que sont devenus les collabos français avec l'Allemagne ? La réponse est à découvrir dans La Cabale des Collabos, un livre de François Broche sorti chez Nouveau Monde Édition. François Broche, bonjour.
4: Bonjour.
2: J'entre dans la voie de la collaboration, déclare le maréchal Pétain le 30 octobre 1940, une semaine après sa rencontre avec Hitler à Montoire. Mais que recouvre ce mot « collaboration » ?
4: Alors ce mot recouvre toutes sortes d'attitudes, de comportements, depuis l'aide directe à l'occupant jusqu'aux accommodements les plus variés, avec une situation qui menace de s'éterniser. Ce qu'il faut bien comprendre, c'est que la collaboration n'est pas un bloc. J'ai dégagé dans mon dictionnaire de la collaboration, qui est paru chez le même éditeur, parmi l'amas de formes, de degrés, de niveaux de la collaboration, j'ai dégagé trois caractéristiques communes. La première, c'est l'acceptation de la défaite et de l'armistice et de l'occupation qui vont en être la conséquence. Deuxième caractéristique, c'est le soulagement à l'idée que dans le désastre, le maréchal Pétain, le vainqueur de Verdun, va prendre en main le destin de la France et la France vaincue et occupée va lui permettre de retrouver sa grandeur, sinon son honneur. Troisième caractéristique, c'est la volonté de donner à la collaboration un contenu positif et qui n'est pas forcément dicté par un parti pris idéologique. La gauche a été très active, très présente dans la collaboration. Voilà, c'est trois caractéristiques communes à toutes les formes de la collaboration.
2: Première étape de cette cavale, entamée après le débarquement de 1944, c'est à partir de la mi-août, la fuite vers l'Allemagne. Le symbole, c'est Sigmaringen. Et un homme se détache de cet épisode, c'est Fernand de Brinon. Qui est-il ?
4: Alors d'abord, les collaborateurs les plus compromis dans la collaboration ont suivi le repli des Allemands vers l'Allemagne. Il faut bien voir que l'Allemagne n'est pas encore vaincue, la guerre va durer encore plusieurs mois. Et pendant toute cette période, les collabos français réfugiés en Allemagne vont se bercer de l'illusion d'un retournement de la situation. Grâce aux fameuses armes secrètes, le maréchal a été enlevé par les Allemands à Vichy, avec les principaux dirigeants de l'État français, et il a été acheminé au château de Sigmaringen, en Bavière, le château des Hohenzollern. En fait, dans le chaos qui s'installe en Allemagne, tous les grands chefs de la collaboration vont tenter de s'imposer, car de leur côté, Pétain et Laval se considèrent comme des prisonniers des Allemands, et donc ils n'assument plus leur responsabilité de dirigeants de l'État français. Et à Sigmaringen, c'est en effet Fernand de Brinon qui va se détacher et il va mettre sur pied une fantomatique commission gouvernementale française avec quelques rescapés du régime. Fernand de Brinon, qui est-il ? C'est un journaliste à l'origine, avant la guerre, sympathisant pro-nazi de la première heure, proche des grands dirigeants nazis comme Ribbentrop, l'un des membres éminents du comité France-Allemagne. Il a été délégué général de Vichy en zone occupée. C'est devenu un rouage essentiel de la collaboration. Il a présidé le comité central de la Légion des volontaires français sur le front de l'Est. Et après la guerre, il sera condamné à mort et fusillé.
2: Autre homme fort de ces derniers mois de la collaboration, c'est Jacques Doriot. Quel est son rôle dans cette période ?
4: Oui, Doriot, c'est le chef du Parti populaire français, le principal parti de la collaboration. Doriot est un ancien ouvrier. Et il a été maire de Saint-Denis. C'était un militant du Parti communiste de la première heure, mais il a été exclu du parti en 1934. Il a fondé donc le PPF, le Parti populaire français. Et après 40, il a combattu sur le front de l'Est. Il a été très engagé dans la collaboration avec l'Allemagne. Il a fait preuve d'une fidélité inconditionnelle à Hitler. Donc en 1944, il se réfugie en Allemagne, mais il ne se joint pas aux exilés de Sigmaringen. Il va former de son côté un comité, ce qu'il appelle un comité de libération française, qui est destiné à préparer la reconquête de la France occupée par les Alliés, occupée entre guillemets. Il va disparaître en février 1945 à la suite d'un mitraillage de sa voiture par un avion anglais.
2: Alors plusieurs pays vont accueillir des collabos. Le premier que vous citez, c'est la Suisse. Quel est le rôle de la Confédération helvétique ?
4: La Suisse a toujours été fidèle à sa vieille tradition de neutralité. Pendant la Seconde Guerre mondiale, elle est devenue à la fois une plaque tournante pour les services de renseignement alliés et aussi pour les opérations occultes du régime nazi, avant d'être un lieu de transit pour les dirigeants en fuite. Et elle est devenue en même temps, pour les collabos français les plus compromis, un havre, un refuge. Et ils vont attendre des jours meilleurs au bord du Léman. Je cite quelques cas de célébrités, Paul Morand, Coco Chanel, Jean Jardin.
2: Vous parlez de refuge pour l'Espagne. Quel rôle le pouvoir de Franco va-t-il jouer avec les collabos ?
4: Pour l'Espagne, je rappelle dans mon livre que malgré l'insistance de Hitler, Franco n'a pas rallié franchement l'axe germano-italien. Il s'est contenté d'envoyer sur le front de l'Est une division formée de volontaires, non de professionnels. La division Azul, mais c'était un apport tout à fait symbolique. Elle n'a pas eu un grand rôle dans les opérations contre l'URSS. durant toute la guerre, l'Espagne a accueilli plusieurs milliers d'évadés de France et qui sont en transit vers l'Afrique du Nord, où ils vont s'efforcer de continuer le combat aux côtés des Alliés. En sens inverse, plusieurs collabos illustres y ont trouvé refuge à la Libération, notamment Abel Bonnard, Darquier de Pellepoix, Georges Scapini. Certains sont restés en Espagne, d'autres sont partis pour l'Amérique du Sud.
2: Et justement, un des pays de l'Amérique du Sud qui va accueillir de nombreux collabos, c'est l'Argentine, que vous baptisez la terre promise des collabos. Et vous rajoutez même que c'est une tradition française. En quoi c'est une tradition française d'aller se réfugier en Argentine ?
4: Oui, je l'appelle la terre promise des collabos parce que il faut bien voir que l'Argentine est un immense pays. Pendant la Seconde Guerre mondiale, l'Argentine compte une colonie française d'environ 100 000 personnes, où la France libre, d'ailleurs, est bien représentée par diverses personnalités. Alors, bien sûr, le pays est dirigé par un général fascisant, le général Perón, qui est grand admirateur de Mussolini, mais en même temps, c'est toute l'ambiguïté, l'ambivalence du personnage, en même temps très favorable aux Américains. Il ne va pas s'engager aux côtés des Allemands et des Italiens pendant la guerre. Il va rester neutre, en quelque sorte. Il va accueillir des nazis, des collabos français, qui bénéficient du soutien de diverses institutions officielles et de religieux influents. Et plusieurs collabos réfugiés en Argentine vont y préparer leur reconversion, tel, c'est le cas le plus célèbre, tel le constructeur d'avions Émile de Voitine.
2: François Breuch, vous concluez votre livre en expliquant que la page n'est pas tournée. Pourquoi une telle affirmation ?
4: La page n'est pas tournée parce que, bien sûr, le nazisme a été vaincu et le régime de Vichy s'est effondré. Mais les idéologies qui les ont suscitées sont toujours présentes. Le néo-nazisme, le néo-vichisme ont très largement prospéré après 1945. Des partis, des cercles d'opinion ont continué d'agir sous couvert de réconciliation avec l'ennemi d'hier ou même d'unification de l'Europe. Et je cite ce mot du pro-nazi Lucien Rebatté. L'Europe a plus que jamais besoin de nous, elle nous attend. La page ne sera pas tournée tant que subsistent à la fois des tentatives de réhabilitation d'un régime qui a été condamné par la justice et par l'histoire, et aussi tant que subsistent le négationnisme et l'antisémitisme, qui sont non seulement des injures, me semble-t-il, à la mémoire des millions de personnes tuées par les nazis, mais à l'espèce humaine tout entière.
2: La cavale des collabos est sortie chez Nouveau Monde Éditions, un livre avec énormément d'éléments biographiques. François Breuch, un grand merci à vous.

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4: Bonjour, en ce 2 août, nous fêtons les Juliens, un prénom ancien toujours à la mode. Julien vient du latin Julius, nom d'une illustre famille romaine. Les Juliens ont pour saint patron saint Pierre-Julien Aymar, qui fut au XIXe siècle le fondateur des Pères du Saint-Sacrement. Le père Aymar aimait à dire « Quand on veut donner un mouvement plus puissant, on double, on triple, on centuple la puissance du moteur. Le moteur divin, c'est l'amour eucharistique. » Nous fêtons aussi aujourd'hui l'un des premiers jésuites compagnons d'Ignace de Loyola, Pierre Favre, canonisé le 17 décembre 2013 par le pape François. Homme discret et bon, ce cofondateur de la Compagnie de Jésus était resté jusque-là dans l'ombre de ses deux compagnons, le grand Ignace et le missionnaire François-Xavier. Ce Savoyard était un homme de prière qui préférait aux grandes prédications le contact personnel en tête-à-tête. Par sa douceur, sa bienveillance et son intégrité, il parvenait à susciter des retournements spectaculaires chez ses interlocuteurs. Son sens de l'amitié, dit-on, était exceptionnel. C'est l'un des modèles du pape François, qui décrit Pierre Favre comme un homme de dialogue avec tous, même avec les plus lointains, dont la piété simple et une certaine ingéniosité faisaient merveille. Alors, bonne fête aux Juliens, et nous pensons tout spécialement aussi aux Jésuites.

En ce temps-là, quand Jésus apprit la mort de Jean le Baptiste, il se retira et partit en barque pour un endroit désert, à l'écart. Les foules l'apprirent et, quittant leur ville, elles suivirent à pied. En débarquant, il vit une grande foule de gens. Il fut saisi de compassion envers eux et guérit leurs malades. Le soir venu, les disciples s'approchèrent et lui dirent « L'endroit est désert et l'heure est déjà avancée. Renvoie donc la foule. Qu'ils aillent dans les villages s'acheter de la nourriture. » Mais Jésus leur dit « Ils n'ont pas besoin de s'en aller. Donnez-leur vous-même à manger. » Alors ils lui disent « Nous n'avons là que 5 pains et 2 poissons. » Jésus dit « Apportez-les-moi. » Puis, ordonnant à la foule de s'asseoir sur l'herbe, il prit les 5 pains et les 2 poissons, et levant les yeux au ciel, il prononça la bénédiction. Il rompit les pains, il les donna aux disciples, et les disciples les donnèrent à la foule. Ils mangèrent tous, et ils furent rassasiés. On ramassa les morceaux qui restaient, cela faisait 12 paniers pleins. Ceux qui avaient mangé étaient environ 5 000, sans compter les femmes et les enfants.

On parle communément de multiplication des pains. Mais le verbe multiplier n'est pas dans le texte. Les chiffres 5 et 12 symbolisent le monde juif. Un autre événement analogue aura lieu plus tard, avec les chiffres 7 et 4, qui évoquent l'ensemble de la création. Ainsi Dieu nourrit-il, par l'intermédiaire de Jésus, la totalité des humains. Avons-nous conscience que c'est Dieu qui nous nourrit ? Certes, les agriculteurs et les éleveurs travaillent, sèment les graines et élèvent les animaux, mais qui donne la croissance ? C'est la vie qui vient de Dieu, Dieu étant le vivant par excellence. Or, la vie est un miracle. Nous en constatons les effets, nous agissons pour qu'elle se développe, mais nous n'en connaissons pas l'origine et ne savons pas comment elle se produit. Alors, soyons comme les disciples de Jésus qui remarquent l'importance de la foule et se soucient de son bien-être. Partageons aussi les 5 pains et les 2 poissons que nous possédons pour qu'ils servent à nourrir des gens plus démunis que nous. Ramassons les morceaux qui restent. Il est scandaleux que, dans des pays riches comme le nôtre, des gens jettent de la nourriture alors que de nombreux humains ne mangent pas à leur faim. Les personnes humaines sont sacrées. Elles méritent toute notre attention. La nourriture est sacrée. C'est un don de Dieu. Et n'hésitons pas à nous alimenter à une autre nourriture, à savoir le corps et le sang du Christ que Dieu fournit également en abondance.

Notre Père qui es aux cieux, que ton nom soit sanctifié, que ton règne vienne, que ta volonté soit faite sur la terre comme au ciel. Donne-nous aujourd'hui notre pain de ce jour. Pardonne-nous nos offenses, comme nous pardonnons aussi à ceux qui nous ont offensés. Et ne nous laisse pas entrer en tentation, mais délivre-nous du mal. Car c'est à toi qu'appartiennent le règne, la puissance et la gloire pour les siècles des siècles. Amen.

0: L'ange du Seigneur apporta l'annonce à Marie.
1: Et elle conçut du Saint-Esprit. Je vous salue Marie, pleine de grâce. Le Seigneur est avec vous. Vous êtes bénie entre toutes les femmes, et Jésus, le fruit de vos entrailles, est béni. Sainte Marie, Mère de Dieu, priez pour nous pauvres pécheurs, maintenant et à l'heure de notre mort.
0: Voici la servante du Seigneur.
1: Qu'il me soit fait selon votre parole. Je vous salue Marie, pleine de grâce. Le Seigneur est avec vous. Vous êtes bénie entre toutes les femmes, et Jésus, le fruit de vos entrailles, est béni. Sainte Marie, Mère de Dieu, priez pour nous pauvres pécheurs, maintenant et à l'heure de notre mort.
0: Et le Verbe s'est fait chair.
1: Et il a habité parmi nous. Je vous salue Marie, pleine de grâce. Le Seigneur est avec vous. Vous êtes bénie entre toutes les femmes, et Jésus, le fruit de vos entrailles, est béni. Sainte Marie, Mère de Dieu, priez pour nous pauvres pécheurs, maintenant et à l'heure de notre mort.
0: Priez pour nous, Sainte Marie, Mère de Dieu,
1: afin que nous soyons rendus dignes des promesses du Christ.
0: Daignez, Seigneur, répandre votre grâce dans nos âmes, afin qu'ayant connu par la voix de l'ange l'incarnation de votre Fils Jésus-Christ, nous puissions parvenir par sa passion et par sa croix à la gloire de sa résurrection, par le même Jésus-Christ, votre Fils, notre Seigneur. Amen.

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2: Bonjour à tous et merci de débuter ce premier dimanche du mois d'août avec nous. Aujourd'hui, 2 août, nous fêtons Saint-Pierre Favre, un Savoyard du XVIe siècle canonisé en 2013. Le Saint du jour avec Isabelle Delaunay, c'est tout à l'heure à 7h55. Les températures de ce dimanche sont élevées avec des pointes cet après-midi jusqu'à 35 degrés. La météo a retrouvé tout à l'heure à 7h29. Belle journée à toutes et à tous. 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Le père Xavier Ernst, provincial des Salésiens de Don Bosco, est votre invité maintenant, Marie-Léla Coussa. Voici donc l'invité du week-end.
3: J'ai la joie d'accueillir aujourd'hui le provincial des Salésiens de Don Bosco pour la France et la Belgique, père Xavier Ernst. Bonjour.
4: Bonjour.
3: Merci beaucoup d'avoir accepté mon invitation. Vous qui êtes engagé depuis de nombreuses années auprès des jeunes, vous êtes également le co-auteur de « Faire grandir les talents de nos enfants » paru aux éditions MAM, et grand sportif, votre passion, c'est le vélo. Vous avez participé à la 25e édition du championnat de France cycliste du clergé aux côtés de 70 autres prêtres, diacres, religieux et séminaristes venus de toute la France et la Belgique. On sait que l'un des temps forts de l'été, c'est bien sûr le Tour de France, mais il y a aussi donc sa version ecclésiale qui a eu lieu un petit peu avant, et donc vous avez conservé le titre de vainqueur, père Xavier, pour votre plus grande joie, on imagine.
4: Oui, alors c'est pas un objectif de l'année absolument inévitable, mais voilà, c'est toujours un moment très fraternel où on se donne rendez-vous avec plusieurs Salésiens et Salésiennes de Don Bosco. Et puis voilà, cette fraternité ecclésiale où les différentes sensibilités de l'Église se retrouvent et, voilà, et partagent aussi cette passion du vélo à côté des temps de célébration, de prière commune. Voilà, donc c'est toujours un beau moment de fraternité. Et le vélo, justement, permet aussi de vivre cette fraternité.
3: Qu'est-ce que, justement, cette pratique vous parliez de fraternité, ça vous apporte très concrètement? Donc il y a bien évidemment plusieurs plans, le plan humain, cette fraternité, et puis sur le plan plus personnel, spirituel aussi.
4: Oui, alors j'aime bien dire que le vélo, c'est le sport collectif le plus individuel ou le sport individuel le plus collectif, je ne sais jamais dans quel sens le dire, dans le sens qu'on est tout seul sur le vélo. Et donc il faut pédaler, bien sûr, et il faut donner le meilleur de soi-même. Et en même temps, en groupe, on sent aussi l'aspiration et donc toute la force du peloton. Et donc quand on est un peu fatigué, on se met dans les roues et on suit cette aspiration des autres. Et j'aime bien aussi faire ce parallèle entre la foi et le vélo, parce que dans la foi c'est pareil, il y a cette dimension individuelle de relation personnelle au Christ, mais il y a aussi cette dimension commune, collégiale, communautaire, de vivre ensemble la foi et de se laisser aussi tirer par les autres, par les autres témoins du Christ, par les saints qui nous précèdent. J'aime bien ce parallèle entre le vélo et la foi. Et effectivement, à titre personnel, c'est un lieu d'évasion, de réflexion, de ressourcement, de défoulement. Voilà, ma selle de vélo, c'est un peu mon banc de prière aussi, voilà, s'évader un peu dans la nature et voilà, louer la création. Le vélo se prête bien pour cela.
3: Le vélo demande de l'endurance, de la persévérance. C'est un entraînement au quotidien, un peu comme la relation individuelle qu'il faut entretenir au quotidien,
4: Oui, alors
3: avec Dieu,
4: le vélo
3: pardon.
4: comme le vélo comme le sport en général, hein, plus on s'entraîne, plus cela devient naturel. Ben effectivement, c'est comme la foi. Bien sûr, la prière, la lecture de la parole de Dieu, les sacrements ne rendent pas la vie sans difficulté, mais ils donnent des réflexes qui nous aident à avancer dans notre chemin de foi. Ils sont là pour nous stimuler, nous donner ce boost nécessaire. Voilà, comme en vélo aussi, on a besoin un peu de reprendre régulièrement des petites barres énergétiques. Voilà, mais n'empêche que l'entraînement quotidien donne voilà, une fluidité voilà, comme pour la foi.
3: L'été s'est donc ouvert sur ce bel événement fraternel, vous l'avez dit, Père Xavier Ernst. Et l'été, c'est aussi un temps fort pour vous avec les jeunes. Alors vous les accompagnez déjà tout au long de l'année, mais ça ne s'arrête pas là. Ça se poursuit aussi pendant l'été et c'est 2 mois de vacances.
4: Oui, disons que l'été, ben, c'est des temps privilégiés aussi pour proposer des séjours de vacances et des camps aux jeunes, et en particulier ceux qui n'ont pas l'habitude de pouvoir partir en vacances. Et ben, dans les camps qu'on aime bien leur proposer, il y a aussi voilà, c'est des temps de sport, des temps de découverte de la montagne, notamment. Alors cette année, on n'a pas de camp vélo strictement parlé, mais effectivement, on a un camp prière montagne qui vient de se terminer. Il y aura aussi un camp Alpi Bosco, donc dans les Alpes, pour des jeunes avec des mineurs non accompagnés, ou des jeunes de foyer aussi qui n'ont pas l'habitude de la montagne, vivre le bivouac, voilà, des randonnées. C'est toujours un beau moment de dépassement de soi, de sentir aussi l'entraide du groupe pour se dépasser.
3: Vous êtes donc membre des Salésiens de Don Bosco, Père Xavier Ernst, aujourd'hui. Don Bosco qui a accordé une place très importante au sport dans l'éducation des jeunes. Aujourd'hui, justement, pourquoi est-ce que comment est-ce que vous faites en quoi le sport est un outil éducatif précieux pour vous?
4: Oui, Don Bosco aimait bien dire que ben, le défi de l'éducation, c'est la promotion intégrale du jeune dans toutes ses dimensions. Et donc, dans toutes les dimensions du jeune, il y a la dimension spirituelle, bien sûr, il y a la dimension du corps aussi. Et aujourd'hui, Dieu sait si le défi de se sentir bien dans son corps est important pour les jeunes, et beaucoup de difficultés au niveau de la santé mentale des jeunes, ben, passe par, on le sait, voilà, c'est cette question de l'estime de soi, notamment liée à un mal-être dans leur corps. Et donc, effectivement, alors, c'est pas le sport de compétition et de former des jeunes, voilà, pour devenir des élites au niveau du sport et aller aux prochains Jeux Olympiques, mais voilà, c'est le sport avec toutes les valeurs que le sport permet. Voilà, il y a eu aussi cet été la Coupe du Monde, avec voilà tous les déboires, enfin les dérives aussi, ben, voilà, de l'argent roi, de tout ça. Tout le monde ne va pas devenir un Mbappé, c'est pas ça. Mais combien le jeu d'équipe à travers, par exemple, le foot ou tout autre jeu d'équipe aussi, de reconnaître la place de chacun et justement l'intérêt que, voilà, de jouer avec tout le monde, c'est pas justement la starification de tel ou tel qui fait qu'on gagne un match, mais c'est justement le collectif. Et on l'a bien vu cette année.
3: Cultiver l'esprit d'équipe, apprendre le respect, développer la confiance en soi.

0: Le père Xavier Ernst est l'invité du week-end. Vous êtes le provincial des Salésiens de Don Bosco pour la France et la Belgique. Et vous œuvrez auprès des jeunes tout au long de l'année et également l'été. L'été, vous l'avez dit, vous le passez avec les jeunes et c'est une période très importante. Qu'est-ce qui se passe? Qu'est-ce que vous faites avec les jeunes pendant l'été, ces deux longs mois, père Xavier?
1: Alors, l'été, on ne fait pas que des camps avec les jeunes, on prend aussi le temps nécessaire de ressourcement et de repos. Mais effectivement, on propose différents séjours de vacances pour les jeunes en fonction des tranches d'âge.

0: de ce grand rassemblement dans la Loire, du côté de Roanne, dans un magnifique domaine, un lycée agricole du réseau salésien de Don Bosco.
1: Ce sont encore une fois de beaux temps d'échange et de fraternité que vous avez la chance de vivre. Est-ce que vous avez envie d'évoquer peut-être un moment qui vous a marqué déjà dans ce début de vacances?
0: Oh ben, c'est pendant le camp Prière Montagne, donc comme le dit bien l'intitulé, il y a des temps de prière, de lecture de la parole de Dieu à travers ce qu'on appelle la lecture sémiotique, donc creuser vraiment dans les mots que les évangélistes partagent, prendre le texte dans son état le plus simple possible, entre guillemets, où il n'y a pas des exégètes qui viennent faire de grandes leçons, mais c'est les jeunes eux-mêmes qui se partagent en forme de lectio divina. Voilà comment le texte leur parle. Et puis alors comment ça résonne aussi, ben voilà, tout au long de la journée, par j'ai envie de dire la méditation le long des sentiers de montagne qui évidemment dans ces paysages permet de la louange du Seigneur et combien voilà l'Évangile fait écho à ce moment-là. Donc ce contact avec la parole de Dieu, ces échanges entre jeunes, bah c'est beau, c'est ce qui fait notre foi chrétienne de s'enrichir les uns les autres et du coup ça vient de nourrir chacun personnellement, qu'on soit jeune ou qu'on soit adulte accompagnateur, qu'on soit prêtre religieux comme c'est mon cas ou qu'on soit laïque animateur.
1: En tout cas, c'est important de se déconnecter, de prendre du temps pour soi
0: Ou de se connecter autrement, de
1: et
0: se
1: de se
0: connecter à
1: connecter à
0: soi, de
1: autre
0: se
1: chose.
0: connecter à
1: Voilà.
0: l'autre avec un grand A et de se connecter aux autres avec qui nous partageons les camps et les séjours. Ouais.
1: Et à la création, comme vous l'évoquiez également en début d'émission, Père Xavier Ernst.
0: Exactement.
1: Qu'est-ce que vous aimeriez dire aujourd'hui à un jeune qui ne voit pas trop de sens à sa vie, cherche une mission aujourd'hui, se pose des questions sur son avenir?
0: Je pense qu'un jeune, il a toujours quelque chose à dire, s'il se pose des questions aussi. Ce qui est important, c'est qu'il trouve quelqu'un à qui pouvoir le dire, une personne de confiance. Alors, voilà, ça peut être dans ses amis, bien sûr, et qui puisse l'ouvrir peut-être à d'autres, mais de trouver effectivement des personnes à qui poser ses questions, à qui pouvoir se dire. Alors, s'il est dans un bien-être, tant mieux. S'il est dans un mal-être aussi. C'est ça, moi je crois beaucoup à l'accompagnement de grands frères, de grandes sœurs, de personnes adultes de confiance à ses côtés et de peut-être pas avoir une seule personne, mais voilà, de s'en ouvrir à quelques personnes de confiance. C'est former, on parlait de l'équipe tout à l'heure au niveau du sport, ben c'est ça, qu'il ait une forme de petite équipe autour de lui. Comme disait le pape François avant la Coupe du Monde, celui qui ne sait pas passer le ballon n'a pas compris le jeu. Et je pense que c'est important, voilà, passer le ballon, c'est jouer avec les autres et c'est s'ouvrir aux autres.
1: Et quel serait votre message aux familles, à ceux qui accompagnent les jeunes aujourd'hui, les éducateurs aussi, et tous ces bénévoles qui s'investissent auprès des jeunes au quotidien et en été, Père Xavier Ernst?
0: Eh bien, justement, que ils sont, enfin, ceux qui s'engagent et qui permettent justement toutes ces activités d'avoir lieu pour d'autres jeunes, parce qu'eux-mêmes, souvent, ont déjà vécu ces activités, se sont vus grandir dans ces activités, bah, c'est les remercier, bien sûr, de permettre que ces activités ont lieu, parce qu'elles font et elles continuent de faire grandir tant de jeunes. Et ça, c'est absolument nécessaire, ces temps de vacances. Voilà, où beaucoup de choses se vivent pour les jeunes. Et ils ont besoin de ces temps un peu off, hors de, voilà, du rythme régulier, du rythme scolaire soutenu, enfin, toute la pression scolaire aussi qu'on connaît, que beaucoup de jeunes connaissent aujourd'hui. Et donc, voilà, ces temps de pause, de vacances, d'activités un peu différentes, voilà, sont absolument essentiels. Donc, merci à tous ceux et celles qui le permettent. et donc redire aux femmes.

0: famille, surtout de ne pas enfermer leurs enfants devant les écrans, mais de profiter de ces temps de vacances pour les inscrire dans différentes activités. Et si la question économique peut être un souci, parce que ça peut être le cas, bon, il y a toujours des solutions à trouver.
1: Voilà, on n'hésite pas à vous contacter donc sur le site tout simplement des Salésiens de Don Bosco. Si Don Bosco enfourchait un vélo aujourd'hui, où pensez-vous qu'il irait en priorité, Père Xavier Hintz, pour terminer?
0: Ah ben, je pense qu'il irait en priorité, comme il l'a toujours fait, dans les périphéries, là où les jeunes se retrouvent un peu dépourvus, voilà, qu'il irait avec son vélo sur les cours de récréation, voilà, qu'il irait à la rencontre des jeunes avec son vélo, qu'il irait là où se trouvent les jeunes, tout simplement. Il rejoindrait les jeunes avec son vélo, ce serait un formidable outil. D'ailleurs, j'ai vu des photos d'archives où on voit des Salésiens dans les années 1900 où ils se baladent sur la cour de récréation avec leur vélo. J'ai dit, bah tiens, ça c'est pas mal, ça, comme
1: Allez,
0: symbole.
1: prends tous notre vélo et on part se ressourcer. Un grand merci, Père Xavier Ernst, d'avoir été avec nous aujourd'hui. Je rappelle que vous êtes le provincial des Salésiens de Don Bosco pour la France et la Belgique. Et on vous souhaite un très bon été.
2: Le père Xavier Ernst, provincial des Salésiens de Don Bosco, était ce matin l'invité de Marie-Léla Coussa. Une rencontre à retrouver en libre écoute et podcast sur notre site internet rcfnotredame.fr. 7h17 sur RCF Notre-Dame et c'est l'heure avec Vincent Bellotti de redécouvrir les petits secrets de bonheur d'une personnalité. Et aujourd'hui, c'est avec le comédien Frédéric Bourali. Depuis 2009, il est José, ce quinca immature et maladroit dans la série Scène de ménage sur M6. Mais ce natif de Moulins est aussi homme de théâtre. Il était notamment à l'affiche des Grands Enfants, une pièce sur l'amitié et les relations paternelles. À cette occasion, retour sur son parcours, ses rencontres marquantes et ses engagements en faveur de l'enfance, sans oublier ses petits secrets de bonheur. Le tout donc au micro de Vincent Bellotti.
3: Il était une joie, Vincent Bellotti.
4: Et bonjour Frédéric Bourali.
5: Bonjour.
4: Frédéric Bourali, alias le José de Scène de ménage. Mais on va laisser cette casquette de côté pour l'instant, puisque ce n'est pas de télé mais de théâtre dont on va parler. On vous retrouve avec Les Grands Enfants, qui est en tournée en ce moment. Une pièce signée Sébastien Blanc et Nicolas Poiret, que vous interprétez avec Éric Logérias. Ouais. Qui sont donc ces Grands Enfants, Frédéric Bourali?
5: Les Grands Enfants, c'est deux amis qui se connaissent depuis très longtemps. Moi, j'ai une fille, lui, il a un fils. Et il se trouve que ma fille et son fils se sont mariés. Et ils vont venir, là, on est en train de retaper une maison, et ils vont venir nous rejoindre et nous annoncer une grande nouvelle. Donc, on se dit, on va être grand-père, c'est génial. Et puis, pas du tout. Ils viennent annoncer qu'ils vont divorcer. Et la question se pose, pourquoi? Parce que nous, on est persuadés que, vu qu'on est tellement amis, ça devait marcher entre eux. C'est pas si simple que ça, la vie. Et c'est vraiment une très, très belle écriture, très élégante. On rit beaucoup, mais il y a toujours un fond très fort. Et le fond, là, c'est sur l'éducation. C'est-à-dire qu'entre amis, quand un d'un ami qui dit, tu sais, ton fils ou ta fille, tu n'aurais pas dû l'éduquer comme ça, ça se passe très mal, ça, en général. Donc, c'est, évidemment, c'est jamais simple. De toute façon, j'ai des enfants, moi. Éduquer des enfants, c'est bien que c'est difficile. Il n'y a pas de parents parfaits. Et il n'y a pas d'enfant parfait non plus, hein, je le rappelle.
4: Dire aussi.
5: On fait au mieux.
6: On doit défendre notre amitié. C'est leur divorce, c'est pas nous. Nous, on reste amis et on se calme. Les défauts, tu les lui as transmis. Et j'ai fait la même chose avec Jules. Ils n'ont aucune personnalité. Pire, ils ont les nôtres. Leur décision est prise. Fin d'histoire.
7: Fin de la nôtre.
4: Alors Frédéric Bourali, il en a fait du chemin depuis son enfance à Moulins, et ses débuts sur les planches à Lyon en 80, du théâtre, du cinéma, mais surtout télé, évidemment, le José de Scène de ménage,
5: bien
4: qui
5: sûr.
4: Vous a fait vraiment connaître en 2009. Alors José, c'est le cadre, on va dire, plutôt quinca aujourd'hui, hein,
5: y a qu'à dire ça,
4: naïf, lunatique, avec des réflexions du genre, mais pourquoi ne pas se faire greffer des coussinets de chat sur les mains, parce que ça serait plus confortable, ou être sûr qu'il y a un José extraterrestre hein, qui l'observe du haut d'une autre planète. C'est un personnage qui est à la fois immature et touchant. Comment est-ce qu'on arrive à jouer un personnage comme ça sans sombrer dans le ridicule?
5: La comédie, c'est tomber par terre, être ridicule, être maladroit, être moche, sinon rien n'est drôle. Et c'est toujours à son insu. On est touché des bêtises
4: en fait,
5: qui lui arrivent ou qu'il fait. Mais c'est quelqu'un de vrai. C'est une vraie personne. Et Valérie, c'est pareil. Donc, ces clowns qu'on a construits, tous les deux, c'est des clowns parce qu'ils ont une raison de faire rire. C'est un choix de faire rire pour cette raison-là. Mais on m'a laissé carte blanche pour essayer de faire rire de cette manière-là.
4: Est-ce qu'il n'y a quand même pas des traits communs avec Frédéric Bourali.
5: Ah bah il y en a toujours, de toute façon. Bah, déjà...
4: On nourrit un personnage.
5: Oui, oui, bien sûr. On
4: se nourrit. Qu'est-ce qu'il a de Bourali, ce José?
5: Je dirais mon physique, ma voix. Mais moi, je me suis tellement inspiré de gens autour de ma famille, de gens autour de moi. Je suis
4: pas comme ça. Il y a un côté Bourville aussi derrière.
5: Oui, c'est ce qu'on me dit, mais c'est pas volontaire. Et ça, c'est formidable. Mais je pense que c'est à cause de sa touchante maladresse ou naïveté, maladroite, ce qu'avait Bourville. Et puis, cette relation directe avec le public. C'est pour ça que je suis devenu un acteur populaire et j'en suis très fier.
4: Tout de même, 17 ans de scène de ménage pour une série d'ailleurs à qui on ne donnait pas un an à vivre, c'est un joli succès, mais elle est la question 100% incontournable. Pas marre de jouer José, est-ce que l'étiquette finit pas par coller un petit peu trop?
5: D'abord, il n'y a pas de lassitude puisque on tourne très peu, on tourne que 2 jours par mois, donc il n'y a pas d'usure. C'est pour ça que je suis au théâtre, c'est pour ça que je tourne ailleurs. Je viens de tourner une série pour TF1, Valérie a tourné un autre truc. On fait plein d'autres choses tout le temps. Donc il n'y a pas d'usure à ce niveau-là. En plus, on choisit nous-mêmes les textes, tout ça. Donc il y a un vrai engagement personnel sur ce qu'on va faire et une vraie joie à chaque fois qu'on se retrouve. C'est un vrai plaisir. Mais les gens voient aussi les autres choses, donc tout va bien.
7: Hein. Je t'admire quand même.
5: Ah bon? Pourquoi?
7: Cette capacité que t'as à avancer comme si de rien n'était, tu remets rien en perspective, on t'avance.
5: J'ai un peu con, quoi.
7: Non, non, non, non, non. T'es là, t'avances, quoi.
4: Alors, Frédéric Bourali, si on vous sent heureux de jouer José, mais aussi d'être au théâtre dans la vie, quels sont vos petits secrets de bonheur? Eh bien, vous allez nous le dire sans nous faire de scène. Première question, quand vous vous levez le matin, dans quel état d'esprit vous êtes? Est-ce que vous êtes toujours de bonne humeur ou il ne faut pas trop vous chatouiller avant d'avoir pris votre café, votre bol de céréales comme José?
5: Non, je suis plutôt de bonne humeur, oui. Parce que j'ai la chance de faire un métier passionnant, tout ça. Et en général, quand je me lève le matin, j'ai 1000 choses à faire. Donc oui, je suis plutôt de bonne humeur, mais en général, je suis plutôt de bonne humeur le matin et même la journée, a priori. Il faut vraiment en faire beaucoup pour que je sois maussade.
4: On continue. Quand vous avez un petit coup de déprime, qu'est-ce que vous faites pour vous remonter le moral? Est-ce que vous faites griller des saucisses en barbecue, hein, comme dans Scène de ménage? Ou vous prenez votre guitare, parce qu'on le sait moins, mais vous savez très bien en jouer?
5: Oui, je suis guitariste. Mais l'amitié compte beaucoup pour moi. Je suis entouré de beaucoup d'amis. Et la guitare fait partie, effectivement, des choses qui me refilent la patate. Mais souvent les amis, oui.
4: Quand ça ne va pas, un petit coup de fil, un ami.
5: Ouais, et ma femme. Oui. Et mes enfants, que j'aime.
4: Question de gratitude, Frédéric Bourali. Est-ce qu'il y a une personne qui a beaucoup compté dans votre vie professionnelle ou personnelle et à qui vous avez vraiment envie de dire merci aujourd'hui?
5: J'ai envie de dire merci tout le temps à plein de gens.
4: Mais au moins une.
5: Une, la première personne qui m'a amené à faire ce métier-là, c'est un prof de français, quand j'avais 15 ans, qui m'a éveillé la littérature. Moi, dans ma famille, j'étais loin, loin de la culture, très très loin. Papa était manœuvre dans une usine, maman vendait des vêtements dans un magasin, un moulin. Tout allait bien, mais la culture, c'était pas le sujet à la maison. Et un jour, un prof de français m'avait vraiment éveillé la littérature. Et dans la littérature, je me suis intéressé au théâtre. Et il avait un petit cours de théâtre comme on fait dans les écoles. Et moi, qui étais si timide, vraiment pas confiance en moi, c'était physique. Le jour où j'ai mis le pied sur une scène, je me suis dit, là, j'ai le droit. Donc ça, c'est la première personne. Et la deuxième personne qui a compté dans ma vie d'artiste, c'est Annie Girardot, que j'ai rencontrée dans un théâtre à Moulins. Elle faisait un spectacle extraordinaire qui s'appelait Madame Marguerite. Elle était seule sur scène. Et les gars du théâtre qui m'avaient pris... Moi, j'étais très jeune, très très jeune. Je n'avais même pas fait de cours, rien. Ils m'avaient dit, écoute, si tu veux la rencontrer dans sa loge, tu peux passer 5 minutes. J'y suis allé. Je suis resté au moins 2 heures dans sa loge. Elle devait s'ennuyer à là où elle était. Et elle m'a tout raconté. Et à cette époque-là, c'était la star des stars. Elle était extraordinairement généreuse et bienveillante. Elle m'avait donné plein d'adresses de tous ses amis à la communauté française de partout. Et moi, j'ai démarré à Lyon. Elle m'a dit, tiens, va, si je prends des cours, va à tel endroit, à tel endroit. Et j'ai fait ça.
8: Demain, comme nous avons français, Madame Marguerite vous fera faire une petite rédaction. Chaque élève devra me décrire son propre enterrement. Avec ses petits mots à lui, ses petites images. Et si j'en prends un qui copie sur l'enterrement du voisin, c'est 0 pour tous les deux. C'est compris?
4: Allez, dernière question, Frédéric Bourali. Vous connaissez le dicton, pour vivre heureux, vivons cachés. Mais pour vous, pour vivre heureux, il faudrait vivre comment?
5: Faut vivre déjà, en bonne santé, avec les gens qu'on aime. Basta.
4: Et c'est votre cas.
5: Oui. j'ai cette chance-là.
4: Un dernier mot pour dire que vous êtes toujours le parrain de l'Enfant Bleu, c'est oui. L'association qui accompagne les enfants victimes de maltraitance sexuelle, psychologique, physique, et c'est une cause qui vous tient toujours à cœur.
5: Oui, bien sûr, c'est Valérie Cassanti, ma camarade, Liliane, ancienne de ménage, qui m'a fait faire connaissance de cette équipe extraordinaire. Là, évidemment, c'est des cas tellement terribles que nous, on n'est pas en contact avec les enfants, c'est pas possible, on n'a ni la compétence. Il y a des gens très compétents à l'Enfant Bleu, des psychologues, des pédopsychiatres, etc., qui sont très, très, très compétents pour mettre en relation. Et lorsque, vous savez, quand les enfants sont pris en charge assez vite par des gens très compétents, on peut les sauver. C'est pas toujours le cas, mais on y arrive. C'est possible. Ça, c'est la bonne nouvelle. Mais la mauvaise nouvelle, c'est que malheureusement, l'Enfant Bleu va durer longtemps, parce que tout le temps, il y a des cas, c'est au sein des familles, souvent, malheureusement. Mais donc, ça s'appelle l'Enfant Bleu. Il y a des numéros de téléphone à contacter.
4: Et on retrouvera d'ailleurs les coordonnées sur la page podcast de cette émission.
5: Bah, merci beaucoup.
4: En attendant, les grands enfants, eh ben, ils sont en tournée dans toute la France.
5: On va donc refaire une deuxième tournée en 2027. Ouais. Voilà.
4: 8 scènes de ménage, évidemment, du jour sur M6.
5: Oui.
4: Merci Frédéric Bourali. On va se quitter en musique avec Benabar, qui est
5: un
4: pote et qui pourrait faire une exception en ne refusant pas une invitation chez vous à dîner. Merci Frédéric Bourali.
5: Merci, à bientôt.
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0: Il était une joie, Vincent Bellotti.
1: Frédéric Bourali, entretien complet à retrouver sur notre site internet rcfnotre-dame.fr. Et la semaine prochaine, le micro de Vincent Bellotti, ce sera au tour de la romancière Mélissa d'Acosta de nous livrer ses petits secrets de bonheur. Très bon dimanche à tous à l'écoute de RCF Notre-Dame. Elle nous a quittés la semaine dernière. La chanteuse Marie-Paul Bell au cœur d'un air qui me rappelle avec Robert Migliorini. C'est juste après la météo. Le temps est calme et sec sur l'ensemble du pays avec de fortes chaleurs prévues au cours de l'après-midi. En Belgique, le soleil brille largement avec seulement un ou deux petits nuages dans le ciel. Les températures ce matin de 13 à Rouen et Rennes jusqu'à 26 à Montpellier. Il fait actuellement 16 à Lille, 19 à Paris et Bourges, 22 à Lyon et Ajaccio. Les températures pour ce dimanche après-midi de 29 à Lille jusqu'à 35 à Lyon, Bordeaux et Montpellier. On prévoit pour l'après-midi 33 à Paris et Dijon. Pour la Belgique, 28 degrés cet après-midi à Bruxelles.
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1: 7h30 sur RCF Notre-Dame, l'heure d'accueillir Robert Migliorini. Voici un air qui me rappelle. Bonjour Robert.
4: Bonjour à toutes, bonjour à tous, mon cher Bruno. Nous allons, à partir de la disparition toute récente d'une artiste qu'on aimait bien, Marie-Paul Bell, faire écho à des chansons qui évoquent la mélancolie et aussi le destin de chacun, à partir de trois titres.
1: On entendra bien évidemment la voix de Marie-Paul Bell, mais également Jean-Paul Bonsirvant. On commence donc avec Marie-Paul Bell, Un soir entre mille. Il

0: La Parisienne qui nous a quittés dimanche dernier, Marie-Paul Bell, un soir entre mille, Robert.
1: Oui, il y a deux mois, elle faisait ses adieux au public et disait merci. Et dimanche, on a donc appris qu'elle était décédée. Un répertoire tout à fait original, avec une connexion avec ses auteurs, Michel Grisolia, Françoise Malégeorris, et qui, dans le dernier album, dont est extraite cette chanson, Un soir entre mille en 2023, évoquait cette mélancolie qui fait son registre, même si on la connaît surtout pour son côté humoristique et enlevé, comme Je ne suis pas parisienne, Les petits patelins ou d'autres titres. Voilà. En tout cas, une belle figure de la chanson française.
0: On la retrouve, Marie-Paul Bell, chantant cette fois-ci Barbara, une petite cantate.

0: Une petite cantate, Marie-Paul Bell chantant Barbara Robert.
1: Là, en 2001, nombreux spectacles et un disque. Barbara et Brel, qui avaient été les deux artistes qui ont inspiré Marie-Paul Bell. Cette chanson, une petite cantate, écrite d'ailleurs à l'occasion du décès de la pianiste Serge Lama, écrite par Barbara, et qui reste un classique dans notre registre.
0: On va conclure, Robert, avec Jean-Paul Bonsirvant, Dites-moi.

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0: Et dites-moi Jean-Paul le bon servant, Robert.
1: Oui, dites-moi Jean-Paul bon servant, un artiste trop rare, mais que nous aimons bien dans cette émission. C'est son album Anthologie de 2015, En chemin, où il évoque justement les personnes disparues avec la richesse de ces images. Jean-Paul bon servant.
0: Bon week-end, Robert Migliorini. On se retrouve la semaine prochaine pour un air qui me rappelle. Et pour patienter, je rappelle l'existence de votre blog Au cabaret du bon Dieu sur le site de l'Assomption.
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3: Le prix du livre de la liberté intérieure, on vous en parle chaque semaine sur RCF Notre-Dame. Nous sommes partenaires du prix organisé par le Jour du Seigneur sur France 2. Odile Riffaut, pour sa 9e édition, c'est inédit, on a une bande dessinée dans la sélection.
4: Oui, Madeleine, et c'est Jean de la Croix, Pyrolyse de Quentin de Noyelles, coédité par la province de Paris, des Carmes Deschaux et des Éditions de Paix. Une BD publiée pour les 300 ans de la canonisation de Jean de la Croix et aussi le centenaire de sa proclamation comme docteur de l'Église.
3: Mais pourtant, on le connaît assez peu, Jean de la Croix, comparé à, par exemple, Thérèse d'Avila.
4: Oui, et justement, c'est le grand mérite de cette bande dessinée, de nous donner envie de redécouvrir ce mystique espagnol du XVIe siècle. C'est un contemporain de la Grande Thérèse, hein, comme on l'appelle, qui a entrepris de réformer l'ordre du Carmel. Elle avait d'ailleurs demandé à Jean de la Croix de l'aider dans son entreprise de réforme.
3: Mais alors, c'est cela que raconte justement la bande dessinée ?
4: Alors, pas tout à fait. Ici, c'est l'itinéraire spirituel de Jean de la Croix qui est raconté, et le récit alterne avec des épisodes autobiographiques. Quentin de Noyelles raconte sa propre conversion au moment où il a lu justement Jean de la Croix. Il écrit « Soudain, j'eus l'impression d'un feu. Je découvris que le but de la vie est l'union avec Dieu, qu'on peut le rencontrer et qu'il y a un chemin pour y arriver. »
3: Pourquoi ce titre, Pyrolyse ? Je pensais que c'était une technique pour nettoyer le four, c'est ça ?
4: Oui, bah c'est bien ça. Quentin de Noyelles l'utilise comme métaphore pour décrire une étape de son cheminement spirituel. Chez Jean de la Croix, la vie spirituelle, c'est comme un morceau de bois que l'on approche du feu. Au début, c'est doux, il y a la ferveur, puis ça brûle, c'est le temps de l'épreuve. Et pour finir, le feu a définitivement transformé le bois. L'âme est unie à la volonté divine. Ça, ce sont les trois étapes décrites par Jean de la Croix. Et Quentin de Noyelles, il en ajoute une quatrième, la pyrolyse.
3: Et alors, pour en savoir plus, il faudra lire la bande dessinée comme vous l'avez fait, vous, Odile Riffaut.
4: Bien sûr, mais je peux tout de même vous parler de la liberté intérieure. Quentin de Noyelles découvre ce que signifie vivre dans la logique de Dieu et se libérer, par exemple, du poids du passé. On peut se dire qu'une conversion, quand elle commence par une expérience un peu foudroyante, eh bien, elle ne nous laisse peut-être pas toujours le choix, en tout cas, on peut se poser la question, mais c'est toujours le début d'un cheminement intime où il va falloir consentir à laisser Dieu nous guider. À chaque génération, il est permis de faire l'expérience de cette vive flamme d'amour.
3: Merci Odile Riffaut et à samedi prochain.
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0: Et un autre livre sélectionné pour ce prix du livre de la liberté intérieure à découvrir dimanche prochain, toujours avec Madeleine Vatel et Odile Riffaut. Dans un instant, sur RCF Notre-Dame, ce jour dans l'histoire, retour entre autres sur le 2 août 1934, Hitler, chancelier et président du Reich allemand.

0: Quelques notes de musique pour accompagner votre début de journée sur RCF Notre-Dame. C'était Yann Tiersen avec Le Matin. Allez maintenant s'intéresser à l'histoire.
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0: Aujourd'hui, nous sommes le 2 août. Été 1940 en France. Après avoir été dégradé au rang de colonel, puis mis à la retraite et enfin déchu de sa nationalité, le tribunal militaire de Clermont-Ferrand condamne par contumace le 2 août à la peine de mort Charles de Gaulle. Ses biens sont également confisqués. Après plusieurs semaines de tension entre l'Irak et son riche voisin, le Koweït, le 2 août 1990, les troupes irakiennes de Saddam Hussein envahissent l'émirat voisin.
2: C'est à 2h du matin, heure locale, que les troupes de Saddam Hussein pénètrent sur le territoire koweïtien. Saddam Hussein a mobilisé 14 divisions d'infanterie, une de blindés, des bâtiments amphibies. Et en quelques heures à peine, ses troupes atteignent Koweït City et verrouillent tous les points stratégiques. Aucune résistance, donc, si ce n'est une petite radio koweïtienne qui diffuse depuis ce matin des appels à défendre le pays et des chants patriotiques. Les combats auraient fait 200 morts. L'Irak a proclamé la chute du gouvernement koweïtien.
0: Cet acte de Saddam Hussein entraînera la première guerre du Golfe et pour l'Irak des décennies de guerre, de destruction et de restrictions. 18 mois après avoir nommé Adolf Hitler chancelier et un mois après la nuit des longs couteaux, le président allemand, le maréchal Paul von Hindenburg, meurt à l'âge de 86 ans le 2 août 1934.
3: Le président allemand Hindenburg s'éteint. La veille, Hitler a fait modifier la constitution. Il est désormais chancelier et président à la fois. Son pouvoir est à présent sans limite. La prise du pouvoir d'Hitler est un tournant de l'histoire. Elle ouvre un nouvel avant-guerre. Pourtant, le reste du monde n'en prend conscience que lentement.
0: Extrait d'un documentaire de France 5. Le pouvoir sans partage d'Adolf Hitler.

0: y aura jusqu'au 30 avril 1945, le jour où il se suicidera dans son bunker. Replié à Rambouillet pendant la Révolution de Juillet, Charles X, le dernier roi de France, abdique le 2 août 1830. Il convainc son fils aîné de contresigner l'abdication. Charles X, en effet, souhaite que son petit-fils, Henri de Bordeaux, le succède. Dans les faits, c'est Louis-Philippe, duc d'Orléans, qui prendra le pouvoir et deviendra roi des Français.
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0: La culture à présent, avec la naissance le 2 août 1834 à Colmar d'Auguste Bartholdi, sculpteur et peintre français. On lui doit notamment le monumental Lion de Belfort, la statue de la Liberté à New York. Il disparaît en 1904. Et puis nous quittait le 2 août 1992, Michel Berger, auteur, compositeur et interprète. On lui doit l'opéra rock Starmania qu'il signe avec Luc Plamondon. Il travaille pour Véronique Sanson, Françoise Hardy et surtout avec sa femme France Gall. Michel Berger était né en 1947.

0: Michel Berger en 1980 avec la groupie du pianiste pour refermer ce jour dans l'histoire. Dans un instant, pour poursuivre ce début de journée sur RCF Notre-Dame, vous retrouverez la prière du matin.
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0: Un peu plus de 7h50 sur RCF Notre-Dame. Voici à présent la prière du matin. Dans quelques instants, le Père Michel Quesnel nous proposera sa méditation de l'Évangile. Pour ce 18e dimanche du temps ordinaire, l'évangile selon saint Matthieu, au chapitre 14, les versets 13 à 21. Ils mangèrent tous et ils furent rassasiés.
3: En ce temps-là, quand Jésus apprit la mort de Jean le Baptiste, il se retira et partit en barque pour un endroit désert, à l'écart. Les foules l'apprirent et, quittant leur ville, elles suivirent à pied. En débarquant, il vit une grande foule de gens. Il fut saisi de compassion envers eux et guérit leurs malades. Le soir venu, les disciples s'approchèrent et lui dirent « L'endroit est désert et l'heure est déjà avancée. Renvoie donc la foule. Qu'ils aillent dans les villages s'acheter de la nourriture. » Mais Jésus leur dit « Ils n'ont pas besoin de s'en aller. » « Donnez-leur vous-même à manger. » Alors ils lui disent, « Nous n'avons là que 5 pains et 2 poissons. » Jésus dit, « Apportez-les-moi. » Puis, ordonnant à la foule de s'asseoir sur l'herbe, il prit les 5 pains et les 2 poissons, et levant les yeux au ciel, il prononça la bénédiction. Il rompit les pains, il les donna aux disciples, et les disciples les donnèrent à la foule. Ils mangèrent tous, et ils furent rassasiés. On ramassa les morceaux qui restaient, cela faisait 12 paniers pleins. Ceux qui avaient mangé étaient environ 5 000, sans compter les femmes et les enfants.

multiplication des pains. Mais le verbe multiplier n'est pas dans le texte. Les chiffres 5 et 12 symbolisent le monde juif. Un autre événement analogue aura lieu plus tard, avec les chiffres 7 et 4, qui évoquent l'ensemble de la création. Ainsi Dieu nourrit-il, par l'intermédiaire de Jésus, la totalité des humains. Avons-nous conscience que c'est Dieu qui nous nourrit ? Certes, les agriculteurs et les éleveurs travaillent, sèment les graines et élèvent les animaux, mais qui donne la croissance ? C'est la vie qui vient de Dieu, Dieu étant le vivant par excellence. Or, la vie est un miracle. Nous en constatons les effets, nous agissons pour qu'elle se développe, mais nous n'en connaissons pas l'origine et ne savons pas comment elle se produit. Alors, soyons comme les disciples de Jésus qui remarquent l'importance de la foule et se soucient de son bien-être. Partageons aussi les 5 pains et les 2 poissons que nous possédons pour qu'ils servent à nourrir des gens plus démunis que nous. Ramassons les morceaux qui restent. Il est scandaleux que, dans des pays riches comme le nôtre, des gens jettent de la nourriture alors que de nombreux humains ne mangent pas à leur faim. Les personnes humaines sont sacrées. Elles méritent toute notre attention. La nourriture est sacrée. C'est un don de Dieu. Et n'hésitons pas à nous alimenter à une autre nourriture, à savoir le corps et le sang du Christ, que Dieu fournit également en abondance.

Notre Père qui es aux cieux, que ton nom soit sanctifié, que ton règne vienne, que ta volonté soit faite sur la terre comme au ciel. Donne-nous aujourd'hui notre pain de ce jour. Pardonne-nous nos offenses, comme nous pardonnons aussi à ceux qui nous ont offensés. Et ne nous laisse pas entrer en tentation, mais délivre-nous du mal. Car c'est à toi qu'appartiennent le règne, la puissance et la gloire pour les siècles des siècles. Amen. Oh.

0: C'est avec ce chant de la communauté de l'Emmanuel, rassasie-moi de ta présence, que se conclut la prière du matin. C'est le Père Michel Quesnel qui avait préparé la méditation de l'Évangile pour ce 18e dimanche du temps ordinaire, l'Évangile selon saint Matthieu, chapitre 14, les versets 13 à 21. Vous avez choisi RCF Notre-Dame pour débuter avec nous ce dimanche. Il est l'heure de retrouver Isabelle Delaunay pour le Saint du jour. Bonjour Isabelle.
1: Bonjour. En ce 2 août, nous fêtons les Juliens, un prénom ancien toujours à la mode. Julien vient du latin Julius, nom d'une illustre famille romaine. Les Juliens ont pour saint patron Saint-Pierre-Julien Aymar, qui fut au XIXe siècle le fondateur des Pères du Saint-Sacrement. Le père Aymar aimait à dire « Quand on veut donner un mouvement plus puissant, on double, on triple, on centuple la puissance du moteur. Le moteur divin, c'est l'amour eucharistique. » Nous fêtons aussi aujourd'hui l'un des premiers jésuites compagnons d'Ignace de Loyola, Pierre Favre, canonisé le 17 décembre 2013 par le pape François. Homme discret et bon, ce cofondateur de la Compagnie de Jésus était resté jusque-là dans l'ombre de ses deux compagnons, le grand Ignace et le missionnaire François-Xavier. Ce Savoyard était un homme de prière qui préférait aux grandes prédications le contact personnel en tête-à-tête. Par sa douceur, sa bienveillance et son intégrité, il parvenait à susciter des retournements spectaculaires chez ses interlocuteurs. Son sens de l'amitié, dit-on, était exceptionnel. C'est l'un des modèles du pape François, qui décrit Pierre Favre comme un homme de dialogue avec tous, même avec les plus lointains, dont la piété simple et une certaine ingéniosité faisaient merveille. Alors, bonne fête aux Juliens, et nous pensons tout spécialement aussi aux jésuites.
0: Merci Isabelle Delaunay, c'était le Saint du jour. Dans un instant, sur RCF Notre-Dame, un commentaire de l'Évangile de ce 18e dimanche du temps ordinaire par Sylvaine Landrivon. Elle sera l'invitée de Béatrice Soltner dans le magazine Enfin, une bonne nouvelle. Très bon dimanche à toutes et à tous avec nous.
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0: 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Dans l'Évangile de ce 18e dimanche du temps ordinaire, saint Matthieu nous propose le récit de la multiplication des pains. Ce signe offert par Jésus évoque le régime d'abondance qui est propre au royaume de Dieu. Pour commenter ce texte, Béatrice Soltner accueille à son micro Sylvaine Landrivon. Voici le magazine Enfin, une bonne nouvelle.

0: Et si le fait de partager le peu que l'on a permettait de faire jaillir l'abondance? C'est ce qui ressort de la page d'évangile que nous propose la liturgie de ce dimanche. Jésus nourrit une foule nombreuse en partageant 5 pains et 2 poissons grâce aux casse-croûtes que les disciples avaient emmenées dans leur besace. S'ensuit un immense pique-nique champêtre où chaque convive mangera à sa faim et dont on ramassera même des corbeilles de restes. Pour commenter cet évangile, je reçois cette semaine la théologienne Sylvaine Landrivon. Bonjour.
1: Bonjour.
0: Nous écoutons la parole chez Matthieu, chapitre 14, versets 13 à 21.
2: Quand il apprit la mort de Jean-Baptiste, Jésus partit en barque pour un endroit désert, à l'écart. Les foules l'apprirent, et quittant leur ville, elles suivirent à pied. En débarquant, il vit une grande foule de gens. Il fut saisi de pitié envers eux et guérit les infirmes. Le soir venu, les disciples s'approchèrent et lui dirent « L'endroit est désert et il se fait tard. Renvoie donc la foule, qu'ils aillent dans les villages s'acheter à manger. » Mais Jésus leur dit « Ils n'ont pas besoin de s'en aller. Donnez-leur vous-même à manger. » Alors ils lui disent « Nous n'avons là que 5 pains et 2 poissons. » Jésus dit « Apportez-les-moi ici. » Puis ordonnant à la foule de s'asseoir sur l'herbe, il prit les 5 pains et les 2 poissons et levant les yeux au ciel, il prononça la bénédiction. Il rompit les pains, il les donna aux disciples et les disciples les donnèrent à la foule. Tous mangèrent à leur faim et des morceaux qui restaient, on ramassa 12 paniers pleins. Ceux qui avaient mangé étaient environ 5 000, sans compter les femmes et les enfants. »
0: Sylvaine Landrivon, nous avons chez Matthieu 2 récits de multiplication des pains, tout comme chez Marc d'ailleurs. Il faut rappeler que ces textes, ils sont écrits bien longtemps après la résurrection de Jésus. Ce sont des récits construits qui veulent dire quelque chose, une sorte de catéchèse?
1: Bien sûr, et en effet, ce récit-là est tellement particulier que non seulement il sera effectivement repris 2 fois chez Matthieu, 2 fois chez Marc, mais qu'il est décrit sensiblement de la même façon dans les 4 évangiles. Donc c'est dire l'importance qu'il y a à ce passage, à ce miracle, qui va servir évidemment de base aussi à ce qu'on lira plus tard sur l'instauration de l'Eucharistie, puisque le texte de Matthieu 26 sur l'Eucharistie reprendra, y compris dans la forme, les mêmes termes que la multiplication des pains.
0: On parle souvent de miracle avec un tel récit, or c'est un mot qui n'existe pas dans le texte là. Il n'y a pas le miracle, on ne retrouve pratiquement pas ce mot dans les évangiles.
1: Il y a quand même une action qui paraît extraordinaire. Il y a une incohérence quelque part à vouloir nourrir des milliers de personnes avec 5 pains et 2 poissons. Simplement, on va voir au fil du texte que c'est une référence précise, qu'il y a des précédents dans le Premier Testament de Dieu qui nourrit son peuple en apportant une nourriture merveilleuse.
0: Oui, donc Matthieu a ça en tête quand il écrit.
1: Matthieu maîtrise très très bien le Premier Testament et s'appuie fortement dessus. On verra comment il calque ce récit sur celui du 2e livre des Rois au chapitre 4, où justement Élisée va multiplier des pains. Mais alors là, ça prendra d'autres proportions, puisque chez Élisée, il y aura 20 pains d'orge pour 100 personnes. Et là, on n'a plus que 5 pains. Pour 10 000 personnes peut-être, puisqu'il y a 5 000, sans compter les femmes et les enfants. Les femmes, évidemment, ne comptant jamais.
0: Resituons le passage que nous venons d'entendre. Jésus vient d'apprendre la mort de son cousin Jean-Baptiste. Il a été tué par Hérode. Quelques versets plus haut, on le voit mal reçu chez lui à Nazareth. Donc le contexte est plutôt difficile pour lui.
1: Tout à fait. C'est vrai que là, il a tout un tas de soucis. À la fin du chapitre 13, il a quitté Nazareth, incompris de ses concitoyens, et il a pris la route. Donc non seulement il s'éloigne géographiquement d'une partie de sa vie, mais il sait qu'il va cheminer vers d'autres renoncements. Et la mort de Jean-Baptiste, ce n'est qu'une étape vers ce moment où il va, lui, se retrouver face à son destin. Et si le texte nous parle de ça, en mettant tout un tas de vocabulaire, il se retira dans un lieu désert, à l'écart, c'est qu'on veut mettre un moment de transition pour montrer un changement de rythme, un changement de cap. Parce qu'effectivement, il a besoin d'être seul. Aucun humain ne peut vraiment l'accompagner dans la confrontation à l'épreuve qui l'attend. Donc alors, il va se mettre en retrait, quelque part.
0: Alors reprenons le texte, justement, quand il a appris la mort de son cousin Jean-Baptiste, Jésus part en barque pour un endroit désert à l'écart. Le désert,

0: C'est bien sûr une réalité très parlante pour les contemporains qui lisent là le texte de Matthieu, puisque ça fait référence à l'Exode. Dans le Premier Testament, le désert est très présent.
1: Bien sûr. Mais en plus, là, il y a cette notion d'isolement, de solitude dans laquelle va se retrouver.
0: Un contexte vraiment tendu pour lui.
1: Mais voilà, il est face à son destin et face au fait qu'il va partir vers sa passion et que lui, il le sait. Il a besoin de se mettre à l'écart. Et pourtant, ce moment de transition va montrer quand même ce qu'il sait et ce que vient d'annoncer au début du chapitre 14. Hérode le sait, il guérit les malades, il soigne.
0: Et c'est pour ça qu'on vient vers lui.
1: Et c'est pour ça que tous ces gens vont venir, parce que le peuple sait qu'il les guérit, qu'il prend soin des malheureux, de tous ceux qui sollicitent son assistance. Et dès qu'il débarque, c'est ce qu'il va faire, il va se consacrer à eux. Et je trouve que le texte, dans presque toutes les Bibles, traduit très mal le terme grec « esplanknisté ». Il était dans l'attachement. On pense tout de suite à le fruit des entrailles de Marie, qui est bénie. Et ce mot « entrailles », il traduit l'hébreu « rahamim », qu'on rencontre déjà chez Jérémie, pour dire l'amour de Dieu pour Éphraïm.
0: C'est-à-dire que Jésus, toutes ces personnes qui viennent à lui et qui souffrent physiquement, psychiquement, il les voit une à une.
1: Il les voit, chacune dans leur individualité, et ça le touche jusqu'au plus profond de lui-même. Et ce qui le touche aussi chez Matthieu, et on le voit aussi chez Marc, c'est cette émotion de Jésus devant l'état d'abandon de la foi. Et les disciples font ce que ferait n'importe quelle personne, comme ça, spontanément, en disant, on n'a pas de quoi les nourrir, on va leur dire d'aller se débrouiller par eux-mêmes.
0: Oui, c'est raisonnable de dire ça. Et Jésus dit aux disciples, ils n'ont pas besoin de s'en aller, donnez-leur vous-même à manger.
1: Alors là, on se dit, mais enfin,

0: C'est-à-dire qu'il les met en action, en mouvement?
1: Oui, parce que nous allons voir que tout cet épisode, c'est un modèle d'implication qu'il nous donne. Il nous dit, voilà, d'abord, il faut croire et vouloir faire ce qu'on veut, et ensuite, il faut se mettre les mains dans la farine pour faire le gâteau, quoi. Je veux dire, il ne faut pas rester à distance. Et il va faire encore plus fort, Jésus. C'est-à-dire qu'à partir du moment où il dit, on va donner à manger, et on va se débrouiller pour accueillir ces gens et les recevoir, avant même de se préoccuper du comment, il va essayer de faire une cohésion dans le groupe et il va les faire installer en disant « installez-vous confortablement sur l'herbe ». Alors bien sûr qu'on voit dans cette herbe une allusion au berger du psaume 23 qui conduit son troupeau dans un endroit herbeux pour le faire reposer. Jésus instaure un climat de paix et de bien-être. D'abord, prendre soin des gens et les accueillir et les reconnaître.
0: Alors, Jésus a confiance, il dit on va faire asseoir les gens et puis vous allez vous en occuper. Et puis les disciples réagissent. Nous n'avons là que 5 pains et 2 poissons. Jésus dit, apportez-les-moi ici. 5 pains et 2 poissons. Il y a un symbole particulier?
1: Je ne pense pas. C'est pour dire une très petite quantité qui nourrirait la petite communauté. Je ne pense pas que dans le chiffre 5 et dans les 2 poissons, il faille voir. Personnellement, je n'ai pas vu grand-chose là-dedans.
0: C'est simplement la nourriture amenée pour eux, quoi,
1: voilà,
0: pour la petite communauté.
1: Ce n'est qu'il y en a très peu et qu'il y a face à eux une foule immense. Ce que j'ai noté aussi dans cette façon, dans cette sollicitude de Jésus par rapport aux foules et l'envie de les nourrir, il y a quelque chose d'habituellement connoté avec le féminin, je trouve. Parce qu'il existe une manière d'accueillir autrui qui correspond en langage actuel à ce qu'on nomme le care, le soin pour les
0: prendre
1: autres.
0: Prendre soin.
1: Et cette empathie...
0: C'est pour ça qu'il est fait asseoir et qu'il prend soin d'eux.
1: Et qu'il prend soin d'eux d'abord. Il a commencé par les guérir. Ensuite, il prend soin d'eux, il leur dit « asseyez-vous » et il va faire ce qui est typiquement maternel, féminin, comme quand on voit Dieu dans le Premier Testament qui est maternel, c'est-à-dire qu'il va les nourrir.
0: Oui, et puis avant, quand même, il y a le coup des entrailles qui, pour le coup,
1: et
0: est
1: voilà,
0: féminin aussi, hein, remuer
1: relier,
0: aux entrailles.
1: Voilà. Et donc, il y a dans ce modèle d'implication quelque chose à dire sur la façon dont on accueille nous-mêmes le masculin et le féminin en Église et de la façon dont ils pourraient se compléter mutuellement.
0: Alors, Jésus va prendre les pains et le poisson.
1: Et tout d'un coup, de ces 5 pains, va ressortir, aspirer à être rassasié des bontés de Dieu. C'est-à-dire que ça déborde. On ne peut plus rien rajouter à cette plénitude.

0: Enfin une bonne nouvelle, Béatrice Soltner.
1: Sylvaine Landrivon, la bénédiction que pose Jésus, que fait Jésus au début du repas, elle fait penser bien sûr à l'Eucharistie.
2: Oui, et on va voir que tout le texte est construit au niveau formel sur la façon de présenter l'Eucharistie.
1: C'est-à-dire ?
2: Eh ben déjà, au départ, il est question de pain et de poisson. Bon, dans l'Eucharistie, vous me direz qu'il n'y a pas de poisson, mais il y a le partage du pain. Et cette fraction du pain, elle est offerte à tous. Et on va voir que ce soit au chapitre 26 où il parle de l'Eucharistie, on va avoir exactement le même rythme. D'abord, il y a le pain qui est partagé, ensuite la bénédiction, puis on rompt le pain, on prend le pain, on le bénit, on le rompt, on le donne aux disciples qu'il donne aux autres. C'est exactement de cette manière qu'au chapitre 26, Matthieu va décrire l'Eucharistie.
1: Et quand Matthieu décrit cela, c'est ce qu'il vit dans sa communauté primitive, quand il partage le pain avec les croyants,
2: oui.
1: Les premiers croyants.
2: Bien sûr.
1: Et donc, ça devient complètement en
2: parallèle. Il y a quand même un changement qui va être important entre les deux. C'est que, certes, au moment de la scène, il est question de partage. Il n'y a pas, dans un premier temps, de multiplication, puisque le repas n'appelle rien d'autre. En revanche, c'est bien en direction d'une multitude que ce partage de la scène va être fait et que la vie de Jésus va s'offrir en rémission des péchés.
1: Sylvaine Landrivon, si on vient avec ce texte-là, avec sa raison, essayer de comprendre ce qui semble comme complètement illogique, d'un très peu, on nourrit des milliers de gens, on a envie de se dire, mais comment ça marche? Comment ça se passe?
2: Alors,
1: on se casse la tête.
2: Oui, non,

0: Alors, au niveau purement pragmatique, je pense qu'il ne faut pas chercher comment on pourrait faire pour parvenir nous-mêmes à multiplier. Si on n'a que 5 pains, il vaut mieux éviter de faire un grand mariage avec 5 pains. Ça ne devrait pas fonctionner tout de suite.
1: Ce n'est pas de la magie.
0: Ce n'est pas de la magie, mais je pense que c'est une façon métaphorique de voir les choses. Et puis, ce que Matthieu veut dire, il veut montrer la puissance de Jésus qui, en tant que Dieu, participe à la création en ce qu'il permet d'entretenir la vie en donnant à manger.
1: C'est-à-dire que la création, elle n'est pas faite une fois pour toutes.
0: Non, c'est une création continuée qui se dit sans arrêt. Et donc Matthieu montre que Jésus est le Christ et qu'en tant que Christ, fils de Dieu, il peut donner la vie, il peut entretenir la vie.
1: Et alors les disciples seraient co-créateurs en allant distribuer aussi, en distribuant la vie avec lui ?
0: Alors, sur la distribution par les disciples, on a Matthieu qui montre que Jésus fait participer ses disciples, ce que je traduirais plutôt par le fait que Matthieu a une conception du Christ en tant que roi. Il voit la
1: royauté de Jésus.
0: Voilà, la royauté de Jésus. Donc, il a des gens à son service qui vont collaborer à son action. Parce que chez Jean, au chapitre 6, quand on sait que Jean voit le Christ comme serviteur, celui qui lave les pieds, Jean omet cette dimension. C'est Jésus directement qui donne la parole. On n'a plus les disciples comme intermédiaires.
1: Dans le récit de la multiplication chez Jean.
0: Voilà. Du don de la vie, quelque part.
1: Donc, chez Matthieu, c'est plutôt le roi qui a des serviteurs.
0: C'est
1: et
0: ça.
1: Puis, chez Jean, c'est lui qui est le serviteur.
0: C'est Jésus lui-même qui est serviteur. Je pense que ça change un peu les perspectives. Mais dans tous les cas, que ce soit chez Matthieu ou chez Jean, il y a en toile de fond tout ce qui est écrit dans le Premier Testament à propos de ce don de la nourriture merveilleuse. On a trois références, en fait, au Premier Testament derrière ce texte. Alors, c'est plus visible chez Jean parce que Jean, par exemple, quand il parle du pain, il réfère au pain d'orge dans son texte. Matthieu élimine le pain d'orge, donc on n'a pas la référence
1: à Élie.
0: À Élisée.
1: Rapidement, l'histoire, c'est quoi ?
0: Alors, je peux vous lire, par exemple, les versets 42 à 44 du deuxième livre des Rois au chapitre 4. Il est dit, un homme vient de Baal Shalisha et apporta à l'homme de Dieu 20 pains d'orge et du grain frais dans son épi. Celui-ci ordonna, « Offre aux gens et qu'ils mangent. » Mais son serviteur répondit, « Comment servirai-je cela à 100 personnes ?» Il reprit, « Offre aux gens et qu'ils mangent, car ainsi a parlé Adonai, on mangera et on en aura de reste. » Il leur servit, ils mangèrent et en eurent de reste, selon la parole d'Adonai.
1: Oui, donc là,
0: c'est exactement la même histoire.
1: Et Matthieu connaît par cœur ce texte.
0: Bien sûr.
1: Et donc, il réutilise.
0: Mais comme le Christ est beaucoup plus grand qu'Élisée, il n'est pas qu'un prophète. Donc, au lieu d'avoir 20 pains d'orge pour 100 personnes, eh bien, on n'a plus que 5 pains, mais pour nourrir 10 000 personnes. Et puis, Jean parle aussi de la manne. La manne, c'est en Exode 16... quand le peuple essaye de traverser les difficultés et que comme il regimbe en ayant faim, Dieu lui envoie des cailles et la manne. Matthieu ne fait pas cette allusion à la manne. Et en vérité, il y a une grande différence parce que en Exode, le peuple rouspète, donc Dieu lui envoie de la nourriture pour avancer. C'est le même cas en Nombre 11, où effectivement, pareil, Dieu va envoyer de la viande pendant tout un mois aux 600 000 hommes qui rouspètent aussi, parce que la condition... Voilà, ils ont faim. Mais là, c'est pour alimenter la progression, alors que quand Jésus multiplie le pain, et c'est pour ça qu'on a fait l'allusion à l'Eucharistie, c'est lui qui se donne, c'est le pain de vie, c'est comme l'eau vive. C'est-à-dire que quand on mange ce pain, on n'a plus faim, on est rassasié, et le texte utilise le mot rassasié, parce que justement, ce n'est pas tout à fait comme la manne. La manne, on en a besoin le lendemain. Ce pain-là, on en a besoin, mais pour se nourrir plus profondément. Et autant dans Matthieu 14, quand les gens sont guéris, quand les gens sont nourris, c'est peut-être provisoire pour cette vie-là, mais au moment de l'Eucharistie, quand on est nourri, quand on est guéri et qu'on est sauvé, il y a la dimension eschatologique qui fait que c'est pour toujours. Dieu se donne pour toujours.
1: Sylvaine Landrivon, il y a cette précision que ceux qui ont mangé étaient 5 000, sans compter les femmes et les enfants.
0: Oui.
1: Comment vous l'interprétez ?
0: mon féminisme est toujours en alerte quand je vois ça. Pourquoi est-ce que les femmes et les enfants ne comptent pas? On ne se demande pas s'il y avait des chiens aussi, mais bon. Voilà, ça veut dire qu'il y a énormément de gens.
1: Mais on ne les comptait pas, les femmes, à l'époque?
0: Et non, c'est, non, les femmes, les enfants, les fous, tout ça ne comptait pas. L'important dans ce texte, ce n'est pas de heurter le féminisme en vérité. C'est qu'on voit que le terme « foule » est utilisé 5 fois en 8 versets, pour se terminer justement par ce nombre exorbitant de 5000 hommes, plus les femmes et les enfants.
1: Et qu'est-ce que ça nous dit, ça, alors?
0: Ça veut justement dire que tout le monde peut venir, que personne n'est rejeté. Jésus n'a pas demandé leurs titres et qualités à tous ces individus qu'il charge ses disciples de nourrir. Tous sont accueillis, tous sont rejoints individuellement, chacun à sa place par l'amour du Christ. Ça veut dire que quiconque s'approche de la table du Seigneur est rassasié, est sauvé. Et guéri. Alors quelque part, je pense que ça devrait nous interpeller un peu aujourd'hui, parce que si Jésus se donne de façon si intime, s'il accueille chacun au point de se donner lui-même en nourriture, quelle législation pourrait s'opposer au don du pain de vie à l'un ou l'autre des membres de l'Assemblée? Parce que nous avons tous vécu des assemblées et des eucharisties aujourd'hui où certains ne vont pas communier.
1: Donc la bonne nouvelle
0: de
1: ce texte, c'est que
0: ce serait de lire que justement Jésus invite tout le monde, chacun, où qu'il soit, à venir le rejoindre. Dans la mesure où chacun vient de son plein gré, qui va se mettre? Les disciples ne peuvent pas faire barrière, ne peuvent pas faire écran entre le peuple et Jésus. C'est pour ça que Jean va plus loin en disant Jésus donne lui-même. Il n'y a plus cette barrière.
1: Et le « donnez-leur vous-même à manger », comment pouvons-nous le recevoir aujourd'hui? Qu'est-ce que ça veut dire pour nous?
0: Ça veut dire que justement, il a donné le modèle, il a donné la marche à suivre. Faites ce que je fais, c'est-à-dire accueillez, ouvrez et transmettez la bonne nouvelle, la parole. C'est-à-dire aller partout, multiplier non seulement les pains, mais multiplier l'annonce de la bonne nouvelle de l'Évangile. Parce que la parole nourrit bien plus sûrement que le pain. Il faut avoir du pain pour vivre. Mais du pain sans la parole et sans la relation d'amour, on en meurt.
1: Merci à vous, Sylvaine Landrivon.
0: Merci.
1: Nous pouvons retrouver ce texte, je le rappelle, dans l'Évangile de Matthieu, chapitre 14, versets 13 à 21. Merci à Antoine Picot à la réalisation technique.
2: Enfin, une bonne nouvelle était présentée à l'instant par Béatrice Saltner. 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Dans quelques instants, pour poursuivre ce début de journée, vous retrouverez Philomène Dubois pour son magazine Sous les toits de Paris, ce matin, la maison Marthe et Marie.
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2: Suite de la grande série de l'été de pèlerins, en suivant les panneaux marrons, aujourd'hui une région au cœur de l'actualité, les Landes de Gascogne, la forêt que la France voit brûler. Et avec nous, Véronique Badet. Bonjour Véronique.
4: Bonjour.
2: Vous écrivez « L'ampleur des incendies s'explique en particulier par l'histoire de cette forêt ». Justement, quelle est l'histoire de cette forêt?
4: Alors, c'est une forêt qui est née au milieu du 19e siècle, suite à un décret de Napoléon III pour assainir et valoriser les Landes de Gascogne, qui étaient une vaste étendue de sable. Les Landes ont été plantées progressivement à la fin du 19e siècle et elles donnent aujourd'hui le plus grand massif forestier d'Europe, qui est donc une forêt de production. Il y a une grosse activité sylvicole avec beaucoup d'emplois locaux pour valoriser ce bois, le couper, le transformer. Industrie papetière, industrie du bois. Aujourd'hui, une économie qui est évidemment frappée de plein fouet par les incendies qui ont lieu.
2: Dans cette région aussi, nous pouvons découvrir des lagunes. Quel est leur rôle à ces lagunes?
4: C'est un paysage extrêmement étonnant qui est vraiment caché au cœur de la forêt, très peu visible des routes. Ce sont des points d'eau qui remontent à 8000 ans, qui sont une sorte d'étendue d'eau noire, qui sont des véritables miroirs tendus à la beauté des pins. C'est une sorte de paysage intime qui sont des zones humides en fait. Donc ces lagunes sont de vrais trésors à préserver. Elles ont une fonction de havre de biodiversité. car les milieux humides sont très riches en biodiversité. Il y a notamment des papillons, des libellules assez rares, et il y a même des plantes carnivores, les droseras, qui sont aujourd'hui protégées. Donc c'est vraiment quelque chose de très étonnant que j'ai découvert sur place, ces lagunes qui sont surtout dans le nord de la Gironde, vers Saint-Magne. Certains habitants les connaissent, vont y pêcher parce qu'elles ont été chargées en poissons, ce qui porte préjudice à la biodiversité, mais qui fait qu'elles sont aujourd'hui fréquentées par la population également.
2: Véronique, dernier aspect à savoir concernant ces landes de Gascogne, c'est aussi une réserve de ciel étoilé. C'est quoi ce ciel étoilé ?
4: Alors, il faut savoir qu'il y a dans le monde 22 réserves de ciel étoilé. C'est un label qui est délivré par une association américaine très exigeante, Dark Sky International. Et nous avons en France 6 réserves internationales de ciel étoilé, dont la dernière née, c'est les Landes de Gascogne, donc ce grand triangle de sable qui s'étend dans le sud-ouest. Il y a une réserve au cœur des Landes de Gascogne, réserve parce que là, on a la possibilité de voir 4000 étoiles à l'œil nu, derrière les pins. C'est un territoire de ciel étoilé qui a été conquis, on va dire, grâce à la réduction de la pollution lumineuse dans les villages. Il y a eu tout un travail du parc naturel régional des Landes de Gascogne qui est allé faire un plaidoyer auprès des communes pour qu'elles réduisent leur éclairage. Et ça permet aux habitants et aux touristes aujourd'hui de contempler un ciel qui est aujourd'hui rarement observable en France.
2: Les Landes de Gascogne, la forêt que la France voit brûler, à découvrir dans la série de l'été de Pèlerin en suivant les panneaux marrons. Véronique Badet, merci.
4: Merci, au revoir.
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2: Il est 8h30, très bon dimanche à toutes et à tous, à l'écoute de RCF Notre-Dame. Direction à présent la maison Marthe et Marie avec Philomène Dubois. Voici un nouveau numéro du magazine Sous les toits de Paris.
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6: 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Place à présent au chant orthodoxe.
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Bonjour à toutes et à tous, ici Richard Dessart pour une nouvelle émission de chant orthodoxe. On va aller en Pologne. Et alors là, à mon avis, vous vous dites, et je pense qu'il s'est trompé, la Pologne, c'est pas un pays vraiment orthodoxe. Alors c'est vrai qu'évidemment, quand on pense à la Pologne, on pense à un pays fervent catholique. Mais il n'empêche qu'il y a quand même une petite minorité orthodoxe. Petite par rapport à la population polonaise, mais ça fait quand même 600 000 personnes. En fait, il faut savoir que si on remonte évidemment historiquement, la Pologne a été christianisée notamment par les saints Cyrille et Méthode, bien connus des orthodoxes. Mais c'était à l'époque évidemment où il n'y avait pas encore eu le schisme hein, entre catholiques et orthodoxes. Et par la suite, les évêques, ou en tout cas les religieux qui étaient envoyés en Pologne, étaient plutôt occidentaux. Donc c'est ça qui a fait que la Pologne, majoritairement, est devenue plutôt catholique. Mais il n'empêche que en Pologne, il y a une communauté orthodoxe qui existe et qui est une communauté de base. Alors il y a aussi l'église russe, le patriarcat russe orthodoxe, donc qui dépend de Moscou et qui se trouve en Pologne, mais en Pologne il y a aussi une église orthodoxe autocéphale, comme on dit, donc qui dépend juste du pays et qui ne dépend pas donc de l'étranger. Alors, aujourd'hui, ce qu'on va écouter, c'est un CD que j'ai ramené de Varsovie, plus précisément de la cathédrale Sainte-Marie-Madeleine, donc la cathédrale orthodoxe. Alors, je ne sais pas si vous avez déjà été à Varsovie, mais si c'est le cas, vous allez situer assez facilement. Vous avez donc la grande place, hein, où on a cette fameuse colonne du roi Stanislas, puis vous avez le cours d'eau, eh bien, juste de l'autre côté, on trouve donc cette cathédrale, évidemment, qui n'est pas très connue parce qu'elle est un peu en dehors du centre-ville, il faut passer le pont. Mais donc voilà, c'est la cathédrale Sainte-Marie-Madeleine qui date du 19e siècle. Et donc ici, on a plusieurs chants qui seront regroupés sous un album qui se nomme « Un Dieu dans la Trinité ». C'est un album donc qui date de 2010 et qui est sous la direction de Jerzy Szurbak. Bien, écoutez, je vous propose qu'on écoute ça tout de suite. C'est une émission en deux parties, comme bien souvent. Donc, vous avez la première partie cette semaine-ci et la deuxième la semaine prochaine. Je vous souhaite une bonne écoute. À bientôt.

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3: En ce 18e dimanche, il nous est proposé un texte connu, celui de la multiplication des pains. Nous entendrons la version de Saint Matthieu. Alors, bienvenue à l'Évangile aujourd'hui. Et pour commencer, entendons donc l'Évangile.
4: Évangile de Jésus-Christ selon Saint Matthieu. Jésus partit en barque pour un endroit désert, à l'écart. Les foules la prirent et, quittant leur ville, elles suivirent à pied. En débarquant, il vit une grande foule de gens. Il fut saisi de pitié envers eux et guérit les infirmes. Le soir venu, les disciples s'approchèrent et lui dirent « L'endroit est désert et il se fait tard. Renvoie donc la foule, qu'ils aillent dans les villages s'acheter à manger. » Mais Jésus leur dit « Ils n'ont pas besoin de s'en aller. Donnez-leur vous-même à manger. » Alors ils lui dirent « Nous n'avons là que 5 pains et 2 poissons. » Jésus dit « Apportez-les-moi ici. » Puis, ordonnant à la foule de s'asseoir sur l'herbe, il prit les 5 pains et les 2 poissons, et levant les yeux au ciel, il prononça la bénédiction. Il rompit les pains, il les donna aux disciples, et les disciples les donnèrent à la foule. Tous mangèrent à leur faim, et des morceaux qui restaient, on ramassa 12 paniers pleins. Ceux qui avaient mangé étaient environ 5 000, sans compter les femmes et les enfants.

0: Le Christ lui-même se fait serviteur pour nous partager le pain de sa vie. Par ce geste complètement gratuit, il nous confie cet appel. Regardez vos frères et sœurs et donnez-leur vous-même à manger. Mais souvent nous sommes comme ces apôtres qui laissent tomber les bras parce que les événements les dépassent et parce que leur confiance est ébranlée. Alors Jésus nous rappelle cette gratuité possible qui donne de croire que nous pouvons ensemble franchir des obstacles, que nous pouvons ensemble créer du neuf pour nos frères.
1: 5 pains et 2 poissons. Rien, ou presque. Mais ce rien te suffit pour que nous n'ayons plus faim. Quand ma vie semble sans issue, aide-moi à croire en mes 5 pains et mes 2 poissons. Aide-moi à croire à la moindre miette de tendresse. Donne-moi l'audace de partager, alors que je voudrais garder pour moi. Aide-moi à croire qu'avec ces petites choses, tu feras de ma vie une grande histoire.
0: Ce signe de la multiplication des pains au-delà de l'extraordinaire est un appel. Jésus sait qu'ils ont suivi parce qu'ils n'avaient pas seulement faim de pain, mais il reste que la nourriture terrestre est bien nécessaire pour vivre. Aux apôtres qui viennent le trouver pour qu'il renvoie la foule, reportant le problème ailleurs, il leur dit « Donnez-leur vous-même à manger. » Mais nous n'avons que 2 pains et 5 poissons, autant dire 2 fois rien. Qu'est-ce que cela pour tant de monde ? Cette réaction est souvent la nôtre, celle de laisser tomber les bras face à ce qui nous dépasse. Jésus, lui, ouvre une autre perspective. Il dit aux apôtres qu'avec peut-être 2 fois rien peut se vivre le partage, et le partage qui se multiplie peut être source de vie. Cela peut même nourrir une foule. Je trouve qu'il y a une grande confiance dans cette attitude, une volonté de croire en la capacité de chacun à donner le meilleur de lui-même. Et que ce don gratuit peut aider à vivre. Que ce don gratuit peut être source d'une dynamique de partage, même d'abondance. À trop regarder du côté de l'extraordinaire, nous sommes souvent conduits à ne plus croire en nos capacités. Cela n'est pas possible pour moi. Dans ce texte, Jésus nous dit tout le contraire. Oui, parfois, les événements nous laissent impuissants. Est-ce pour autant qu'il n'y a rien à faire d'autre que de désespérer de soi ? Ne fût-ce qu'un peu de pain partagé peut déjà faire naître du bonheur. Et si ce geste est accompagné de tendresse et de gratuité, c'est encore tout autre chose. Le pain est un signe souvent présent dans l'Évangile, jusqu'à ce geste de Jésus au soir du dernier repas, signe du travail quotidien, signe aussi de la vie donnée gratuitement. Oui, tous nous sommes capables de partage et même de multiplication. Mais pour cela, il faut croire à la gratuité. Mais pour cela, il faut croire en nos capacités d'ensemble construire du neuf au goût de l'Évangile.

Touchées par sa parole, les foules suivent Jésus, même lorsqu'il se retire pour prier. Pris de pitié envers ce troupeau sans berger, il guérit les malades et les infirmes. Comme ils sont affamés, les disciples leur conseillent d'aller acheter de la nourriture dans les villages des environs. Mais le maître ordonne aux siens de leur donner eux-mêmes à manger. Acheter ou donner, tel est aussi le dilemme où nous nous débattons bien souvent. Il y a des choses qu'il faut acheter, et il y en a, plus précieuses, que l'on offre de bon cœur. Seigneur notre Dieu, c'est gratuitement que tu crées l'univers et que tu nourris l'homme de ta parole de vie. Change en esprit de service nos habitudes mercantiles.

0: Ce dimanche, la première lecture est puisée dans le livre d'Isaïe, le prophète. Lui aussi parle de gratuité et de partage.
1: Ainsi parle le Seigneur. Vous tous qui avez soif, venez, voici de l'eau. Même si vous n'avez pas d'argent, venez acheter et consommer. Venez acheter du vin et du lait sans argent, sans rien payer. Pourquoi dépenser votre argent pour ce qui ne nourrit pas, vous fatiguer pour ce qui ne rassasie pas? Écoutez-moi bien, et vous mangerez de bonnes choses. Vous vous régalerez de viande savoureuse. Prêtez l'oreille, venez à moi. Écoutez et vous vivrez. Je m'engagerai envers vous par une alliance éternelle. Ce sont les bienfaits garantis à David.
0: Et voici le commentaire

totalement gratuite. Le prophète veut ainsi faire comprendre à ses contemporains la générosité du Dieu d'Israël. Mais il reste cette question : pourquoi dépenser votre argent pour ce qui ne nourrit pas ? Oui, dans le peuple, la tentation de l'idolâtrie est récurrente. Tout ce qui le détourne du seul vrai Dieu est une fausse piste. Mais elle est bien présente chez les exilés, pour la seule raison que les dieux de leurs vainqueurs semblaient plus efficaces. Dieu seul détient les clés de notre bonheur et de notre liberté, ajoute Isaïe. Avec lui, tout est donné. Il suffit de lui faire confiance. C'est le sens de l'expression « Écoutez et vous vivrez ». Exilé, le peuple craignait d'être abandonné par Dieu à tout jamais. On avait tant de fois manqué au commandement dans le passé. Dieu ne s'était-il pas lassé de son peuple ? Non, bien sûr. Puisque son amour est totalement gratuit et sans condition, il ne remet jamais en cause son alliance. Au contraire, il la renouvelle à chaque instant. C'est au peuple de se convertir et d'y être fidèle.

0: Et voici pour conclure une méditation de Louis Dubois. Nombreuse était la foule, foule de ceux qui ont faim, faim de pain ou de riz, d'un morceau de poisson, quand on a vu le jour au pays de la faim, faim de paix quand la guerre vous chasse ou vous enterre, faim d'une terre accueillante quand on est rejeté d'une frontière à l'autre, faim d'un logement, d'un toit quand on est à la rue, faim d'emploi quand on a frappé à toutes les portes pour s'entendre dire rien, faim d'amour dans le couple, faim d'avenir pour le jeune, faim de présence pour le vieux. Nombreuse est la foule sur qui le soir tombait. Jésus en eut pitié. Mais ses disciples étaient plus réalistes que lui. Qu'ils aillent dans les villages s'acheter à manger. Est-ce à nous, à l'Église, à s'occuper de cela? À assouvir ses faims? Notre nourriture à nous est spirituelle. Nous annonçons l'au-delà et un avenir radieux. Nous montrons le chemin, mais ce sera pour plus tard. Nous prêchons la morale, les commandements de Dieu. Si on les respectait, ça irait beaucoup mieux. En attendant, prions, faisons la charité et préparons-nous à l'au-delà, à chacun son métier. Nous, nous parlons du ciel, dirent les bons apôtres. Mais Jésus répondait, « Faites-les asseoir sur l'herbe. Donnez-leur vous-même à manger. Cessons de reporter tout pour un autre monde. Et cessons surtout de nous décharger sur d'autres. Comment oser prétendre aimer Dieu qu'on ne voit pas si l'on n'aime pas son prochain que l'on voit? Alors, partageons donc le peu que nous avons. » Partage du travail plutôt que de chercher des heures supplémentaires. Des combats et des luttes pour la paix, la justice, le développement, la liberté. Des pains et des poissons. Il les donna à ses disciples, les disciples à la foule. Tous mangèrent à leur faim.
1: Oui, quelle belle méditation de Louis Dubois. Et allons un peu plus loin dans cette méditation à travers cette prière, si l'on peut dire, que nous entendons maintenant.
2: La faim des hommes. Jésus partit pour un endroit désert, à l'écart. Que de fois, Seigneur, tu as cherché la solitude. Comme nous, tu as connu la fatigue et le besoin du repos. Et tu as invité tes disciples à en faire autant. Venez à l'écart dans un endroit désert et reposez-vous un peu. Mais pour toi, ce repos est surtout un moment de prière, un temps donné au Père, un retour à la source de la vie et de l'amour. Entraîne-nous à ta suite, Seigneur. Si toi qui ne fais qu'un avec le Père, tu cherches ces temps de silence, à plus forte raison, nous en avons besoin, nous, qui sommes tellement plongés dans le terrestre, l'humain.
0: Les foules le suivirent. Ces foules ne te laissent pas tranquille. Mais n'est-ce pas de ta faute? Tu ne parles pas comme les scribes et les pharisiens. Tu fais attention aux petits, aux malades. Tu accueilles les pécheurs. Chacun peut venir avec ses problèmes et ses questions. Ces gens qui sont là devant toi sont des affamés de beaucoup de choses. Alors, tu n'écoutes que ton cœur et tu renonces à ton désir de repos, seul avec le Père.
2: Il fut saisi de pitié envers eux. Ce n'est pas une émotion passagère qui fait verser une larme sur la misère des autres, mais n'ouvre pas le cœur ni le porte-monnaie. C'est une pitié active qui fait agir. Tu restes avec ces gens, tu les écoutes, tu les instruis, tu les guéris. Puis le soir venu, tu ne les laisses pas là avec la faim au ventre. Tu appelles tes apôtres à s'associer à toi pour répondre aux besoins des hommes. donnez-leur vous-même à manger. Tu nous le redis à nous aussi, Seigneur. Tu nous montres tous ceux qui ont faim aujourd'hui et qui l'ignorent parfois. Faim de l'essentiel, de paix, d'amour, de vraie vie. Faim de toi, Seigneur.
0: Il prit les pains, les rompit et les donna. Béni sois-tu pour ce geste constamment renouvelé qui nous offre le pain de vie. Mets en nous tous, la faim de toi, Seigneur.
1: Et je voudrais simplement rappeler que le mot faim s'écrit bien F-A-I-M et pas F-I-N, n'est-ce pas? Voilà, nous terminerons par une petite méditation pour ce temps de vacances qui se poursuit pour certains. Vous connaissez cette émotion, ce sentiment où se mêlent joie, surprise, douceur devant ce qui nous est donné. La gratitude ou la joie de pouvoir éprouver de la reconnaissance. La gratitude est un mot qui devient à la mode. Pourtant, dans nos sociétés où il faut sans cesse conquérir ou acheter, elle semble avoir peu de place. Alors au cœur de nos histoires souvent tourmentées, des drames de nos vies, pouvoir pourtant nommer ceux et celles qui nous ont fait du bien, nommer aussi ces beaux souvenirs engrangés. Un jour, quelqu'un me disait, quelques jours avant de mourir d'un cancer foudroyant, fais-toi de beaux souvenirs. Oui, la reconnaissance pour cette mémoire heureuse, y compris si elle a été bien fugitive dans l'existence, au creux d'heures trop sombres et de circonstances éprouvantes. Gratitude pour les visages qui nous font confiance, un jour, une vie. Pour ceux qui nous envisagent et non nous dévisagent, nous croient, nous respectent, nous aiment avec bienveillance. Au bout du compte, la gratitude nous rappelle que sans les autres, nous ne pouvons grandir, aimer, construire, recommencer. Elle n'enlève rien au malheur, aux douleurs de la vie, à l'adversité. Pourtant, elle est cette concentration qui oblige à la mémoire de ce qui nous a tenus vivants, à cette attention aux petites choses d'aujourd'hui, où des sourires, des gestes, des dons nous rendent plus humains et nous offrent une place en ce monde. La gratitude est un fil de la vie à consolider toujours. Le temps des vacances n'est-il pas un moment où nous pouvons être reconnaissants? Eh bien, pour cela, je vous invite à passer de bonnes vacances. Mais si vous n'en prenez pas maintenant ou plus tard, ce texte a toujours sa valeur. Et au plaisir de vous retrouver la semaine prochaine.

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1: Bonjour à vous qui nous faites le plaisir de nous rejoindre. Bonjour Grégory.
2: Bonjour, bonjour à toutes et tous.
1: Nous voici à nouveau rassemblés dans cette émission Debout les mots pour réveiller un adage venu de très très loin, venu du fond des âges. Et celui-ci, effectivement, nous vient de plusieurs siècles.
2: Ah,
1: ah oui, oui, oui, oui, oui.
2: Ça ne m'étonne pas, oui, ça m'étonne pas. L'image est belle.
1: Et voici notre petite mise en bouche.
3: En ce moment, on dit beaucoup de mal des influenceurs, donc je vais essayer de leur redonner un peu plus de crédibilité avec cette vidéo. 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
2: Eh bien, salut les loulous! Voilà, vous êtes satisfaits, satisfaites,
1: voilà.
2: Vous avez tout ce qu'il vous faut.
1: Voilà, voilà. Alors pourquoi cet influenceur? Bon, j'en ai pris un parce qu'il n'y a pas que des influenceuses qui vendent des crèmes, la preuve.
2: Non.
1: Alors, plus sérieusement, on va prendre l'adage à travers une écrivaine, Delphine de Vigan, dans son roman « Rien ne s'oppose à la nuit », elle écrit ceci. « Ce jour, ma vie a basculé de manière irréversible. » Je prends des vessies pour des lanternes. Et elle poursuit, les enfants du bon Dieu pour des canards sauvages. Je ne fais plus la part du réel et de l'imaginaire. Prendre des vessies pour des lanternes, ben oui, c'est confondre des choses qui se ressemblent mais qui n'ont pas la même valeur. C'est se faire des illusions, c'est se faire de la crédulité. C'est de ça que nous allons parler aujourd'hui.
2: Il y a de quoi dire hein,
1: pour
2: le monde d'aujourd'hui. Un intemporel, on va dire.
1: Ah oui, oui, oui, oui, oui. Et je vous l'ai dit en commençant, c'est une expression très ancienne puisqu'elle remonte au Moyen-Âge.
2: Oui, ça ne m'étonne pas.
1: Alors, au Moyen-Âge, comment s'éclairait-on? Ben, évidemment, il n'y avait pas d'électricité, donc on s'éclairait à la bougie ou éventuellement avec des lampes à huile. Alors, les supports de bougies ou bien les lampes à huile, c'était des objets évidemment artisanaux, dont certains étaient très simples. Je pense à un bougeoir en bois, à une simple bonbonne, petite burette en fer qui contenait l'huile. Mais il y avait aussi déjà des objets qui étaient très travaillés. Il y avait par exemple de très belles lanternes en verre avec du fer travaillé dans la ferronnerie, etc. Mais il y avait aussi d'autres objets qui étaient moins classieux, comme on dirait aujourd'hui, dont les vessies de porc.
2: Oui, très, très transparentes.
1: Alors, pas nécessairement au départ, cher Grégory. Vous voyez, vous déjà, la vessie travaillée, mais la vessie de porc qui n'est pas, reconnaissons-le, la partie la plus noble de cet animal. Mm-hmm. Là, on dit que dans le cochon, tout est bon. Ben oui, c'est vrai. Quelque part, parce qu'on récupérait même les vessies. Alors, qu'est-ce qu'on en faisait? Eh bien, d'abord, on les vidait complètement, on les nettoyait. On les laissait un peu sécher, mais pas trop, et on les remplissait d'air. Pourquoi ? Pour qu'elles se gonflent un peu à la manière d'un ballon. Alors, qu'est-ce qu'on en faisait ? Eh bien, essentiellement des sacs, figurez-vous, parce que le porc a manifestement une vessie
2: qui est résistante.
1: Le grand contenant, hein. Mais c'est très, très, très résistant, effectivement. C'est presque aussi résistant que du cuir. Et je ne sais plus dans quelle ville, je me demande si ce n'est pas à Malmedy, où la foule est frappée, mais très gentiment, avec des vessies de port. Okay. Je ne suis pas sûre que ce soit tout à fait à Malmedy. S'il y a des habitants de Malmedy à l'écoute, eh bien, ils pourront dire non, vous vous trompez complètement, ce n'est pas ici, c'est ailleurs. Je sais qu'il y a. C'est un souvenir d'enfance où on était frappé avec des vessies de porc. C'est assez impressionnant quand on est gosse parce que, bon, on nous dit nos vessies à nous, elles sont quand même relativement petites, mais celles d'un porc, voilà. Alors qu'est-ce qu'on faisait ? Donc on en faisait des sacs. Et puis, effectivement, vous avez dit, elles sont transparentes, c'est vrai. Quand elles avaient été suffisamment dilatées, séchées, puis parfois aussi un petit peu travaillées, eh bien, ça faisait une espèce d'abat-jour. Mmh. Hein, comme nos abat-jours aussi de lampes, de tables. Et donc, on mettait dedans soit une lampe à huile, soit une bougie. Et voilà, ça éclairait. Et il y avait, évidemment, ça a toujours existé aussi, ce n'est pas propre à notre époque, il y avait des commerçants peu scrupuleux qui, quand ils sentaient qu'il y avait un acheteur pas trop connaisseur, qui lui vendait des vessies. Alors l'acheteur venait chercher une lanterne et que faisait-il ? Il lui vendait une vessie de porc en lui assurant que c'était un vieux parchemin, que c'était une peau d'animal rare qui avait été tannée et puis elle avait peut-être parfois été un tout petit peu décoré, ce qui lui permettait d'augmenter honteusement le prix d'une matière première qui finalement ne coûtait que quelques sous à peine, si on n'était pas en cheville avec un fermier qui voulait donner gratuitement. Et donc, c'est ainsi que les lanternes en vessie de porc, que le peuple s'achetait en sachant que c'était une vessie, c'était la seule chose qu'il pouvait s'acheter, pour avoir une lumière quand même un peu plus tamisée. Mais n'empêche qu'on utilise évidemment cette expression quand on est leurré, quand on se fait des illusions, quand on pense qu'on achète quelque chose de très précieux, alors qu'en réalité, c'est du
2: top. Je crois que ça arrivait à un peu à tout le monde. Hein.
1: Ah, mais tout à fait.
2: Je crois que là...
1: tout à fait.
2: Jamais à l'abri.
1: Hein, vous qui connaissez bien l'Italie, ben vous connaissez certainement ces superbes masques vénitiens qui évoquent le carnaval. Et évidemment, si vous cherchez rentrer chez vous une toute petite étiquette, vous verrez Made in China. Donc, tandis que si vous l'achetez à Venise, vous direz mais j'ai fait une affaire formidable, j'ai acheté un masque, un vrai masque de carnaval et pour trois fois rien. Quoi. Enfin voilà. Donc c'est clair que tout le monde a besoin de lumière. Hein. On a dit ça aussi pour la soupe. Et on voit comment les adages, finalement, fonctionnent un peu sur le principe de la parabole biblique.
2: Oui, bien sûr. Ouais,
1: c'est-à-dire, on se réfère au quotidien des personnes. Mmh. Et à partir d'un objet du quotidien que beaucoup de gens possèdent chez eux, eh ben, on peut faire passer une réflexion, une forme de sagesse. Alors, c'est vrai que tout le monde a besoin d'être éclairé. Et puis, tout le monde désire acheter de belles et bonnes choses. Et c'est vrai qu'on peut toujours se faire avoir par un... Alors, j'aime beaucoup ce mot, un bonimenteur.
2: Oui.
1: Il faudrait voir, je n'ai pas eu le temps d'aller chercher l'étymologie, mais je me dis, il y a là-dedans boni, c'est-à-dire bon, et menteur.
2: Oui, bien sûr, qu'il y a des beaux mensonges qu'on a envie de croire.
1: Voilà,
2: c'est l'exemple de votre marchand de crème. Hein. Je ne sais pas si vous rappelez aussi une autre expression utilisée par un président d'un pays un peu plus au sud que nous, par Emmanuel Macron, hein, dans les débats avec... c'était Marine Le Pen, son opposante, il avait ressorti « Vous vendez de la poudre de perlimpinpin ».
1: Ah oui.
2: Ouais, la fameuse poudre du magicien. Et j'ai un peu creusé, apparemment, il y a la prêle et le pinpin, ces deux plantes qui avaient des vertus un peu toxiques, etc. On ne savait pas exactement. Il y a à la fois la prêle et le pinpin, donc d'où la poudre de perlimpinpin.
1: Oui.
2: Mais voilà, on jette de la poudre aux yeux. On aime bien la poudre aussi à RCF. Hein. On aime bien les marmites, les soupes et la poudre, hein, après la poudre des scampettes. On aime bien aussi. Mais c'est vraiment ça, c'est les bonimenteurs. On donne quelque chose qui a l'air agréable.
1: Oui.
2: C'est un mensonge, on a presque envie de dire c'est pas méchant. Et en même temps, Mais c'est quand même leurrer les gens.
1: C'est leurrer les gens. Alors surtout quand on, comme dans le cadre des marchands du Moyen Âge, c'était clairement pour se faire un bénéfice malhonnête.
2: Bien sûr. Alors,
1: voilà,
2: bien sûr.
1: C'est clair. Mais ceci fait, quand on fait parler des marchands vénitiens, c'est pas beaucoup mieux aujourd'hui. Ben hein.
2: Oui, oui, oui. Ça, notre époque n'est pas exempte de ça.
1: Voilà. Donc prendre des vessies pour les lanternes, et ben on va se pencher là-dessus. C'est vous, cher Grégory, qui allez nous aider à y réfléchir un peu plus loin. Et puis avant ça, on va entendre une chanson d'Aurel San.
2: Oui.
1: Alors Aurel San, il faut bien situer, c'est finalement une dénonciation de ce qu'on nous fait prendre des vessies pour les lanternes aujourd'hui. Hein. Le titre de sa chanson, c'est « Tout va bien ». Il s'adresse là à un petit garçon, il lui dit « Mais t'inquiète pas, tout va bien, petit, tout va bien ». Et c'est quelque part quelque chose où quand on regarde bien, on se dit « Mais est-ce qu'on n'est pas vraiment en train de nous faire prendre des vessies pour des lanternes ?» C'est-à-dire, la lanterne, c'est joli, c'est-à-dire que tout va bien, alors qu'en réalité, quand on regarde de plus près, c'est peut-être pas le cas. On écoute Aurel San.

0: Aurel San, tout va bien et si vous l'aimez, vous aurez certainement reconnu, je ne l'ai pas dit au départ, la patte de Stromae
1: Ah
0: qui
1: oui.
0: a collaboré
1: Ah, je savais pas
0: à
1: ça.
0: l'écriture et peut-être à la
1: C'est une
0: musique aussi
1: chanson
0: de
1: que j'aime
0: cette
1: encore bien, mais
0: chanson.
1: je ne savais pas ça.
0: Et effectivement, c'est vraiment le
1: Oui.
0: style de notre maestro national.
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0: Et maintenant, Grégory, vous allez nous initier aux arcanes de ce qu'il y a derrière cette expression, prendre les vessies pour des lanternes.
1: Et j'avoue que la musique va me mettre sur une piste un peu différente parce que je vais enchaîner avec le choix musical et j'avais pas
0: Ah!
1: prévu. Donc, parce que ça m'a fait penser à deux choses aussi. Ça m'a fait penser, vous savez, ce dernier album Astérix. Hein, on va bientôt avoir le prochain qui sort.
0: Ah!
1: Mais l'Iris Blanc faisait une
0: Oui.
1: sorte de dénonciation, de
0: Oui.
1: parodie de la
0: Oui.
1: bienveillance, hein, ce
0: Oui.
1: culte de la bienveillance.
0: Oui.
1: Tout va bien, tout va
0: Oui,
1: bien. Donc ça m'a fait un peu penser à ça et je crois que quand même les gens commencent à ne plus vouloir entrer dans une sorte de jeu de dupes, comme on pourrait dire. Et alors l'autre chose, et là vous êtes plus calé que moi à mon avis en cinéma, j'ai peur de me tromper dans le titre du film. Je crois que c'est La Vita est belle, là, La vie est
0: Ah oui.
1: belle, hein, où on est dans les camps de concentration et
0: Exactement.
1: où le
0: Roberto
1: papa,
0: Benigni,
1: oui, fait croire à l'enfant
0: que c'est un
1: que
0: jeu.
1: tout va bien, que c'est un jeu. Et j'en avais parlé une fois avec une personne qui est psychiatre et qui disait, mais ça peut devenir vraiment tragique
0: Oui.
1: quand on ne dit pas la vérité, parce
0: Oui.
1: que l'enfant pressent qu'il y a un risque, qu'il y a un
0: Oui.
1: danger, et on ne met pas de mots dessus.
0: Oui.
1: Et
0: C'est un film
1: donc
0: qui m'avait mise très, très, très mal à
1: ça peut être,
0: l'aise.
1: voilà, exactement. Elle disait,
0: Vraiment.
1: il y a des gens, ça met très mal à
0: Très mal à
1: l'aise parce
0: l'aise.
1: qu'ils ont connu ce genre de
0: Oui.
1: choses, et avec là, pour le coup, vraiment du tragique.
0: Oui. Et c'est un film très léger, hein.
1: Oui,
0: C'est
1: c'est ça.
0: vrai. Et on a dit, oh, mais c'est merveilleux,
1: Et
0: c'est
1: c'est très
0: lumineux,
1: plein de
0: etc.
1: poésie,
0: Mais.
1: etc. Mais en fait, elle disait dans l'autre sens, ben non, parce qu'il y a plein de gens, enfin
0: Oui.
1: ben non, ça dépend de l'interprétation, mais il y a
0: Oui.
1: plein de gens pour qui c'est
0: C'est le
1: traumatique en
0: malaise, oui,
1: fait.
0: vraiment.
1: Ça crée un malaise ambiant. Et je trouve la chanson évoque bien ça aussi.
0: Oui.
1: Quand on ne dit pas la vérité et qu'on fait croire d'autres choses, ça peut devenir vraiment problématique. Et je
0: Oui,
1: crois
0: tout à fait.
1: on est revenu ou on est encore, je ne sais pas, dans une culture du fake ou de l'intérêt pour la fake news. Nous, on voit de plus en plus de formations où je vois des collègues, des professeurs qui, pour attirer les élèves, on va aborder la fake news dans l'Antiquité, par exemple.
0: Ah oui.
1: Et c'est intéressant comme tout, hein, parce que du coup, on met le rapprochement au Moyen Âge, hein, le
0: Ah
1: faux au
0: oui.
1: Moyen Âge. J'ai un collègue qui a
0: D'accord.
1: publié là-dessus. Donc, on est vraiment dans cette culture-là. Dans un autre sens, quand on voit les concours de cuisine, ben, il faut faire des trompe-l'œil. Aussi en architecture, on aime bien ça. À Bruxelles, je vous conseille le musée des illusions pour avoir un peu vos
0: Je ne
1: sens
0: connais
1: dans
0: pas.
1: tous les sens. Oh, il y en a même plusieurs même. Hein. Il y a le WOM ou le WAM, le WOM. Et il y a aussi le musée des illusions qui est près de la gare de Bruxelles centrale et où vous faites différentes expériences, où vous vous sentez tout petit ou très
0: Ah
1: grand, où il y a les miroirs déformants,
0: oui.
1: où vous pensez que deux choses sont de tailles différentes quand en fait c'est la même taille, où vous êtes à l'envers mais c'est simplement une photo qui est retournée si on veut. Donc on joue sur différents artifices voilà, pour défier un peu les sens. Et c'est assez intéressant parce qu'on est dans une culture qui aime ça, qui
0: Oui.
1: aime jouer avec ses
0: Oui.
1: impressions et se dire
0: Oui.
1: qu'est-ce qui est vrai, qu'est-ce qui est faux dans tout
0: Et
1: ça.
0: ce qui est terrible, c'est que l'argument, donc effectivement, vous pour nous, on se méfie des fake news, etc. Et par ailleurs, ça alimente ce qu'on appelle le mouvement complotiste.
1: Exactement. Ou le relativisme ambiant, enfin, mais le
0: Voilà,
1: complotisme
0: qui
1: particulièrement.
0: nous le renvoie en disant mais non, non, pas du tout. C'est vous qui êtes dans l'illusion parce que, par exemple, vous ne suivez que les mêmes médias, vous écoutez uniquement ce qui vous arrange. Nous savons où est la vérité. Enfin, c'est terrible parce que dans le
1: Et
0: fond,
1: le complotisme se nourrit exactement des mêmes phénomènes, hein, puisque
0: exactement.
1: eux-mêmes sont aussi nourris d'un même type de médias.
0: D'autres
1: Donc,
0: illusions,
1: voilà, c'est un
0: on l'a
1: peu.
0: vu au moment du Covid, hein, où on disait, ben oui, voilà, ben il suffit de prendre telle chose ou telle autre, on va pas les citer pour ne pas ramener les vieilles querelles, mais là aussi, on savait que c'était quand même une illusion. Bon, on n'ira pas jusqu'à dire que.

0: notre éminent Donald Trump qui proposait déjà de boire de l'eau de Javel, si je me souviens bien.
1: D'accord.
0: Ah, c'est bon. C'est
1: je ne vous le conseille pas non,
0: non
1: plus. Hein,
0: non, non, non, non, non, franchement, sauf pour peroxyder éventuellement les cheveux, mais oui. Bon, voilà. Et encore.
1: Et encore. Mais oui, mais on parle de culture avec les cheveux et tout ça. Évidemment, au niveau du physique, il y a évidemment beaucoup d'envie de quelque part de changer les apparences, hein, de jouer sur les apparences, parfois jusqu'en se voilant un peu la face, sans jeu de mots là pour le coup. Mais on est quand même dans une culture de l'apparence. Qui est encore très présente. Et alors, vous parlez de, on ne sait plus trop, les illusions et tout ça. Là, on va remonter dans la culture littéraire. Vous connaissez La vie est un songe, évidemment, de Calderón de la Barca. Et on remonte au 17e. Mais... Donc, tout ça n'est pas nouveau, cette interrogation.
0: Non.
1: Où est la vérité, comme disait l'autre? Qu'est-ce que la vérité? Là, c'est Évangélique Ponce-Pilate, chez Saint-Jean, je crois.
0: Oui.
1: Mais en fait, tout repose aussi sur cette base-là, dans le théâtre du XVIIe siècle. Qu'est-ce qui est vrai, qu'est-ce qui est faux? On est déguisé, le déguisement. On est dans une époque un peu de... On va venir un peu la désillusion politique aussi. Oui. On vient d'une époque glorieuse et puis on sent que tout s'effiloche un peu. Donc, c'est peut-être pas un hasard qu'il y ait ces rapprochements-là.
0: Non.
1: Et finalement, est-ce qu'on a rêvé la réalité qu'on est en train de vivre? Laquelle est-on en train de rêver? Est-ce que le rêve lui-même est un rêve? Et finalement, on retourne au libre arbitre, finalement.
0: Vous nous ramenez à Matrix, là, pour
1: parler
0: du film. Hein.
1: Oui, c'est vrai, mais c'est un peu le même genre d'inspiration, le même genre de réflexion. C'est assez captivant. Mais alors, vous aimez les mythes. Et alors, lesquels ne se font jamais avoir par les apparences? C'est les dieux grecs, et particulièrement Zeus. Et peut-être notre dieu aussi, de la tradition judéo-chrétienne.
0: Oui, absolument.
1: Mais Zeus ne se fait pas avoir, et ça m'a rappelé... Tantale, vous connaissez l'histoire
0: de
1: Tantale.
0: Le
1: supplice. Donc, évidemment, il y a différentes versions, mais on va s'arrêter à celle-ci où il se retrouve à la fin avec les pommes qu'il ne peut pas attraper en haut et il est à moitié immergé dans un fleuve dont il ne peut pas boire l'eau puisqu'il s'assèche dès qu'il veut se pencher pour boire l'eau. Mais qu'est-ce qu'il a fait, ce brave Tantale? Brave, pas tant que ça, puisque dans une des versions, celle d'Ovid, racontée par Ovid, il participait au banquet des dieux. Alors, il y a des versions qui disent qu'il aurait trahi des secrets des dieux, qu'il aurait donné l'ambroisie aux hommes, etc. Enfin bon, ou qu'il aurait dit ce qu'il ne fallait pas dire. Mais dans une des versions, il a voulu donner à manger aux dieux et il a donné à manger son fils Pélops. On ne va pas y aller par quatre chemins.
0: C'était fréquent.
1: Fréquent. Sauf que, et il se dit, on va voir si les dieux vont le remarquer. Eh bien oui, Zeus, il se dit, c'est pas un sacrifice normal. Chut, on ne va pas manger cette affaire-là. Et du coup, il se retrouve sanctionné. On ne peut pas tromper Zeus. Alors, il y en a quand même une qui s'était jetée un peu vite sur la part. C'était Déméter, qui a déjà mangé un petit bout d'épaule. Oups. Mais alors, il y a une solution, c'est qu'on va remettre une épaule d'ivoire à ce brave Pélops. Les dieux grecs ont tous les pouvoirs. Et notamment celui de l'omniscience. On aimerait bien parfois être omniscient et voir à travers les choses, voir si ceci est vraiment bien une pipe ou pas dans les tableaux de Magritte.
0: Si c'est de l'intelligence artificielle ou pas, parce qu'aujourd'hui est venu se rajouter quelque chose d'assez redoutable finalement. Parce que si l'intelligence artificielle peut effectivement être d'un grand secours dans beaucoup, beaucoup de domaines, il ne faut pas cracher dessus,
1: on ne va pas cracher dans la soupe.
0: Mais il n'empêche qu'aujourd'hui, on voit notamment sur les réseaux sociaux, tenez pas plus tard qu'hier, c'était un site où on voit le pape Léo XIV.
1: Ah oui, lui, il a fait l'objet de tas de citations qu'on lui prête et qui ne sont pas du tout de lui, il faut se méfier.
0: Et donc,
1: évidemment,
0: c'est une image fixe, c'est déjà un tout petit peu intriguant. Et puis surtout, il n'y a pas de référence de date dans lequel on dit « voilà, le pape a fait un formidable discours sur les tenues des femmes ». Et donc, Léo XIV aurait déjà dit que les femmes ne pouvaient pas porter des vêtements moulants, du genre des leggings, etc. Enfin, quelque chose d'absolument... mais c'est dit très, très sérieusement par un bon croyant, etc. Et donc, si on n'a pas un tout petit peu de vigilance, on peut dire, vous voyez, déjà, Léo XIV, il va fort, ce qui est faux. Il a encore rien dit.
1: Vous parlez de vigilance, un autre mot à la mode, c'est l'esprit critique.
0: L'esprit critique.
1: C'est assez synonyme, mais c'est ça, dans l'école d'aujourd'hui, dans l'éducation, pour les grands et les petits, on essaye. Mais ce n'est pas évident parce que

0: Non.
1: Finalement, en quoi peut-on se fier ? En quoi croit-on ?
0: Parce que finalement, il faut que quelque chose brille pour que ça devienne intéressant.
1: Ah oui. Ça, c'est le miroir aux alouettes.
0: Exactement.
1: On mettait une pique de bois avec des petits morceaux de miroir et les alouettes qu'on elles voulait capturer,
0: direct.
1: Elles y vont direct.
0: Et voilà.
1: C'est vraiment ça.
0: Et voilà.
1: Et donc, y a, derrière, il y a de la malhonnêteté, hein, il ne faut pas se cacher. Il y a des gens qui profitent notamment avec, je ne tombe plus sur le mot anglais, mais le phishing, je crois. Hein. Donc,
0: oui,
1: ces emails qui vous arrivent, qui vous font croire différentes choses, on ne va pas toutes les citer. Les pires comme. Les pires que les pires.
0: Oui.
1: Et des gens tombent dedans par naïveté, et je peux les comprendre parce que ça joue sur la peur, sur différentes choses, ou dans l'autre sens, sur l'attractivité, vous allez gagner 1 million d'euros, Myriam.
0: Tout à fait.
1: Et puis vous dites, oh, bah, tiens, pourquoi pas un héritage que
0: j'avais pas prévu. Un héritage d'un parfait inconnu à l'autre bout du monde qui a pensé à moi, c'est formidable.
1: Oui, c'est ça. Et puis vous tombez dans le miroir aux alouettes. Mais c'est dramatique parce que c'est très peu sanctionné, parce qu'on peut évidemment difficilement retomber sans doute sur les personnes à l'origine. C'est une des choses, moi, je n'aime pas quand on joue sur la crédulité des gens et leur envie de croire que l'humain est bon.
0: Il y a eu une arnaque comme ça, je l'ai entendue en France, mais je pense qu'elle a dû tourner ailleurs. C'était quelqu'un qui se faisait passer pour Brad Pitt.
1: Ah oui.
0: Et qui correspondait avec des dames. Qui disaient voilà.
1: Ça arrive à plein de personnes.
0: Et elles sont tombées dans le panneau. Oui. Et ce n'était pas alors là des vieilles dames de 85 ans. Hein, c'était des jeunes dames. C'est formidable. Brad Pitt m'a remarqué, etc. Il m'a répondu. Bon, il est évident qu'à la longue, elles se sont rendues compte qu'elles ont disparu. Le mythe a disparu aussi vite qu'il était arrivé. Mais voilà.
1: Ça nous incite à la vigilance, ça c'est clair.
0: Surtout aujourd'hui, il y a des lumières partout. On est quand on regarde la Terre depuis le grand espace, on voit qu'elle est toute illuminée. En tout cas, les pays les plus développés, comme on dit, l'Afrique, elle est très noire au sens propre, hein, elle est plongée dans la nuit, quand on peut encore y voir des étoiles. L'Europe et l'Amérique, c'est quand même très, très, très, très illuminé. Donc, on ne sait plus voir vraiment le ciel tel qu'il est. Et donc, tout ce qui brille nous apparaît aussi miraculeux qu'une étoile dans un ciel sombre.
1: Et c'est difficile de ne pas avoir de point de repère. Hein. On pense à tous ces gens qui perdent, qui se disent « mais je ne sais plus finalement à quel saint m'envouer ».
0: Non, c'est ça.
1: Pour reprendre encore une autre expression, il y en a beaucoup. Hein. Mais c'est triste parce que finalement, ces gens qui avaient des points de repère qu'ils pensaient justes, exacts, fiables, parfois se rendent compte que pas du tout, la personne est en train complètement de l'héberner.
0: Oui, oui.
1: Et c'est dur.
0: Et alors, même pour ceux qui ne veulent pas véritablement berner les gens ou tirer des profits, est-ce qu'on va devoir passer par le bling-bling, hein, comme on dit, pour se faire entendre? C'est une grosse question qui se pose aujourd'hui, notamment au sein des religions, quelles qu'elles soient d'ailleurs. Est-ce qu'il faut aller faire des vidéos sur YouTube pour se faire entendre, pour pour convaincre les jeunes, alors au choix que c'est le christianisme, l'islam, peu importe la religion, ou le bouddhisme, qui ont la vérité. Oui. Mais donc, on est là aussi dans les images. C'est un statut tout à fait particulier. On ne peut pas critiquer une image parce qu'elle s'impose telle qu'elle est. Un discours, on peut toujours argumenter. Une image, on n'argumente pas avec une image. Et voilà, donc on est là-dedans et ce n'est pas nécessairement le plus réjouissant.
1: Prendre
0: des vessies pour des lanternes.
1: Ça fait réfléchir en tout cas.
0: Oui, et là, c'est difficile d'y voir un aspect positif. Parce que sinon, on voit quand même que derrière les adages, c'est assez nuancé.
1: Ah non, ici, c'est vraiment se
0: mais
1: faire
0: ici,
1: berner.
0: Mais ici, vraiment, vraiment... Mes amis, tant pis pour nos amis les porcs, mais franchement, laissez-leur leur vessie.
1: Ou sachez que c'est des vessies.
0: Et sachez que c'est des vessies.
1: Simplement, finalement, vous pouvez toujours en utiliser. Hein, mais ayez le bon sens de voir ce que vous êtes vraiment en train d'utiliser.
0: Merci, cher Grégory. On se retrouve avec vous, amis auditrices et auditeurs, la semaine prochaine. Et puis, pour se quitter, c'est la valse de Cendrillon de Prokofiev, la valse du grand bal de Cendrillon, parce que tout de même, on croit tous aussi que les citrouilles, finalement, ce n'est jamais que des carrosses. Il suffit d'avoir la bonne baguette. À la semaine prochaine.

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1: Bonjour à toutes et à tous. Une fois de plus, c'est l'heure de la musique chrétienne. Aujourd'hui, je voudrais vous présenter le CD qui accompagnera les pèlerins lors de leur séjour à Lourdes cette année. Il est intitulé tout simplement « Lourdes Chants 2026 », publié chez ADF Bayard et distribué par Hachette. « Je te salue, comblé de grâce, le Seigneur est avec toi ». Vous connaissez cette phrase par laquelle l'ange Gabriel salue la Vierge Marie. Le thème d'année retenu par le sanctuaire de Lourdes pour 2026 est justement l'Annonciation, avec plus précisément cette phrase de l'archange. Le livre CD reprend les chants principaux choisis pour la messe du thème pastoral de Lourdes et composés par Isaïa Ravelli, organiste titulaire et maître de chapelle du sanctuaire. Le CD propose notamment le chant thème de l'année « Ecce Ancilla Domini », voici la servante du Seigneur que je vous propose d'écouter tout de suite.

Sur le nouveau CD Lourdes Chants 2026, on trouve aussi un Kyrie, un Gloria, un psaume responsorial et un chant de communion, Ego sum panis vivus, je suis le pain vivant, tous de nouvelles compositions. L'Alléluia et l'Agnus Dei sont ceux de la messe en l'honneur de Sainte Bernadette, composée en juin 2025 pour le centenaire de sa béatification. Le livret comprend les chants en version multilingue, français, italien, espagnol, anglais, allemand, néerlandais, l'accompagnement d'orgue et les contre-chants de trompettes en ut et si bémol. Écoutons les chants dans l'ordre de la messe, donc voici d'abord le Kyrie et le Gloria.

Les nouvelles chansons pour le sanctuaire de Lourdes en 2026 ont donc été composées par Isaïa Ravelli, organiste titulaire et maître de chapelle du sanctuaire. Né en 1990 à Rouen, en Italie, il débute l'orgue et le chant grégorien à l'Institut pontifical ambrosien de musique sacrée de Milan. En parallèle, il commence la direction de chœur et la composition d'œuvres chorales au conservatoire Verdi de Milan, où il obtiendra son diplôme. C'est sous la direction de Lorenzo Guglielmi qu'il valide son diplôme d'orgue musique ancienne et sous celle de Simone Weber qu'il valide celui de la formation supérieure en orgue. Par la suite, il poursuit ses études en improvisation à l'orgue à l'Institut pontifical de musique sacrée de Rome. En 2021, il remporte le premier prix au concours de composition liturgique du diocèse de Céphalou en Sicile. Durant ses études, il chante à la cathédrale de Milan et compose pour le service de musique liturgique du diocèse de Milan. Il est aussi organiste, maître de chapelle et chef de chœur dans différentes basiliques du diocèse de Milan. Il enseigne pour ce dernier l'orgue et la direction de chœur. C'est en janvier 2024 qu'il est nommé organiste titulaire du sanctuaire Notre-Dame de Lourdes, donc en France, et en devient le maître de chapelle en mars 2025, avec la responsabilité du chant et de la musique. Engagé aussi en tant que compositeur, il écrit chaque année une messe éditée par Bayard, utilisée comme thème d'année pour le sanctuaire. Il est aussi à l'origine de nombreux chants pour des revues de musique liturgique et sollicité pour composer une messe pour la Fédération française des Pueri Cantores ainsi qu'un hymne pour le Concile provincial d'Île-de-France. Par ailleurs, Isaïa Ravelli se produit régulièrement comme concertiste en France et à l'étranger. Nous poursuivons l'écoute de sa nouvelle messe avec le psaume 39 « Me voici Seigneur, je viens faire ta volonté » et l'Alléluia.

Vous êtes à l'écoute de RCF dans l'émission consacrée à la musique chrétienne avec quelques nouvelles compositions du jeune organiste Isaiah Ravelli. Sur ce CD avec les chants de Lourdes pour 2026, on trouve évidemment aussi des chants à Marie. Nous écoutons l'un après l'autre le Magnificat et le très beau Je vous salue.

Nous venons d'écouter quelques extraits du nouveau CD avec les chants de Lourdes pour la saison 2026, composé par Isaia Ravelli. Pour terminer, voici encore Ego sum panis vivus, je suis le pain vivant, qui est, comme vous l'imaginez, le chant de communion de cette messe. J'espère que vous avez apprécié cette musique, vous l'entendrez peut-être sur place et en live si vous partez cette année pour un pèlerinage à Lourdes. Je me réjouis de vous retrouver la semaine prochaine. À très bientôt.

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0: Bonjour à toutes et à tous, aujourd'hui on va parler de spiritualité, de féminisme, mais aussi d'écologie grâce à un livre. Cet ouvrage s'intitule « Gaïa et Dieu ». Un écoféminisme chrétien est possible et il est paru aux éditions de l'Atelier. Il a été dirigé par Charlotte Leux et par Michel-Maxime Heger que j'ai l'occasion de rencontrer aujourd'hui. Bonjour à tous les deux.
1: Bonjour.
2: Bonjour.
0: D'abord, avant de commencer à parler du livre, je propose que chacun se présente un petit peu. D'abord, Charlotte Leux, est-ce que vous pourriez vous présenter en quelques mots nos auditeurs? Qu'est-ce que vous faites dans la vie? Quelles sont un petit peu vos fonctions?
1: Oui, bien sûr. Donc, je m'appelle Charlotte Leux, je suis philosophe de formation. Je travaille essentiellement à l'UC Louvain en tant que chargée de cours invitée et puis aussi en tant que coordinatrice d'un certificat universitaire axé transition écologique.
0: Et vous êtes aussi, d'après ce que j'ai lu sur Internet, vous vous définissez comme étant une éco-philosophe. Qu'est-ce que ça veut dire ?
1: Oui, c'est-à-dire que mon champ de recherche se situe vraiment à l'intersection des questions écologiques et de la philosophie. Et c'est un domaine qu'on appelle l'éco-philosophie. Et c'est principalement là-dessus que je travaille.
0: Puis après Michel-Maxime Heger, donc vous êtes suisse, mais quelles sont un petit peu vos fonctions à vous, qui vous êtes?
2: Alors de formation, je suis sociologue et écothéologien. Et depuis bien 25 ans, j'ai surtout travaillé sur les questions de l'éco-spiritualité, c'est-à-dire des liens profonds entre écologie et spiritualité. Qui m'a amené d'ailleurs à écrire plusieurs ouvrages là autour, du coup à explorer d'autres domaines comme l'éco-psychologie, comme la transition intérieure. J'ai été invité en 2016 par deux ONG suisses à créer un laboratoire de transition intérieure dont j'ai pris ma retraite en 2023. Donc je suis en fait retraité, mais actif. Je réponds aux invitations pour des conférences, pour des sessions diverses.
0: Et pour des livres aussi dont on va parler maintenant. Ce livre s'appelle « Gaïa et Dieu, un écoféminisme chrétien est possible ». Je propose qu'on revienne un petit peu sur chacun des termes qui composent ce titre. D'abord justement, Charlotte Leux, quand on parle d'écoféminisme, on parle de quoi précisément?
1: Alors l'écoféminisme, c'est un courant assez pluriel, mais qu'on peut caractériser comme justement l'articulation entre les enjeux écologiques et les études de genre et donc la question féministe. Donc grosso modo c'est ça. Et puis là-dedans, voilà, ce champ de réflexion, il va prendre plusieurs formes, notamment une forme qui est plutôt matérialiste, dans une analyse des structures socio-économiques qui sont mobilisées pour analyser justement cette domination croisée de laquelle part l'écoféminisme entre la domination de la nature et puis la domination des hommes sur les femmes, disons. Et puis il y a d'autres écoféminismes qui sont plutôt dans une tendance plus culturelle ou spirituelle, qui vont aussi analyser ces dominations croisées, mais plutôt en allant questionner et interpeller les cadres philosophiques ou religieux ou théologiques qui sont perçus comme étant à l'origine finalement de cette domination croisée.
0: D'accord, donc ça parle de rapport homme-femme, si je comprends bien, et ça parle aussi du rapport homme, enfin l'homme en général, face à la nature en fait, hein, c'est ça?
1: Voilà, c'est ça, donc c'est la domination humain-nature qui est interprétée comme étant en lien avec la domination des hommes sur les femmes, donc la crise écologique et le patriarcat comme finalement des problématiques sœurs.
0: D'accord, et donc l'écoféminisme chrétien, il y a une dimension je suppose spirituelle, je posais la question à Michel-Maxime Heger, qu'est-ce qui se cache derrière ce terme-là, écoféminisme chrétien?
2: Alors c'est très simple pour embrayer sur ce qu'a dit Charlotte, l'écoféminisme chrétien c'est une déclinaison chrétienne de cet écoféminisme, et donc des théologiennes à partir des années 1970, notamment dans le monde anglo-saxon, latino-américain, mais dans d'autres parties du monde aussi, mais en particulier dans ces mondes-là, ont vraiment se sont emparées de cette question, en particulier aussi par le fait que pour les écoféministes non chrétiennes, eh bien le christianisme, du fait de ce qu'elles définissent comme une culture fondamentalement patriarcale, non seulement anthropocentrique, c'est-à-dire centrée sur l'être humain, mais aussi androcentrique, c'est-à-dire centrée sur l'homme masculin, avec beaucoup de dualisme en réalité, et bien que sont souvent considérées, la tradition chrétienne, comme étant l'une des racines ou l'une des causes de cette séparation et de cette domination en être humain-nature et être humain-femme. Et donc ces écoféministes ont pris au sérieux cette critique. Ils l'ont exploré à partir de la tradition chrétienne pour faire elle-même une critique de l'intérieur, mais aussi pour trouver des pistes permettant en fait, de faire évoluer la tradition chrétienne pour dépasser toutes ces séparations et tous ces dualismes, pour en fait fonder une éco-spiritualité et un écoféminisme voilà, qui soit vraiment ancré bibliquement et chrétiennement.
0: Et quand on parle du mot chrétien, c'est catholique, orthodoxe, protestant, c'est bien plus que cela.
2: Non, alors c'est vraiment le christianisme au sens large, sachant que dans notre ouvrage, la plupart des autrices sont en fait catholiques.
1: Mais que la plupart se définissent plutôt comme chrétiennes que comme catholiques, c'est-à-dire que pour savoir qu'elles sont catholiques, il faut faire quand même un peu des recherches, quoi.
0: D'accord, merci pour la précision Charlotte Leix. Et je voulais parler maintenant de la naissance de cet ouvrage, donc c'est une anthologie francophone de l'écoféminisme chrétien. Justement, comment vous deux vous êtes rencontrés, comment ça s'est passé en fait, la naissance de cet ouvrage? Je pose d'abord la question peut-être à Charlotte.
1: Disons qu'on vient de trajectoires qui sont différentes, puisque Michel Maxime vient plutôt de l'écothéologie, éco-spiritualité, moi plutôt de la philo, et à travers cette recherche philosophique des racines, disons, de la crise écologique, ça m'a amené à m'intéresser à l'écoféminisme. Et puis là où on s'est rejoint, c'est dans cet intérêt finalement d'aller questionner et visibiliser cette littérature-là qui essaye de prendre au sérieux les critiques et les enjeux soulevés par les écoféministes à l'intérieur du cadre chrétien, quoi.
0: Et j'ai entendu que vous souhaitiez absolument travailler avec Michel Maxime Aiguer. Est-ce que j'ai bien entendu ça?
1: Ah, il faut dire que je connaissais Michel Maxime par ses écrits et ses travaux bien avant de le connaître en personne. Donc c'est vrai que pour moi, ça a été vraiment une chance et une opportunité de travailler avec lui.
0: Et Michel Maxime Aiguer, est-ce que vous connaissiez Charlotte Leix, son travail, ou c'était un peu une découverte, cette rencontre?
2: Non, je connaissais Charlotte à la fois par ses travaux, mais aussi personnellement, puisque voilà, elle avait aussi organisé une fois une conférence à Louvain-la-Neuve, donc on a eu déjà l'occasion de bien échanger. Et c'est vrai que je me suis toujours senti très en résonance et communion avec Charlotte. Donc quand elle a proposé de faire quelque chose autour de l'écoféminisme chrétien qui effectivement pose plein de questions, parce que c'est un peu considéré comme une contradiction dans les termes, aussi bien par les écoféministes non chrétiennes que par la tradition chrétienne, qui se méfie un petit peu. Et elle avait envie de faire ça avec quelqu'un qui pouvait justement amener des aspects plutôt théologiques en lien avec la théologie de l'écologie. Eh bien moi, ça m'a beaucoup stimulé, parce que c'est vrai que l'écoféminisme, j'avais jamais vraiment creusé cette question, mais je l'avais rencontré, croisé par différents biais dans mes travaux d'éco-spiritualité et d'éco-psychologie. Et c'était l'occasion de vraiment pouvoir creuser cette question. Et puis aussi de pouvoir évoluer personnellement, parce que ça a révélé que j'avais aussi en moi des angles morts et des points aveugles qu'il était bien d'aller visiter.
0: Donc même parfois en dirigeant un ouvrage, on grandit soi-même en fait.
2: Pour moi c'est vraiment essentiel, il ne faut pas juste un livre pour faire un livre comme ça dans une réflexion intellectuelle. Ça doit vraiment participer d'un propre chemin qui est un chemin spirituel, qui est un chemin éco-spirituel de ma relation au vivant.
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0: Et comment on travaille ensemble justement? Comment, quelle a été un petit peu votre méthode de travail sur ce livre-là, Gaïa et Dieu, un écoféminisme est possible?
1: En fait, il y a eu quand même plusieurs phases, parce que dans un premier temps, il fallait se mettre d'accord sur le format. Donc voilà, on a opté pour assez vite pour l'anthologie. Et puis il fallait se mettre d'accord sur une sélection de textes, puis les organiser, et puis les traduire, et puis les introduire. Et donc ça a été différentes phases du travail. Et je dirais on s'est organisé assez. Enfin, ça a été assez, ça s'est fait assez naturellement. On se parlait régulièrement par Teams, ou sinon on échangeait par mail. On se répartissait le travail. On se posait des questions l'un l'autre sur les choses qui pour nous friter un peu, ou sur où on savait pas trop comment procéder. Et puis voilà, dans l'échange et dans le dialogue, on a construit petit à petit ce projet sur quand même quelques années, hein, finalement.
2: 2 ans, tout.
1: Ouais, 2 ans en tout, hein,
2: Oui,
1: ouais,
2: ça a
1: c'est
2: été
1: pas si
2: assez
1: courant, ouais.
0: rapide. 2 ans, ah bah c'est quand même beaucoup de boulot aussi.
2: Oui, mais c'était quand même assez rapide depuis le moment où on s'est lancé dans le projet jusqu'à sa finalisation, sa publication. Et c'est vrai que moi j'ai trouvé cette collaboration très agréable et fluide.
0: Et puis après, je propose qu'on avance un petit peu encore sur cet ouvrage, donc Gaïa et Dieu, un écoféminisme chrétien est possible. Quand on parle d'écoféminisme chrétien, je pense vous parler de ça dans l'introduction tous les deux. Donc il y a déjà une longue introduction de 70 pages, je propose qu'on revienne d'abord là-dessus.

0: mais ça nous paraissait important aussi de pouvoir offrir une espèce de panorama en reprenant les différents thèmes qui apparaissent dans l'anthologie, mais pour les articuler et puis aussi les mettre en perspective et poser un certain nombre aussi de questions un peu, je dirais, un petit peu critiques par rapport à toute cette démarche.
1: Et je propose qu'on revienne encore sur ce titre, Gaïa et Dieu E. Donc il y a un E qui est rajouté en plus. C'est quelque chose qu'on n'a pas l'habitude de voir. Comment ça a été décidé de mettre Gaïa et Dieu E?
2: Bah, en tout cas, pour le titre, dans sa globalité, il y a vraiment un clin d'œil à un ouvrage d'une des figures importantes de l'écoféminisme chrétien qui s'appelle Rosemary Radford Ritter, qui d'ailleurs est décédée en 2023, donc vraiment il y a peu, et qui a un ouvrage assez connu qui s'appelle Gaia and God. Donc il y a ce clin d'œil qu'on explicite d'ailleurs dans l'introduction. Gaia qui représente voilà, la déesse grecque. La déesse de la terre, de la vie, et qui a été utilisée aussi comme une métaphore par certains penseurs de l'écologie pour parler de la terre comme d'un être vivant. James Lovelock et Lynn Margulis ont utilisé cette métaphore pour dire. Donc voilà, il y a toute cette référence à Gaïa qui nous parle d'une déesse finalement immanente et de la sacralité au fond de la nature. Et puis Dieu qui. Ici est mis avec un point médian pour exprimer en fait l'idée que d'une part, au fond, on peut, dans le langage qui est toujours imparfait, et sachant que finalement Dieu est toujours au-delà du langage et qu'il relève finalement d'une forme de mystère, le mettre dans le langage, si ce langage est uniquement masculin ou androcentré, quelque part c'est un peu limitant. Et donc précisément parce que Dieu est au-delà des formes anthropomorphiques qu'on pourrait lui donner, mais on doit pouvoir, et ça c'est vraiment un des éléments sur lesquels vont inciter les écoféministes chrétiennes, en parler au féminin comme au masculin. Donc le point médian permet de le décliner en même temps dans les deux genres et dans aucun des deux, quelque part, en disant qu'il y a un au-delà.
1: Mais c'est ça, finalement, l'écoféminisme chrétien, c'est quand même une critique de la conception de Dieu par l'Église catholique, en fait.
0: C'est une critique d'une certaine conception de Dieu, voilà, qu'on peut considérer un peu comme patriarcale, avec évidemment comme point de mire la figure de Dieu le Père ou du Dieu Père. Et c'est vrai que dans le Dieu Père, il y a une double dimension. Il y a à la fois cette dimension d'un Dieu qui serait en fait une espèce de roi, de monarque tout-puissant. Et puis l'être humain étant créé à l'image de ce Dieu, c'est comme si ça légitimait sa domination de la nature. Et puis à l'autre côté, c'est ce Dieu transcendant, quand on parle de Dieu le Père, c'est-à-dire voilà notre Père qui est aux cieux, hein. Les cieux ça peut être très loin, mais qui fait que du coup il est extérieur, en dehors de la nature, et on se retrouve avec une nature désacralisée, une nature coupée de sa dimension sans âme, coupée sans intériorité, coupée de la dimension divine, et donc ça va conduire à ce qu'elle est devenue dans ce système économique, c'est-à-dire un stock de ressources. Donc il y a vraiment cette critique-là très fondamentale et de dire, bon ben, alors c'est intéressant parce qu'il ne s'agit pas en même temps de rejeter totalement l'idée de Dieu Père, mais peut-être de le compléter par Dieu Mère, et puis ensuite de pouvoir effectivement, dans cette dimension de mystère, dire, mais en fait, Dieu est Père et Mère, il est masculin et féminin, mais ultimement, il n'est ni Père ni Mère, et il n'est ni féminin ni masculin.
1: Et le choix de Gaïa dans le titre aussi, c'est aussi une manière de voir Dieu d'une manière différente, de le voir, parce qu'on peut rappeler Gaïa, c'est la déesse de la nature, hein, chez les Grecs. Mais est-ce que c'est aussi une autre manière de voir Dieu?
2: Disons que si on enlève l'inclusive et qu'on dit Gaïa et Dieu, ça pose quelque part un peu l'un des éléments qui était un peu au départ de notre interrogation, c'est ça pose un oxymore. C'est-à-dire c'est comme s'il fallait choisir entre soit la nature avec une symbolisation féminine et une vision totalement immanente du sacré, et Dieu associé aux catégories qui sont en même temps. Qui mettent un accent sur la transcendance divine et sur la masculinité d'un Dieu, père, juge, seigneur, etc. Et donc, notre travail, l'enjeu, ou en tout cas ce qu'on a voulu mettre en avant dans les textes qu'on a sélectionnés pour donner la parole à ces théologiennes chrétiennes, écoféministes, c'est l'idée de réarticuler, en fait. Donc, c'est sortir de cette opposition entre Gaïa et Dieu et pouvoir penser ensemble, en fait, Gaïa et Dieu, à ce moment-là, Dieu.
0: Mais ce qui est important, c'est que dans Gaïa, comme l'a déjà dit Charlotte, il n'y a pas que en fait la dimension, voilà, la déesse de la nature grecque. Il y a aussi cette hypothèse Gaïa qui est de plus en plus admise aujourd'hui par les scientifiques, cette vision de en fait de la Terre comme un système vivant, un organisme vivant. Et donc, c'est vrai que la relecture que les écoféministes font de toute la tradition, c'est à partir de l'expérience des femmes,

0: pour sortir du patriarcat, mais c'est aussi à partir des nouveaux récits sur le cosmos, sur l'univers et sur la Terre, dont l'hypothèse Gaïa est une des expressions. Et on n'est plus, en fait, dans une certaine vision de la nature qui a dominé quand même pendant très longtemps et qui était plutôt une nature mécanique, une nature objet ou ce genre de choses.
1: Et comment on peut sortir justement de cette vision-là, de Dieu qui est anthropocentrique comment on fait pour sortir de cette vision-là?
0: Alors, du côté des écoféministes, on est très, alors pardonnez-moi l'expression un peu barbare, on est très panenthéistes, qui sont des courants qui existent dans la tradition chrétienne, d'ailleurs depuis les origines du christianisme. Et l'idée du panenthéisme qui n'est pas du panthéisme, c'est-à-dire qu'on n'est pas en train de diviniser la nature, mais c'est cette vision d'à la fois que Dieu est en tout et que tout est en Dieu. Et donc, en fait, on va tenir ensemble la transcendance. C'est-à-dire qu'en même temps, Dieu n'est pas réductible à la nature, il est quand même dans quelque chose qui la dépasse, qui est au-delà, mais en même temps, il est complètement présent au cœur de cette nature. Donc on essaie de tenir les deux ensemble.
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0: Et je voulais aussi revenir, je passe un petit peu du coq à l'âne, mais c'est parce qu'il y a plein de choses à dire sur ce livre dont je vais répéter le titre, Gaïa et Dieu, un écoféminisme chrétien est possible. Justement, en parlant d'écoféminisme chrétien, je posais plutôt la question à Michel Maximenguer, enfin, est-ce que vous pensez qu'on est dans une société de plus en plus laïque où parfois justement on a tendance à rejeter toutes ces formes de spiritualité plutôt traditionnelle? Est-ce que vous pensez qu'on est dans une société où on s'éloigne de tout ça? Et justement parfois certaines écoféministes critiquent aussi ce côté spirituel, je pense.
1: Alors là, il y a deux questions peut-être sur l'aspect spirituel, tu pourras compléter. Sur l'aspect chrétien, ben oui, on est dans des sociétés qui sont de plus en plus sécularisées. Après, ça dépend des contextes. Je pense qu'en Suisse, on est un peu plus décontracté sur la possibilité d'exprimer sa foi dans des enceintes publiques. Alors, je ne sais pas exactement ce qu'il en est de la Belgique, mais c'est clair qu'en France, c'est beaucoup plus délicat et beaucoup plus complexe. Après, sur la question de l'écoféminisme en tant que tel, c'est vrai qu'il y a quand même cette vision ou image, et qui est une réalité de toute cette culture patriarcale, très dualiste, très anthropocentrique, très androcentrique, et qui est une réalité qui doit être critiquée, et qui fait que parler d'écoféminisme chrétien, d'une certaine manière, est souvent considéré comme une contradiction dans les termes, c'est-à-dire un oxymore. Et en même temps, dans le monde chrétien, c'est pas acquis du tout, parce que les écoféministes, elles mettent en question beaucoup de choses, elles retrouvent justement cette dimension de Dieu présent dans la nature, d'immanence, de retrouver une forme de sacré dans la nature, elles revalorisent le corps, la sexualité, autant d'éléments qui parfois suscitent pas mal de crispations dans le monde des églises.
0: Oui, Charlotte, une réaction?
2: Oui, non, tout à fait. Voilà, je partage évidemment cette analyse. Et en ce qui concerne l'autre volet de votre question, je dirais que par ailleurs, il y a effectivement une tension au sein de l'écoféminisme, dont je vous ai dit que c'était un mouvement qui est assez pluriel et qui est pétri de tensions internes. C'est, comme dit Jeanne Burgard-Goutal, un jardin composite et touffu. Touffu.
1: Aussi.
2: Aussi. Mais dans ce jardin, il y a effectivement. Enfin, l'idée que mobiliser des catégories qui relèvent de la théologie ou de la spiritualité pour penser l'engagement politique écoféministe n'est pas du tout une évidence partagée. Donc là, il y a vraiment celles qui considèrent que non, il faut pas. Enfin, là, il faut plutôt s'attaquer aux structures, aux mécanismes socio-économiques, etc., au détriment de la dimension spirituelle. Après, voilà, clairement, l'écoféminisme chrétien s'inscrit dans la tendance écoféministe et qui cohabite quand même de manière assez pacifique, hein. Il y a une valorisation quelque part de cette différence, en tout cas, il me semble, mais s'inscrit effectivement dans l'idée que c'est intéressant de le faire et qu'il y a un enjeu en fait d'articuler spiritualité et politique d'une façon qui permette en fait de mobiliser notamment ce que l'une des écoféministes assez connues, qui n'est pas chrétienne, qui est plutôt néo-païenne, qui s'appelle Starhawk, appelle le pouvoir du dedans, qui est une façon de favoriser l'empuissancement ou l'empowerment des individus, des femmes en particulier, pour les mettre debout quelque part et nous rendre finalement capables de mener les combats politiques qu'on a envie de mener. Donc il n'y a pas une opposition entre le politique et le spirituel dans ce sens-là. Et ce pouvoir du dedans est pensé comme quelque chose qui est un antidote quelque part à ce qu'elle dénonce comme étant le pouvoir sûr et qui est ce type de pouvoir qui prédomine, disons, dans les sociétés patriarcales et écocidaires dans lesquelles on se situe. Donc passer du pouvoir sûr au pouvoir du dedans, c'est une des façons de comprendre un peu ce geste écoféministe. Et ici, non strictement, enfin pas uniquement chez les chrétiennes, même si souvent elles dialoguent avec Starhawk et c'est une catégorie qui revient quand même aussi chez les écoféministes chrétiennes, mais il y a cette dimension-là, quoi.
0: Voilà, on arrive déjà à la fin de cette interview, ça passe très très vite, on arrive à parler encore de plein d'autres choses. Voilà, je vais poser peut-être une dernière question. Finalement, pourquoi cet écoféminisme chrétien est si méconnu en Belgique ou même peut-être en Europe? Pourquoi c'est si méconnu chez nous? Est-ce qu'il y a une réponse peut-être derrière ça?
2: Il faut déjà pointer que l'écoféminisme lui-même, donc même dans ses versions non spiritualistes et non chrétiennes, n'a pas eu une réception simple. En tout cas, dans les milieux francophones, ça a été plutôt un rejet. Et quand on regarde l'analyse du courant écoféministe, quand on analyse l'histoire du courant écoféministe lui-même, on voit qu'en fait, c'est assez récent le fait que ce courant ait droit de cité dans les milieux intellectuels et militants francophone. Jeanne Burgard-Goutal, elle situe aux alentours de 2015 ce revival écoféministe dans les milieux francophones. Donc il y a déjà le fait que l'écoféminisme n'est pas simple, il est en tension avec les féministes universalistes, il est en tension avec une certaine vision de l'engagement politique qu'on retrouve dans les milieux de chez les penseurs de gauche. Enfin voilà, il se retrouve à l'intersection de pas mal de champs et ça n'a pas été facile. Alors, là-dessus, si on rajoute la couche d'écoféminisme spirituel, ben ça complique encore, en fait.
0: Oui, ça complique la chose, oui.
2: Voilà, la reconnaissance de ce courant. Et puis alors, l'écoféminisme chrétien, là, je dirais que, comme Michel Maxime l'a expliqué juste avant, ben, il se retrouve dans une situation où, quelque part, il n'est pas facile à amener dans les milieux écoféministes, même spiritualistes, et il n'est pas non plus facile à amener dans les milieux chrétiens, qui sont finalement un peu méfiants déjà de la théologie féministe, mais alors écoféministe, je dirais a fortiori, quoi.
0: Merci beaucoup en tout cas à tous les deux, Charlotte Leux, donc écophilosophe, et Michel-Maxime Heger, donc qui est éco-théologien. Donc merci à tous les deux, et peut-être à une prochaine fois pour parler d'autres sujets encore.
2: Merci beaucoup.
1: Merci.
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1: Bonjour à vous qui nous faites le plaisir de nous rejoindre dans cette émission. Nous sommes heureux de vous y accueillir. Encore une bonne occasion pour mettre nos voiles dans un très bon vent. Et vous allez voir aujourd'hui, nous n'en manquerons pas plus que les autres semaines d'ailleurs. Bonjour Adrien.
2: Bonjour Myriam.
1: Et je salue mon invité sans le nommer puisque c'est le privilège d'Adrien de le faire. Je dirais simplement que pour être ecclésialement correct, il eût fallu que j'utilise pour parler notre invité du titre de Monseigneur, puisqu'il fut consacré évêque et exerça cette fonction en tant qu'auxiliaire dans l'archidiocèse de Malines-Bruxelles. Mais, vous le savez, dans notre émission, nous passons à travers le miroir des titres et fonctions pour rencontrer l'homme ou la femme et le bon grand souffle qui l'anime. J'ajouterai que de toute façon, nous n'avons qu'un seul Seigneur, le même que notre invité, qui ne s'offusquera pas, j'espère, que l'on rende à Dieu ce qui lui revient. Et le Seigneur, notre invité l'a servi tout au long de sa vie, sur le terrain, dans différentes paroisses, dans l'accompagnement des mouvements de jeunesse et des personnes handicapées, mais aussi dans la formation théologique. Notre homme a du caractère et de la volonté. L'on ne s'étonnera donc pas qu'il ait été quelquefois la cible de ceux qui, dans l'Église, confondent unité et conformité, amour évangélique et consensus irénique. Ce que personne ne pourrait lui enlever, c'est cette énergie que n'aurait pas désavoué saint Paul, une énergie qui toujours le met en route jusqu'à se rendre en Ukraine ou à célébrer une extraordinaire messe de Pâques à la prison de Ytre. Oui, notre invité a du souffle pour nous mettre au large et nous le remercions chaleureusement d'être venu nous le partager. Bonjour Jean Cockerols.
3: Bonjour.
1: Nous allons commencer avec vous cet entretien avec la première partie que je laisse à Adrien.
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2: Alors Jean, bonjour, merci d'être venu en studio. Nous, on se connaît de longue date par ailleurs, donc ça sera l'occasion de se connaître davantage et que les auditeurs puissent vous connaître aussi par ailleurs. Déjà, première question, où avez-vous grandi Jean Cockerols?
3: J'ai grandi dans la région anversoise, région dont sont originaires mes parents. Mes parents étant issus de familles francophones de Flandre, mais j'ai donc grandi de façon bilingue et biculturelle. À la maison, c'était en français et dès qu'on était dehors, en néerlandais.
2: Mmh. Et est-ce que vous avez des frères et des sœurs, Jean?
3: Alors, j'ai eu deux frères et une sœur. J'ai perdu un frère dans l'adolescence, qui est mort subitement, sur le chemin de l'école. Mon autre frère, qui me suit d'un an, il a la chance d'être déjà pensionné, comme on dit. Et il est marié, il a 4 enfants qui sont bien casés, il profite de sa retraite. Et puis j'ai une sœur qui a 3 enfants et qui arrive tout doucement aussi à l'âge de la retraite. Donc nous étions 4 enfants à la maison.
2: Et justement, quels souvenirs vous gardez de cette enfance à la maison avec ses frères et sœurs, hein?
3: Je dirais d'excellents souvenirs parce que nos parents nous ont quand même... j'ai un papa qui est très très ouvert à la culture et qui s'intéresse à beaucoup de choses et en particulier à la culture populaire. Et puis nos parents ont aussi voulu que nous fassions beaucoup d'activités de type communautaire et en particulier les mouvements de jeunesse. Donc ce sont des choses qui marquent à vie.
2: C'était quoi votre totem dans les mouvements de jeunesse alors,
3: hein? Alors, mon totem, c'est Coati Sagas. Coati, c'est un nounours pas très joli d'Amérique centrale, mais Sagas, je dois dire que ça m'a été donné quand j'avais 13 ans. J'avoue que ceux qui ont pensé à ce qu'on appelle un quali ou qualificatif, eh bien, on tapait un peu dans le mille.
2: Ah, ils ont bien choisi. Alors, Sagas, est-ce qu'on peut réexpliquer un petit peu ce terme? Moi, c'est un terme qui m'a un peu inconnu. Ça veut dire quoi, Sagas?
3: La sagacité, c'est de comprendre certaines choses sans trop de mots, de comprendre derrière le voile d'autres choses.
2: Ah, c'est une belle définition, ça. Et est-ce que vous aviez aussi des passions, d'autres passions? Donc, il y a les mouvements de jeunesse, mais est-ce qu'il y avait d'autres passions dans votre enfance?
3: Mais oui, si vous me posez une question aussi personnelle, je je dois dire la vérité, j'étais aussi un collectionneur passionné de timbres-poste.
2: Ah bon ?
3: Ce qui m'a ouvert à beaucoup de choses, parce que ce qu'il y a sur les timbres, aujourd'hui, il n'y a quasiment plus de timbres, mais à l'époque, collectionner les timbres, ça permettait de connaître les pays, leur capitale, leur monnaie, et puis aussi leur histoire nationale, tout ce que les pays voulaient mettre en avant en éditant tel ou tel timbre. Donc, ça m'a ouvert à beaucoup de choses.
2: Ah, les timbres poste, ah ben, on en apprend tous les jours. Alors, et au niveau des études, alors, Jean Cockroach, comment ça s'est passé ? Donc, c'était des études, je suppose, en néerlandais ?
3: Alors, j'ai fait mes humanités en néerlandais, à l'Athénée de Berkem, près d'Anvers. Et puis, au moment de choisir un chemin pour des études supérieures, j'avoue que je n'étais pas très sûr de moi. Alors, j'ai fait ce que mon père avait étudié, ce que mon grand-père maternel avait fait, qui était avocat. Je suis allé étudier le droit, ici même, à Namur, pour ce qu'on appelait à l'époque les candidatures. Donc, j'ai séjourné rue de Bruxelles 61 au home central des facultés pendant 2 ans. Mmh. Et puis ensuite, pour faire un peu autrement que les autres, qui passaient presque tous à l'UCL, je suis allé à l'ULB, à l'Université libre de Bruxelles. J'ai terminé là le droit. J'en ai profité pour faire aussi quelques études complémentaires. Mais ayant gardé des liens avec ceux que j'avais bien connus à Namur et avec lesquels j'avais fait quelques frasques, paradoxalement, je cotais à Louvain-la-Neuve tout en étudiant à l'ULB, ce qui m'a permis aussi de faire un peu de philo à l'UCL. Voilà. Ça, c'est au niveau des études de base.
2: Vous avez touché un petit peu à tout, en fait. Hein.
3: Ah oui, mais ça, c'est pas encore tout. Hein. Ce n'est pas encore tout, puisque après les études, à l'époque, il y avait encore le service militaire, que j'ai accompli comme matelot à la force navale, mais matelot d'eau douce, au sens que j'ai fait mon service militaire au ministère de la Défense nationale à Bruxelles. Mmh. C'était un peu cocasse de me voir promener dans les rues de Bruxelles, habillé en matelot, puisqu'il fallait se promener en uniforme, avec mon béret blanc et ma bavette bleue dans le dos. Mais alors, plus tard, évidemment, ça c'est une étape bien plus tard. J'ai quand même étudié aussi la théologie.
2: On va en parler par après. Oui. Mais donc, vous avez été, j'ai lu sur Internet, vous me direz si c'est vrai ou pas, que vous avez été juriste à la compagnie maritime belge à Anvers. Est-ce que c'est bien le cas ?
3: Mais de fait, après mon service militaire, je suis resté dans ma ville natale et je m'étais spécialisé à l'ULB, déjà en droit maritime, et j'ai été travailler à la compagnie maritime belge, la CMB, à l'époque, je pense encore toujours, la plus grosse compagnie belge de transport maritime, où j'ai intégré le service juridique et le service du contentieux. Et j'ai appris là vraiment ce que c'est que travailler en entreprise, travailler comme juriste, avec des patrons très exigeants, mais à juste titre. Parce que quand on étudie le droit, on n'est pas encore capable de travailler dans les faits. Hein. Et là, c'était être confronté tous les jours à des dossiers délicats où il fallait défendre les intérêts de la société qui m'employait. Donc, c'était un peu plus de 2 années qui m'ont beaucoup plu, tout en ayant intimement la conviction que ce n'était pas là que je resterais toute ma vie, que j'étais appelé à autre chose, mais je ne savais pas quoi.
2: Ah, à ce moment-là, vous ne saviez pas à quoi vous étiez appelé, parce que vous êtes devenu prêtre par après, mais comment elle est née cette vocation-là de prêtrise ?
3: Mais comme l'expression un peu usée le dit, Dieu écrit droit avec des lignes courbes. Pendant ces années d'études, de service militaire, de travail comme juriste, j'ai rencontré des personnes qui m'ont beaucoup aidé à voir un peu plus clair. Je peux dire que j'ai redécouvert la foi pendant ces années-là, et en particulier lors d'un séjour à Thésée. Thésée est un endroit qui m'a très très fort marqué. J'ai redécouvert la foi et j'ai redécouvert ce que ça signifie, la vie de prière. Et puis, un autre bon coup, si je puis dire, de la Providence, c'est que j'ai rencontré par hasard, mais je n'y crois pas beaucoup au hasard, des personnes engagées dans l'Arche, ces communautés qui accueillent des personnes avec un handicap mental, et il s'agit d'abord de vivre ensemble. Et j'étais séduit par cette vie communautaire, d'abord en allant y passer l'un ou l'autre week-end. Ensuite, si je puis être tout à fait... donner des confidences encore plus particulières, en tombant presque nécessairement amoureux de la responsable du foyer. Et puis, au fil du temps, j'ai grandi dans la conviction que peut-être que c'était là que je pourrais voir plus clair sur le sens de ma vie. Et donc, j'ai abandonné... De façon aussi tout à fait surprenante, je ne vais pas rentrer dans les détails, mais de façon surprenante, j'ai abandonné mon travail de juriste et j'ai été vivre dans ces communautés de l'Arche pendant 3 ans.
2: Pendant 3 ans alors, hein.
3: Oui.
2: Et qu'est-ce qui vous a poussé après alors à entrer dans les ordres, à devenir prêtre alors, hein? Qu'est-ce qui a la seconde démarche, hein, par après?
3: Eh bien... D'abord, je pense que j'étais gâté au sens où ces communautés... Il y avait, à l'entrée d'un des foyers de l'Arche, il y avait cette belle invitation, « Ici, bas les masques ». Et c'est vrai, l'expérience acquise que quand on vit en communauté avec des personnes fragiles, eh bien, il faut être comme on est. Avec ses charismes et avec tous ses défauts. Je me souviendrai toujours d'une personne handicapée qui, lors de la visite de la reine Fabiola pour un goûter, tout le monde était un peu raide. La reine qui est là, bon, il faut être sérieux, il faut prendre sa tasse de thé avec le petit doigt levé en l'air et tout ça. Et puis une personne avec un handicap qui s'adresse à la reine et qui lui dit « Et alors, comment va Baudouin ?» Je donne ça comme exemple de la simplicité de la personne avec un handicap qui va droit au but, qui considère la personne comme une personne en dehors de tous ses titres, comme Myriam m'introduisait. Les titres et qualités, ça vient après éventuellement, mais c'est d'abord la personne. Et c'est ce que j'ai appris. Et dans cet apprentissage, j'ai été très, très, très marqué par l'année que j'ai passée à l'Arche en Charente, dans le sud-ouest de la France, en vivant de façon choisie, je l'avais demandé, auprès de personnes avec un très lourd handicap, de personnes très très lourdement handicapées pour lesquelles il fallait tout faire avec elles, tout. Et ça m'a particulièrement marqué. Je dois dire que ces années-là, et surtout 2 personnes avec un handicap qui sont maintenant au ciel, et j'espère qu'elles ont découvert le rôle qu'elles ont joué dans ma vie, ça a été un basculement. Et là, je me suis senti vraiment appelé à servir dans l'Église et la façon qui me paraissait de plus en plus claire de servir dans l'Église, c'était de demander à devenir prêtre.
2: Exactement, et vous avez été ordonné prêtre donc le 18 septembre 1993, puis après vous avez encore d'autres diplômes, notamment un baccalauréat en droit canon, un baccalauréat en philosophie, un diplôme en coopération en développement et un doctorat en théologie.
3: Voilà, vous mettrez tout ça dans ma nécrologie, mais... Oui, disons, le plus important là-dedans, c'est la théologie. Les jeunes en formation pour devenir prêtre suivent des cours de théologie. Mon évêque de l'époque, le cardinal Daniels, m'a demandé d'approfondir un peu les choses, d'abord par une licence et ensuite par un doctorat, pour pouvoir enseigner. Bon, mais je ne m'en prévaut pas. Je ne suis pas, contrairement à ce que cette liste de diplômes pourrait faire croire, je ne suis pas un grand intellectuel. Non.
1: On va passer à votre premier choix musical, Jean Cocros. Oui. Vous avez proposé, comme tous nos invités, des beaux choix éclectiques, parfois inattendus. Et on va commencer avec quelque chose qui, lui, est très classique, mais qu'on écoute toujours avec un immense plaisir. C'est le 2e mouvement du concerto pour clarinette de Mozart. Vous aimez Mozart ?
3: J'aime Mozart, comme j'aime d'autres compositeurs classiques, mais ce 2e mouvement est absolument bouleversant.
1: Oui, je pense tout le monde tombera d'accord dessus. Ici, c'est l'interprétation du clarinettiste Andreas Ottensamer.

0: Voilà un extrait, le début du deuxième mouvement du concerto pour clarinette de Mozart, choix musical de notre invité Jean Coquerolles, avec qui nous passons à la deuxième étape de l'entretien.
1: L'état des lieux.
0: Voilà, nous vous avons laissé à l'époque où vous devenez prêtre, et puis vous avez été dans de nombreuses paroisses. Et puis en 2011, je pense, vous voilà ordonné évêque. Et un évêque, j'ai sous les yeux le blason, puisqu'un évêque, je pense, doit avoir un blason, qu'il doit composer lui-même. Alors on peut penser qu'effectivement, vous projetez dans ce blason des choses importantes pour vous. Alors je me suis dit, tiens, et si on partait de ce blason? Alors il y a d'abord deux pelles qui se croisent. Alors, interprétation, ça peut être des pelles de boulanger ou de brasseur. C'est vrai?
2: Ah, c'est vrai. Ah. C'est tout à fait vrai. Ce sont plutôt des pelles de brasseur. Bon, sans vouloir être prétentieux, c'est en fait le blason de ma famille d'origine allemande.
0: Oui.
2: Et ce blason existe depuis très longtemps. Mais je l'ai quand même ajouté avec un sens second,
0: oui.
2: Et le plus important,
0: oui.
2: C'est que dans l'Église, on travaille ensemble.
0: Oui.
2: C'est une insistance sur la collaboration, la co-responsabilité.
0: On ne peut pas avoir deux pelles.
2: Voilà, on ne sait pas tenir deux pelles tout seul. Donc il faut travailler ensemble, chacun en fonction de ses charismes.
0: Voilà. Bien sûr, l'Iris, je suppose, ça c'est Bruxelles.
2: Alors l'Iris, c'est effectivement une vocation de la région,
0: mais...
2: c'est aussi dans un sens second, quelque chose qui m'est très cher, l'iris c'est une plante à rhizome,
0: oui.
2: C'est-à-dire que vous plantez la bulbe ou le bulbe à un tel endroit et puis vous l'arrosez et puis vous essayez de voir si ça sort du sol, et il n'y a rien qui sort parce que les rhizomes en dessous du sol vont émerger ailleurs. Et pour moi, c'est une image de ce que nous devons faire en Église, c'est de regarder là où ça sort du sol et pas nécessairement là où on l'a planté. Et parfois, c'est derrière notre dos et il suffit de se retourner. Je pense que dans l'Église, nous focalisons trop sur des choses très classiques, mais où il n'y a plus rien qui pousse, mais on n'est pas assez attentif à ce qui pousse ailleurs.
0: Oui. C'est une variation du semeur, hein, de la parabole du semeur qui sème à peu près n'importe comment, de telle sorte qu'il pourrait y avoir des fleurs qui poussent de l'autre côté de la clôture.
2: Voilà.
0: C'est ça. Il y a une main.
2: Il y a une main qui est de nouveau en sens premier l'allusion à Anvers, ma ville d'origine, puisque Antwerpen, dans une étymologie populaire, veut dire la main jetée.
0: Brabo
2: qui lance la main du géant. Mais dans un sens second, c'est la main tendue. C'est la main tendue vers l'autre. C'est donc la main de la rencontre.
0: Et le navire, c'est une allusion aussi à votre travail, à votre service militaire?
2: Alors c'est une allusion effectivement au travail, au service militaire et à l'arche.
0: Oui.
2: Mais c'est aussi dans un sens second, la barque et l'église. On est tous embarqués ensemble, et comme j'aime le dire dans certaines homélies, dans cette barque, il y a toujours, excusez-moi si c'est un peu trivial ce que je vais dire, mais il y a toujours un emmerdeur qu'on a envie de jeter par-dessus bord.
0: Oui.
2: Mais ça ne sert strictement à rien de jeter l'emmerdeur par-dessus bord, parce que le Seigneur s'arrange alors toujours pour que nous ayons dans la demi-heure un autre emmerdeur à notre disposition. voilà, nous sommes embarqués dans l'Église avec des gens que nous n'avons pas choisis, mais qui nous sont donnés.
0: Oui, tout à fait. On comprend pourquoi on vous a donné le cali de Sagas. Je suppose qu'il était déjà acquis lorsqu'on vous l'a donné. Mais oui, bien sûr. Et donc, vous avez aussi une devise. Je ne devrais pas l'oublier parce qu'elle est importante. Oui. Alors en latin, bien sûr, « Beati invitati ad cenam domini ». Alors, si je traduis littéralement, c'est « heureux, les invités, alors au repas ou à la table, du Seigneur », c'est ça?
2: Oui. J'ai choisi cette phrase de la liturgie, qui entre-temps a été un petit peu adaptée en fonction du texte latin. Mais enfin, c'est une citation liturgique, mais qui pour moi, de façon, insiste sur trois réalités fondamentales de la foi. Heureux. La foi est une question de bonheur. Si nous ne trouvons pas notre bonheur dans la foi, ben alors un long piqué ailleurs. Mmh. C'est une question de bonheur profond, les béatitudes. Ce mot heureux revient si souvent dans l'écriture et il s'agit de creuser toute sa vie durant sur ce que ça veut dire, ce vrai bonheur. Heureux ceux qui sont invités, c'est une invitation, l'invitation de Dieu. C'est lui le premier qui invite et qui s'invite à notre table. Et la table du Seigneur, la commensalité, être ensemble, rassemblés autour de la table, pour moi, c'est l'image parfaite de la communion que le Seigneur veut nous offrir. Donc, il y a dans cette phrase trois réalités fondamentales de la foi chrétienne.
0: Est-ce que vous avez pu, en tant qu'évêque, alors, j'avoue que moi j'ai renoncé à m'y retrouver dans toutes les appellations, évêque auxiliaire, dans l'archidiocèse de Malines-Bruxelles. Vous savez, quand on habite la Wallonie, c'est un peu comme en politique, ce qui se passe dans l'église à Bruxelles, c'est parfois un peu compliqué à comprendre. Enfin bref, vous étiez quand même considéré comme l'évêque de Bruxelles, dirons-nous. Est-ce que vous avez eu des bons moments où vous avez pu vivre ce travail partagé par les deux pelles, le fait de pouvoir rencontrer beaucoup de personnes grâce à une main tendue, le fait, on entend bien, la barque de l'Église, ben pour le moment, elle prend un peu l'eau, hein, on va dire ça prudemment. Est-ce que vous avez eu vraiment l'occasion de vivre des bons moments de rencontres où il y avait comme ça, tous ceux qui se sentent appelés à la table du Seigneur?
2: J'ai vécu d'innombrables bons moments de ce type. Bruxelles, vous y faisiez allusion, est une réalité spécifique qui, vue de loin, parfois effraie, parfois intrigue, parfois pose question. Mais moi, je me suis senti comme un poisson dans l'eau. Bruxelles, c'est une réalité multiculturelle, multilinguistique, multireligieuse. Et ce multi est un défi. Ce n'est pas d'abord un problème. C'est un défi. Et c'est le défi de la société, et donc aussi de ceux qui gouvernent cette région, mais c'est un défi magnifique pour l'Église. J'ai aimé dire très souvent que l'Église à Bruxelles ne peut être autre que catholique, mais au sens premier du terme, d'embrasser cette universalité en tout genre.
0: Je pense que vous dites là, est important, je vous permets de vous interrompre un instant, parce que souvent quand on entend catholique, on l'entend au sens territorial. Hein, on s'étend, puis quand les confins de l'univers sont atteints, ben on recommence. Bon. Mais en réalité, si on s'en prend à l'étymologie même, katharolos, c'est toute la réalité, c'est embrasser, c'est passer à travers tout, c'est ça?
2: Oui. Et d'être témoin de cela, de s'en réjouir. Il y a une grâce particulière à l'Église de Bruxelles, c'est sa dimension multiculturelle, au sens où à Bruxelles, le dimanche, vous pouvez trouver des célébrations en 23 langues différentes. J'ai pris un immense plaisir à aller célébrer chez les Latino-Américains, chez les Vietnamiens, chez les Slovènes, chez les Hongrois. C'est un plaisir de rencontrer tous ces gens qui sont venus là, parfois de façon tout à fait provisoire, temporaire, cherchant un peu un abri ou cherchant du travail. Et puis qui finalement prennent goût à cette réalité bruxelloise, qui se marient avec quelqu'un d'une toute autre culture, qui envoient leurs enfants dans une troisième langue à l'école. J'ai vraiment pris plaisir à cette réalité-là. Pour moi, ça a été une bénédiction. Ça ne veut pas dire que ce n'est pas très exigeant. Hein. Ce que je viens de raconter, je l'ai dit un jour à la fin d'une célébration de Pâques à la communauté ukrainienne, c'était avant la guerre. J'ai dit, vous êtes une bénédiction pour notre ville, votre présence et puis votre liturgie. Les Ukrainiens sont presque tous, lorsqu'ils sont catholiques, de rite byzantin. J'avais présidé la messe de Pâques et je ne parle pas ukrainien. Я не розумію українську. Mais j'ai parlé flamand avec eux parce que le prêtre m'avait dit, ils sont surtout en Flandre. Et je disais, ça vous est une bénédiction, et j'ai vu arriver une dame âgée en larmes et qui est venue me dire, moi je suis ici depuis 15 ans, Et c'est la première fois qu'on me dit que je suis une bénédiction. Jusqu'à présent, j'étais un problème. J'étais sans papier, et puis sans travail, et puis sans maison. Et vous nous dites que nous sommes une bénédiction. Soyez bénis, monsieur l'évêque. Ouais. Moi, ça m'a pris aux tripes. Ça m'a pris aux tripes. Et ça m'a conforté dans le fait que l'Église est là pour rassembler et pour accueillir.
0: Et pour se faire proche aussi. On sent combien pour vous, vous avez dit... À tort ou à raison. Je ne suis pas un grand intellectuel, mais en tout cas, vous êtes un vrai homme de rencontre et de terrain.
2: Ah, pour vous moi, aimez, c'est ça ce qui me donne vie, hein, c'est la rencontre. Et je dirais, de préférence, la rencontre avec des gens qui ne sont pas tout à fait sur la même longueur d'onde.
0: Oui.
2: Qu'on puisse échanger, qu'on n'arrive pas trop vite à un consensus.
0: Oui, c'est ça. Alors, c'est peut-être ça, même s'il peut y avoir un malentendu, qu'on vous a nommé récemment vicaire épiscopal délégué aux périphéries. C'est extraordinaire comme titre. Hein. Donc, vous êtes délégué aux périphéries, ce qui veut dire... Si on prend le français dans sa bonne acception, qu'il y a quelqu'un qui est au centre et puis on va vers tous ceux qui ne sont pas dans le centre. Je suis un peu cash, mais je ne sais pas ce que j'entends du tout dans votre discours. Mais est-ce que c'est quand même peut-être parce qu'on sait que vous êtes un homme de terrain, de rencontre, et que là où vous êtes, j'ai été témoin de cette messe de Pâques à la prison de Hitz. C'est extraordinaire de vous voir célébrer avec un public qui est quand même très particulier, qui a apprécié, comme ce n'est pas possible. Et d'ailleurs aussi, parenthèse, vous êtes, je pense maintenant, référent pour toutes les aumôneries catholiques en prison.
2: Oui.
0: C'est très bien. Mais donc, revenons, vicaire épiscopal délégué aux périphéries. Est-ce que vous vous sentez aller aux périphéries quand vous êtes sur le terrain?
2: Je vais peut-être resituer cette nomination dans un cadre plus institutionnel, mais pour qu'on comprenne bien. J'étais ordonné évêque en 2011... à l'époque de Mgr Léonard, et puis ensuite avec comme archevêque Mgr de Kesel, le cardinal de Kesel, et j'ai été ce qu'on appelle vicaire général pour Bruxelles pendant 12 ans, jusqu'au départ à la retraite du cardinal de Kesel et l'arrivée de l'actuel archevêque, qui a une autre approche sur l'organisation du diocèse, et donc je me suis retrouvé... pour le dire un peu crûment, sans emploi.
0: Oui. Dans une vraie périphérie.
2: Oui, je me suis retrouvé aux périphéries. J'ai mis du temps à un peu voir plus clair. Et alors, tout récemment, j'ai proposé à l'archevêque cette nomination. Je me suis dit, mais voilà, j'ai pris goût à ces périphéries. Le pape François, c'était un de ses thèmes privilégiés. Et je dois vous dire que j'ai l'intime conviction que cette intuition des périphéries m'est tombée dessus à cause ou grâce au pape François. Le jour de sa mort, je me suis réveillé en sursaut à 7h35, le moment même où il mourait. Et je m'en suis rendu compte bien plus tard dans la journée. Je me suis dit, c'est quand même curieux que je me suis réveillé en sursaut au moment où il mourait. Et je lisais pendant la Semaine Sainte, et je n'avais pas terminé le livre, son livre Espère. Son livre qu'il voulait en fait publier après sa mort. Et puis il a dit, mais publiez maintenant. Donc il avait comme une intuition qu'il allait partir. Et dans la nuit du lundi au mardi, mais j'ai eu un coup de massue, je me suis réveillé, j'ai dit, c'est ça. Je dois aller aux périphéries. Je dois demander cette nomination. Vous allez trouver ça un peu bizarre, mais vraiment, moi, j'ai attrapé ça comme une motion du Saint-Esprit, comprenne qui pourra. Et donc, c'est ce que j'ai proposé à l'archevêque qui, après un certain discernement, a accepté cette nomination. Alors, les périphéries, je pense que ça pourrait faire l'objet de toute une émission en soi.
0: Hein, certainement. Elles sont plus nombreuses maintenant que le centre de l'Église.
2: Mais bien sûr, elles sont plus nombreuses. Qu'est-ce qui est le centre je repensais à ça en venant ici en voiture. Je me dis, je vais peut-être plutôt parler du cœur que du centre. Les périphéries sont hors du cœur de notre société. Ce sont ceux que notre société n'aime pas voir, qui dérangent l'étranger qui n'a pas de papier, le pauvre, la personne handicapée, le vieillard qui ne raisonne plus. Ça pompe l'énergie du cœur de notre société et ça mêle notre société au défi, qu'est-ce qui est important. Mais il y a aussi celui ou celle qui est aux périphéries de l'Église, qui a choisi cette périphérie parce qu'elle ne s'y retrouve plus dans son cœur ou qui a été virée de son cœur. Et puis, encore plus profondément, il y a les périphéries de l'Évangile. Ceux qui ne sont pas au cœur de l'Évangile parce qu'ils sont encore en recherche, ils ne savent pas ce qu'ils cherchent. Ça me frappe très fort, comme j'avais beaucoup de temps les dernières années, je vais à la cathédrale de Bruxelles 2 heures par semaine pour confesser. Et je suis sidéré de voir les hordes de touristes qui rentrent là, les mains dans les poches, parfois la casquette vissée sur la tête, regardant mais ne voyant rien, mais regardant quand même. Et je me dis, mais qu'est-ce qu'ils cherchent? Et si on pouvait les aider au moins à chercher, qui sait, à trouver, mais surtout à chercher et à ne pas garder les mains dans les poches et la casquette sur la tête. Vous voyez un peu ce que je veux dire. Le monde des périphéries est effectivement immense et si on veut dessiner ça, ben le centre c'est circonscrit, tandis que les périphéries c'est à l'infini. Donc, beaucoup de gens m'ont déjà mis en garde, il va falloir que tu fasses des choix, et j'en suis convaincu, sinon je vais être coupé en 36 morceaux. Voilà.
0: Est-ce que vous n'allez pas porter du cœur là où il en faut? Moi, je ne parlerai même pas de périphérie, parce que ce qu'on voit maintenant dans beaucoup de religions, y compris dans le christianisme, dans le catholicisme, c'est au contraire un retour, un mouvement centripète. Recentrons-nous sur nous-mêmes, montrons qui nous sommes, enfin de manière parfois très très identitaire. C'est l'inverse. Autrement dit, est-ce que ça a encore du sens de parler de périphérie? Vous parlez de cœur, ça me semble beaucoup plus sensé au sens premier. Donc vous allez porter du cœur, essayer de porter du cœur là où le monde en a besoin.
2: Exactement. J'aime bien l'expression que vous utilisez, porter du cœur, au sens où nous avons un réflexe propre tout à fait humain quand on voit un besoin de commencer à organiser les choses et structurer et institutionnaliser. J'avoue que moi, je n'ai pas envie de cela. D'abord parce que l'Église est déjà présente, vaille que vaille, dans ses périphéries, et vous faisiez allusion aux prisons. Je trouve admirable le travail des aumôneries de prison, la patience, la persévérance avec les situations actuelles dans les prisons. Merci. L'Église est présente, mais continuez à dire... C'est le cœur qui compte. Oui. Ne vous en faites pas si ça rate, ne vous en faites pas si c'est si infime. C'est Dieu qui transforme tout ça en moisson abondante.
0: C'est tout l'Évangile. Voilà. On va passer à votre deuxième choix musical, Jean Coquerolles. Il s'agit ici alors de Serge Reggiani, une chanson qui n'est certainement pas... C'est d'ailleurs une chanson semi-parlée. Ce n'est pas la plus connue, il ne faudra jamais. Pourquoi ce choix?
2: Écoutez d'abord.

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1: Avant de passer à la troisième partie, Jean Cocros, deux petits mots quand même pour le choix de cette chanson.
2: Je crois me souvenir que c'est un texte de Jean-Loup Dabadie qui a écrit beaucoup de chansons. Cette chanson me touche parce que Reggiani est un homme qui a beaucoup souffert. Et cette chanson est dure, est obscure. Et pourtant, elle se termine par « Il faudra faire un poème ». C'est cette, au cœur même de la souffrance, cette capacité de résilience et d'ouverture à ce qui est au-dessus de tout cela et au-delà. Voilà.
1: Chez nous, on appelle ça parfois l'espérance.
2: Oui, exactement. C'est une belle chanson d'espérance.
1: Nous passons à la troisième étape.
3: La question.
4: Alors Jean, voici la fameuse question. En qui ou en quoi croyez-vous ?
2: Oh là là.
4: Ça fait toujours cet effet-là.
2: Oui, parce que le mot définir dit bien ce que ça veut dire, c'est mettre une fin, c'est mettre un cadre. Et je crois que la foi, ce serait très dangereux de la définir, d'y mettre un cadre. Je crois profondément en l'humanité et donc irrésistiblement en Dieu. Je crois que l'un ne va pas sans l'autre. Je crois que si on veut, si on creuse fondamentalement la foi du Dieu des chrétiens, la foi en Dieu des chrétiens, la foi de l'Évangile, on ne peut pas faire autrement que de croire en la beauté et la grandeur. L'immense grandeur de ce que signifie la personne humaine. Et donc je crois aux deux. Voilà, c'est résumé, mais j'ai trop peur de vouloir définir.
1: Il n'y a pas de réponse standard.
2: Heureusement.
1: Non, celle que donne la personne invitée est la bonne. Mmh. D'ailleurs, elle est tellement lourde de sens. Chercher de sens, avec un bon poids de sens dans la Bible, on dirait la doxa, la gloire, que ça suffit. Alors, ce qui va suivre, finalement, je trouve, coïncide parfaitement bien, traduit bien ce que vous venez de dire. Alors, c'est aussi une musique que j'ai découverte. J'avais vu d'autres projets comme ça pendant le confinement. On va revenir au moment du Covid. Hein. Alors d'ailleurs, ça s'appelle Symphonie confinée. Bon, alors de quoi s'agit-il ? Il faut quand même expliquer un peu, surtout quand on n'a pas la vidéo en face des yeux. Pendant le confinement, on a demandé parfois à des personnes qui ne se connaissent pas, qui habitent aux quatre coins de la Terre, de chanter ensemble. De faire un orchestre, par exemple. J'ai vu une symphonie jouée par des musiciens qui étaient sur tous les plans de la Terre. C'était impressionnant. Ici, c'est la chanson « La tendresse » de Bourvil. Alors, on ne peut pas citer toutes les personnes qui chantent, qui jouent d'un instrument de musique, qui sont dans les... Certains sont dans leur jardin, d'autres sont avec un casque sur la tête, et le résultat, il est extraordinaire. Extraordinaire, je pense que ça se passe du commentaire, c'est exactement ce que vous venez d'écouter. On écoute la symphonie confinée, la tendresse.

0: cette magnifique d'une prouesse. Et je ne peux qu'inviter les auditrices et auditeurs, vous tapez sur un moteur de recherche, sur YouTube ou une autre plateforme, Symphonie confinée, la tendresse, parce qu'alors vous voyez, c'est d'abord une image du premier chanteur, et puis ça devient un véritable patchwork, et c'est cette chanson qu'on connaît bien, qu'on n'a jamais entendue. C'est remarquable. Alors, il y a certainement une petite prouesse technique pour ajuster toutes les sonorités, mais tout ce que vous avez entendu, chacun des instruments, chacune des notes, chacune des paroles est chanté et joué par des personnes différentes qui ne se sont jamais vues et qui habitent parfois des milliers de kilomètres les uns des autres. C'est une, trouve une concrétisation d'une une véritable unité, d'une communion. D'une communion.
1: Oui.
0: De gens très différents qui ne parlent même pas toujours la même langue. Voilà. C'est magnifique.
1: Une communion et qui aboutit dans une prière.
0: Ah oui, mais oui.
1: Et mais oui. Ça m'a aussi frappé que des gens, je ne connais pas leurs convictions et ça ne me regarde pas, mais ont l'audace de terminer par une prière, mon Dieu. Mon Dieu, c'est...
0: On se dit que... C'est vrai que si on a besoin de tendresse et on vit dans un monde où il faut reconnaître que c'est probablement pas le don premier qui circule. Et donc, on peut se dire, mais si la tendresse, si on en a tel besoin, c'est qu'elle doit quand même avoir une origine quelque part. Hein. Une source.
1: Voilà.
0: C'était donc le choix musical de Jean Cocroles. Et nous allons passer avec lui à la quatrième déjà et dernière partie de cet entretien.
2: Du côté de chez Proust.
0: Vous connaissez le questionnaire de Proust,
1: Jean? Ah oui, oh là là, oui.
0: Oui. Je le dis à chaque émission, mais enfin, tant pis, Proust se retournera dans sa tombe. Il n'y est pour rien, il s'est juste contenté d'y répondre une fois. Ce n'est pas lui qui l'a composé. Alors, c'est une manière pour nous, un peu comme votre blason, de vous connaître un petit peu mieux encore, d'ajouter quelques touches à ce très beau portrait que vous faites de vous-même. La première, par rapport à vous-même, quel est le principal trait de votre caractère ?
1: L'attention. C'est en même temps un jeu de mots.
0: J'imagine. Un mot, deux mots ?
1: Tous les deux.
0: Les deux. Attention, pourquoi ?
1: Je suis attentif à ce qui se passe. Je suis attentif à ce que l'autre... comment l'autre réagit. Je suis sensible, je crois que je suis sensible et donc très attentif à ce qui se passe autour de moi. Mais c'est aussi une tension intérieure, c'est fatigant.
0: D'être attentif aux autres.
1: Je ne suis pas insouciant, je ne suis quasiment jamais.
0: Jamais ?
1: Non.
0: Alors ça me permet de vous poser précisément la deuxième question, vous me tendez un tapis rouge là. Vous avez énormément d'activités, vous avez une vie intérieure très riche aussi. Quand par hasard vous avez une heure ou un jour ou deux de vacances, quelle est votre activité favorite ?
1: Deux choses, être avec une ou des personnes

0: agréable, sympathique, cordial, avec laquelle je puis être qui je suis, en dehors de toute fonction, de toute mission, de tout engagement, être là. Mais j'aime la solitude, mais je ne suis pas solitaire. Et donc, me retrouver le temps qu'il faut, une heure, un jour, avec d'autres. Et puis aussi, voir du beau. Voir le beau dans telle ou telle ville, mais aussi dans telle ou telle forêt. Voir le beau, ça pacifie.
1: Et parfois, il ne faut pas aller très très loin, même quand on habite dans une grande ville, pour voir une jolie chose, un coin de nature.
0: Oui, oui. J'aime beaucoup, étant à Bruxelles, me promener dans la forêt de Soignes.
1: Oui.
0: Déjà, en soi, un arbre, souvent je m'installe et je regarde un arbre, c'est tellement extraordinaire.
1: C'est beau. Oui. Vous vous ressourcez, la beauté ressource, hein, c'est oui. Beaucoup de nos invités le disent, ça aussi. Et enfin, est-ce qu'il y a un don réel ou imaginaire que vous auriez aimé avoir?
0: Peut-être un peu plus de confiance. C'est intimement lié à la foi, hein. C'est intimement lié à croire, être confiant, confiant dans l'autre, confiant dans la vie, confiant dans qui je suis. Ça n'est pas toujours évident. Si j'avais un peu plus de confiance, j'en serais fort content, mais entre-temps, voilà, je suis comme je suis.
1: Oui, c'était au conditionnel.
0: Oui, c'est au conditionnel. Mais parfois, je regrette de ne pas être suffisamment confiant.
1: Oui.
0: Voilà.
1: De lâcher prise complètement.
0: De lâcher prise, voilà, lâcher prise. Cette inquiétude. Mais il y a de bonnes inquiétudes. Mm-hmm. Hein. Mais parfois, il y a une inquiétude pour elle-même et ça n'est pas nourrissant ou structurant. Voilà.
1: En tout cas, je voudrais vous apporter vraiment une certitude ici, c'est que l'entretien que nous venons de vivre était tellement riche, tellement ancré, tellement profond, que là, vous avez apporté beaucoup. Ayez confiance au moins, ça vraiment, c'était... Vous êtes animé d'un grand souffle, ça c'est évident, et qui parvient à traverser, parfois rudement, mais tout, les tempêtes aussi, comme vous dites, les débarquements, mais qui vous pousse loin aussi. Et donc, je pense que le meilleur qu'on peut vous souhaiter ici, c'est de vivre avec le plus de joie possible, le plus de bonheur possible. Ce travail, alors décidément, moi, ce mot périphérie, j'arrive pas à le prononcer, sans doute parce que j'y suis aussi, mais voilà, à portée du cœur, parce que vous en avez beaucoup, beaucoup, puis vous nourrissez, hein, on sent bien qu'il y a cette source puissante en vous. Je vous souhaite vraiment le meilleur. Et
0: merci.
1: On vous remercie d'être venu nous partager cet excellent souffle aujourd'hui. Je pense que ça va faire du bien à plein de gens.
0: Merci à vous. Merci à RCF, la joie se partage.
1: Oui, effectivement. Merci à vous, merci à Adrien.
2: Merci Myriam, merci Jean.
1: Et on va se quitter alors avec une autre chanson. On passe pour la dernière fois à tout autre style, c'est John Baez. Alors John Baez, Diamonds and Rust, c'est-à-dire des diamants et de la rouille.
0: Oui. C'est un chant qui a été très connu à l'époque où elle l'a composé, qui raconte sa relation avec Bob Dylan, relation très tumultueuse qui s'est mal terminée. Mais j'aime beaucoup cette expression « diamonds and rust » qui dit que dans toutes nos relations, dans toutes nos vies, il y a cette combinaison étrange de diamants, de perles, et puis aussi de rouille et de trucs absolument sans valeur.
1: Oui, comme le théologien Maurice Bellet disait, vous savez, dans l'eau du robinet, il y a beaucoup de rouille. Et puis, il y a quand même des gouttes d'eau pure. C'est la même chose, mais pris par l'autre.
0: Voilà.
1: Merci Jean Coquerolles. Et puis merci à vous, amis auditrices, auditeurs, de nous avoir accompagnés. On vous fixe bien sûr rendez-vous la semaine prochaine pour une nouvelle rencontre avec un nouvel invité qui gonflera à nouveau nos voiles. Très bientôt et très belle semaine.

0: Et sur RCF, l'heure est venue de retrouver Maria Monica Bogin pour Conjoya.
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2: Une édition avec au centre un instrument que vous connaissez plutôt en tant que moyen d'accompagner les fêtes campagnardes, de toute façon que vous connaissez dans le genre de la musique traditionnelle, l'accordéon et son proche parrain, le bandoneon. Il y aura tant des morceaux écrits pour ces instruments que des arrangements, et l'on va commencer par un exemple de ce dernier. Ce sera une preuve de plus, je l'affirme, que si la musique est géniale, cela se fait ressentir à travers n'importe quel véhicule d'expression. Écoutons donc le premier mouvement du concerto en ré mineur pour clavecin de Bach, interprété sur un accordéon.

C'était bien la musique de Bach, le premier mouvement de son concerto en ré mineur pour clavecin, mais sur l'accordéon. Le compositeur, et surtout l'interprète qui a amené le similaire bandoneon sur la scène de la musique classique, est bien sûr Astor Piazzolla. Et je vous propose deux de ses pièces les plus connues, Oblivion et Libertango.

Oblivion et Liber Tango de la musique pour bandoneon. Toujours des tubes, cette fois-ci d'Antonio Vivaldi. L'hiver et le printemps version sonique, mais une où les cordes accompagnatrices sont remplacées par un accordéon tout à fait orchestral. Et puisque c'est cet instrument que l'on met à l'honneur, il y aura aussi une composition qui lui est consacrée, Opale, un concerto par Richard Galliano.

des extraits de Vivaldi, L'hiver et le printemps pour violon et accordéon, puis ce dernier en tant que soliste du concerto écrit par Richard Galliano, Opale. Cette édition con Gioia qui vous a présenté l'accordéon et son ami le bandoneon au sein de la musique classique met un point final. À la prochaine, toujours ici sur RCF.

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2: Bonjour à toutes et à tous, on se retrouve aujourd'hui, on va en découvrir davantage sur les projets écologiques, les projets qui mettent en avant l'environnement, le bien-être aussi, la santé et l'alimentation durable, écologique, variée, nourricière, on va utiliser beaucoup d'adjectifs. Et on retrouve Timothée Collin qu'on avait accueilli dernièrement. Timothée, bonjour.
3: Bonjour.
2: C'est un plaisir de te revoir ici au studio pour parler donc des GASAP. Peut-être en deux, trois mots pour ceux qui n'auraient pas eu la première émission où on avait évoqué notamment l'Odyssée pour la santé, un événement qui a eu lieu fin septembre. Pour ceux qui n'ont pas écouté ça, les GASAP, en quelques mots, c'est un réseau, mais quelles sont un peu les grandes lignes de vos projets justement avec les GASAP?
3: Donc le réseau des GASAP, donc GASAP ça veut dire groupe d'achat solidaire de l'agriculture paysanne. Mmh. Et le réseau...
2: C'est wallon, c'est belge?
3: C'est du côté francophone qu'on est, francophone, donc autant ouais. À Bruxelles qu'en région...
2: Oui, oui. N'oublions pas Bruxelles, ça c'est sûr.
3: Et du coup on fédère plus d'une centaine de groupes de citoyens qui s'organisent pour se lier directement. Mmh. Par leurs achats, mais pas que, envers des producteurs. Et donc, c'est un système d'abonnement, mais c'est vraiment plus qu'un abonnement, c'est vraiment une création d'un lien fort avec des producteurs locaux. Mmh. Et eux, ça leur assure quand même un certain revenu, un prix fixe et pendant une année au minimum. Donc, tout le monde y gagne, en fait, puisque c'est vraiment ça, quand on parle de transition. Finalement, grâce à ça, grâce à ces mouvements citoyens, des producteurs peuvent vraiment entrer en transition et sans se casser les dents.
2: Oui, c'est ça, parce que le métier est devenu particulièrement difficile au niveau du matériel. Ce sont des coûts, on peut imaginer, importants, réguliers aussi. Le prix d'achat, c'est aussi une difficulté, j'imagine, quand on fait produit du durable. Derrière, il faut peut-être augmenter le prix d'achat ou pas toujours?
3: Pas toujours, puisque justement, GASAP, c'est là où on résout en partie l'équation, c'est que c'est de la vente directe, donc il n'y a pas d'intermédiaire. Et donc, c'est là où on se rend compte que de la nourriture saine, durable, qu'on pourrait qualifier de bio, puisque plus de 80% de nos producteurs sont labellisés, est accessible à un prix tout à fait, démocratique. Mais après, il n'empêche que, en effet, c'est pas là, c'est même au-delà du bio, c'est que l'alimentation est parfois la variable d'ajustement pour certains foyers qui ont des revenus trop faibles.
2: Oui, c'est ça le problème, d'où les grands écarts aussi dans les façons de s'alimenter, j'imagine, en Belgique francophone en particulier. On voit ça, j'imagine, c'est quelque chose que vous voyez aussi. Dans la façon de s'alimenter, il y a des grosses différences entre des personnes qui ont les moyens, des personnes qui ne les ont peut-être pas, des personnes sensibilisées aux questions, des personnes qui le sont peut-être moins.
3: Mais je dirais que justement, c'est plutôt ça, la vraie variable, c'est plutôt les gens qui sont sensibilisés ou pas, et
2: d'accord,
3: qui connaissent.
2: Oui.
3: Parce que, étonnamment, et ça c'est vraiment quelque chose qui est intéressant à déconstruire, et on le fait aussi avec différents partenaires qu'on a, parce qu'on a un projet justement d'accessibilité alimentaire. Et du coup, même nous, on découvre des choses, notamment avec la Fédération des services sociaux, la FDSS, le réseau wallon de lutte contre la pauvreté. En fait, les personnes précarisées, c'est pas celles qui s'alimentent le moins bien. C'est plutôt qu'elles jonglent avec ce qu'elles peuvent. Et nous, on est même étonnés que parfois, il y a des gens qui ont les moyens. D'ailleurs, s'il y en a qui nous écoutent, qui ont les moyens, adhérer à un GASAP, ça permet aussi des fois de franchir le pas et de s'alimenter de manière plus équilibrée, plus saine, en suivant les saisons et végétalisant plus son assiette, ce qui est nécessaire. On en parle de plus en plus. On a des études au niveau de l'Organisme mondial de la santé qui dit aussi qu'on consomme trop de produits transformés et ce genre de choses. Mais donc, contrairement à peut-être ce que parfois on pense, c'est que les personnes précarisées, ce n'est pas elles qui sont les plus grandes consommatrices d'alimentation transformée de choses mauvaises. Ça, c'est vraiment une image qu'on véhicule, qui est fausse.
2: C'est important de le dire. En fait, c'est d'autres paramètres qui entrent en jeu, le plus lié au mode de vie, quelque part aussi, peut-être.
3: Mais c'est ça aussi. Et même pour enfoncer le clou, nous, il y a déjà quelques années, on avait participé à des recherches, etc., pour justement voir pourquoi les gens ne s'alimentaient pas en gazap et des choses comme ça. Et en fait, les personnes qui habitent dans des quartiers, parce que c'est souvent par quartier, malheureusement, qu'elles se retrouvent, des quartiers précarisés, ces gens veulent, en fait. Même autrement dit, là, il n'y a pas de différence. Tout le monde, il n'y a personne qui ne veut pas s'alimenter sainement. En tout cas, si on lui demande dans un questionnaire quelconque, tout le monde veut manger bio, en fait, a priori. Et donc ça, si on arrive à entendre ça et à comprendre que c'est même prouvé, alors on peut aussi mettre en place des politiques ambitieuses dans ce sens-là. Et nous, au-delà des politiques, nous, on met en place des actions très concrètes directement sur le terrain avec des personnes qui le peuvent plus facilement en Gaza. Mais déjà, dans les Gaza, il y a des solidarités où certains parfois payent plus et d'autres moins. Mais on essaye d'assurer un certain revenu aux producteurs ou aux productrices. Parce que l'autre équation, des fois, on n'a peut-être pas l'habitude d'entendre, c'est qu'il y a deux précarités parfois dans notre système alimentaire. Il y a des fois des gens qui n'ont du coup pas les revenus. Mais il y a aussi les producteurs et les productrices qui sont mal payés et qui sont un peu des fois invisibles. On ne s'en rend pas compte parce que quand il y a beaucoup d'intermédiaires, les gens ne se rendent pas compte, ils ne voient pas la réalité économique, mais parfois pas que économique, de ces personnes qui nous nourrissent en fait chaque jour.
2: Oui. Adhérer à un GAZAP, comme tu le disais, ça veut dire quoi concrètement? Imaginons, je suis là, est-ce qu'on le fait à titre individuel? On adhère soi-même à un GAZAP ou bien ça veut dire qu'on s'engage pour un collectif et on va participer aux animations ou ça veut dire qu'on bénéficie des produits de GAZAP? Enfin, c'est un peu dans les deux sens ou ça fonctionne comment concrètement?
3: Donc l'engagement, il se fait du groupe vers le producteur. Donc c'est vraiment, on adhère à...
2: Mais pas vers le consommateur.
3: Mais donc, le producteur, lui, s'engage envers le groupe. Oui. Donc ça, il y a une charte d'engagement qui a des réciprocités, c'est-à-dire que le producteur s'engage à produire de saison, à ne pas utiliser d'intrants chimiques. Donc, il s'engage à respecter la charte au minimum bio, même si on accepte qu'il ne soit pas toujours labellisé, notamment parce que à Bruxelles, c'est très particulier, où là, il n'y a pas vraiment d'aide pour se faire labelliser. Mais bon, c'est un autre chapitre. Et dans l'autre sens, le groupe, et donc c'est vraiment le groupe, s'engage en début d'année, ils disent, on est X personnes, on s'engage à soit un certain nombre de paniers, soit on s'engage à une fois par mois, ou en tout cas la fréquence qu'ils souhaitent, à faire des commandes, par exemple pour des produits laitiers ou des produits...
2: Avec l'un ou l'autre des producteurs avec qui le lien a été établi, alors.
3: Et nous, le réseau, on sert à ça, en fait. Le réseau, on sert à ça, c'est qu'en fonction des besoins du groupe, en fonction aussi du jour, souhaité de livraison, de l'horaire, du lieu, de la fréquence, parce qu'il y en a qui sont livrés toutes les semaines ou toutes les deux semaines, on essaye de trouver quel producteur ou quelle productrice peut être la plus adaptée. On fait appel à notre réseau et on fait appel aussi en dehors des producteurs déjà membres si le besoin va au-delà.
2: Oui. Quelque part, vous êtes aussi un peu un service pour le producteur, pour l'alléger de toute une partie de son travail qui serait quasiment la commercialisation ou trouver les consommateurs qui seraient prêts à justement s'engager dans cette dynamique-là. Quelque part, vous êtes aussi un peu un soutien au producteur dans toute cette tâche qui peut être lourde aussi de communication autour des produits, justement, autour des productions.
3: Tout à fait. Enfin, je dirais même c'est notre seul but, c'est même, c'est de soutenir les producteurs.
2: Ah, oui, oui.
3: Et les groupes le font aussi. Donc, dans leur engagement, les groupes, donc, il y a un engagement économique, comme on en a parlé. Mais au-delà de ça, tu l'as dit un peu juste avant, c'est que les producteurs, ce n'est pas toujours un métier facile, mais c'est surtout qu'ils doivent parfois être beaucoup trop de casquettes.
2: Oui, c'est ça.
3: Et donc, les groupes s'engagent aussi à... c'est entre eux qui s'arrangent pour collecter l'argent, pour payer. Normalement, le paiement... mais ça, il y a toujours des discussions quand il y a des difficultés, mais le paiement, idéalement, il se fait à l'avance par trimestre. Mmh. Comme ça, le producteur ne s'endette pas. Parce qu'il y a ça aussi, c'est que... Ah, oui. Finalement, au-delà de se dire, j'ai un débouché assuré sur une année, avoir des paiements à l'avance, ça veut dire qu'il va pouvoir ne pas s'endetter et ne pas tomber dans cette spirale qui est criante, en fait, dans le secteur agricole. C'est la plupart s'endettent et alors se réendettent pour payer leurs dettes. Enfin, c'est un cercle vicieux. Ouais. Donc ça permet aussi de sortir de cette spirale infernale, je dirais, de l'endettement. Ouais. Et en plus de ça, idéalement, il y a certains groupes qui ne fonctionnent pas comme ça, mais en tout cas, c'est ça le schéma de base. Et puis après, ça se discute, tout se discute en fait entre le groupe et le producteur. Mais le producteur, a priori, arrive avec les commandes en vrac, et c'est le groupe qui s'arrange pour redistribuer entre chacun.
2: Oui, c'est ça.
3: Et donc, ça crée aussi un moment, c'est permanent, ça crée un moment où les gens s'activent, c'est pas toujours les mêmes qui doivent mettre la main à la pâte, mais ça crée aussi un moment potentiellement de convivialité, puisqu'on se rencontre entre voisins. On n'a pas toujours le temps, c'est comme pour tout le monde, mais parfois on peut prendre le temps, en tout cas si on en a envie, de discuter avec son voisin, d'échanger. Parfois ça se fait aussi les échanges un peu plus virtuellement, où certains ont des groupes WhatsApp ou Signal ou d'autres choses, et ils échangent des recettes en disant « Ah, moi, ce légume, je ne sais pas quoi en faire. » Enfin, mais du coup, c'est là où on crée vraiment une cohésion même de quartier, et ça donne envie aussi. Enfin, on se dit qu'on appartient à quelque chose et qu'on bouge aussi un peu les lignes à notre niveau.

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0: J'imagine qu'il y a la difficulté, on va dire, se présente peut-être aussi très fort pour des jeunes producteurs qui n'ont pas nécessairement un bas de laine derrière eux. Je ne dis pas que c'est facile pour les autres, parce que ce n'est certainement pas le cas non plus. Mais je crois que c'est une question à laquelle on est de plus en plus sensible aussi, c'est le renouvellement de, ce corps de métier quelque part, et de l'attractivité de la profession pour les plus jeunes aussi, non ?
1: Si, si, bien sûr, c'est un vrai problème. Là, on a un peu une bombe à retardement. Le renouvellement de la génération d'agriculteurs actuellement voilà, pose vraiment des questions, parce que retrouver des repreneurs, c'est compliqué, parce que parfois, il y a un tel taux d'endettement, c'est pas si facile. L'attractivité du métier n'est pas toujours évidente. Et on a aussi des grosses structures qui commencent de plus en plus à s'accaparer finalement
0: les parts du marché,
1: les parts du marché, à racheter les terres. Et donc, en fait, voilà, on est quand même face à un tournant où on doit choisir notre système alimentaire, celui qu'on souhaite. Soit de grosses industries, et à l'échelle de la Belgique, elle n'est pas très grande, donc on n'aura que quelques, peut-être un ou deux. Soit on veut vraiment préserver cette agriculture que certains appellent familiale ou que sais-je, mais voilà.
0: Oui, on voit même de plus en plus de personnes qui font ça à côté d'un autre métier, mais on imagine les contraintes que ça doit représenter au quotidien, quoi, hein, pour leur vie de tous les jours aussi. Oui,
1: oui, et certains le font parce que, enfin, par envie, mais c'est aussi souvent devenu une nécessité de devoir travailler
0: c'est
1: en
0: ça.
1: Dehors, malheureusement.
0: Oui, c'est ça. Oui. Alors, tu parlais aussi du projet panier,
1: oui.
0: Avec un S, parce qu'il faut plusieurs paniers pour gagner un match de basket. C'est pas notre sacré Louis Crabec, notre fidèle bénévole, qu'on dirait le contraire, fan de basket. Il faut plusieurs paniers pour marquer beaucoup de points. Et il faut aussi plusieurs paniers pour se nourrir sur toute une vie, évidemment. Mais panier, le projet panier, c'est quoi exactement ?
1: Et donc, panier, c'est un projet... Bah, panier, déjà, c'est un acronyme.
0: Eh oui, finalement.
1: C'est un acronyme, oui. Qui veut dire pour l'accès à une nourriture inclusive, écologique, régionale et solidaire.
0: D'accord.
1: Et donc, c'est l'idée, la production durable puisse être accessible à tout le monde. Et on le fait avec cette approche communautaire de GASAP, qui nous est cher, parce qu'on croit vraiment que ça permet comment dire, de favoriser justement cette accessibilité, et aussi de développer les consciences par rapport à notre système alimentaire et ce qu'on mange. Et donc, ce projet, il était inspiré de quelque chose de plus large qui s'appelle la sécurité sociale de l'alimentation.
0: D'accord.
1: Et dans notre initiative en tant que telle, bah, au-delà d'avoir... juste des distributions de nourriture, enfin des permanences, etc. On organise tout autour de ça aussi des ateliers, des formations et des moments de rencontre, notamment des moments de rencontre entre des publics précarisés. Donc parce qu'on va dans des quartiers qui ont souvent très peu d'accès à la nourriture bio, pour le dire comme ça. Et donc, on va vraiment dans ces quartiers-là pour cibler des gens qui ont, enfin voilà, qui n'ont pas en fait ce choix. Au-delà même de parfois de soucis économiques, évidemment, c'est aussi le fait que ça n'existe pas. Et donc, on va dans ces quartiers-là pour pouvoir toucher ces personnes, mais toujours sur une base volontaire, c'est-à-dire que c'est souvent un collectif qui est soutenu par une association locale qui fait appel à nous. Parce qu'on n'a pas... Enfin, l'idée n'est pas d'aller dans un quartier et de dire « Ah, bah nous, on sait comment il faut s'alimenter, voilà ce qu'il faut faire. » Non, pas ça. Enfin, il ne faut pas... Enfin, voilà. C'est...
0: Inverser le processus. Quoi.
1: C'est ça. Et c'est, de toute façon, ça a toujours été comme ça dans n'importe quel GASAP, puisque pour nous, ce sont aussi des GASAP, mais qui bénéficient du dispositif panier.
0: Oui.
1: On veut que ça vienne des citoyens et que ce soit eux qui s'engagent. Quoi. Et finalement, avec ce dispositif, y a évidemment l'idée, c'est que ce ne soient pas les gens qui payent tout, puisqu'ils n'en ont pas forcément les moyens. Et donc, à petite échelle, il y a ce qu'on appelle, c'est un peu barbare, on va dire, mais un tiers payant, c'est-à-dire qu'il y a quelqu'un d'autre qui doit payer la différence, puisqu'on touche à... de précarité. On touche à la précarité des habitants qui n'ont pas forcément les moyens, mais on touche aussi à la précarité des producteurs, qui on veut assurer un revenu juste, revenu décent. Et donc là-dessus, bah, c'est soit des pouvoirs publics, soit parfois des fonds privés qui nous aident à compléter la somme.
0: D'accord. Et concrètement, on reçoit un panier où il n'y a aucun lien finalement avec le panier
1: Et donc concrètement, en effet, les gens, donc voilà, c'est des permanences une fois toutes les 2 semaines.
0: D'accord.
1: Où ils peuvent dire à l'avance, ça on demande quand même qu'ils disent à l'avance, bah voilà, moi je viendrai prendre un panier, mais on ne les oblige pas à payer à l'avance contrairement à des gazables classiques.
0: D'accord.
1: Et ils viennent, ils payent un prix libre, parce que ça c'est une autre chose qu'on a fait comme choix, c'est-à-dire qu'on... pour nous, on est vraiment dans l'idée d'une approche d'autonomisation et d'émancipation des individus. Et donc, on veut que le groupe lui-même prenne conscience, en fait, du prix. On est très transparent sur le prix du panier, normalement, enfin, en tout cas, le prix que ça a coûté.
0: Oui.
1: Et on leur fixe un objectif. Souvent, l'objectif, c'est qu'ils payent un tiers du prix. Donc, imaginons pour un panier de 18 euros, bah, voilà, on leur dit que le prix minimum conseillé, ce serait 6 euros. Mais il y a une boîte, et ils mettent l'argent, on ne regarde pas, ce n'est pas une boîte transparente.
0: D'accord. Ah ouais.
1: Ils mettent, mais voilà. Mais
0: ouais.
1: Ce mécanisme-là, ça constitue une boîte solidaire. C'est-à-dire que
0: D'accord.
1: cette boîte, en fait, il y a l'argent qu'eux mettent, l'argent qu'on arrive à avoir via différents acteurs, même
0: okay.
1: parfois via des individus comme toi et moi,
0: ouais, oui.
1: qui c'est... peuvent faire des dons.
0: Ouais, c'est ça.
1: Et tout ça alimente une grande caisse solidaire qui permet de faire perdurer le projet.
0: Mmh.
1: Et donc, c'est là où on essaye aussi de les conscientiser, mais pas de les, blâmer, etc.
0: Oui,
1: mais,
0: c'est ça. Ouais.
1: Mais vraiment de les conscientiser, de leur dire, bah, voilà, si vous en avez la possibilité, plus vous mettez, plus ce projet peut tenir longtemps.
0: Oui, c'est ça.
1: Et c'est là où, pour nous, ça fait aussi beaucoup de sens, c'est que vraiment, chaque euro qui est investi dans ce projet est démultiplié dans son action. Il est même réutilisé plusieurs fois, je dirais. Parce que on a donc, via des dons, on sait offrir des paniers. Enfin, pas les offrir, on sait les proposer à un prix réduit. Les gens nous refont un don libre, puisque finalement, c'est une sorte de don aussi de la part des habitants, qu'on peut réinjecter. Et tout ça permet aussi, finalement, de financer et de payer des producteurs locaux qui produisent durablement.
0: Et il n'y a pas parfois du gaspillage de produits ?
1: Non. Et je pense que même, je dirais, et là aussi, si ça peut casser des a priori ou des stéréotypes, je pense même qu'il y a moins de déchets dans ces groupes-là d'habitants que dans d'autres GASAP. Mais dans d'autres GASAP, finalement... Peut-être qu'au début, il y en a qui voilà, ne savent pas comment gérer parce que c'est tout un autre système. Mais souvent, il y a une solidarité aussi qui s'installe. C'est que si quelqu'un n'aime absolument pas tel légume, il échange avec un voisin. Moi, ce que j'ai déjà fait, on l'offre à sa belle-mère. Sa belle-mère goûte, elle dit « Ah, j'ai jamais mangé un légume aussi bon. » Et puis maintenant, elle fait partie d'un gazap. Enfin voilà, c'est aussi...
0: Oui, ça joue beaucoup sur la conscientisation finalement et le rapport social au sens d'une construction d'une communauté. Finalement, c'est le principe du réseau.
1: Tout à fait.
0: Les GASAP. Peut-être un dernier petit mot. Si jamais on est intéressé, par exemple, de rejoindre les GASAP ou de rejoindre le projet Panier, d'y adhérer, qu'est-ce qu'on doit faire concrètement ? Comment on vous rejoint ? Comment on sait à quel endroit ça peut fonctionner ? Comment
1: Alors,
0: ça se passe ?
1: Il y a plusieurs possibilités. Sur notre site, il y a une carte interactive où on sait voir déjà les GASAP existants.
0: D'accord.
1: Mais on peut aussi très facilement mettre un GASAP en place et ça, il suffit de nous contacter. Ça se fait en 3 étapes. On pourrait dire, comme c'est à la mode, en 3 clics.
0: Et ils sont tous de qualité équivalente, qu'on soit à un GASAP ou un autre, je dirais.
1: Tous les producteurs s'engagent à la charte d'engagement.
0: C'est ça. C'est avec des producteurs différents selon
1: c'est
0: le groupe
1: ça.
0: De...
1: Mais en effet, la composition va différer en fonction du producteur. La réalité est différente aussi.
0: D'accord.
1: Et c'est vrai que c'est un engagement, donc on se veut être solidaire. Donc ça veut dire que si la production est compliquée au niveau du producteur, bah lui et nous, le réseau, on va essayer d'appuyer sa communication, de pouvoir aussi expliquer si à un moment, je sais pas, il y a une production qui est moins bonne, etc. Voilà, mais tout ça, ça fait partie de se reconnecter aussi à la terre.
0: Ouais.
1: Et pour le projet Panier, on a aussi, de manière... volontaires, des gens peuvent justement devenir bénévoles volontaires pour aider, parce que durant les permanences, on a parfois besoin d'aide, etc. Ou alors, si les gens veulent participer d'une autre manière, là, on est soutenu actuellement par la Fondation Roi Baudouin, qui nous a ouvert ce qu'ils appellent un compte de projet, c'est-à-dire que les gens peuvent faire un don, et à partir d'un minimum de 40 euros par an, c'est défiscalisé.
0: Oui, c'est intéressant. Et du coup, les paniers, c'est aussi géographiquement réparti sur l'espace francophone ?
1: Alors là, on a commencé, parce que c'est là où on a eu les premiers financements, à Bruxelles. Mais on a déjà eu des contacts d'autres lieux en Wallonie qui étaient intéressés. Et parfois, ben, c'est parfois un CPS, parfois c'est plutôt pour des contrats de quartier durable ou des plans climat. Parce qu'en fait, c'est ça aussi, c'est que là, on a parlé fort bah, des aliments, de l'alimentation, mais il faut se rendre compte que ça participe aussi, c'est très vertueux à beaucoup d'autres niveaux. Et en plus de ça, le projet Panier, bah, on n'a pas inventé de rien, c'est qu'il existe aussi en France, on a des partenaires français qui l'ont aussi mis en place, mais qui, eux, ça fait plus d'années que nous qui l'ont déjà mis en place, et qui, enfin, voilà, continuent de se développer. Et je touche du bois pour que nous aussi.
0: Ouais, oui, certainement. Merci, Timothée. Longue vie au Gazap, belge et français, du coup. On associe évidemment nos voisins bien volontiers. Merci, Timothée, de nous en avoir appris davantage aussi sur une problématique qui doit nous conscientiser, on l'a bien compris. Et on se revoit bah, prochainement. Faut pas hésiter. Tu connais le chemin vers le studio maintenant. À bientôt peut-être et bonne continuation.
1: Merci beaucoup.

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5: Et puis nous, on poursuit notre mois Girl Power sur Rock City, quatrième volet de cette exploration du rock à travers des voix, voire des groupes féminin. Et on ouvre d'ailleurs cette émission avec une grande figure, hein, Patrick, c'est toi qui l'as choisi.
6: C'est la prêtresse du punk, quoi. La poétesse du punk, ou la prêtresse aussi, si on veut. Madame Patti Smith, qui est née donc en 1946 à Chicago, installée à New York. Patti fréquente Robert Mapplethorpe avant de sortir Horses en 1975. C'est un mélange unique de poésie et de punk, son style androgyne et contestataire enflamme une génération. Avec Because Night, coécrit avec Bruce Springsteen, elle atteint les masses, mais reste toujours cette voix libre, politique et artistique intronisée au Rock Hall of Fame en 2007. Patti est encore aujourd'hui d'ailleurs une figure intellectuelle et rebelle du rock qui vient assez souvent en Belgique d'ailleurs. Hein,
5: absolument.
6: Absolument. Ici, on va l'écouter dans un morceau, évidemment en live, le morceau Gloria.

0: pratiquement jusqu'au dernier Larsen. Une bonne manière hein, d'ouvrir cette émission avec un live de la reine du punk, Patti Smith. Patti Smith, cela dit, qui vient justement de sortir cette édition 50e anniversaire hein, de l'album Horses, et qui a été rejoint il n'y a pas si longtemps que ça sur scène par Johnny Depp pour interpréter Power to the People. Et puis nous, on revient maintenant en Belgique avec un groupe qui s'appelle Black Mirror. C'est le groupe de la chanteuse Marcella di Troia. Marcella di Troia. Voilà, c'est pas évident. je vais pas le dire trop souvent. Toujours est-il qu'elle a fondé ce groupe au départ en 2013. Au départ, ça devait être ça c'est pour faire plaisir à Magali. Ça devait être un groupe 100% féminin.
1: Mais je n'aime pas le au départ. Ça veut dire
0: ça n'a pas fonctionné. C'est-à-dire qu'elle a d'abord trouvé une bassiste et une batteuse. Elle n'a pas trouvé de guitariste féminin qui lui convenait, donc finalement elle s'est rabattue sur un homme. Et puis les deux autres filles ont dû quitter le groupe et finalement ils ont été remplacées par deux copains du guitariste. Donc elle est finalement restée la seule présence féminine dans Black Mirror. Black Mirror, donc originaire de Bruxelles, deux EP, deux albums. En 2018, le premier album s'appelait, je ne sais plus comment il s'appelait Look Into the Black Mirror. Le second, c'est, on va écouter un extrait de celui-là d'ailleurs, lui est sorti en 2022 et il s'appelle Tomorrow Will Be Without Us. Elle définit sa musique quelque chose entre Radiohead et Nirvana avec une touche de Janis Joplin dans
1: ça
0: la voix.
1: Ça m'intéresse,
0: voilà, c'est elle qui le dit, mais on va le découvrir ensemble à travers un titre qui s'appelle Tears to Share.

0: La pop rock bien sympa de Haut et Freddy, duo originaire de Los Angeles, est portée par Michel Buzz et Lance Sheep. Alors, je vous avoue, c'est très difficile d'obtenir plus de renseignements que ça. Sur leur bio Spotify, il est juste mis Come on All. Donc, ça m'avance.
1: Venez tous.
0: Ouais, ça m'avance pas beaucoup. Ils sont actifs sur Spotify depuis 2024, donc je suppose que c'est un groupe tout récent. Par contre, je vous conseille d'aller zioter leur site internet qui est très très bien foutu. On comprend qu'ils sont...

0: qui s'inspire de l'univers du cirque, de la fête foraine, puisque leur page d'accueil, c'est une grande illustration en noir et blanc sur laquelle on retrouve un chapiteau de cirque, un manège avec des petits chevaux, un château, et le tout se trouve au beau milieu d'une forêt. Il y a même une sorte de colisée, et en fait, chaque lieu représente un onglet, hein, tournée, vidéo, musique, enfin c'est... Comme je vous dis, assez bien foutu, assez original, mais ça nous apprend pas grand-chose sur eux. Mais je vous conseille d'aller écouter. C'est pas, ils sont inspirés de l'univers du cirque, ça se retrouve dans leur clip. Par contre, c'est pas des chansons. Donc non, ça reste de la bonne pop rock. Alexis, c'est à toi. Est-ce que toi aussi tu as galéré pour trouver des infos sur le prochain artiste?
1: Mais oui, c'est un peu le plaisir de la découverte. Hein. On découvre. Oui. Des nouveaux artistes, mais on ne connaît pas toujours grand-chose sur eux. Alors, elle est londonienne, elle est née à la fin du millénaire passé, elle a commencé sa carrière aux alentours de 2018, donc ça fait déjà maintenant 7 ans. On est dans le style indie pop, rock, soul and blues. Elle brouille un petit peu les lignes entre Alanis Morissette, Wolf Alice et Florence Welch, Florence and the Machine. Un seul EP à son actif, donc une carrière comme assez récente en tout cas en termes discographiques, c'est Honeymoon qui était sorti en juillet 2022. Et alors 5 autres singles, et en fait on va écouter ici l'avant-dernier single qui était sorti en février de l'année passée, c'est Can You Feel My Love Crucifying You.

0: Eh bien, c'est un live en direct de Bruxelles de Mademoiselle Tivaro, de Madame Tivaro. Née en 87 à Bruxelles, elle commence le piano à l'âge de 5 ans. Elle est vraiment passionnée et compose et chante ses propres morceaux dès l'adolescence. Ses débuts sont freinés par une maladie des cordes vocales qui l'oblige à se reconstruire artistiquement. Ça s'entend, ça, voix d'ailleurs. Hein. Elle est un peu...
1: Ça lui donne ce grain.
0: Hein, ce grain, effectivement.
1: Il y a beaucoup de grands chanteurs qui s'est arrivé. Jean-Robert Plant, par exemple, il y a un avant et un après opération des cordes vocales. Voilà, ce qui donne un timbre tout particulier.
0: Et en fait, elle se fait connaître grâce à des reprises diffusées sur YouTube qui séduisent un large public. Désolé, c'est du direct, j'ai un chat dans la gorge. Sa voix grave, chaude et singulière attire la comparaison avec Amy Winehouse ou Adele. En 2018, elle sort son premier album, Raw, salué par la critique et le public. Son univers mêle soul, pop et jazz avec une forte intensité émotionnelle. Aujourd'hui, elle poursuit une carrière en pleine ascension, fidèle toujours à son identité artistique, Mademoiselle Tivaro. Le morceau, c'était Doesn't Really Matter.
1: Alors, j'ai fait toujours en live.
2: Un petit complément. Complément tantôt, parce que j'ai pas annoncé le nom de la chanteuse, enfin son nom de scène en tout cas. Le titre Can You Feel My Love, c'était bien de Francis. Voilà, c'est comme ça, c'est complet. Olivier, autre chose.
1: Bah oui, nous on va rester en Belgique, tiens. Il me semble que là, pour le moment, sur le coup, on a pas mal d'artistes féminines belges, ce qui est pas mal. Une artiste que j'ai déjà passée régulièrement, c'est Charlotte Maquette, son vrai nom de scène Auclan. Alors Auclan, c'est également le nom finalement générique de son projet avec son groupe, dans lequel on retrouve Sébastien Beaumont à la guitare, Thibaut Jungers à la batterie et Gilles Vermeyen à la basse. Auckland, donc, qui a sorti à l'heure actuelle un premier EP en 2022 qui s'appelait Nightfall et un premier album qui est sorti il y a pratiquement un an. C'était au tout début de l'année 2025. L'album s'appelle Good Girl, Bad Seed. Alors, c'est un petit clin d'œil à Nick Cave parce qu'elle est assez fan de Nick Cave et de Bad Seed. Donc les trois que je viens de citer sont ses propres Bad Seed à elle. Auckland, donc, ça, elle définit sa musique un petit peu, elle la définit comme la BO d'un film sombre dont l'héroïne principale est vénéneuse. Voilà, ça en dit long, mais j'avais envie de le citer, je trouvais ça pas mal dit. Auckland, donc, en concert prochainement, ça ce sera le 15 novembre au Botanique, comme ça vous le savez, et je vous propose d'écouter la plage de clôture de son album Good Girl, Bad Seed, c'est Ready for the Storm.

0: Vous êtes toujours dans Rock City by The Big Four, votre émission rock. À l'instant, dans vos oreilles, Third Degree du groupe Dawn, mais ça s'écrit Davn, D-A-V-V-N. Originaire de Nashville, le duo fait revivre le son bien spécifique des années 2000 à travers leur musique. Bon, comme d'habitude, je les ai trouvés dans un coin sombre de Spotify et je ne sais pas grand-chose d'eux, à part qu'ils ont sorti leur premier single en 2018 et qu'ils sont toujours actifs puisque le son qu'on vient d'entendre, Third Degree, est un des singles qu'ils ont sorti en 2025. Et voilà, c'est tout ce que j'ai sur eux. On poursuit ce Rock City avec toi, Alexis, et une artiste qu'on aime beaucoup dans cette émission.
1: Ah ben non, tu ne connais pas l'artiste
0: non,
1: suivant,
0: ben non.
1: Je pense que tu t'es planté là.
0: Ah ben avant.
2: Mais peut-être qu'on va beaucoup l'aimer.
1: Oui,
2: après,
1: voilà.
0: C'est
1: aussi un peu une découverte, c'est une millennium, elle est née juste en 2000, elle a commencé sa carrière dans les années 2010. C'est elle est autrice, compositrice, elle est originaire de Nashville, alors on peut s'en douter un peu qu'on pourrait se retrouver dans le style country rock, et ça sera le cas. Mm-hmm. Deux albums déjà sont actifs, Bet My Heart, sorti en mai 2023. Et en octobre 2024, il y a juste un an, Getting Away With It. On va la retrouver avec son avant-dernier simple, Strangers, et l'artiste ici, pour ne pas manquer de dire son nom malgré tout, c'est Erin Kinsey. Puis Erin Kinsey sera retrouvée d'ailleurs à La Haye, au Zuider Park Theatre. Ça sera le 30 août. C'était le 30 août dernier. Strangers, tout de suite, Erin.
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0: Ben voilà, ça
1: L'ado rebelle de Los Angeles, Jerry Curry.
2: Oh, ça finissait sec.
1: Ah oui,
2: on a été surpris. Alexis, 5 secondes. Wow, ouais. Wow, wow.
0: C'est okay. Déroutant.
1: Los Angeles, donc en 1959, tiens, elle a nommé chez moi. À 15 ans, elle rejoint The Runaways et devient l'image provocatrice du groupe avec le morceau Cherry Bomb. Mais manipulée par le manager, elle quitte l'aventure en 77. Dommage parce que. Elle a la voix, la fille. Hein. Mais enfin, elle a quand même encore fait une carrière solo au cinéma, entre autres. Ensuite, elle a fait une autobiographie, Neon Angel. Et elle travaille aussi, elle fait de la sculpture. Et dans ce morceau, elle dénonce l'exploitation des jeunes artistes tout en restant une icône du punk féminin adolescent. C'était Madame Cherry Curry avec le morceau Cherry Bomb. Elle est toujours en live, évidemment.
0: Les Runaways, donc.
1: Les Runaways dans les années 70.
0: Yes. Ah. Bah, moi, je propose qu'on revienne dans les années 2000, voire même 2024, 25, par là. On va retrouver une jeune femme qui est toute jeune, elle a 23 ans, elle est née en 2002.
1: C'est la fille de...
0: Attends, hein. Un petit peu. Elle s'appelle Romani. Alors, si Romani, ça ne vous dit rien, c'est que c'est
3: Bringer, autre
0: que Romani Gilmour, la fille, évidemment, de David Gilmour, guitariste de Pink Floyd, de Polly Sanson, écrivaine et parolière de Pink Floyd depuis les années 90.
1: Je n'avais pas dévoilé sa filiation.
0: Non, absolument. Après, évidemment, j'ai envie de parler d'elle en dehors de son père, même si sa carrière a débuté dans le cocon familial, puisque on a vu ses premières apparitions pendant la pandémie. David Gilmour et sa famille ont créé une espèce de série de live stream sous le nom de Von Trapped Family, publiée sur YouTube à l'époque. Et c'est là qu'on voit les premières apparitions de Romani, qui joue de la harpe et qui chante avec son père, notamment sur un titre inédit qui s'appelle Yes, I Have Ghost. Depuis, eh bien, c'est pas compliqué, hein, Romani, elle vient d'accompagner sur tout le long de la tournée de l'album Luck and Stray de David Gilmour. Elle vient de l'accompagner tout de long. Et surtout, son père lui a laissé un morceau où elle joue de la harpe et où elle chante sur son album solo. Donc oui, c'est extrait effectivement d'un album de David Gilmour, mais c'est bien sa fille Romani qui est mise en vedette là-dessus sur une reprise d'un groupe qui s'appelait les Montgolfier Brothers avec ce titre « Between Two Points ». ».

0: jusqu'à la dernière note de Romani et David Gilmour. Donna, dommage. Bah oui, le mois Girl Power touche à sa fin. Alors bon, c'est bien de mettre pendant un mois les femmes à l'honneur. Mais ce n'est pourtant pas la manière la plus équitable de maintenir l'équilibre des genres.
1: T'as bien raison, Patrick.
0: Je me fais fusiller des yeux par Magali.
1: Tu as raison. Et revenons à notre engagement de maintenir un quart, voire un tiers des artistes féminins dans toutes nos émissions. Ça serait quand même pas mal.
2: Oui, mais pas toujours les mêmes, hein, parce que... Je vous connais, c'est souvent les mêmes artistes qu'on retrouve qui sont très, très, très bonnes, hein, très fortes. Mais je vous jure, maintenant que j'ai fait cette émission spéciale Girl Power, les méandres de Spotify, en fait, il y a vraiment, vraiment beaucoup d'artistes de voix féminines qui valent le coup d'oreille et qui méritent d'être connues.
3: La semaine prochaine, on inaugure un nouveau thème. Novembre rimera avec le mois du cinéma, le 7e art, ou le lien étroit qui existe entre le rock et le cinéma, mais aussi ces artistes qui cumulent les talents et qui excellent soit comme chanteur ou musicien, ou à l'inverse, comme acteur.
2: Et pour terminer en beauté ce Girl Power, ben je vous propose le groupe Rule Your Mind de Jules and the Hole. Rule Your Mind, c'est la musique. Le groupe, c'est Jules and the Hole. Ils sont originaires de Chicago et c'est un projet glam rock qui est actuellement basé à Los Angeles. Alors, fortement influencé par la scène musicale de Chicago, Jules mêle les sonorités du blues au rock and roll classique, le tout teinté, je cite, d'une énergie contemporaine, brute, intense et cathartique.
3: Rien que ça.
2: Ouais, c'est elle qui le dit dans sa bio. Hein. Et voilà, je vais pas. Depuis toutes ces années où j'anime Rock City. Vous le savez, je vais y mettre des artistes féminines, on vient encore de le dire. Mais en plus, si ce sont des rockeuses engagées, bah là, c'est la cerise, la cherry bomb on the cake. Et donc, Jules, c'est une actrice engagée pour l'égalité en tant que promotrice et cofondatrice de l'événement populaire Women Rock LA. Elle offre une véritable plateforme aux rockeuses pour se produire et gagner en visibilité dans la scène locale. Chapeau, madame.
3: On va se terminer sur ces bons mots. Chapeau, madame.
2: Chapeau, mesdames. Jules and the Hole, Rule Your Mind.
1: Bye bye, la semaine prochaine.
2: Salut,
0: ciao.

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1: Elle est dynamique et souriante, elle est dans ce studio, place à Brigitte Guilbeault. Voici les agitateurs de neurones.
2: Les agitateurs de neurones. 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
3: Les agitateurs de neurones, bonjour. Je vois souvent des commentaires totalement idiots, agressifs, voire même vulgaires sur les réseaux dits sociaux. Et à certains moments, c'est plus fort que moi. J'ai besoin d'y répondre pour tenter d'abord de dire ce que j'ai envie de dire et puis de calmer et raisonner l'intervenant. C'est ainsi que j'ai eu la confirmation que c'est inutile, car c'est finalement ce que lui, il attend pour relancer sa machine à vous insulter à votre tour. Sur Internet, il faut aussi savoir se dire « ça ne sert strictement à rien » et lâcher prise. Le lâcher prise, c'est accepter ses limites, mais c'est surtout comprendre celles de l'autre. Penchons-nous un peu sur ce fameux lâcher prise dont nous avons cruellement besoin, le lâcher prise dont on nous parle souvent. Qu'est-ce que c'est ? Il y a quelques années, j'avais discuté avec une psy qui m'avait comparé le lâcher-prise à une image. Alors vous imaginez un chien qui tient une pantoufle dans sa gueule. Vous prenez la pantoufle et vous la soulevez. Le chien ne la lâche pas. Il va même décoller. Et vous pouvez monter la pantoufle à 1 mètre du sol. Le chien ne lâchera pas. C'est ça. Le problème du lâcher-prise. Vous acceptez de perdre pied, mais vous gardez la pantoufle, parfois même en grognant, surtout si c'est un os. Impossible d'imaginer la lâcher. À force de vouloir contrôler tout ce qui nous entoure, nous gaspillons une énergie folle et perdons notre sérénité, d'où le fameux lâcher-prise. Il paraît même qu'il serait bénéfique pour la santé, selon les anciennes guérisseuses. Le mal de tête, ne l'oublions pas, disent-elles, serait dû au tracas non résolu, l'atout persistante à tout ce qui reste en travers de la gorge. Le mal de dos à se contente de continuer à porter, et certains médecins vont jusqu'à dire que c'est le cas pour certains cancers. Alors, puisqu'il y va de notre santé, lâchons prise. Ok, ça c'est une bonne idée. Comment fait-on ? Vous y arrivez, vous ? Comment lâcher prise ? Alors, il faut lâcher prise. Ok, c'est en tout cas ce qu'on nous bassine à longueur de temps et qu'on peut chacun lire ou entendre répéter dès qu'il est question d'une approche spirituelle de l'existence et dans certains cas, accepter de ne pas avoir le dernier mot. Ouh, c'est compliqué ça. Surtout quand on entend ou lit des arguments hyper stupides. Mais justement, c'est peut-être là aussi qu'il faut lâcher prise. Vous connaissez cette petite histoire ? Moi, je l'aime beaucoup. Elle dit ceci. Parler avec un imbécile, c'est comme jouer aux échecs avec un pigeon. Il va marcher sur le jeu, faire tomber les pièces et se pavaner comme s'il avait gagné. Si le lâcher-prise a fini par devenir un cliché du développement personnel, ce qu'elle recouvre n'en reste pas moins confus. Et elle est prétexte à bien des malentendus. La question est pourtant essentielle. Pourquoi faut-il lâcher ? Et surtout, c'est ça la question. Que faut-il lâcher ? Et que faut-il ne pas lâcher ? Quelle est donc cette prise qu'il conviendrait de desserrer ? Cette attitude est-elle compatible avec un positionnement responsable ? Si oui, comment passer du concept à la pratique ? Les enseignements de sagesse traditionnelle s'articulent tous autour de cette question. Nous pouvons donc nous tourner vers eux et y chercher des réponses qu'il nous appartient ensuite, évidemment, de faire nôtres si elles nous semblent crédibles. J'avoue qu'ayant été enseignante, le lâcher-prise est une notion que je ne maîtrise que très difficilement. Mon rôle était de reprendre les fake news, comme le dirait avec emphase un homme à casquette bien connu. selon Gilles Farset, écrivain français et promoteur de spiritualité, il dit « Au commencement de toute prise se trouve l'ego, une conviction, un ressenti dont tout découle. Moi, Pierre ou Paul, j'existe indépendamment du tout séparé. Seul, je suis face à l'autre, c'est-à-dire tout le reste, tout ce qui n'est pas moi, et qui étant autre, n'obéit pas toujours à ma loi. Seul contre tous. Après moi le déluge. Telles sont en somme les deux croyances sur lesquelles se dresse l'ego. Lâcher prise, c'est abandonner une illusion, c'est, après moi le déluge, celle de la séparation. Ce lâcher prise ne sous-entend en rien une négation de l'individualité. Pierre reste Pierre et Paul demeure Paul. Simplement, la partie se reconnaît et accepte l'autre. Ainsi donc, pour bien comprendre, par un apparent paradoxe, l'autre à la fois disparaît avec ses idées qui m'énervent et se trouve comme jamais reconnu malgré tout dans sa différence. Il n'y a plus de moi pour exiger de l'autre qu'il se conforme à mes valeurs. Le lâcher-prise se produit dès lors que le moi accepte de l'autre, de tout autre, qu'il soit autre. Je reste moi, il reste lui. Et chacun se sépare. Fastoche. Facile ? Ah que nenni ! Parce que l'autre n'est pas toujours gentil avec nous, soit parce que c'est une andouille, un malveillant, un dangereux personnage, ou quelqu'un qui ne connaît que les critères de pouvoir, bref, quelqu'un qui ne partage pas mon avis, soit quelqu'un qui ne jure que par la prise de pouvoir et va tout faire pour me soumettre. Alors là, j'ai d'autres valeurs qui se mettent en ligne et là, je dois réfléchir si je fais vraiment un lâcher prise ou si je me sauve ou si je maintiens. Dans tous les cas de figure, je vais me sentir très mal car je serai en porte-à-faux. On dit aussi assis entre deux chaises, bouleversé entre mes valeurs et celles qui me sont imposées par l'autre qui, lui, ne pratique pas évidemment le lâcher prise. Je tiens la pantoufle dans ma bouche. À moi de déterminer ce qu'est la pantoufle. Dès lors, mon moi, mes concepts, mes valeurs et l'estime que je me porte vont être chamboulés par mon refus de mettre autre chose à la place que ce que je pense bien et bon. Par mon désir aussi de garder le contrôle de l'autre, mais bien sûr également et avant tout le mien. Il faut aussi se rappeler que ce que je suis aujourd'hui est le résultat de mon histoire et du futur que j'espère. Ainsi donc, c'est compliqué de lâcher prise sur une information qui va à l'encontre de mon histoire, mon vécu ou mes espoirs. Parce que nous avons l'impression immédiatement que c'est nous qui sommes attaqués dans notre intégrité, alors qu'en fait, ce n'est pas le cas. N'oublions jamais que quand quelqu'un argumente quelque chose, ce n'est pas notre vie qu'il raconte, mais la sienne. Attention, on ne lâche pas prise n'importe comment. Cette pratique n'exclut en rien l'aptitude à prévoir, à organiser, ni ne nous dispense absolument pas de nos responsabilités. Il ne s'agit pas de baisser les bras ou tolérer l'intolérable. Le lâcher prise, ce n'est pas se sauver. Le lâcher prise n'est pas se résigner, mais être conscient de ses limites et de celles de l'autre. Et les limites sont nombreuses. Il y a celles qui sont intellectuelles, mais aussi sociales, familiales, religieuses. Alors, en fait, c'est simple. Le lâcher prise, c'est accepter de laisser partir ce qui ne me rend pas heureux, qui ne correspond pas à mes valeurs. Donc, pour lâcher prise, il est important de savoir ce qui est important pour nous. Ensuite, il est important de savoir faire confiance en l'avenir et savoir faire son deuil. C'est le moment de faire une petite pause musique. Je vous propose la chanson Caramello. Je l'ai entendue dans un film du même nom que j'ai regardé avec mon petit-fils, tout mignon. Petit chien qui s'impose dans la vie d'un cuisinier qui va finir par l'aimer. On peut dire que ce petit chien ne connaît pas le lâcher prise. En français, voici une partie des paroles. Quand je te trouverai, laisse-moi te dire combien j'ai appris à aimer, comme ta voix est plus belle. En gros, voilà les paroles traduites de l'espagnol. Là, c'est la chanteuse Isa qui l'interprète. De son vrai nom, Isabella Cristina Correa de Lima Lima, née en septembre 1990. C'est une chanteuse, compositrice et danseuse brésilienne devenue célèbre en enregistrant des reprises d'artistes tels que Beyoncé ou Rihanna. Elle a également présenté ses chansons sur Spotify. En mai 2016, elle a signé un contrat avec Warner Music Brésil. Son premier album est sorti en 2018 et a été nominé. La voici avec Caramello. 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
1: Ainsi donc, dans la démarche du lâcher-prise, quand on a décidé qu'il était meilleur pour notre équilibre et notre bonheur de le faire, il faut envisager une forme de travail de deuil comme face à la mort. On fait son deuil également des espoirs, des rêves, des gens et des choses. Parfois, les aimer, c'est aussi les laisser partir. Il faut aussi pouvoir accepter qu'ils ont fait le tour de nous et qu'ils souhaitent s'éloigner. Et ça, c'est vachement compliqué. Lâcher prise, c'est donc savoir se dire que la vie sera meilleure si je laisse tomber cette personne ou ce rêve que j'avais construit et que je suis capable d'en faire mon deuil. C'est-à-dire non pas l'oublier, mais m'en séparer. Selon la thérapeute américaine Daphne Rose Kingma, retenir équivaut à croire qu'il y a seulement un passé. Lâcher prise, c'est savoir qu'il y a un avenir. Je trouve cette phrase terriblement porteuse de sens. Autrement dit, refuser de lâcher prise, c'est s'enfermer dans le passé. Lâcher prise peut s'expliquer et s'appliquer de bien des façons. Mais une manière très simple de l'apprivoiser consiste à l'opposer à son contraire, le contrôle. Nous aimons bien avoir le contrôle, que ce soit sur notre travail ou des parties de celui-ci, sur notre vie personnelle, sur nos émotions, sur les autres peut-être. Et nous aimerions bien parfois avoir le contrôle sur des événements qui justement sont hors de notre contrôle. Faire une distinction entre ce que nous pouvons contrôler, ce que nous pouvons influencer et ce que nous ne pouvons ni contrôler ni influencer est sans doute une première étape dans le lâcher-prise. Et bien évidemment, cette attitude sera certainement critiquée autour de vous, principalement par ceux qui préfèrent la guerre à la paix. Ils sont nombreux à attendre une réunion au boulot ou en famille pour commencer à chercher noise, à

intelligemment construit, ne laisse jamais aucun regret ni remords. C'est d'ailleurs à ça qu'on comprend que c'était le bon choix. Pour ma part, je vous avouerai, au cas où vous ne l'auriez pas encore compris, que je préfère les gens qui doutent, qui réfléchissent, qui marchent parfois à côté de leur pompe, mais toujours remettent sur le métier le travail de leur construction. Délivrez-moi de ceux qui ne doutent pas et qui aiment vivre en faisant la guerre. Un petit peu comme Anne Sylvestre que je vous propose d'écouter maintenant. Anne Sylvestre avec les gens qui doutent.

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1: Alors comment faire pour réfléchir à tout ça? Eh bien, il y a la méditation et les applications ou les cours en direct pour apprendre le détachement. Ils font recette aujourd'hui. Méditer, c'est apprendre à se connaître, à se rencontrer vraiment. C'est une réflexion qui amène à une remise en question de notre manière de fonctionner, une remise en question de notre vie, de notre façon d'aborder le travail, la vie, l'amour, l'amour au sens large. Méditer, ça ne veut pas dire donner sa démission pour aller dans un ashram. Non, ça veut dire savoir s'octroyer seulement même 10 minutes pour se poser. Et ça, même si on vit comme des fous, il ne faut pas dire que c'est impossible. Beaucoup préfèrent penser que réfléchir au sens de ce qu'on apporte aux autres et à soi-même, c'est des trucs d'intello. Et j'ai souvent été surprise de constater que dans certains groupes d'étudiants, être le cancre de la classe est presque un honneur. Comme si ne pas se servir de ses compétences et vouloir les enrichir était une tare. Alors non, je vous rassure, c'est tout à fait faux. Ce n'est absolument pas un défaut. C'est magnifique, courageux et intelligent. Il suffit, comme en tout, de faire un choix. Voulez-vous continuer à vivre dans le passé, ressasser des échecs, ceux de la société, être dans le refoulement et le stress, la guerre perpétuelle? Alors vous serez épuisant pour vous-même.

et pour les autres. Bref, comme le dit le Dalai Lama, ne laissons pas les autres détruire ce que nous construisons en nous. Méditation et lâcher prise avec nos moyens, à notre rythme et selon nos possibilités, c'est déjà aussi un moyen de ne pas se faire manipuler par ceux qui ne nous veulent pas que du bien. Je vous propose de terminer cette émission avec Françoise Hardy, qui, comme vous le savez, est décédée en juin 2024. Elle était née en janvier 1944. Le répertoire de Françoise Hardy, c'est la mélancolie, l'anxiété, les relations sentimentales, la nostalgie et le sens qu'on essaye de donner à tout ça. Mariée, vous le savez, et séparée de Jacques Dutronc, elle est la maman de Thomas Dutronc. Dans cette chanson, elle nous parle d'un deuil. C'est un lâcher-prise différent. C'est celui de celle qui s'en va sans le vouloir. Elle va devoir lâcher la main de son fils. Alors son amour est tellement fort qu'elle lui envoie 1000 lumières pour lui dire, lui aussi, de lâcher prise. Allez, cette chanson est magnifique. Je vous embrasse. Prenez soin de vous et des autres. Smakinou.

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0: Bonjour à toutes et à tous et bienvenue dans cette émission Solid'Aid consacrée aujourd'hui à une ONG que tout le monde connaît bien en Belgique parce que ça fait longtemps que les bulles qui rassemblent des vêtements sont visibles dans nos rues et dans nos parcs. Alors cette ONG aujourd'hui terre à des filles, à d'autres branches dont nous allons parler dans un instant. Aujourd'hui nous recevons Christopher Mpazi qui est chargé de communication chez Autre Terre. Bonjour Christopher.
1: Bonjour Théo, merci pour l'invitation.
0: Avec grand plaisir. Alors Autre Terre, nous n'avons qu'une terre.
1: Bien sûr.
0: Alors une autre façon de voir la terre, c'est plutôt cela qu'il de cela qu'il est question aujourd'hui.
1: C'est ça, ben, surtout comme tu l'as bien expliqué, donc Terre ASBL a été créée en fait à un moment où, c'était la période où il y avait beaucoup de projets de la conquête spatiale, d'aller sur la Lune ou autre.
0: 69, en fait, 21 juillet.
1: Exactement, oui. Et du coup, ben, ce petit groupe de jeunes hommes de Vivni s'est dit, ben, c'est bien de vouloir aller viser la Lune, mais on a quand même pas mal de boulot en fait sur cette Terre. Et donc, quand Terre ASBL, c'est comme ça que Terre ASBL a été créée. Et Autre Terre, en fait, ça faisait simplement écho en fait à une alternative en fait au capitalisme et en fait à la direction qu'a pris en fait notre planète et d'essayer en fait de travailler sur des solutions et des projets qui montreraient un autre chemin et du coup pour une autre terre.
0: Une vision en tout cas qui n'est pas nombrilistique, je sais pas comment il faut dire, mais avec une vision, une vue beaucoup plus large que justement travailler chez nous. Voilà, c'est une version, une vision plutôt universaliste, mondialiste.
1: C'est ça, oui, on pourrait même dire altermondialiste. Donc, c'est vraiment avoir une vision du vivant en général, donc autant l'humain que la planète, que les êtres vivants en soi, et de vraiment considérer en fait le commun dans la globalité.
0: Alors, il faut choisir parce que les urgences, elles sont partout. Aujourd'hui, Autre Terre est actif dans plusieurs régions du monde, par exemple.
1: Oui, bah déjà, premièrement, on est actif en Belgique parce que souvent, on parle directement des projets un peu partout dans le monde. Mais il faut se dire que tout a commencé un peu ici. Et en Belgique, c'est beaucoup plus un travail de sensibilisation et de soutien aux mobilisations, aux initiatives citoyennes. Et donc, mobiliser un peu chacun et chacune. Mais sinon, surtout, oui, en ce qui s'agit des projets sur le terrain, on est actif en Amérique latine, donc au Pérou. Et en Afrique de l'Ouest avec le Burkina, le Bénin, le Mali et le Sénégal. Donc ça, c'est les pays dans lesquels Autre Terre est actif aujourd'hui. Maintenant, si on remonte jusqu'aux années 80, on a été actif aussi au Nicaragua, en Bolivie, aux Philippines. Donc c'est en fonction de là où on a nos partenariats.
0: Alors ça fonctionne comment ? Vous fonctionnez avec des projets et quand le projet est terminé, on va voir ailleurs ou comment ça se passe ?
1: Bah, tout commence déjà avec un besoin. Maintenant, ce n'est pas nous qui créons.
0: Un appel de la part des gens là-bas.
1: C'est ça. Donc en fait, nous, on travaille vraiment en partenariat avec des associations sur place qui sont en contact en fait, avec des producteurs ou des productrices ou des coopératives ou des fois juste des citoyens et citoyennes mais qui veulent se mobiliser en groupement. Et ces associations-là sont porteuses en fait, d'une idée, d'une note de projet qui nous contacte et ensemble on rédige cette note de projet, donc on va dire le canevas. Et à partir de là, on commence d'abord à identifier du coup les besoins, comment on peut aider, comment on peut rendre ça aussi pérenne. Donc l'idée, c'est pas de venir avec une aide ponctuelle et puis de s'en aller et que ça recommence, c'est de vraiment construire des projets qui sont durables sur le long terme et qui amènent à une certaine autonomie en fait du projet qui sera mis en place. Et
0: donc, quel genre de projet par exemple ?
1: Ça peut être tout type de projet, j'en ai un en tête ici particulièrement. Donc au Pérou par exemple, donc ça fait plus d'une vingtaine d'années que Autre Terre est présent au Pérou. Et donc ce qu'il faut savoir, aujourd'hui, on a 7 partenaires différents, majoritairement en agroécologie et aussi en gestion des déchets. Et donc, c'est un grand soutien qu'on fait surtout, un appui technique et financier au niveau des agriculteurs et agricultrices, que ce soit en fait pour aider en fait à transitionner vers un système agroécologique où des fois, c'est des pratiques qu'elles ont déjà, mais qu'elles ne peuvent pas faire agrandir. Et donc, c'est les questions des semences paysannes, par exemple, donc avoir des semences en fait qui sont locales, des semences andines et non des semences importées, donc qui sont meilleures, qui sont plus adaptées du coup avec ces semences paysannes là pour le terrain.
0: Oui, le Pérou, oui, les semences paysannes sont plus adaptées.
1: Parce qu'on sait qu'on
0: parle bien
1: Pérou,
0: de la même chose.
1: C'est ça, oui. Donc c'est des grandes altitudes qu'il y a au Pérou, donc c'est assez haut et donc l'idée, par exemple, ils ont plus de 365 types de patates différentes.
0: Tout à fait.
1: Et donc valoriser en fait cette diversité là, que ce soit pour le sol et même pour les paysans et paysannes qui la cultivent. Et on a d'autres agriculteurs et agricultrices qui travaillent en fait sur ces mêmes questions. Et donc, on les a, on va dire, rassemblés ensemble en coopérative pour qu'elles puissent avoir plus de force et rentrer en fait sur des marchés, comment dire, locaux déjà, ça se fait déjà, mais surtout un peu plus international, avoir des certificats qui leur permettent d'avoir une certaine reconnaissance et passer de paysans et paysannes isolés en fait en coopérative, en structure plus forte en fait, déjà rien qu'en termes de plaidoyer. Et là, dernièrement, une des grandes victoires qu'on peut dire, c'est qu'il y a un magasin à Lima, donc dans la capitale, en fait, qui maintenant, en fait, vend toutes les productions en fait, de nos agriculteurs et agricultrices avec qui on travaille au Pérou.
0: Ça donne un beau débouché.
1: C'est ça, oui. Il y a même un restaurant, en fait, dans ce magasin, avec du coup des plats typiques faits avec les produits en fait de ces agriculteurs et agricultrices.
0: Eh bien, je propose qu'on écoute un premier titre qui est un titre mythique hein, de l'Amérique latine, Ojos Azules.

0: Nous allons laisser les yeux bleus au Pérou et nous allons continuer notre conversation avec Christopher qui nous vient de Autre Terre. Christopher, vous n'êtes, quand je dis vous, c'est Autre Terre, pas seulement actif en Amérique latine, mais aussi en Afrique, surtout de l'Ouest, semble-t-il.
1: C'est ça, oui, surtout en Afrique de l'Ouest, donc au Burkina Faso, au Bénin, au Mali et au Sénégal. On a une antenne au Burkina Faso spécifiquement, où là, on a plusieurs de nos collègues qui sont implantés pour faire le suivi des projets dans toute Afrique de l'Ouest.
0: Des projets de quel ordre ? Des puits, de l'agriculture, du maraîchage ?
1: Donc, Autre Terre, on travaille principalement sur des questions d'agroécologie et de gestion des déchets, mais aussi d'économie sociale et solidaire. Et on essaye toujours, en fait, d'avoir ces trois thématiques-là, en fait. Donc, la question, c'est vraiment de créer des systèmes alimentaires durables. Et en fait, ça touche autant dans la gestion des déchets ménagers que solides, mais en même temps aussi directement par la production, donc l'agroécologie. Et en fait, on est actif sur ces trois thématiques-là dans les quatre pays différents.
0: Ça demande un investissement en gens et en matériel et financier.
1: Oui, clairement. Donc, pour le suivi de ces projets, donc, par exemple, rien qu'au Burkina Faso, on est déjà sur une dizaine de partenaires, on va dire, actifs, des projets qui arrivent à terme, des projets qui débutent. Et pour ça, on a un représentant pays au Burkina Faso, mais on a aussi 3-4 collègues différents qui sont chargés de missions, donc en agroécologie ou en entrepreneuriat aussi, parce qu'il y a beaucoup cette question, en fait, d'une économie sociale et solidaire. Donc, créer du revenu, créer un emploi digne, ça fait partie aussi de la raison d'être d'Autre Terre. Donc, c'est lutter pour un monde qui garantit à chacun et chacune une vie digne et surtout dans une économie régénérative. Donc, préserver le vivant, mais en même temps, comment dire, lui rendre la vie, mais dans chaque action, de faire en sorte, en fait, que ça puisse être pérenne pour le sol comme pour les êtres humains qui sont derrière.
0: Ça fait combien de collaborateurs qui sont actifs sur le Burkina, par exemple ?
1: Sur le Burkina Faso, si je ne me trompe pas, ça fait 6 collaborateurs.
0: Ils viennent d'Europe ? Ils sont envoyés là-bas ou c'est des gens sur place
1: que... Non, ils sont engagés directement sur place.
0: Comment vous faites je vais pas dire le tri, mais l'appel d'offres ?
1: C'est assez particulier. Maintenant, on a... par le passé, on a eu des collègues qui venaient d'Europe, notamment Christian Leguet, qui est assez connu au Burkina Faso sur la thématique de l'agroécologie. Il a travaillé là-bas depuis plus de 25 ans. Mais... c'est créer d'abord une première personne qui arrive, mais bon, au Burkina Faso, on est depuis une vingtaine d'années. Donc d'abord, on arrive, ensuite, au bout d'un moment, on crée un réseau. Et à partir de ce moment-là, on peut engager des collègues. Et puis, il n'y a rien à faire. À partir du moment où on travaille, en fait, avec des partenaires, donc il y a un réseau qui se crée et on rencontre, du coup, des personnes compétentes et qui entendent parler de notre travail aussi. Et ça facilite en termes de recrutement.
0: Au Burkina, évidemment, il y a des grandes villes. Il y a Ouagadougou, il y a Bobo-Dioulasso, il y en a d'autres. Mmh. Mais évidemment, les campagnes sont énormes. Le Burkina, pour vous donner une idée, mais là je parle aux gens, c'est un pays à peu près le tiers, voire la moitié de la France. Ça donne une idée de sa taille. Mais évidemment, les infrastructures ne sont pas à l'échelle de celles que nous connaissons ici, chez nous en Belgique ou en Europe. Tout court, les routes, y a quelques grandes routes, évidemment, comme partout. Mais voilà, après, il faut aller dans les campagnes. L'énergie, le soleil, il pourrait travailler, mais c'est plus compliqué que ça. Les réalités du terrain, on est dans le Sahel quand même. Hein. C'est très différent du Pérou, dont on vient de parler en première partie. Alors, ça demande quand même des compétences très diverses.
1: Clairement, y a une question d'adaptation aussi des réalités, en fait, locales qu'il y a sur place. Et les infrastructures, oui, fatalement, c'est quand même un grand pays assez aride, mais comme partout, l'être humain s'adapte toujours, en fait, à son environnement. Et c'est surtout ça aussi dont il est question dans tout type de fonctionnement, c'est de ne pas arriver avec ses réalités à soi, mais de s'adapter, en fait, aux réalités locales. Et c'est surtout pour ça que Autre Terre travaille avec des partenaires sur place qui ont conscience, en fait, de ces réalités-là, des défis qu'il y a. Et nous, on s'adapte.
0: On est bien obligés. On ne peut pas faire autrement. C'est eux qui savent. C'est eux qui connaissent leurs besoins aussi.
1: C'est ça.
0: Faut pas venir avec des idées. Ouais, on va faire ceci.
1: Non, non. Et c'est toujours dans cette idée d'avoir un partenariat vraiment, je ne dirais pas égalitaire, mais vraiment équitable. Et c'est un échange réciproque des savoirs, hein, d'une certaine façon aussi. Et le travail qu'on fait là-bas a aussi des répercussions jusqu'ici, au final. Hein, parce que on est vraiment sur une planète qui est interconnectée et chaque acte qui se fait sur un point de la planète. On le voit de plus en plus aujourd'hui, même si certaines personnes essayent un peu de le nier, peut avoir un acte en fait à l'autre bout du monde.
0: On voit à qui on fait allusion. on va écouter un deuxième titre. Et puis après, on va un petit peu décortiquer l'action sur le terrain, parce que tout ça a besoin de fuel. Hein. Il faut du carburant pour alimenter la machine. Mmh. Le carburant, on le connaît, ça s'appelle l'euro ou le dollar. Mmh. Et ça, c'est compliqué à trouver dans les situations que nous vivons aujourd'hui. Au Burkina, on a, quand on dit bonjour aux gens, on dit la fibala. En moré, c'est une des langues, parce qu'il y en a beaucoup.
1: Oui, il y en a beaucoup.
0: On ne peut pas dire « il parle cela ». Non, non, non, c'est une des plus importantes dans le pays. Et il y a un dicton là-bas qui dit que quand on n'a pas ce qu'on aime, eh ben, il faut aimer ce qu'on a. Mmh.

0: Nous sommes en compagnie de Christopher qui est chargé de communication chez Autre Terre. Christopher, on a parlé juste avant cette chanson du nerf de la guerre. Alors vous êtes plus... Toi, on avait dit qu'on se tutoyait. Tu es plutôt chargé de la partie communication et fundraising. Alors, c'est une position clé, ça.
1: C'est ça, oui. C'est, on est un peu entre les projets qu'il faut mettre en lumière et visibiliser, fatalement, parce qu'on fait des chouettes choses, c'est bien que les gens soient au courant. Et en même temps, bah, il faut les financer aussi. Et ça aussi, du coup, c'est nécessaire. Et pour ça, il faut que les gens soient au courant. Donc, c'est...
0: On a un peu... C'est ce qu'on est en train de faire. Là. On va les mettre au courant. Tu as 5 minutes pour les convaincre d'ouvrir leur portefeuille et surtout leur cœur.
1: Ok, super. Bah, on parlait tout à l'heure du Burkina Faso, des réalités un peu locales et de l'impact que ça pouvait avoir. Ce qui est assez intéressant avec le Burkina Faso, c'est que c'est un pays qui a beaucoup d'histoire. On connaît beaucoup de personnages un peu phares dans l'histoire, comme Thomas Sankara, par exemple, au Burkina, qui travaillait beaucoup sur la question de la souveraineté un peu nationale. Et nous, on travaille sur beaucoup des questions de souveraineté alimentaire. En ce moment, au Burkina Faso, dans la région, on va dire, du centre-est, il y a des projets qui sont en train de naître, en fait, où la jeunesse, comment dire, veut regagner son autonomie déjà nationale, créer son propre emploi et le faire selon leurs valeurs. Et donc, Autre Terre, avec un partenaire local, le CES Burkina, travaille en fait sur un projet d'entrepreneuriat vert et en fait de créer ce qu'on appelle un living lab. Et donc, le Burkina en fait est riche de techniques agroécologiques et traditionnelles pour préserver en fait leur sol. Donc, par exemple, des questions de créer du compost en fait pour éviter la déforestation. Et tout un tas d'autres techniques en fait, qui permettent en fait, vraiment de préserver le sol, donc que ce soit en agroécologie, mais aussi créer de l'emploi vert. Donc il y a tout un travail en fait, de soutien, en fait, comme créer un incubateur, on va dire, mais pour des projets d'entrepreneuriat qui sont en fait, durables. Parce que c'est plus facile en fait, de récolter des fonds pour des projets d'économie classique et capitaliste et de ramener du rendement et du profit pour des actionnaires ou autres. Mais là, c'est sur des questions de profit pour l'humain, donc créer de l'emploi pour la jeunesse et pour les hommes et les femmes sur place, et en même temps, en fait, de préserver les sols. Et donc, avec le CES Burkina, c'est un projet qu'on souhaiterait financer ici, à hauteur de 10 000 euros avant la fin de l'année, pour, en fait, créer un espace, en fait, avec des infrastructures, donc des formations déjà, ne serait-ce qu'en marketing digital, pour, en fait, pouvoir rentrer sur de nouveaux marchés avec les produits d'agroécologie, et en même temps continuer en fait à créer en fait des laboratoires où ils peuvent travailler d'autres techniques en fait pour créer du compost, pour trier les semences paysannes et en fait ramener une certaine autonomie en fait aux maraîchers, aux maraîchères qui souvent en fait sont un peu plus éloignés, comme tu l'as dit. Ben, il y a la grande ville de Ouagadougou, il y en a d'autres grandes villes, mais souvent c'est assez éloigné. Donc en fait, avoir ce genre d'infrastructure, souvent il faut se déplacer et l'idée, en fait, c'est de ramener en fait, ce potentiel-là en fait, directement sur place, même dans les régions les plus reculées.
0: Alors, tu as dit deux mots qui m'interpellent. Tu as dit, avec les sous, on peut ramener. C'est laisser sur place qu'il faudrait faire, hein, l'argent qui est généré par...
1: C'est ça, oui.
0: Au lieu de le ramener par ici, ben, ce n'est pas du tout la philosophie, évidemment, on a bien entendu. Ce serait du colonialisme ou du néocolonialisme, appelons ça comme on veut. Tu as cité la somme de 10 000 euros. C'est beaucoup pour un particulier et c'est dérisoire en même temps.
1: Oui, non. Là, c'est vraiment un appel à la solidarité commune. Quand je parle de ramener, en fait, pour savoir comment fonctionne une ONG, pour faire simple, il y a une partie du coup qui peut être financée par un programme, mais il y a une partie de fonds propres aussi qui doit être amenée. Donc, Autre Terre met plein de choses en place pour justement récolter ces fonds propres. Et donc, on parle par exemple de la brocanterre qui est assez connue où en fait... on récolte des objets de dons dont les gens nous font don directement sur place à Herstal, à la 4e avenue dans le zoning des Hossards. Et nous, on trie, on valorise ces objets et ensuite on les vend lors de notre brocante pour pouvoir financer en fait, les projets qu'on a sur place. Mais on a aussi d'autres actions comme par exemple la vente de chocolat en fin d'année, donc du CNCD 11-11-11, qui sont des actions en fait, qui nous permettent en fait, d'avoir en fait, des fonds propres pour financer directement en partie avec nos partenaires ces projets. Et l'idée, en fait, c'est de faire un effet multiplicateur, mais pour l'humain, en fait, de se dire qu'on finance ces projets qui vont créer des revenus, en fait, sur place. Et c'est ça qui permet, en fait, de rendre ces projets pérennes et de ne pas être sur une aide ponctuelle. Sortir de cette vision de néocolonialisme, justement, où ben non, oui. On ne vient pas financer, on vient travailler en commun avec des partenariats locales, et eux aussi ont ce travail aussi d'apport de fonds propres à faire, quoi, c'est en commun, c'est tant que ça respecte les valeurs des deux parties, on travaille ensemble.
0: Quel est le retour que tu as de la situation là-bas au Burkina, parce que il y a toute une frange du pays qui est un petit peu sous la coupe de ce djihad qui empêche d'avancer finalement, et je pense que ne pas me tromper en disant que les projets qui sont là dans le nord-est du Burkina sont un petit peu compromis à cause de cette situation politique.
1: En partie, oui. Ce serait mentir de dire que la situation n'est pas complexe. Clairement, elle n'est pas simple. Maintenant, il y a quand même beaucoup de parcimonie à prendre. L'une des raisons aussi sur lesquelles on travaille là-bas, c'est parce que fatalement, il y a beaucoup de déplacements internes, une crise parfois un peu d'insécurité, on va dire, alimentaire ou même économique, dans le sens où des gens quittent leur chez eux pour se déplacer vers une autre région, mais perdent leur terre qu'ils utilisent justement pour se nourrir, voilà. Perdent leur emploi. Et donc, c'est aussi pour ça qu'on travaille là-bas. Mais pour ce qui est de l'insécurité par rapport aux attaques terroristes qu'il peut y avoir ou autres là-bas, ce qu'il faut se dire, c'est que le négatif fait beaucoup de bruit.
0: Ouais.
1: Et en fait, il y a un réel...
0: Le bien est silencieux. Hein.
1: C'est ça. Et en fait, il y a un réel travail en fait, directement des citoyens, des citoyennes et des coopératives et des associations comme le SES Burkina avec qui on travaille, en fait, qui mettent des solutions en place en fait, pour améliorer les choses et surtout que ça vienne directement en fait, du peuple. Et il y a une réelle volonté en fait, de souveraineté du peuple, que ce soit alimentaire, économique ou autre, en fait, et qui, en fait, c'est ça qui... Vraiment, c'est une petite partie, hein, mais qui contre, en fait, cette insécurité, dans le sens où c'est des conflits, on va dire, pour des ressources.
0: Ouais, c'est ça.
1: Il y a là des conflits pour une maîtrise d'une certaine région qui se joue, en fait, au niveau des autorités, alors que le peuple veut simplement vivre soi-même.
0: Comme partout.
1: Et être autosuffisant, quoi.
0: Tout
1: comme
0: à fait. Aussi. Alors, ma question, comment on peut aider Autre Terre à réaliser ses projets ?
1: De plein de façons, mais là, j'ai envie de dire, la façon la plus claire, c'est qu'on a toute une action de communication qui va se faire fin d'année, comme je pense plein d'autres associations, qui se passe sur la vente de calendriers ou de chocolat ou de spéculoos. C'est les 11-11-11 qui nous permettent en fait, d'avoir ces fonds propres pour soutenir ces projets. Il y a tout simplement un don simple, classique. J'ai envie de dire, quand je dis la somme de 10 000 euros, ça paraît immense
0: pour un
1: particulier. On se dit que 1000 personnes qui font un don de 10 euros, et on y est en fait.
0: Évidemment.
1: Donc ça peut aller très très vite, et 1000 personnes, c'est une école secondaire, quoi. Donc, bref, j'ai des références assez particulières. Mais sinon, oui, c'est simplement acheter du chocolat ou un calendrier, des petits cadeaux assez simples. Oui, faire un don sur le site www.outreterre.org. Mais aussi simplement pour les personnes qui sont proche de Vivnis, du zoning des Hussards. Donc, sur la 4e avenue, venir faire un don d'objets si vous faites un vide-grenier ou
0: ça.
1: Venir déposer ces objets-là, nous, tout simplement, leur offrira une seconde vie. Et ça nous permettra aussi de financer ces projets.
0: Un dernier mot. Il y a certaines communes qui ont enlevé les bulles à vêtements. Mm-hmm. Ça vous cause préjudice ou bien pas ? Parce qu'effectivement, on est face à une montagne de textiles. Là, on ne sait plus quoi en faire aussi.
1: Oui. C'est un contexte assez particulier. Donc oui, certaines communes ont retiré les bulles, mais ce qu'il faut savoir, c'est que Thérèse Belle est dans une situation assez particulière où on sait que depuis le 1er janvier 2025, donc il y a une loi qui est passée sur le fait qu'on ne peut plus jeter ses vêtements dans la poubelle, et du coup,
0: ça va dans la bulle.
1: Ils ne disent pas qu'elle doit aller dans la bulle, mais implicitement, c'est un peu ce qui est dit. Sauf que Thérèse Belle, à la base, récolte des vêtements,
0: En bon état.
1: En bon état, oui. L'idée, c'est de pouvoir les revaloriser ou les recycler.
0: Et pas des chiffons.
1: Oui, c'est ça. Et surtout, si on peut faire
0: des
1: chiffons.
0: On fait des panneaux les panthères.
1: Ça, c'est plus avec le papier carton qui était récolte. Mais on fait des chiffons, par exemple, pour les entreprises de garage mécanique. Il y a une partie qui est envoyée à l'export et une partie qui est revalorisée, qui est vendue dans les boutiques terre à moindre prix pour les personnes un peu précarisées. Mais le souci, c'est qu'en fait, maintenant, les gens mettent, par exemple, pour donner un exemple assez pratique, vous faites de la peinture chez vous, il y a de la peinture sur vos vêtements, vous les jetez à la poubelle normalement. Là, maintenant, vous devez les mettre dans la bulle terre. Sauf que du coup, ça va...
0: Ça encombre.
1: Ça encombre, en fait, les autres dons textiles que les personnes pourraient, en fait, nous offrir. Et puis surtout, on ne peut pas le recycler, on ne peut pas le revaloriser. Et en fait, il faut le jeter. Et en fait, Terre devient, qui de base, en fait, est une entreprise sociale, une SBL de réemploi déjà pour créer de l'emploi, mais surtout de textile. Et là, se retrouve en fait à devenir une entreprise de gestion des déchets. Sauf qu'on n'est pas intradel.
0: Bah oui, c'est ça.
1: Et donc, en fait, jeter des déchets, en fait, comment dire, se débarrasser des déchets, ça a coût. Et donc, en fait, Terre maintenant a plus de coûts que de revenus. Parce que surtout avec la ultra fast fashion, on voit bien avec Shein, Temu, des vêtements qui durent 3 ou 4 fois qu'on ne porte même pas, bah, vous les mettez dans la bulle Terre, mais ils sont déjà tellement abîmés qu'on ne peut plus rien en faire. Et donc, on devient une entreprise de gestion des déchets. Mais c'est pas le but.
0: Bref, appel lancé à nos autorités. Merci Christopher pour cette rencontre et bonne chance à Autre Terre.
1: Hein. Oui, ça va bien se passer.

Bien le bonjour à vous toutes et tous fidèles auditrices et fidèles auditeurs de RCF à Namur. Bienvenue dans l'émission Country for You, l'émission proposée par Charles qui fait la part belle à la country music, à la musique folk, au bluegrass et à l'americana. Cette nouvelle émission Country for You vient de s'ouvrir avec Ad van der Veen, le chanteur le plus américain de nos voisins hollandais. Vous venez d'entendre le morceau Everything is Free, issu de son album The Moments That Matters, paru en 2003. La musique et la voix de Ad van der Veen ressemblent à s'y méprendre à la voix de Neil Young, qui est, pour notre hollandais, une référence et une source d'inspiration. Et pour suivre, on vous propose une chanteuse qui rêvait de devenir mannequin. Elle est pourtant née et vit à Nashville, Tennessee, le royaume de la musique country. Elle porte le nom de Holly Williams, un nom qu'elle peut revendiquer fièrement puisque son grand-père n'était autre que le célèbre countryman Hank Williams. Holly Williams a finalement essayé de jouer sur l'une des guitares de la maison. C'est ainsi qu'elle s'est prise au jeu de la musique country. The Highway est le troisième album de Holly Williams et Drinkin' est le morceau qui ouvre cet album. On écoute donc Holly Williams.

Mélange d'âme, d'intensité et de tendresse, Rhonda Vincent nous propose un bluegrass unique, riche en tradition tout en restant indubitablement moderne. Sa musique est variée à souhait dans son album Good Thing Going, paru en 2008. Cet album est très personnel et à notre avis le plus accompli et le plus abouti à ce jour. Il est le plus édifiant par la joie qu'il dégage. On écoute Rhonda Vincent dans I Am Living, le morceau qui ouvre l'album Good Thing Going.

Dans les années 90, Shania Twain a rivalisé avec Garth Brooks pour obtenir le statut de star country et country pop. Elle a envahi littéralement les palmarès pop en travaillant avec Robert Lange, producteur réputé dans le genre art rock. Ce dernier a produit des groupes tels que AC/DC, Def Leppard, Foreigner ou The Cars. Après avoir entendu le premier album de Shania Twain, il a voulu devenir producteur d'artistes country et a donc épousé cette chanteuse. Le duo a connu par la suite une carrière fulgurante. Nous vous proposons d'écouter Shania Twain dans un morceau intitulé « What Made You Say Dad », morceau issu de son tout premier album.

Couple à la vie comme à la scène, Robin et Linda Williams se sont rencontrés en Caroline du Sud. En 5 décennies, ils ont réalisé 24 albums et se sont produits dans tous les continents. Leur dernier album intitulé A Better Day A Coming est un album auto-édité paru en 2021. Leur musique est une musique country traditionnelle et contemporaine à la fois. Nous avons choisi la plage titulaire A Better Day A Coming. Voici un beau duo, Robin et Linda Williams.

Randall King s'est forgé une réputation dans son Texas natal en publiant de façon indépendante des EP Extended Play, qui est un disque format 45 tours mais avec des titres supplémentaires. La référence de Randall King est George Strait et sa country classique. Il réalise ensuite de gros scores grâce au streaming. C'est ce succès qui lui a ouvert les portes de la maison de disques Warner Nashville, qui en 2022 a publié son album Shot Glass. De cet album, nous en avons extrait le morceau You in a Honky Tonk. On écoute Randall King.

Guitariste acoustique et joueuse de banjo, douée, auteure-compositrice et chanteuse, Molly Tuttle est devenue en peu de temps une étoile montante dans la constellation de la musique folk moderne et du bluegrass. Elle est souvent sollicitée car elle est virtuose de flat picking, une technique de jeu utilisée à la guitare. Chacun des doigts de la main droite comme de la main gauche est en fait un musicien à part entière. Nous découvrons Molly Tuttle dans un autre registre que le bluegrass. En 2019, son album When You're Ready s'ouvrait avec le titre Million Miles. Voici Molly Tuttle.

Pec McEntire, musicien américain de country surnommé Pecos, est le frère aîné de Reba McEntire, countrywoman réputée. Toute la famille suivait le circuit des rodéos et s'est regroupée pour chanter lors de chaque concours ou événement divers. Pec McEntire a fini par fonder son propre label et a sorti 2 albums sur ce label. Le succès n'étant pas au rendez-vous, il est tout naturellement retourné dans son ranch et est reparti dans le circuit des rodéos. On se met bien en selle et on chevauche avec Pec McEntire à travers le morceau « Good God I Had It Good », extrait de son 2e album intitulé « My Wool World ».

Originaire du Maryland, Cheryl Wheeler est connue pour ses chansons comiques et émotionnellement intenses. C'est très jeune qu'elle a appris à jouer de la guitare et du ukulélé. Elle chante dans des restaurants et des bars. Par la suite, elle se fait remarquer par le producteur Jonathan Edwards, qui la prend sous son aile et l'engage comme bassiste dans son groupe. Cheryl Wheeler connaît le succès grâce à Dan Seals, alors réputé, qui a eu la bonne idée de reprendre une de ses compositions. Dans son album « Driving Home », on ressent la proximité de Cheryl Wheeler avec le public. Le morceau « Don't Forget the Guns » est l'extrait choisi pour vous faire découvrir Cheryl Wheeler. Bonne écoute!

Le groupe Reckless Kelly s'est formé en 1998. L'année 2003 fut le début de la relation du groupe avec le label haut de gamme Sugar Hill. Reckless Kelly a alors gagné le cœur de la presse musicale et de la légende du Tonkin, un certain Joey Ely. Ce dernier a émis des éloges du groupe dans diverses interviews. Au travers du country rock bien enlevé et de belles ballades, le groupe a traité des sujets de société tels la guerre en Irak et l'ouragan Katrina. Long Night Moon reste un album particulier dont nous avons extrait The Only Home I've Ever Known. Et sur RCF, rien que pour vous, auditeurs de Country for You, voici Reckless Kelly. Bonne écoute!

Issu d'univers musicaux différents, Sidney Bullens, Deborah Holland et Wendy Waldman se sont réunis pour former en 2007 le groupe The Refugees. Le groupe est innovant et, depuis sa création, a impressionné le public, les DJ de radio et les critiques musicaux. Leur présence sur scène et leur musicalité indélébile sont à l'origine de leur succès immédiat. Le trio talentueux utilise la guitare, le dobro, la basse, la mandoline, l'accordéon et des percussions. Ils nous proposent des co-écritures nouvelles. Leur premier album sorti en 2009 s'intitule Unbound et le morceau On My Way est un extrait riche en harmonies vocales superbes. On apprécie à l'instant The Refugees.

À peine la quarantaine atteinte, Ricky Skaggs avait déjà les meilleures références musicales dans les domaines du bluegrass et de la country. Le terme multitalent n'est pas assez fort pour caractériser ce chanteur et instrumentiste extraordinaire. Il est difficile de faire un choix de chansons parmi les 40 albums produits par Ricky Skaggs. Le choix s'est porté sur le morceau Just the Two of Us, issu de l'album Solid Ground, sorti en 1993.

Avec sa voix décontractée et directe, ample et imposante, Don Williams en est arrivé à être connu sous le pseudonyme de The Gentle Giant, et ce, depuis les années 70. Don Williams n'a jamais été un innovateur, mais ses ballades ont été très populaires. Durant sa carrière, il a obtenu 17 succès numéro 1 au Billboard Country. Avec John Denver, il fut dans les premiers à divulguer la musique country en Europe. True Love est un album sorti en 1990. Le morceau Lord Have Mercy on a Country Boy cerne à merveille la personnalité de Don Williams que nous vous proposons d'écouter à l'instant.

Et il est temps maintenant de refermer cette nouvelle émission Country for You présentée par Charles sur les ondes de RCF à Namur. Si cette émission a pu vous plaire, vous savez qu'elle est diffusée la première fois le mercredi à 11h et qu'elle est rediffusée le samedi à 14h et le dimanche à 16h. Si donc vous le désirez, on peut se retrouver très vite sur la même chaîne à l'une de 16h. Nous allons nous quitter en compagnie de Chelly White, cette chanteuse originaire du Kansas qui n'a malheureusement pas eu l'occasion de continuer à surfer sur la vague du succès de son premier album. Elle n'a pas eu la place qu'elle méritait dans le monde de la country music. Réparons cette injustice dans Country for You en écoutant le morceau intitulé Right in the Middle of It. Voici ce morceau, c'est donc la voix de Chelly White. Alors à la semaine prochaine, bye bye.

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3: Thierry Levaux, je n'ai pas de mots pour exprimer le plaisir que j'ai à te retrouver.
5: Merci.
3: Aujourd'hui, nous allons parler musique, hein, parce que c'est ce qu'on fait le mieux, finalement, nous deux. Hein. J'ai sous les yeux ta grosse brique que tu as sortie, le dictionnaire des compositeurs belges. À vue de nez, il y en a combien là-dedans ?
5: 1400 notices, je crois.
3: Ouh là là ! Et ça remonte à ? Ambiorix.
5: Non, mais quand même au Moyen-Âge.
3: Ah oui, c'est oui. Mais oui,
5: il y a des trouvères belges, notamment.
3: C'est ça. Il fallait les trouver.
5: Oui.
3: Mais aujourd'hui, nous allons parler de André Souris. C'est quelqu'un qui a eu quand même une grande notoriété, et pourtant le grand public le connaît nettement moins que son frère, peut-être, dont nous parlerons peut-être une autre fois. Mais...
5: Léo Souris.
3: Oui, voilà. Ça, c'est la radio, hein, c'est RTBF, oui. Ça. Mais André Souris, compositeur.
5: Et musicologue. Et pédagogue, et.
3: Aïe, aïe.
5: Il y a beaucoup de choses à dire à ça.
3: Aujourd'hui,
5: sujet.
3: On dit multicarte.
5: Oui.
3: Et il est né où ?
5: À Marchienne-au-Pont, donc Charleroi, en fait. Hein, c'est, jusqu'en 1977, c'était une commune, et puis il y a eu la fusion. Et il est mort à Paris en 1870.
3: Qu'est-ce qu'ils ont tous allés à Paris ?
5: Ah, c'est vrai qu'il y a beaucoup de musiciens belges qui ont été à Paris. Hein. Gretry, Dumont.
3: Franck,
5: évidemment.
3: Isaïe.
5: Isaïe. Mais lui, c'est plus large.
3: Oui, hein. Oui,
5: il
3: oui,
5: était international.
3: Oui. Alors, né à Marchienne-au-Pont, ce n'est pas vraiment la première ville à laquelle on pense quand on pense musique.
5: Non, et pourtant, il y a eu pas mal de musiciens issus de la région de Charleroi. C'était un milieu assez modeste. Et là, c'est assez amusant parce que ça rappelle très fort les débuts de Eugène Isaïe. Un milieu modeste avec, on a des tas de petits métiers et beaucoup de pratiques musicales en même temps. Son père était mécanicien, négociant en charbon, mais trompettiste, chef de chœur. Son oncle, cordonnier, comptable, il jouait du violon, il jouait du saxophone, de l'harmonium, il dirigeait des ensembles, et c'est lui qui va être le premier professeur du petit André. Il lui apprend notamment le violon, et comme il a l'air assez doué, il va très vite à l'école de musique locale, dont le directeur apprécie très très fort ses talents. Il a des cours de violon, solfège, d'harmonie déjà, et il parvient à convaincre les parents qu'il pourrait faire une carrière musicale. Et donc il va, non pas à Paris, mais à Bruxelles, au conservatoire, à l'âge de 12 ans. À cette époque, on y entrait.
3: Attends, on est début 20e siècle, c'est une entreprise hein, de partir de Charleroi jusqu'à Bruxelles.
5: En plus, oui. Il va rester plusieurs années, il finira en 1918, et là, bah, il a diplôme de solfège, de violon, d'harmonie, de contrepoint, de fugue, et peut-être le plus important d'histoire de la musique, qui était un cours tout nouveau, donné par Ernest Clausson, qui s'appelait encore formation culture générale pardon à ce moment-là. Et là, ben, il découvre la musique contemporaine, il découvre Debussy, qui était encore vivant, il découvre Ravel, il va découvrir plus tard Satie aussi, et ça le fascine, parce que dans les cours d'écriture qu'il a eus, il trouvait que c'était quand même fort conventionnel, tandis qu'avec Debussy, il découvre une musique où tout est libre, et donc il apprend ben, qu'il n'y a pas de loi absolue en composition musicale. Et ça, c'est vraiment très très important pour sa carrière. Alors, chose amusante, son professeur de violon l'initie au chant grégorien. C'est une association qu'on n'imaginerait pas a priori, et ce sera un grand intéressé, il s'intéressera beaucoup pardon, au chant grégorien. Il ira notamment faire un stage à l'abbaye de Solesmes un peu plus tard.
3: Ah ben c'est le summum du chant grégorien, ça.
5: Voilà, ah oui, tout à fait. Sa soif de découverte fait aussi que c'était un lecteur assidu à la bibliothèque du conservatoire, dont il dira, et ça je tiens à signaler cette citation, à peine fréquenté par les élèves, moins encore par les professeurs.
3: Excellent. Moi je relève une chose, c'est que de la classe sociale de laquelle il est issu, il y a vraiment une soif de savoir.
5: Ah tout à fait. C'est assez frappant, parce que lui, pendant toute sa vie, il a cherché à en savoir plus. Et il a exploré des domaines vraiment très divers. Et puis après le conservatoire, ben, il tente de gagner un peu sa vie, il va enseigner beaucoup, il joue du violon dans un quatuor, il écrit de la musique pour des petits ensembles de sa région, et il continue très fort à suivre l'actualité musicale. Et notamment, il assiste au concert, le fameux concert Pro Arte de Paul Collard, grand ami de Stravinsky. Et en effet, il découvre la musique de Stravinsky. Et à ce moment-là, Debussy n'est plus son modèle. Il rejette tout ce qu'il a fait jusque-là. Stravinsky devient vraiment le compositeur numéro un pour lui. Et il rejette ses œuvres antérieures. Et il écrit une œuvre qu'il qualifie d'opus 1, dont le titre est à souligner « Chorale, marche et galop ».
3: C'est original, ça.
5: C'est assez original. D'abord, c'est écrit pour deux trompettes et deux trombones, ce qui est assez original aussi. Et ça ironise à propos, évidemment, de César Franck, prélude, chorale et fugue. Mais chorale, marche et galop, ben, chorale, un genre religieux, c'est sérieux, galop, un genre populaire.
3: On est dans la danse, là.
5: On est dans la danse, mais aussi dans un style de musique beaucoup plus léger.
3: Ouais.
5: Et donc, il y a beaucoup d'ironie, comme dans la musique de Stravinsky. Un principe de distanciation, donc on est tout à fait anti-romantique. Il y a des échos d'ailleurs de l'histoire du soldat de Stravinsky là-dedans. Et je propose d'écouter, pour commencer, ce choral Marche et galop, c'est une pièce assez brève, qui date dès exactement un siècle, 1925-1926.
3: On est dans l'entre-deux-guerres.
5: On est tout à fait, oui.
3: Et on n'a pas encore fait les enregistrements. Ça va venir dans peu de temps. Hein,
5: oui, oui, oui.
3: Dans peu de temps. Mais ça n'a pas été enregistré à l'époque.
5: Non, non, non.
3: Enfin, en tout cas, à notre connaissance.
5: Mais cela a été depuis.
3: Et on l'écoute.

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2: Nous sommes tirés à une époque qui est... époustouflante de nouveautés de tout genre. C'est la grande époque de Magritte. On a plein, là je parle peinture, mais on a plein de courants qui aujourd'hui font encore beaucoup parler d'eux, comme le surréalisme par exemple.
3: Voilà, et en fait, à cette époque, donc 1924, 25, 26, Souris va s'intéresser très fort au mouvement du surréalisme. Il rencontre le poète Paul Nouget, qui est un des surréalistes belges, et avec lui, il va fonder le groupe des surréalistes bruxellois en 1926, qui comprendra notamment Achille Chavée et René Magritte.
2: Et donc là, Scutenaire n'est pas dans le domaine.
3: Je ne sais plus, ça, je ne crois pas.
2: Enfin, voilà,
3: et en fait, il veut écrire une musique surréaliste.
2: Ça, c'est curieux.
3: C'est curieux. D'autant plus que si on prend le surréalisme français, André Breton était tout à fait indifférent à la musique. Et donc, les idées sont très différentes. Parce que le principe de l'écriture automatique de Breton, censé révéler l'inconscient, n'intéresse pas du tout les surréalistes belges. Ils veulent plutôt travailler sur des matériaux préexistants du quotidien, des clichés, des lieux communs, en les mettant dans des contextes inattendus qui leur donnent une autre dimension. Et je crois qu'il y a beaucoup de toiles de Magritte qui vont bien dans ce sens-là.
2: Je sais que vous êtes musicien, évidemment. L'écriture automatique en tant que musicien, je n'imagine pas comment on peut faire, à part des improvisations.
3: Oui, on peut, hein? Oui, parce que l'écriture, ça prend plus de temps d'écrire de la musique que d'écrire du texte, tout à fait.
2: Improviser sur un instrument, j'entends, mais un compositeur qui se dit « je vais écrire automatiquement », je n'ai pas entendu parler de ça.
3: Non, moi non plus. En tout cas, ce n'est pas ça qu'il voulait faire. Et en musique, ce qu'il fait, il prend des motifs mélodiques, rythmiques, tout simples, bien caractéristiques. Il suit soit d'œuvres connues ou bien de traditions folkloriques, populaires, éventuellement qu'il invente un petit peu dans le style. Et il insère ça dans des contextes musicaux originaux qui donnent un aspect tout à fait différent. Un travail de métamorphose. Les titres de ses œuvres, j'en cite deux, Les Rengaines, Trois Flonflons.
2: Il est modeste et c'est de l'autodérision en fait. Hein.
3: Tout à fait. Dans les Trois Flonflons, ce sont des poèmes de Paul Nouget, justement. Il y a trois petites pièces que je propose aussi d'écouter, c'est très court. Une Java, puis ça s'appelle Le Cœur, puis Je te connais. Et là, on sent bien que c'est de la musique qui joue sur la citation et sur l'ironie, sur la distanciation. En même temps, c'est assez joli.
2: On l'écoute.

0: Alors, André Souri est vraiment un musicien qui s'intéresse à tout type de musique. On vient de parler du surréalisme, et puis là, il va faire un retour en arrière, musicalement parlant, vers la musique ancienne.
1: Oui, en fait, un retour en arrière qui est en même temps une marche en avant, parce que la musique ancienne, qui s'y intéressait, qui la connaissait, petit rappel...

0: C'était pas un compositeur comme Prokofiev qui composait sans se poser de questions. C'était une toute autre démarche. Et puis il y avait cette humilité de s'intéresser à plein de choses.
1: Il se cachait derrière ses recherches, en fait.
0: Peut-être, oui. Eh bien, en 1932, il publie des danseries de la Renaissance sur des pièces anonymes du XVIe siècle qu'il orchestre, ce qui évidemment fait que ça sonne autrement puisque l'orchestre est symphonique. Mais d'autres faisaient cela. À la même époque, Francis Poulenc écrit une suite française d'après Claude Gervaise. Donc c'était vraiment dans l'esprit de cette époque de faire découvrir cette musique de la Renaissance que presque personne ne connaissait. Et comme au XIXe siècle, on mettait un peu au goût du jour. Mais ça donnait en fait une œuvre originale.
1: Oui, bah évidemment, puisque personne ne la connaissait. Hein.
0: Oui, hein, mais je dis qu'il en faisait autre chose, il en faisait quelque chose de lui-même.
1: Ouais.
0: Un peu comme Stravinsky quand il a orchestré des pièces de la baroque italienne dans Pulcinella. C'est du Stravinsky et en même temps, ça vient de quelqu'un d'autre.
1: Donc en fait, si on veut, ces gens-là, ils gardaient quoi? La mélodie et ils faisaient un
0: orchestre. Un peu plus, parce que la musique de la Renaissance, c'est quand même polyphonique. Mais alors, c'était l'habillage orchestral. Et puis, dans cette musique, évidemment, il n'y a pas de nuance indiquée, il n'y a pas de tempo, il n'y a rien. Et tout ça, ben, d'après son instinct, il essayait d'être le plus correct possible.
1: Son bon ou mauvais goût.
0: Voilà.
1: Mais c'est assez original de faire redécouvrir ces musiques-là, parce qu'il y a quand même, faut bien se rendre compte, on connaît assez, hein, j'ai parlé de la fameuse brique des compositeurs, et on ne parle que ceux des Belges, mais il y a combien de partitions qui ont été perdues
0: Ou qu'on retrouve.
1: Qu'on retrouve, oui, heureusement, il y en a.
0: Arrive.
1: Ça arrive dans les vieux châteaux, les bibliothèques un peu poussiéreuses.
0: Ou les greniers d'église. Je pense à la messe de Berlioz, qui a été redécouverte à Anvers il y a une trentaine d'années, à l'église Saint-Charles-Borromée d'Anvers. Ça traînait dans une œuvre que Berlioz avait détruite lui-même, mais il restait une copie qu'on a retrouvée par miracle à Anvers, et l'œuvre est rentrée au répertoire.
1: Heureusement qu'on ne l'a pas mise au vieux papier. Hein.
0: Oui. Eh bien, écoutons un petit extrait de ses danseries, très court, une pavane d'Angleterre avec sa gaillarde.
1: Une pavane d'Angleterre, c'est pas Charles quand même,
0: non.
1: Avec sa gaillarde.
0: Oui.

0: À cette époque, dans les années 1930, il commence aussi une carrière de chef d'orchestre, et ça va amener un petit drame. Je m'explique. Dans le cadre d'une messe festive, une messe des artistes célébrée à la mémoire d'Henri Leboeuf, il dirige l'Orchestre symphonique de Bruxelles. Henri Leboeuf, tout le monde que le connaît. La grande salle Henri Leboeuf, c'est en fait un des fondateurs du Palais des Beaux-Arts. Mais seulement le groupe des surréalistes bruxellois était fondamentalement anti-religieux, et d'ailleurs il y avait plusieurs de ses membres qui avaient des accointances avec le Parti communiste. Et Soury est considéré brutalement par un traître, comme un traître, parce qu'il a participé à quelque chose de religieux. Il est exclu avec violence, traîné dans la boue, notamment par Magritte, Chavée, Nouget, qui étaient ses amis et qui évidemment ne le seront plus tellement après. Donc il est vraiment très meurtri par cela. Il ne renoncera pas au surréalisme, mais il aura perdu quelques contacts. Et alors il va se diversifier davantage, développer sa carrière de chef d'orchestre. Il va commencer aussi à écrire beaucoup de musique de films, mais plutôt pour des films documentaires. Un titre assez connu, Le Monde de Delvaux, d'Henri Storck, qui était un des films pour lesquels il a écrit de la musique.
1: Ça m'intéresse très fort parce que dans une autre émission, je voudrais parler d'Henri Storck, justement. Donc là, merci du tuyau.
0: Ah ben voilà. Et alors après la guerre, ben il participe

0: heureusement une association culturelle, le Séminaire des Arts, qui organise des concerts, des conférences, des auditions de disques pour faire connaître les nouvelles tendances de la musique et la musique ancienne. Donc c'est vraiment les deux domaines dans lesquels il se spécialise le plus. Et il s'intéresse en particulier au grand courant de l'époque poussé très fort, le sérialisme ou dodécaphonisme. Il rencontre le jeune Pierre Boulez, notamment. Il va aller notamment à Paris aussi pour voir Boulez. Et il va collaborer aussi avec le groupe dodécaphonique de Liège. Donc le dodécaphonisme, sans sortir les détails, c'est une technique de musique atonale qui était inventée par Schoenberg, développée par Webern, son élève, par Boulez et une série d'autres, qui était vue à l'époque comme vraiment le sommet de la modernité. Le groupe dodécaphonique de Liège, il y a des noms connus là-dedans. Pierre Froidebise, donc le père d'Anne Froidebise, l'organiste bien connu. Le jeune Henri Pousseur, à qui il va donner des cours, des conseils.
1: Qui va devenir directeur du conservatoire.
0: Voilà, après avoir été presque exclu comme élève d'ailleurs dans sa jeunesse.
1: Bah écoutez.
0: Célestin de Liège, Édouard Seny, et des gens qui après ont eu des carrières tout à fait spécifiques, mais qui formaient un groupe vraiment passionné par la musique nouvelle. Mais il s'intéresse aussi à la musique concrète. Il va fréquenter Stockhausen, Luciano Berio, John Cage, vraiment tous les grands noms de l'avant-garde. En même temps, il est nommé professeur d'harmonie au Conservatoire de Bruxelles. Là, ce n'était pas de l'avant-garde.
1: Non, on reste dans les clous, là.
0: Voilà. Et puis, il s'intéresse aussi à la musique belge, parce qu'il collabore avec René Van, un musicologue, pour écrire un dictionnaire des compositeurs belges. J'ai pris la suite.
1: J'allais le dire.
0: Je le dis modestement.
1: J'allais le dire.
0: Il est très actif dans la Société internationale pour la musique contemporaine. Et on s'intéresse aussi au répertoire populaire belge, dont tu vas publier des arrangements ou bien les utiliser dans certaines de ses œuvres, des chansons, des danses wallonnes de différents endroits. Et avec cela, eh bien, il va encore ajouter quelque chose que j'oublie, pardon, la musique de luth. Le luth, instrument de la Renaissance et de l'époque baroque qui avait beaucoup de succès, il faut savoir que les partitions, ce n'étaient pas des notes sur des portées comme on fait le plus souvent, c'était ce qu'on appelle des tablatures.
1: Des tablatures, oui.
0: Attention, j'entends tous les guitaristes dire « je sais ce que c'est une tablature ».
1: Non.
0: Oui, mais seulement il y a eu beaucoup de styles de tablature.
1: De style, hein.
0: L'idée de la tablature, c'est en fait de publier des partitions qui coûtent beaucoup moins cher que faire de la gravure sur des portées, avec des chiffres, avec des lettres. Il y a eu plein de systèmes différents. Et donc, ben, il s'est passionné pour cela et il a participé à tout un énorme travail de publication en notation moderne de pièces pour luth françaises, la Renaissance et du XVIIe siècle.
1: C'est incroyable, une carrière tellement remplie. Hein.
0: Oui, tout à fait. Et l'on comprend évidemment qu'il n'ait pas eu le temps de composer énormément. On s'est étonné, par exemple, qu'il a tellement parlé du dodécaphonisme, il écrit une seule œuvre dodécaphonique, qui est très jolie d'ailleurs. Mais voilà, il a fait plus de musique de film et de musique d'arrangement que de totalement personnel.
1: Moi, ce que je retiens surtout, c'est que c'est quelqu'un qui est évidemment qui a une formation classique, mais qui n'a eu de cesse que d'en sortir et de découvrir
0: et de l'élargir,
1: tous les côtés de la musique.
0: Et c'est ça qui le rend vraiment très intéressant et assez fascinant comme personnage. Robert Wargermé lui a consacré une grosse brique vraiment intéressante à lire, qui s'appelle André Souris, ou le complexe d'Orphée, ce complexe du créateur.
1: Oui, voilà.
0: Donc il insiste très fort sur ça, le fait qu'il soit passionné par tellement de choses et qu'il a un peu bridé, si on veut, sa créativité personnelle.
1: On ne peut pas non plus lui dire qu'il s'est dispersé, parce qu'il était quand même assez pointu dans
0: Ah oui, tout à fait, c'est ce qu'il le faisait, il le faisait à fond.
1: C'est bien.
0: Oui. C'est vraiment pas dispersé qu'il faudrait dire, c'est passionné par des tas de choses, en leur donnant à toutes la même importance, je crois.
1: André Souris, rappelle-moi, il avait 70 ans, quelque chose
0: comme ça. Oui, c'est ça, il est mort en 1970 et né en 1899.
1: C'est ça, 71 ans.
0: Voilà. Oui.
1: Ce qui n'est pas vieux, mais il a quand même tellement travaillé en
0: oui,
1: même temps.
0: Oui, il a une carrière en tout cas bien remplie.
1: Qu'est-ce qui reste aujourd'hui? On le passe encore sur les autres? À part nous.
0: Il y a déjà nous. moi, je possède en tout cas deux disques de ses œuvres. Un disque de petites pièces très très diverses qui s'appelle Musique.
1: Tout simplement.
0: Et un autre qui contient notamment les danseries de la Renaissance qu'on a écoutées tout à l'heure. Et Le Marchand d'Images, qui est en fait une cantate rurale, qui est peut-être son œuvre la plus importante, où il utilise des quantités de chansons, mais de dictons, de danses de chez nous, qu'il assemble à sa façon, avec un accompagnement orchestral qui est tout à fait de sa plume, mais là qui est tout à fait original. Et dans cette cantate, ben, on entend des chansons populaires, mais dans un contexte particulier. Et donc là, on retrouve en fait cette idée du surréalisme.
1: Un peu comme Duisinx. Comme Duisinx, le compositeur liégeois, Duisinx. Non, ça ne te parle pas? Pas grave.
0: J'avoue. Et ce que je propose, c'est d'écouter le début de cette cantate, Le Marchand d'images, où il y a donc des textes parlés, des vieux dictons. Il s'est amusé à associer tout cela, et passe alors d'une chanson à une autre, mais en leur donnant à chaque fois des couleurs particulières.
1: Super. Eh ben, merci Thierry pour toutes ces informations. Dans le dictionnaire des compositeurs de Belgique, on a encore quelques belles émissions à faire. Hein.
0: Oui, et donc je rappelle qu'il avait un jeune frère, Léo Souris, qui était bien connu des auditeurs de la radio pour ses émissions sur le jazz. Ou paraît-il, Bazur, parfois il demandait conseil à son grand frère pour certaines choses.
1: Il a bien fait. Merci et à bientôt.
0: À bientôt.

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3: La SONUMA, c'est la Société de numérisation et de valorisation des archives audiovisuelles de la Fédération Wallonie-Bruxelles. Grâce au soutien de l'Union européenne, dans le cadre du programme intitulé Next Generation EU, le fonds d'archives belge Catobel a été numérisé et c'est en y puisant des pépites que nous vous proposons cette émission. Bonjour et bienvenue dans l'écho des archives. Aujourd'hui, nous terminons le cycle consacré au cardinal Joseph Cardane en nous penchant sur l'héritage qu'il laissa après son décès. C'était le 24 juillet 1967 à Louvain.
4: Le cardinal Cardane est mort. C'est non seulement l'Église de Belgique, mais l'Église universelle qui est en deuil et avec elle tout le monde du travail qui a perdu en Cardane une de ses personnalités les plus éminentes. La radio-télévision catholique belge veut s'associer à la profonde émotion soulevée par la disparition du cardinal des travailleurs.
3: Bonjour Stéphane Guigatch.
5: Bonjour.
3: Stéphane Guigatch, nous venons d'écouter un document produit par la radio-télévision catholique belge en 1967. On sent bien l'importance que revêt en Belgique, mais aussi à l'international, la disparition du fondateur, voici exactement un siècle, en 1925, du grand mouvement que fut la JOC, la Jeunesse Ouvrière Chrétienne. Stéphane Guigatch, je rappelle que vous êtes chercheur au sein de l'Australian Cardane Institute, que vous avez consacré votre thèse au cardinal Cardane, écrit un livre en 2024, Cardane Rediscovered, Cardane Redécouvert, livre que l'on peut commander sur le site stéphaneguigatch.com, sur lequel vous rassemblez vos travaux, mais mettez également à la disposition du public des masses de documents au sujet de Joseph Cardane et de la JOC. Dans la dernière émission, nous avons parlé de l'influence de Cardane et du réseau jociste lors du Concile Vatican II, un concile auquel participait Karol Wojtyla, le futur pape Jean-Paul II. Lui et Cardane se sont rencontrés, on le sait. Vous expliquez qu'il y a eu une sorte d'affection et de respect concernant l'héritage de Joseph Cardane chez un Jean-Paul II, chez un saint Jean-Paul II. Là, vous êtes plus mitigé.
5: Oui, c'est vrai. D'abord que le jeune père Wojtyla est venu en Belgique, je pense que c'était 47 ou par là, pour voir comment fonctionnait la JOC. Et il a même fait des visites dans les usines avec François Houtard, qui était aussi un sociologue français, qui était très proche de Cardane, qui a travaillé avec le JOC. Et donc, c'est clair que Wojtyla a été beaucoup impressionné par tout cela. Et Wojtyla aussi, il a beaucoup participé dans la rédaction de Gaudium Spes, qui, comme je disais tout à l'heure, a adopté la méthode de la JOC, voir juger agir. Donc ça, c'est clair qu'à ce niveau-là, Wojtyla était très proche de la méthodologie de Cardane. Les problèmes sont venus plus tard et je pense qu'ils sont liés aux différences entre l'expérience de l'Europe centrale et l'Europe de l'Est et l'expérience de l'Amérique latine. Wojtyla n'a jamais eu cette expérience d'oppression, de mouvement d'action catholique spécialisé en Amérique latine, en Argentine, au Chili et tout cela. Il a vu tout cela, d'une certaine manière, c'est naturel, mais il a vu tout cela à travers une optique de l'Europe de l'Est, qui voyait une influence trop marxiste dans cette opposition qui est développée en Amérique du Sud. Donc, c'est un peu cela qui a créé, je dirais, la distance entre Wojtyla, ou pape Jean-Paul II, et surtout le mouvement de la JOC, hein, parce qu'en effet, Cardane était déjà mort en 67, donc tout cela est venu dans les années après.
3: Parlons maintenant d'un autre pape, pour revenir plus proche de nous. Il s'agit du pape François. J'avais l'impression, Stéphane Guigatch, en lisant vos travaux, que dans cette insistance sur la synodalité, c'est-à-dire de faire en sorte que tout le monde participe à la vie de l'Église, on pouvait peut-être retrouver des échos de la pensée de Joseph Cardin. Est-ce que c'est le cas?
5: Je pense bien, hein, parce que d'abord, il était argentin et aussi il est d'Amérique latine. Donc, comme on a parlé tout à l'heure, à Hilda Camara, il y avait beaucoup d'autres évêques à Vatican II qui étaient même le fondateur de la JOC dans leur pays avant de devenir évêque. Donc, par exemple, dans la création de CELAM, le Conseil latino-américain, en 1955, Cardin était là. Il n'était pas dans la réunion. Il était logé dans un hôtel de l'autre côté de la rue. Et il connaissait déjà beaucoup d'évêques qui étaient là pour la première conférence, pour la fondation du CELAM avec Camara et avec Manuel Larraine et tous ces évêques-là. Cardin a une très grande influence en Amérique latine et c'est clair que le jeune François, en Argentine, il a expérimenté cette expérience. Même il y avait des prêtres là qui ont créé ce qu'on appelle aujourd'hui la théologie du peuple. Ce sont plutôt des prêtres qui étaient proches, pas seulement de la JOC, mais aussi de la JUC, la jeunesse universitaire ou de la JEC. La théologie du peuple, c'est, on peut presque dire, créée par les aumôniers jossistes de ce mouvement d'action catholique spécialisé. Donc, c'est un peu, on peut dire, la théologie de François. Il a même un de ses prêtres théologiens, Lucio Gera, ou Gera, qui est mort et qui était enterré dans la cathédrale de Buenos Aires. Ce n'est pas souvent qu'on trouve un prêtre enterré dans la cathédrale, c'est plutôt les évêques. Mais c'était François Bergoglio qui voulut que ce prêtre soit enterré là-bas pour montrer son estime pour son travail. Et c'est Lucio Gera qui est une des premières personnes dans le développement de cette théologie du peuple qui est fondée sur l'esprit de jossisme. Encore, il y avait l'évêque Enrique Angelelli qui était martyrisé en 76. Et Bergoglio, quand il était renvoyé par les jésuites parce qu'il avait des conflits avec ses collègues, il est devenu proche d'Angelelli. Donc, Angelelli était le fondateur de la JOC dans une diocèse là-bas aussi. Donc, tout ça, c'est le background de l'expérience de François. Bien qu'il n'ait jamais participé à la JOC ou à la JEC à ma connaissance, il a toute cette expérience et surtout, quand il était évêque, il a participé dans la conférence de CELAM en Brésil en 2007 à Aparecida. Et c'est là qu'il a pris la responsabilité de rédiger le document de cette réunion-là, qui est devenu presque le document qui a montré la direction de son pontificat. Si on lit le document d'Aparecida, on sait déjà ce que va devenir le pontificat du pape futur François. Et là encore, on retrouve les éléments de la méthodologie de Cardin, le voie jugée à agir. Donc c'est vrai, hein? François, bien qu'il n'était pas formé par le JOC en tant que JOC ou autre mouvement d'action catholique spécialisé, il a grandi comme évêque avec cet esprit-là.
3: Stéphane Guigatch, ce qui est assez incroyable, c'est que l'on se rend compte, à la lumière de vos recherches, que Joseph Cardin et le réseau jossiste ont été une source d'inspiration pour pas moins de 6 papes. C'est tout à fait impressionnant, mais pourquoi est-ce que c'est si peu connu?
5: En effet, oui, c'est vrai, les gens ne voient pas ça très, très clairement. Je pense que c'est souvent parce que, bien que moi j'ai étudié la théologie, souvent les théologiens lisent les autres théologiens. Mais Cardin n'était pas, bien qu'il était un théologien de pratique, il n'est pas un théologien qui écrivait d'articles dans les journaux de théologie. Ça veut dire, pour trouver son influence, ce n'est pas dans les journaux de Louvain ou d'autres universités, c'est à travers l'influence des évêques. Et si on regarde par exemple à Vatican II, c'est surtout à travers les évêques que Cardin a exercé son influence. Bien qu'il était proche de certains théologiens, c'est surtout à travers les évêques qu'il a exercé cette influence au concile.
3: Stéphane Guigatch, dans la suite de l'émission, nous allons évoquer les derniers jours de Joseph Cardin, mais aussi son héritage, c'est-à-dire le présent de la JOC, de la JOC, et aussi son futur. Mais auparavant, écoutons un morceau de musique. On l'a dit, Joseph Cardin est né à Schaerbeek. Schaerbeek qui est bien évidemment un quartier de Bruxelles. Écoutons un chanteur belge, celui qui a sans doute écrit l'une des plus belles chansons sur Bruxelles. C'était en 1974, Bruxelles de Dick Annegarde.

0: Et sur la radio chrétienne francophone, nous écoutions Bruxelles en 1974, une chanson écrite, composée et interprétée par Dick Annegarn. Retrouvons à présent le spécialiste mondial de Joseph Cardane, Stéphane Gigatch, pour évoquer la fin de la vie de Joseph Cardane, qui s'éteignait à Louvain le 24 juillet 1967.
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0: Stéphane Gigatch, on a eu l'occasion dans les émissions précédentes d'évoquer les différends qui ont pu exister entre Joseph Cardane et son supérieur, le cardinal Swenens, jusqu'à ce que Joseph Cardane soit lui-même fait cardinal. Cependant, il ne faudrait pas en conclure que les deux hommes, qui étaient très intelligents, ne s'estimaient pas. Je vous propose d'écouter un document qui a été diffusé en 1967 et produit par la radio-télévision catholique belge. Il s'agit de la réaction du cardinal Swenens au décès de Joseph Cardane.
2: Il m'est demandé de répondre à la question: quel prêtre était le cardinal Cardane? Je crois que il traduit toute sa vie et toute la signification de son existence dans la dernière conversation que j'ai eu avec lui quelques instants avant de lui administrer le sacrement des malades. Il me disait toute sa souffrance physique et il ne cessait de répéter ce mot: j'offre tout cela pour les travailleurs du monde. Il répétait: pour les travailleurs du monde. Je crois que si on veut définir Cardane, il faut le définir comme l'apôtre de la classe ouvrière. Il a voué sa vie à ceux que le monde regarde comme les déshérités d'ici-bas. Il a voué sa vie au redressement du monde des pauvres, du monde des travailleurs. L'Église garde de lui le souvenir d'un prêtre qui a fait honneur à son sacerdoce, d'un prêtre dont la vigueur de foi et d'espérance aussi a été un tel stimulant, car toujours et partout, il s'arrêtait non pas à l'obstacle, mais à la manière de le surmonter. Je crois qu'on peut véritablement dire qu'il a réalisé le mot de l'Écriture: votre foi, c'est votre victoire sur le monde. Nous saluons dans le cardinal Cardane un victorieux de la foi, et nous sommes sûrs que le Seigneur l'aura reçu à bras ouverts, dans sa gloire et dans son repos, et qu'il aura été accueilli cette fois encore par les millions de gens qui ont précédé sur la route, qu'il a préparé à retrouver le sens de leur fierté chrétienne, à qui il a ouvert les chemins de la vitalité ici-bas, dans la grandeur d'une vocation humaine, dans la grandeur aussi d'une vocation chrétienne.
0: Stéphane Gigatch, il y a tout Cardane dans ses derniers mots rapportés dans ce document par le cardinal Swenens. Je donne tout aux travailleurs. Comme il y avait tout Cardane dans la devise qu'il avait choisie lorsqu'il avait été fait cardinal: Evangelizare pauperibus, évangéliser les pauvres.
3: En effet, et je pense que bien que Swenens n'était pas d'accord avec Cardane sur tous les points, il avait beaucoup de respect pour Cardane, et ça se voit aussi dans ses discours. Et donc, et Cardane aussi, il avait beaucoup de respect pour Swenens, je dirais aussi, hein? Et pas seulement parce qu'il a toujours eu de respect pour les hiérarchies, mais je pense qu'ils ont eu ils n'étaient pas d'accord sur le point, c'est normal, chacun a ses différences avec autre personne. Mais enfin, je dirais, ils ont su dépasser ces différences, surtout au moment de la mort de Cardane.
0: Stéphane Gigatch, que reste-t-il aujourd'hui de l'œuvre de Joseph Cardane?
3: Oui, bon, d'abord, il faut dire que la JOC existe toujours dans presque une centaine de pays. C'est vrai, ce n'est pas l'âge d'or des années 30, mais peut-être ça va devenir l'âge d'or de la JOC, par exemple, en Afrique, qui est en train maintenant de passer par ce qu'on peut appeler une autre révolution industrielle. Ce n'est pas un accident que le JOC d'aujourd'hui, c'est le plus fort dans le pays d'Afrique, je pense. En même temps, je pense que le JOC revient petit à petit dans d'autres pays aussi, un peu en Asie, un peu en Australie aussi. Donc, je ne pense pas que le joc est à la fin de ses jours, de loin de cela. Aussi, il ne faut pas oublier l'influence de la joc sur les autres mouvements, qui existent aussi sur beaucoup de pays. Hein. Par exemple, j'ai lu un document du Conseil mondial des églises qui suivait la méthode de voir Jésus agir. J'ai vu un autre article de l'Église anglicane aux États-Unis qui suivait la méthode de voir Jésus agir. Moi-même, j'ai donné un cours il y a une quinzaine d'années à des séminaristes luthériens en Indonésie, justement sur le voir Jésus agir. Donc, ça veut dire que les idées de Cardin sont très loin d'être mortes. Le problème, je pense, c'est que le JOC étant un mouvement de jeunes ouvriers, de jeunes travailleurs, il n'a jamais eu beaucoup d'universités qui sont formées par le mouvement. Par exemple, moi, en Australie, j'étais un des premiers prémanents de la JOC qui a fait l'université. Bon, ça a beaucoup changé depuis. De toute façon, pour longtemps, la JOC n'a pas eu de personne pour faire ce type de recherche théologique et à ce niveau-là. Mais je pense maintenant qu'il faut revenir. Par exemple, si on veut étudier Marx, on tape Marx sur le web et on trouve tous les documents de Marx en toutes les langues. Mais si on veut étudier le document de Cardin, bon, il faut venir justement sur ce site que j'ai créé, la bibliothèque en ligne Joseph Cardin. Et jusqu'à aujourd'hui, je pense qu'il y a à peu près 1000 documents en français que j'ai mis en ligne pour Cardin en français, mais je pense qu'il y a des milliers encore. Donc, ça, c'est beaucoup de travail qui reste à faire. Et c'est un peu le premier travail à faire parce que sinon, comment les gens vont étudier cet héritage de Cardin?
0: Stéphane Gigatch, la JOC a donc été créée voici un siècle, en 1925, en Belgique, et elle y est encore présente. Si on se rend sur le site de la JOC, www.joc.be, on peut y découvrir des pages qui relatent l'histoire de ce mouvement. Mais dans le même temps, on apprend que désormais, derrière les trois lettres JOC, il ne faut plus entendre Jeunesse ouvrière chrétienne, mais Jeunesse organisée et combative. L'identité chrétienne du mouvement a été mise à distance. Alors, qu'est-ce que vous en pensez? Et seconde question, plus difficile, mais je vous la pose quand même. Est-ce que, au travers de vos travaux, vous pourriez vous aventurer à imaginer quelle aurait été la réaction de Joseph Cardin à cela?
3: C'est une très grande question que vous évoquez. Hein? Et je n'ai pas de réponse toute faite, surtout. Et je pense que Cardin n'avait pas la réponse toute faite non plus. Mais je vous donne quelques petits éléments que je trouve très intéressants. D'abord, avant qu'il y avait un JOC catholique en Angleterre, il y avait un prêtre anglican qui est venu à Bruxelles vers 36-38 qui a voulu créer un JOC anglicain. Cardin était pour cela, même avant qu'il y avait un JOC catholique en Angleterre. Donc ça, c'est la première chose. Deuxième chose, il y a une lettre dans les archives de la JOC internationale d'un prêtre français. Maintenant, c'est Vietnam. Autrefois, c'était toujours la colonie française. Il a écrit à Cardin pour dire, écoute, je veux créer la JOC, mais tous les jeunes travailleurs ici ne sont pas chrétiens, ne sont pas catholiques. Et Cardin, il a répondu en disant, la JOC est pour tous les jeunes travailleurs. Il y a même une troisième lettre dans les archives de la JOC internationale sur l'Inde. C'est un document, pas une lettre, parce qu'ils se sont trouvés dans la même problématique. Que faire avec des jeunes travailleurs qui sont tous des hindous? Qu'est-ce qu'on va faire en tant que mouvement de jeunesse ouvrière chrétienne ou catholique? Et ils ont proposé certaines idées. Et une de ces idées, c'était pour créer un mouvement pour des jeunes ouvriers hindous et un autre pour les jeunes ouvriers catholiques. Et Cardin a écrit dans la marge, dans son crayon rouge, très fort, ça c'est très dangereux. Il ne voulait pas avoir un mouvement divisé entre la religion, ni même si entre les catholiques et les autres chrétiens comme les anglicans. Comment faire ça dans la réalité? Ça c'est la grande question. Et un peu la difficulté, c'est après sa mort que cette question s'est vraiment posée. Et surtout, j'ai vu ça moi-même quand j'étais travaillé pour le JOC International. J'ai visité le JOC en Thaïlande. Le premier JOC en Thaïlande dans les années 50, c'était créé parmi les jeunes catholiques dans la paroisse. Mais en Thaïlande, les catholiques sont plutôt d'origine ethnie chinoise. la classe moyenne, la classe d'hommes d'affaires. Donc, ce n'était pas un joc ouvrier. Donc, quand Cardini est allé en Thaïlande, il a parlé très clairement, il faut que le joc soit un mouvement ouvrier. À partir des années 70, ils ont recréé le joc là-bas avec les jeunes ouvriers. Et les jeunes ouvriers, c'est tous des bouddhistes. Et le mouvement en Thaïlande était 100% bouddhiste. Et juste pour montrer une chose, ils avaient beaucoup de problèmes de créer des syndicats, de pression, vraiment des choses terribles qui sont passées, que j'ai connu les jeunes filles qui ont subi ça. Mais je me souviens une chose, il y avait des jeunes filles là-bas, jeunes travailleuses, qui, dans une usine, ils ont créé un syndicat. Il y avait beaucoup d'opposition à cela, organisée par le propriétaire. Et ils ont même utilisé le fait que le joc était un mouvement chrétien ou catholique contre ces jeunes ouvrières qui étaient tous bouddhistes. Et ils ont voulu maintenir l'identité de le joc comme un mouvement chrétien. Donc ça, c'est une chose. Hein. Ils étaient bouddhistes, mais en même temps, ils voulaient appartenir à un mouvement qui était un mouvement chrétien catholique. Comment équilibrer toutes ces choses-là? C'est toujours un jeu, c'est toujours un défi. Et voilà, je pense que chaque génération doit trouver sa réponse.
0: Ce sera ma dernière question, Stéphane Guigatch. Quelque chose qui me touche par rapport à notre époque, dans l'approche de Joseph Cardin, c'est son réalisme. Par exemple, aujourd'hui, tout le monde a le sentiment de pouvoir tout de suite penser, d'avoir sa propre opinion. Et peut-être même qu'avec l'intelligence artificielle, on se dit qu'il n'y a même plus besoin finalement de penser. On peut aller chercher ses avis ailleurs. Joseph Cardin lui insistait sur le fait, encore une fois, de la formation. C'est-à-dire que pour pouvoir exercer sa liberté, il faut se former. Il y a vraiment un côté pédagogique que l'on retrouve dans cette méthode, voir, juger, agir. C'est-à-dire qu'il faut apprendre à penser, il faut apprendre à réfléchir. Ce n'est pas si naturel que cela pour que ça puisse avoir un impact dans sa vie et sur le monde. Et ça, c'est quelque chose peut-être dont il faudrait se souvenir.
3: Tout à fait d'accord. Hein? Et c'est pour cela que la méthode de la joc n'est pas souvent très rapide. Hein? On commence avec les jeunes travailleurs ou jeunes travailleuses. Aujourd'hui, c'est plutôt vers 18 ans. De toute façon, il faut commencer avec les gens dans un petit groupe pour discuter le fait de leur vie. Et peut-être je peux donner un exemple. Il y a 40 ans, quand moi j'étais jeune permanent de la JOC, on a créé une équipe de la JOC dans une paroisse avec des jeunes travailleurs de 18-20 ans. Et je me souviens, il y avait un jeune là-bas qui n'était vraiment pas un leader, il n'était pas dirigeant. C'était très loin d'être dirigeant. Il y a 5 ou 6 ans, pour la première fois en 40 ans, je l'ai rencontré une fois. Il m'a invité pour un café. Et il a voulu me parler du fait qu'il est devenu le représentant de son syndicat. Il n'a pas dit ça directement, mais c'était une manière pour moi qu'il a voulu dire que cette expérience de la JOC, l'impact de cette expérience de la JOC qu'il a eu sur sa vie. En tant que membre de la JOC à l'âge de 18-20 ans, il n'a jamais fait de grandes actions comme pour écrire dans le journaux ou ailleurs. C'était une expérience invisible, si vous voulez. Mais il y avait une formation qui est passée, qui est visible beaucoup plus tard. Donc, je dis souvent que le JOC, c'est un mouvement de semeur. On sème, mais c'est d'autres qui récoltent. Voilà.
0: Merci beaucoup Stéphane Guigatch d'avoir été en notre compagnie tout au long de ces émissions consacrées à Joseph Cardin sur ce centenaire de la création de la JOC. Je rappelle que vous êtes chercheur au SAD de l'Australian Cardin Institute. Vous avez fondé la Joseph Cardin Digital Library où tout le monde peut se rendre. D'ailleurs, on trouve énormément de documentation, tout comme sur votre propre site, Stéphane avec un F Guigatch. Guigatch.com, où vous compilez toute une série de documents et toutes vos recherches. On peut d'ailleurs y trouver également le moyen de commander de votre dernier ouvrage, Joseph Cardin redécouvert. Oui. Stéphane Guigatch, vraiment merci beaucoup d'avoir parcouru avec nous la vie et l'œuvre de Joseph Cardin.
3: Merci beaucoup Laurent, c'est vraiment un plaisir et un honneur de parler de Joseph Cardin et l'avenir de la JOC.
0: Merci beaucoup. C'était l'écho des archives, une émission réalisée en partenariat avec la Sonuma, la société de valorisation et de numérisation des archives audiovisuelles de la Fédération Wallonie-Bruxelles. 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
1: Et c'est avec le chanteur belge Philippe Swann que nous rejoignons la suite des programmes sur la radio chrétienne francophone. Souvenez-vous, c'était un tube en 1989 dans ma rue.

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2: Bonjour à toutes, bonjour à tous. Redécouvrez la fabuleuse histoire du rock'n'roll. Je vous emmène sur les traces des pionniers oubliés, depuis les origines jusqu'à l'âge d'or. Tout ce que vous avez voulu savoir sans jamais oser le demander, c'est dans la saga du rock, une émission surprenante qui dépoussière vos oreilles et régale vos tympans. L'origine du boogie-woogie. Alors le boogie-woogie, c'est la seule musique de piano clairement issue du blues. Au début du XXe siècle, au Texas, des pianistes développent une forme plus rapide et rythmée du blues qu'ils jouent dans les Barrel House et Honky Tonk du Texas. Les pianistes des Barrel House vont s'installer notamment à Chicago, Détroit et New York. Pour faire face à la pauvreté et arrondir leur fin de mois, des Afro-Américains organisent des réunions de loyer, où s'illustrent des pianistes de boogie. Le boogie-woogie franchit alors la barrière des races et des genres.

Peu à peu, les pianistes de jazz intègrent dans leur répertoire un ou deux boogie-woogie. Et la tradition du boogie-woogie reste vivante dans le blues de Chicago et chez quelques pianistes contemporains qui se spécialisent dans ce style. Le rythme boogie-woogie a fortement influencé les débuts de rock'n'roll. Des groupes comme Carnet Heat, ZZ Top ou Status Quo se réclament du boogie.

Le rock'n'roll est d'autant plus un rythme, un son, qu'une façon de s'habiller, de danser, de marcher, de sonder l'adulte, d'anticiper son avenir. Une rock'n'roll attitude, en quelque sorte. Bien sûr, la pochette du disque vinyle n'est pas le seul réseau qui diffuse l'image. La télévision s'impose alors dans chaque foyer américain, et chacune des chaînes, émissions et shows musicaux permettent de mettre des visages sur les voix. Il y a encore le cinéma, dont l'industrie connaît un essor extraordinaire et qui n'hésite pas à faire appel aux stars de la chanson et du rock'n'roll. On connaît la carrière hollywoodienne d'Elvis Presley, ou plus modeste, celle de Cliff Richard. Mais nombre de films comme Rock, Rock, Rock, La Blonde et moi incluent des séquences musicales figurant les vedettes du temps en action, soit sur scène, soit dans les studios d'enregistrement. Ainsi, les teenagers découvrent-ils les images idéales du rock'n'roll.

Question look, eh bien le garçon porte le cheveu brillantiné, relevé sur le front et encadré de favoris pointus. Le pantalon moulant ou le jeans, des chaussures à semelles de crêpe ou les bottes et le blouson en cuir. Tandis que les filles, eh bien pour elles le temps est à la queue de cheval, au corsage serré, aux vastes jupes tourbillonnantes, aux soquettes blanches. Accessoires privilégiés figurant sur les pochettes de disques ou les couvertures de magazines, les guitares Gretsch aux Gibson rouges, les Fender aux formes futuristes, et puis les jukebox Wurlitzer ou Rockola, les grosses cylindrées, Triumph ou les petits scooters italiens, sans oublier bien sûr les monstres aux chromes éclatants et aux formes arrondies qui répondent au nom merveilleux de Studebaker, Buick ou Cadillac.

0: En ces temps révolus et innocents que certains veulent considérer comme l'âge d'or, l'éclosion de la musique rock'n'roll s'accompagne d'un recueil d'images, d'objets et de postures, qui, un demi-siècle plus tard, brillent toujours à la manière des icônes. On se plaît à considérer le fameux Rock Around the Clock de Bill Haley et ses Comets comme le premier morceau de rock'n'roll enregistré et donc comme représentant la naissance du genre. Bien évidemment, c'est faux. Rendu célèbre par le film « Graines de violence » sorti au printemps 1955 et qui mettait en scène un groupe d'adolescents se révoltant contre l'autorité scolaire, le morceau avait en réalité été enregistré 2 ans plus tôt, en 1953, et n'avait lors de sa publication pas rencontré un grand succès. Mieux, une première version du titre avait vu le jour antérieurement, développant la même ligne harmonique et le même solo, note pour note, mais qui était passé totalement inaperçu.
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On a souvent cantonné les Animals à leur tube. Et quel tube ! The House of the Rising Sun, rendu célèbre en France avec la reprise par Johnny Hallyday sous le titre « Les portes du pénitencier ». Mais c'est une chanson dont on ignore toujours aujourd'hui le véritable sens. Certaines biographies évoquent une référence à la prison.

C'est d'ailleurs au pays du soleil levant que le groupe va connaître en novembre 1968 une drôle de mésaventure. Les producteurs locaux de la tournée, qui n'ont visiblement pas apprécié que celle-ci soit repoussée de 2 mois pour des problèmes de visa, ils vont tout simplement mandater les Yakuzas, c'est un groupe du crime organisé et puissant au Japon, pour capturer le manager du groupe et le forcer à rédiger une reconnaissance de dette à hauteur de 25 000 $, somme correspondant, selon eux, au coût du report de la tournée. La mafia japonaise le relâchera quelques jours plus tard, en laissant 2 alternatives au groupe, celui de quitter le Japon ou de se faire tuer. Eh bien, les Animals sont rentrés en Grande-Bretagne dans

L'anniversaire, eh bien oui, le 7 septembre 1936, à Lubbock, au Texas, est né Charles Hardin Holley, connu sous le nom de Buddy Holly, qui était un chanteur, guitariste et compositeur américain de rock'n'roll. En 1957, Buddy Holly forme un groupe et en découvert le studio de Norman Petit, situé à Clovis, au Nouveau-Mexique. Buddy Holly s'y rend régulièrement afin d'enregistrer de nombreuses maquettes, dont quelques-unes feront l'objet de publications posthumes. Dans la foulée de ces sessions, Buddy Holly enregistre donc « Fat I'll Be the Day » qui se hissera à la troisième place des charts. Il meurt prématurément à 22 ans avec Ritchie Valens et The Big Bopper dans un accident d'avion le 3 février 1959, le jour surnommé « Jour où la musique est morte ». À très bientôt pour la suite de la saga du rock.

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0: Bonjour à toutes et à tous et bienvenue dans un nouvel épisode de Science Radio sur RCF Sud Belgique. Aujourd'hui, je suis en compagnie de Sabine Henry qui est professeure en géographie à l'Université de Namur. Bonjour Sabine.
1: Bonjour.
0: Merci d'être parmi nous aujourd'hui. Et ensemble, on va parler des migrations des hommes et des femmes dues au changement climatique. Ces personnes, on les appelle plus communément des réfugiés climatiques. Justement, Sabine, donc là j'ai donné un petit peu une définition simpliste, je pense, mais est-ce qu'on pourrait donner un peu plus de détails par rapport à ces réfugiés climatiques? Qu'est-ce que c'est concrètement?
1: Alors, je vais, moi, utiliser le mot de migrants environnementaux. Donc, ce sont des gens qui migrent pour des raisons environnementales, ou plus précisément, sont des gens qui, dans les raisons de la migration, l'environnement influence fortement leur mouvement.
0: Quand on parle d'environnement, on parle de quoi précisément?
1: Alors, on parle de différents types de changements environnementaux. On va dire qu'il y a deux catégories. Il y a des modifications soudaines, une éruption volcanique, le passage du typhon, comme c'est le cas pour le moment aux Philippines. Donc là, ça nécessite un mouvement d'urgence rapide. Et puis, on va avoir l'autre catégorie, c'est plutôt des changements plus graduels. C'est le cas de la dégradation des terres, c'est le cas des sécheresses. On ne bouge pas à la première sécheresse, on va souvent décider ou prendre la décision de migrer après plusieurs sécheresses. C'est le cas donc des tremblements de terre, on a les inondations, c'est un facteur environnemental qu'on a connu ici en Belgique, qui provoque également des migrations.
0: D'accord, et donc ce sont des migrations qui ont lieu à l'intérieur du pays, qui vont, où les gens se déplacent vers un autre pays peut-être, comment ça se passe concrètement?
1: Alors, il faut savoir que globalement, dans le monde, 96% des gens ne migrent pas. Donc, la migration, c'est quand même un facteur démographique qui est peu fréquent. On D'accord. en parle beaucoup dans les médias, mais en réalité, c'est peu fréquent. Quand on dit qu'il y a 4% des gens qui migrent à l'échelle internationale, c'est des mouvements qui traversent une frontière nationale. Pour la migration environnementale, souvent, on est plutôt face à des migrations de court terme, si on répond à une modification environnementale soudaine. Et surtout, on va migrer sur des courtes distances. En fait, on fuit et on fuit à une distance relativement proche. Ça, c'est une catégorie. Pour l'autre catégorie, quand on répond à un changement plus graduel, là, alors, on va plutôt développer un projet de migration. Et de la même manière que pour la migration économique, eh bien on peut choisir la destination en fonction de la présence de son cousin à tel endroit, de la possibilité d'avoir un emploi, et ainsi de suite. Et donc là, dans ce cadre-là, ça peut être à l'intérieur d'un pays, c'est la grande majorité de la migration, mais partout, y compris pour des migrations économiques, mais on peut franchir une frontière.
0: Quand on parle de distance plus courte, ça peut être 5-10 km ou c'est plus grand à l'intérieur du pays? Ça peut être combien de kilomètres par exemple?
1: Alors, quand on fuit suite à une catastrophe naturelle, on fuit à une distance relativement courte parce que l'idée c'est quand même de revenir au plus vite dans le village. Donc on peut être à 10-20 km en fonction un peu parfois de ce que l'État a organisé comme mesure d'urgence. Ensuite, pour les ménages qui vont faire le choix de migrer suite, par exemple, à une sécheresse ou à une dégradation environnementale, on peut alors choisir soit de migrer dans une autre province du pays, soit de migrer vers la capitale ou vers une grande ville, c'est-à-dire vers des lieux de destination qui sont souvent choisis par les migrants, peu importe leur raison.
0: Depuis combien de temps, finalement, on observe justement ces migrants climatiques? Depuis combien de temps on voit tout ça? Peut-être qu'on étudie tout ça aussi?
1: Alors, c'est deux réponses différentes. Donc, la migration environnementale, ce n'est pas un phénomène nouveau. Une migration environnementale qui a été largement étudiée, c'est la migration liée à la Dust Bowl aux États-Unis dans les années 30, donc 1930. Donc ce sont des grandes tempêtes de poussière qui ont frappé deux États américains et qui ont provoqué un mouvement de population important. Par contre, le sujet de la migration environnementale est beaucoup plus étudié par les scientifiques depuis les années 90, 2000. Depuis 2000, on a vraiment un pic d'études où on a essayé de mieux comprendre les processus et la prise de décision des migrants.
0: On les appelle les réfugiés climatiques ou migrants climatiques. Et donc justement, ce changement climatique, je suppose qu'il a accentué ces déplacements au fil des années peut-être aussi.
1: C'est un grand débat. Et c'est un grand débat parce que certaines personnes estiment que le nombre de migrants climatiques est en constante augmentation et sera vraiment important dans le futur, suite aux différents scénarios qui sont produits par le GIEC. D'autres estiment qu'on doit quand même nuancer, et je fais partie de cette catégorie-là, parce que pour beaucoup de personnes, beaucoup de migrants environnementaux, ils sont avant tout des migrants économiques. Et donc, le nombre de migrants économiques aujourd'hui est en augmentation, et le nombre de migrants environnementaux, donc le nombre de migrants environnementaux ne s'ajoute pas nécessairement aux migrants économiques. Souvent, ce sont les mêmes personnes. En fait, vous êtes frappé par une sécheresse ou par plusieurs sécheresses, ça a un impact sur les conditions de vie de votre ménage, une dégradation des conditions de vie, et c'est à ce moment-là que vous prenez la décision. Certaines personnes vont vous considérer comme un migrant économique, d'autres vont dire « Ah non, le premier facteur, c'est avant tout le changement environnemental ».
0: Et quand on parle de migrants économiques, c'est des personnes qui se déplacent dues aux conditions économiques du pays, parce que c'est trop difficile de vivre, parce que y a peut-être d'autres raisons aussi.
1: Oui, alors moi je travaille plutôt à l'échelle du ménage, donc je vais plutôt dire c'est lié aux conditions de vie, aux conditions économiques du ménage. Dans certaines cultures, quand la dégradation économique diminue, on va plutôt envoyer un enfant, l'aîné ou le second, pour trouver un revenu complémentaire. Et donc, dans ce cadre-là, pendant très longtemps, on les a nommés migrants économiques. Aujourd'hui, on se rend compte que cette dégradation des conditions économiques, elle est aussi liée à la dégradation environnementale, des pluies qui sont moins fréquentes ou qui n'arrivent pas au bon moment par rapport au développement des cultures et où la production n'est plus suffisante pour couvrir les besoins du ménage.
0: Et donc justement, ces migrants climatiques, alors ces réfugiés climatiques, il y en a combien dans le monde chaque année ? Est-ce qu'on a des chiffres concrètement ?
1: Alors c'est une excellente question, c'est d'ailleurs ma question d'examen pour les étudiants. Et je la présente de telle sorte en disant, si un journaliste vous pose la question, vous devez être capable de répondre.
0: Donc c'est une bonne question.
1: C'est une très bonne question. Et en fait, c'est une très bonne question d'examen parce que la réponse n'est pas facile. Et la raison, je l'ai déjà évoquée, la première raison, c'est cette difficulté de dissocier les causes profondes de la décision de migrer. Est-ce que vous migrez pour des raisons économiques ou environnementales ? C'est pas simple. Il y a quelques cas où on peut être sûr que l'environnement est la cause principale de la migration, c'est dans le cas de la hausse du niveau des mers. Le cas des cols, c'est Tuvalu, les petites îles du Pacifique, qui pourraient disparaître d'ici 2050. Et dans ce cas-là, effectivement, les personnes qui vivent à Tuvalu seront considérées comme des réfugiés climatiques. Mais pour tous les autres cas de figure, c'est un mélange entre migrants économiques, migrants environnementaux. Le poids des différents facteurs n'est pas évident à mettre en place. Et pour pouvoir vous donner un chiffre exact, on devrait avoir des bases de données fiables sur la migration, mais aussi sur le changement environnemental, sur les mêmes lieux, les mêmes périodes de temps, ce qui n'est pas accessible ou pas parfaitement accessible. Alors, il y a quand même des essais de modélisation et des tentatives d'estimation.
0: C'est ça.
1: La Banque mondiale, il y a quelques années, a estimé à 143 millions de migrants environnementaux d'ici 2050 pour l'Asie du Sud, l'Afrique subsaharienne et l'Amérique latine.
0: Quand même.
1: Oui. Donc, les chiffres, en général, les personnes qui produisent des estimations produisent toujours des chiffres très importants. Oui. Mais à nouveau, derrière ces 143 millions, il y a certainement ce que nous, on considère aujourd'hui comme des migrants économiques. Alors, la grande difficulté dans l'exercice, c'est que on va surtout identifier des personnes à risque. Est-ce que dans un village, toutes les personnes vont migrer ? Mais les études montrent que c'est pas le cas. Donc, même si vous subissez la même sécheresse, certains ménages vont prendre la décision de migrer et d'autres pas. Et donc, on parle beaucoup de l'immobilité et de personnes qui sont piégées parce qu'en fait, elles n'ont même pas les ressources suffisantes pour faire face au changement environnemental et prendre la décision de migrer.
0: Donc finalement, quand vos étudiants doivent répondre à cette question, c'est un petit peu complexe, si je comprends bien.
1: Je leur ai dit que c'était vraiment comme une énigme, un challenge qu'ils devaient résoudre et ils devaient accepter de jouer le jeu. Avec l'idée que si le journaliste les appelle, ils doivent quand même produire une réponse.
0: Voilà.
1: Un très bel exercice.
0: C'est un très bel exercice, effectivement. Moi, je propose qu'on parte en musique ici, qu'on fasse une petite pause. Sabine Henry, donc professeure en géographie à l'Université de Namur, avant de parler encore de ces réfugiés climatiques ou migrants climatiques. Donc, on part en musique et on se retrouve juste après dans Science Radio.

0: Nous voici dans la seconde partie de Science Radio sur RCF Sud Belgique, toujours en compagnie de Sabine Henry, qui est professeure en géographie à l'université de Namur. Et ensemble, on parle des réfugiés climatiques ou des migrants climatiques notamment. Donc on a déjà un petit peu expliqué dans la première partie ce que c'était notamment. Et donc là, j'ai envie qu'on donne maintenant un exemple concret, par exemple de réfugiés climatiques, de migrants climatiques. Qu'est-ce qu'on pourrait donner comme exemple, Sabine ?
1: Alors je propose de prendre un cas qui reflète une bonne partie des migrants environnementaux. J'ai beaucoup étudié l'Afrique de l'Ouest, le Burkina Faso notamment, le Sénégal. Au Sénégal, on a des villages qui sont marqués par une dégradation des conditions environnementales. D'une part, par une importance plus grande de la présence de sel dans les cultures proches de la côte, d'autre part par une diminution des pluies, mais aussi par une variation plus grande des moments où les pluies tombent, et ça a un impact négatif sur la production agricole. Alors dans le cas du Sénégal, on a étudié un seul village pour nous permettre de mieux comprendre le processus de prise de décision. Et typiquement, une de mes doctorantes, Yelena Leutz, s'est intéressée aux mécanismes mis en place par les ménages pour s'adapter aux changements environnementaux. Et la question qu'elle se posait, c'est est-ce que la migration, c'est le premier choix pris par un ménage quand il perçoit cette dégradation environnementale, ou au contraire, est-ce que c'est le dernier choix quand il a déjà essayé d'autres méthodes d'adaptation ? Et donc, la réponse, c'est que ça dépend assez fort du type d'activité, mais aussi de la génération. Donc, le couple de parents ne va pas choisir la migration comme premier choix, mais par contre, dans la plus jeune génération, entre 18 et 30 ans, on aura un choix de migrer qui sera le premier. Alors, cette tranche de 18-30 ans, c'est quelque chose qu'on connaît très bien, parce que tous les spécialistes de la migration savent que c'est le pic de risque ou de chance statistique, selon votre profession, pour pouvoir effectuer la migration. Donc, ce qu'on connaissait sur la migration, au sens large, c'est aussi vrai pour la migration environnementale.
0: Et pourquoi, justement, les jeunes ont tendance à avoir plus envie de se déplacer, de migrer ? Est-ce qu'il y a une raison derrière ça ?
1: Alors, c'est une tranche de vie où on voit le futur et des nouveaux projets, où on n'est pas encore installé, contrairement aux 35 ans et plus. L'attachement au lieu est un élément vraiment important, l'attachement à la terre. Et souvent, entre 18 et 30 ans, on va effectuer une migration, mais avec l'espoir ou le sentiment qu'on reviendra au pays. Au pays au sens large, donc ce n'est pas nécessairement en termes politiques, mais parfois simplement dans le village, on va revenir après un an, deux ans. Donc l'objectif, c'est d'avoir un projet de vie pour gagner un peu d'argent et puis revenir se réinstaller dans le village.
0: Oui, c'est ça. Est-ce qu'il y a finalement une durée de migration ? On se déplace pendant un an ou deux ans, trois ans, dix ans, je ne sais pas. Est-ce qu'il y a une durée moyenne ? Je suppose que c'est très difficile à définir.
1: Oui, et en fait, ce qu'on constate, c'est que depuis quelques années, on a vraiment une diversité des mobilités. D'ailleurs, on va utiliser plutôt le mot mobilité que migration pour justement illustrer toute cette diversité de mouvements. On a des gens qui migrent plusieurs fois sur la même année. On a des gens qui vont venir, par exemple, du Ghana vers les Pays-Bas pendant deux ans. Ils restent deux ans aux Pays-Bas, ils rentrent au Ghana, ils investissent dans une activité économique et puis au bout de quelques années, ils reviennent faire ce mouvement assez régulier, mais sur une période finalement assez longue, deux, trois ans. Mais ils ne vont pas s'installer définitivement. On a pu observer que ce type de mouvement est assez fréquent. Et puis, ben, évidemment, on a des changements de résidence à long terme, sur 10, 20, voire toute la vie, quand les conditions de vie du village d'origine sont vraiment trop dégradées.
0: Et donc, Sabine Henry, donc, vous étudiez ce sujet-là, donc des réfugiés climatiques, des migrants climatiques. Comment vous vous êtes intéressée justement à ce sujet-là ? Ça fait combien de temps que vous travaillez là-dessus ?
1: J'y travaille depuis plus de 20 ans maintenant. Et je me suis intéressée, donc j'ai été recrutée dans un département en géographie à l'UC Louvain et mon promoteur s'intéressait aux changements globaux de l'environnement par télédétection, l'usage des images satellites. Et moi, j'étais fort intéressée par les aspects démographiques. Et donc en discutant avec lui, on s'est rendu compte du démarrage des études sur la migration environnementale. Et c'était finalement une bonne combinaison, nos deux compétences. Voilà. Et puis ça m'a passionné parce que j'aime comprendre le comportement humain.
0: Et puis après, vous continuez encore aujourd'hui. Comment on étudie ce phénomène-là des réfugiés climatiques? Comment ça se passe?
1: Alors, il y a différentes manières. Moi, l'approche que j'ai choisie, c'est d'essayer de mieux comprendre la prise de décision de la migration et d'inclure l'environnement dans des modèles de migration. Donc, comment ça se passe concrètement pour moi? Je m'intéresse à l'échelle des villages et des ménages. Et on va soit faire une enquête à large échelle. Pour le Burkina Faso, on a étudié 10 000 personnes et on les a suivies. On avait l'ensemble de leur résidence depuis l'âge de 6 ans. Je me suis intéressée à la perception du changement environnemental parce que finalement, on migre non pas parce que les pluies diminuent, mais parce qu'on le perçoit comme ayant diminué. Pour pouvoir s'intéresser à la perception environnementale, on fait des entretiens alors plutôt qualitatifs. Plus récemment, j'ai évoqué l'exemple de la chronologie des méthodes d'adaptation au Sénégal. Là, on utilise une ligne du temps et la chercheuse va discuter avec les différentes personnes pour voir comment ils placent leurs différents événements de vie et comment ils font des liens avec l'environnement. Et puis, une autre chercheuse aux Philippines, elle s'est intéressée aux émotions qu'on ressentait suite au passage du super typhon Haiyan en 2013. Ça, c'est un sujet qui est très sensible. Elle va dans une zone où les gens ont eu leur environnement complètement balayé par ce typhon. Et elle a utilisé un jeu de société qu'elle a construit elle-même. Et l'idée du jeu de société, c'était d'associer des images de l'environnement avec des émoticônes qui représentaient les émotions.
0: Ah oui.
1: Mais le jeu permet aux gens d'oublier qu'ils sont en train de répondre à une enquête. Donc ça donne un contexte beaucoup plus favorable. Et puis d'autre part, ça permet à la chercheuse de se mettre sur le même niveau. Elle jouait avec les gens dans une langue qui n'était pas la sienne. Donc grâce aux images, on pouvait créer une relation humaine beaucoup plus grande. Et ça, quand on s'intéresse à la migration, ça reste pour beaucoup un déchirement de quitter sa zone. Et donc, on touche quand même un sujet qui est très sensible.
0: Et donc, vous vous rendez, alors certains chercheurs ou chercheuses se rendent sur le terrain, en fait.
1: Tous.
0: Tous,
1: oui. Donc, moi, j'ai pas mal de chercheurs qui viennent des pays du Sud, donc qui vont étudier un phénomène, un aspect de la migration environnementale dans leur propre pays. Et pour les étudiants belges, ils vont au moins 2-3 fois sur le terrain, collecter les données, mais aussi restituer leurs résultats. Donc ça, c'est quand même un élément important. Quand on fait une enquête et qu'on interviewe une centaine de personnes dans un village pendant quelques mois, c'est normal de revenir une année ou deux ans après pour venir expliquer ce qu'on a obtenu comme résultat. Et c'est souvent le moment d'avoir un chouette échange avec les populations locales. Parfois, il y a des rectifications encore, en disant « mais là, vous ne m'avez pas bien compris, ce n'est pas exactement comme ça que je me suis exprimé ». Donc, c'est un élément important. Donc oui, on va sur le terrain à chaque fois.
0: Et est-ce que c'est un sujet justement qui est beaucoup étudié, les réfugiés climatiques, les migrants climatiques?
1: Oui, alors de plus en plus, et il est étudié par des chercheurs de différentes disciplines. Donc, moi, je suis géographe, et les géographes, on s'intéresse vraiment au processus et aux liens entre migration et environnement. Mais on va avoir des politologues qui, eux, vont s'intéresser à l'impact géopolitique des migrations. On aura des juristes qui s'intéressent à la définition du statut de réfugié, qui est défini par la Convention de Genève, qui date de 1951. Donc, on est juste après la Seconde Guerre mondiale. Bien sûr, l'environnement ne fait pas partie des raisons pour obtenir le statut de réfugié.
0: C'est ça.
1: Et donc, on a des juristes qui travaillent sur une mise à jour de cette Convention de Genève, même si on sait que pour le moment, on n'est pas dans un contexte favorable pour réouvrir ce dossier des migrations.
0: Oui, c'est ça, ce terme de migrant climatique, il n'est pas reconnu officiellement, en fait.
1: Non, c'est pour ça que j'utilise plus le mot migrant climatique que réfugié climatique, parce qu'en fait, un réfugié ne peut pas être lié à l'environnement. Une personne ne peut pas obtenir son statut de réfugié pour des raisons uniquement environnementales.
0: Et puis après, donc, vos études à vous, Sabine Henry, je sais que vous êtes citée dans pas mal de revues, de recherches, etc. Qu'est-ce que ça représente pour vous, justement, d'être citée par d'autres, notamment?
1: C'est une reconnaissance, ça c'est très clair. C'est aussi le sentiment qu'on fait partie d'une communauté et où chaque personne va apporter une petite pièce du puzzle, parce que finalement, nos études, on étudie quelques personnes. L'étude qui a été la plus citée sont mes travaux au Burkina Faso, où là, on avait une base de données 10 000 personnes. Mais malgré tout, malgré la base de données large, je n'étudie qu'une facette de la migration. Et donc, être dans une communauté scientifique, c'est aussi ça, c'est permettre que chaque personne apporte un élément pour mieux comprendre ce processus de la migration environnementale.
0: Apporte sa pierre à l'édifice.
1: Exactement.
0: Merci beaucoup. En tout cas, Sabine Henry, donc professeure en géographie à l'Université de Namur et qui étudie ce sujet-là, donc des migrants climatiques. Merci à vous d'être venu. C'était vraiment un plaisir d'en apprendre plus sur ce sujet-là, qui, je pense, est totalement méconnu. Donc merci à vous et peut-être à une prochaine fois pour d'autres sujets.
1: Merci pour l'invitation.

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3: Ce qui est étonnant avec la musique de Charles Koechlin est qu'elle semble conclusive, comme si elle était allée au bout de ses possibilités expressives dans une sorte d'achèvement, alors qu'elle est constamment inaugurale, dans un élan de démarrage, avec une énergie interne qui propulse ses œuvres comme un instantané, qui se prolonge dans le moment d'après. Par rapport à La Mère de Claude Debussy ou Daphnis et Chloé de Maurice Ravel, les grands chefs-d'œuvre de la musique française, ce que nous allons écouter devrait être considéré comme de la même importance. Et c'est un mystère que Charles Koechlin ne soit pas une priorité de nos salles de concert, ni même de nos interprètes. Il possède une véritable personnalité, un son qui n'appartient qu'à lui, et je crois qu'il est en avance d'un siècle, tant sa musique est encore fraîche de trouvailles et d'élégance. On parle souvent de beauté, de poésie, de grandeur, de dimension spirituelle, d'exigence, pour essayer d'installer des mots. Mais je crois que ce qui pourrait résumer le mieux l'art de Charles Koechlin est une sorte d'étincelante chaleur, un rayonnement à la fois épuré et animal qui n'en finit pas d'intriguer. Parce que je ne l'ai lu que trop rarement, mais sa musique est profondément animale, viscérale, organique, alors qu'elle pourrait paraître simplement intellectuelle tant elle est méticuleuse et organisée. Figurez-vous que même dans mon entourage artistique, il m'arrive de sursauter. Il y a quelque temps, j'organisais un concert de la sonate pour violoncelle et piano de Charles Koechlin avec Alain Meunier et Anne Lobozek, et à la fin du récital, un musicien de grande renommée est venu me demander comment on pouvait aimer une musique aussi peu intéressante et laide. Je dois accepter de considérer ce compositeur comme une célébration sacrée de notre histoire et concevoir en même temps de tels décalages avec mes goûts et mes convictions, ce qui n'est pas toujours facile. Charles Koechlin devrait posséder un statut équivalent à Arnold Schoenberg ou Igor Stravinsky. Il innove sans jamais se répéter et prend la précaution de ne jamais exhiber des trouvailles qu'il pourrait rentabiliser pour se faire une place au soleil. C'est la musique de l'instinct retrouvé et renouvelé. Quand il m'arrive d'être déraisonnable, je le place au-dessus de tous, tant je suis une proie facile, qui se laisse totalement envoûter par ce charme malicieux qui rentre à l'intérieur de vous pour s'y amplifier discrètement et vous envahir sans jamais vous bousculer. Peut-être était-il même un peu magicien. Nous allons écouter « Épiphanie », mélodie sur un poème de Lecomte de Lisle. Musique planante, infinitésimale, merveilleuse, qui traverse sur sa ligne de flottaison le miniaturisme de l'infini.

0: Le poète Albert Samain, qui a écrit Le sommeil de Canope, est un peu un collègue du palais des dégustateurs, puisque ses parents étaient cavistes à Lille et qu'ils vendaient du vin et des spiritueux. Il devait mourir bien jeune, à seulement 42 ans. Il exprime sa poésie dans une sorte de recueillement mélancolique d'une extrême sensibilité, et nous aurons l'occasion de revenir prochainement vers lui, puisqu'il écrivit Polyphème, juste avant de mourir, et que Jean Cras en composa un opéra majestueux. En 1949, Émile Vuillermoz écrivait « Qui peut nous dire jusqu'où nous conduira l'esprit encyclopédique d'un Charles Quequelin, dont la maîtrise technique, la forte culture, l'insatiable et généreuse curiosité et les dons multiples émerveillent tous ceux qui ont pu se pencher sur l'immense production de ce patriarche indulgent, qu'aucune excentricité de ses cadets ne scandalise et ne prend au dépourvu. Tous les styles lui sont familiers, il pratique avec une égale aisance tous les systèmes d'écriture. Et je lis sur le site musicologie.org, comme Banville, il recherche les combinaisons rares et il s'y complaît. Mais ce n'est jamais aux dépens de la clarté. Sa musique, comme la poésie de Banville, reste toujours translucide, elle a moins de matière, moins de poids que d'esprit. Elle effleure les sujets qu'elle traite, et elle en extrait cependant le suc le plus subtil. Mais son parfum paraît parfois si léger qu'on le perçoit à peine. Le sommeil de Canope que nous allons découvrir est un rayonnement de l'étincelance, une illumination, une infusion de goutte à goutte qui colore une perception souvent olfactive de la musique, une grâce habitée. Afin que vous puissiez apercevoir toutes les illuminations, j'ai demandé au compositeur Guy Sacre de nous honorer d'en réciter le poème afin que sa voix puisse relier ce siècle de la musique française, nourri de poésie, qui se prolonge encore aujourd'hui dans ses compositions, dont son prochain disque d'œuvres pour piano, avec les dernières chansons enfantines, les sonatines et les très impromptus que nous pourrons écouter prochainement. Poésie, musique, Charles Quequelin, Guy Sacre, voilà un quatuor de révérence et de référence.
1: Accoudé sur la table et déjà noyé d'ombre, du haut de la terrasse à pic sur la mer sombre, les amants, écoutant l'éternelle rumeur, se taisent, recueillis devant le soir qui meurt. Alcis songe, immobile et la tête penchée, Canope avec lenteur de lui s'est rapproché, et lasse, à son épaule a laissé doucement, comme un fardeau trop lourd, glisser son front charmant. Tout s'emplit de silence. Au fond des cours lointaines, on entend plus distinct le sanglot des fontaines. Par endroits, sur le port, une lumière luit, et l'étrange soupir qui monte vers la nuit, mystérieux aveu du cœur profond des choses, ce soir se fait plus doux de passer sur les roses. Alcis songe, et la paix immense, la douceur nocturne, l'infinie et calme profondeur, le croissant, et l'étoile à sa base qui tremble, et la mer murmurante, et cet enfant qui semble avec son cou sur lui renversé sans effort, comme morte d'amour parmi ses cheveux d'or, tout l'exalte. Une lente et solennelle ivresse semble élargir jusqu'aux étoiles sa tendresse. Frémissant, il se penche et contemple un long temps le front uni, voilé par les cheveux flottants et la bouche de rose où luit l'émail des dents et le beau sein qu'un rythme égal et lent soulève. Des feuillages au loin bruissent, la nuit rêve. Alcis, les yeux au ciel, avec un lent baiser sur la bouche, a laissé son âme se poser, et tout à coup son cœur semble en lui se briser, car il le sent, jamais, jamais plus dans sa vie, il ne retrouvera l'adorable accalmie, la nuit et le silence, et cette mère amie, et ce baiser dans l'ombre, Canope endormie.

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0: Caroline Riegel, bonjour.
1: Bonjour.
0: Je suis très heureux, sincèrement, de vous retrouver derrière ce micro, car je vous avais reçu en 2012 pour parler de votre vie d'ingénieur en construction hydraulique, mais aussi de vos nombreux voyages, je peux même dire de vos aventures en chameau dans le désert de Gobi ou en vélo au Bangladesh. Et vous m'aviez parlé à ce moment-là d'un projet, le projet d'emmener 12 nonnes bouddhistes d'une lointaine vallée du Zanskar dans l'Himalaya à la découverte de l'Inde, leur pays qu'elles ne connaissaient pas. Alors ce n'était qu'un rêve à l'époque, mais vous connaissant, je me suis dit, elle va vraiment le réaliser, et bien sûr, vous l'avez fait. Vous êtes parti pendant 4 mois avec elle, de février à juin 2012, vous avez traversé l'Inde, et de ce voyage, vous en avez fait un documentaire intitulé « Semeuse de joie ». Et ce film, eh bien, elles sont venues le présenter en France en 2015. Bref, toute une aventure humaine dont nous allons parler ensemble au cours de cette émission, Carole Riegel. Alors pour commencer, je voudrais que l'on revienne plus de 12 ans en arrière maintenant, lors de votre première rencontre avec ces nonnes du village de Tungri, au Zanskar. Dans quel contexte s'est faite cette toute première rencontre ?
1: Ben justement, c'était au cœur d'un long périple, un voyage au long cours, qui était mon voyage initiatique à moi, au fil de l'eau, où j'ai traversé l'Asie, du lac Baïkal jusqu'au golfe du Bengale, on va dire.
0: On dit ça tout simplement, vous étiez toute seule et vous avez traversé une partie à cheval, en chameau, et vous êtes arrivée dans le Zanskar. Or, pour ceux qui ne connaissent pas, où est-ce qu'on situe le Zanskar ?
1: Bien, le Zanskar, on est au sud du Ladakh, qui est un petit peu ce petit Tibet qui se trouve en Inde et qui est une petite niche himalayenne entre le Tibet, à droite, à l'est, et le Cachemire, le Pakistan, à l'ouest.
0: C'est l'extrême nord de l'Inde, en fait.
1: C'est l'extrême nord-ouest de l'Inde, oui.
0: Alors, ce que vous dites dans ce film, c'est que vous les avez aimés dès leur première éclat de rire, ces nonnes. Ça a été important, la dimension du rire chez elles.
1: Ben, rire, c'est quelque chose de complètement naturel chez elles. Y a différentes façons de rire, mais elles ont ce rire qui vient du plus profond du cœur, qui est gorgé de générosité à l'image de ce qu'elles sont et qui est communicatif, qui est vraiment.
0: C'est signe de leur joie. Elles sont vraiment joyeuses.
1: Oui, elles sont vraiment joyeuses, ouais.
0: Parce que le titre de votre film, c'est « Semeuse de joie ». Je vais être franc, j'ai vu le film et j'ai eu le sourire aux lèvres pendant les 55 minutes du film. Elles communiquaient leur joie. Elles sont vraiment comme ça ou c'est un super effet de montage ?
1: Elles sont vraiment comme ça. Ouais. Vraiment. Et alors elles le disent autrement souvent. Enfin, elles disent « Ouais, mais nous, tu sais, on n'a pas étudié, on ne sait rien, on n'a rien d'autre. Alors bah, tout ce qu'on a, c'est le rire. Hein. » C'est une boutade, mais qu'elle dit souvent.
0: Mais alors, Caroline Riegel, des voyageurs, des aventuriers, j'en ai beaucoup qui passent à ce micro. Généralement, ils passent et ils ne reviennent pas, ou exceptionnellement, ils reviennent une fois dire bonjour aux gens qu'ils ont rencontrés. Vous, j'ai l'impression que c'est une amitié qui s'est développée en 12 ans et une fidélité de votre part à ces nonnes. Comment est-ce que vous expliquez cela ?
1: Alors, comment je l'explique, ça ? Aucune idée. Elles sont convaincues qu'on se connaissait dans une autre vie. Après,
0: oui, dans les croyances bouddhistes des vies antérieures, vous êtes connues, c'est ça.
1: C'est vrai que c'est pas évident d'expliquer une telle histoire, une telle relation. Moi, je sais pas. Je l'explique pas. J'aimerais pouvoir faire ça avec tous les gens avec lesquels j'ai vécu un bout de vie, j'ai fait un bout de chemin. Tous les gens qui m'ont marqué, tous les gens que j'ai aimés, qui m'ont nourri. J'aimerais pouvoir faire la même chose. C'est juste pas possible. Bon, il se trouve qu'elles, quand je les ai rencontrées, c'était au cœur d'un voyage où je m'étais donné ce qu'on a de plus précieux dans une vie, c'est le temps. Et j'ai eu le temps. Et elle, à ce moment-là, avait aussi le temps. Donc on avait tout ensemble le temps de se connaître.
0: Et Caroline, vous avez fait le choix de revenir les voir.
1: Ouais.
0: Et puis de revenir et de revenir.
1: Bah oui, mais...
0: Et même d'apprendre leur langue.
1: Ça, je l'ai fait indépendamment de leur rencontre. C'est vraiment quelque chose que j'ai fait tout de suite. Et c'est parce que j'ai eu ce temps avec elles que partir était plus dur. Et que du coup, on fait une promesse qui est plus forte qu'à n'importe qui d'autre. Et qui était la seule vraie promesse que j'ai fait pendant ce voyage de 2 ans, où je leur ai dit, je reviens dans les 2 ans qui suivent le retour.
0: Et vous l'avez fait.
1: Et je l'ai fait. Mmh. Et après, bah, se quitter est toujours encore plus déchirant quelque part. On parle on parle la langue, enfin je parlais la langue, du coup déjà beaucoup mieux. J'avais enseigné deux hivers du coup à l'école gouvernementale, je leur avais enseigné aussi, mais tout ça m'avait fait progresser dans la langue. Et puis on pense pas qu'on va pouvoir revenir parce qu'on peut pas imaginer, enfin tout ça c'est impossible de l'imaginer. Mais après, voilà, après c'est un hasard de choses aussi, mais qui est pas complètement hasardeux parce que quelque part c'est lié aussi au fait d'avoir appris la langue, d'avoir fait un certain nombre d'efforts finalement d'immersion et de relations. Et derrière, après par contre, on est pris, c'est l'amitié qui prend le dessus et là on peut plus revenir en arrière.
0: On parle de cette langue, donc le Zanskari, hein, c'est une langue vraiment limitée à cette région du Zanskar. Je vous propose tout de suite d'écouter ces nonnes de ce monastère du Zanskar. Ils les entendent prier, comme vous les avez entendus prier très souvent.

0: Ça vous fait, Caroline Riegel, là, de les entendre, ces nonnes bouddhistes que vous connaissez tant du Zanskar?
1: Mais moi, je connais tellement leur voix qu'en plus, là, je les reconnais, donc j'ai l'impression qu'elles sont... Je les ai quittées il y a 3 semaines, hein, j'étais avec elles il y a 3 semaines. Et puis j'ai passé des heures et des heures et des heures et des heures, et derrière ça se conclut en fait, le nombre d'heures que j'ai passé avec elles à lire les livres de prière, à prier, à écouter leurs prières, à en apprendre.
0: Mais alors, comment vous pouvez expliquer cet attachement? Alors là, on va laisser tomber ce que vous nous avez dit tout à l'heure, on s'est connus dans des vies antérieures, mais vous, occidentale, française, alsacienne, comment expliquer cet attachement pour ces nonnes du Zanskar que vous avez eu?
1: Le coup de foudre, ça s'explique pas bien. L'amour, ça s'explique pas trop. Je pense que c'est juste pareil. Ça s'explique pas, je sais pas. On rencontre, on aime, et puis quand on a les moyens d'avoir un peu de temps, forcément, ça prend le pas sur le passage, justement.
0: Parce que c'est un mode de vie quand même très particulier. Vous nous avez glissé comme ça, oui, je suis venu passer 2 hivers. Je crois qu'on s'imagine pas ce que c'est que les hivers au Zanskar. C'est une vie très rude, avec beaucoup de neige. La vallée est coupée.
1: On aimerait qu'il y en ait plus de la neige, parce que dans les souvenirs des aïeux, il y en avait quand même plus, et moins il y a de neige, et moins bien c'est pour le Zanskar qui en dépend, en fait, dans ses ressources hydriques. Par contre, on est à 3700 mètres d'altitude, il fait moins 20, moins 30. C'est sûr que c'est un environnement rude. Et les gens ont dû vivre ensemble, dépendre les uns des autres un peu, enfin, ou beaucoup, à cause de la rudesse de cet environnement.
0: Cette cohésion sociale, cette proximité, parce qu'on le voit dans votre film, quand les nonnes partent pour ce voyage dont nous allons parler dans un instant, tout le village est là, on sent qu'il y a une solidarité, il y a une proximité. Ça s'explique par cette rudesse de la vie?
1: Alors, là, c'est plus subtil que ça, parce qu'en fait, dans le Zanskar ancestral, où on était en autarcie, où on dépendait véritablement des uns des autres et où il y avait peu d'écart entre les gens. Cette solidarité, je dirais qu'elle était inhérente à la vie et à la culture. La rudesse de la vie et à la culture. Elle n'était pas forcément aussi consciente qu'on pourrait l'espérer, dans la mesure où, vu les chamboulements actuels, ça se perd. Et moi, très honnêtement, maintenant que je connais quand même relativement le Zanskar, que j'ai eu le temps sur 12 années d'approfondir, j'ai passé du temps, je parle la langue, donc la générosité, elle n'est pas si simple. Et il y en a plus chez nous. Alors le fait de vivre ensemble, oui, parce que ça, pour le coup, on vit ensemble. Tout le monde vit ensemble, c'est complètement naturel, c'est resté naturel là-bas. Le fait de s'aider, c'est pas toujours si évident.
0: Intéressant d'avoir ce regard de quelqu'un qui n'est pas que de passage. Caroline Riegel, je le disais en commençant cette émission, vous avez eu une idée un jour, c'est d'emmener ces 12 nonnes de ce petit monastère du Zanskar à la découverte de leur pays, l'Inde, qu'elles ne connaissaient pas. Alors tout d'abord, comment est né ce projet, cette idée un peu folle de voyager à travers l'Inde avec 12 nonnes bouddhistes?
1: Comme je l'ai dit, elles m'ont marqué profondément. Et malgré tout ce qui nous lie, il y a quand même un immense décalage entre leur vie et la mienne. Et moi, en tant que femme, j'ai eu la chance d'étudier tout ce que je pouvais vouloir étudier, de voyager seule, comme je voulais le faire, où je voulais le faire. Et là, je suis face à des femmes qui me marquent profondément par leurs valeurs. Elles sont tellement centrées, elles sont tellement honnêtes par rapport à leurs valeurs dans leur vie quotidienne. Et ça, c'est quand même pas quelque chose qu'on croise à tous les coins de rue, tous les jours. Et en même temps, elles ont eu accès à aucune éducation. Elles n'ont pas la chance d'avoir vu autre chose que leur vallée pour la plupart. Ou sinon, peut-être, Dharamsala ou Varanasi.
0: Il n'y en avait pas beaucoup qui avaient quitté le Zanskar.
1: Non,
0: du groupe sinon, là sur les 12.
1: Non. Enfin, et celles qui avaient quitté, elles n'ont été que dans les endroits bouddhistes, genre à Dharamsala ou à Varanasi. Mais elles ne vont même pas voir dans ces endroits-là les choses qui sont en dehors de
0: ouais, elle n'allait que dans les communautés bouddhistes.
1: Parce que ça coûte de l'argent, parce que c'était... Voilà, c'est...
0: Et alors vous, votre idée, c'était quoi? De leur montrer le reste de l'Inde, de quelques aspects de l'Inde autres que le bouddhisme?
1: C'est ce décalage qui nous a amenés à, finalement, à rêver ensemble, parce que... Moi, je reviens tous les ans, je les vois, c'est un voyage qui m'a amené à elles, donc je peux leur parler du monde, je peux leur parler de monde qu'elles ne connaissent pas, mais aussi de monde qui leur parle. La Chine, c'est quand même le pays voisin, le Bangladesh, le Pakistan, j'ai travaillé au Pakistan, il y a une certaine curiosité pour elles quand même.
0: Mais alors, soyons concrets, Caroline Riegel, elles avaient cette curiosité, ou c'est vous qui leur avait inculqué un peu cette curiosité et peut-être cette idée-là de voyager?
1: Je pense que si elle ne l'avait pas eu, on n'aurait jamais fait ce voyage. Donc, elle l'avait. Et ça résonnait en moi. Donc, moi, je leur parle, je leur raconte. Et cette curiosité en face fait que je continue, que ça résonne, que ça prend une certaine force, et pour elle et pour moi. Et puis donc, la langue permet de partager notre intimité, partager nos rêves. Jusqu'au jour où on se prend à rêver ensemble et ça tombe comme ça. Sauf qu'on est là en train de blanchir un short-ten, on rigole. Enfin, puis je dis, ça serait bien si on voyageait ensemble. Enfin, c'est une boutade. Mais il y a des choses comme ça qu'on dit dans la vie et c'est comme, c'est comme la rencontre. Ça ne s'explique pas, mais ça, tout d'un coup, ça résonne. Et il va falloir du temps pour le construire, mais au moment où ça résonne, c'est les yeux qui brillent en face et en soi, ça fait... Je dis, mais attends, ça fait écho un peu de partout, pas trop pourquoi.
0: Et vous ne pouviez pas reculer, là, il fallait le faire.
1: Non, parce qu'au départ, moi, quand je dis ça, c'est vrai que ce serait vraiment bien. Elles n'y croyaient pas. Et moi il m'a fallu beaucoup de temps pour que ça se mûrisse, parce qu'après, ce n'est pas anodin d'emmener des nonnes qui... Voilà, je laisse une nonnerie seule. Il faut surtout que tout ce qu'on faisait là les renforce dans leur chemin de foi. Je ne peux pas les chambouler pour rien. Donc, c'est un long processus derrière.
0: D'accord. Mais je tiens à le préciser, ce n'est pas un coup pour faire un film.
1: Non.
0: C'est vraiment une histoire d'amitié. Le film est venu après. Hein. Vous êtes dit, je vais faire un super coup, je vais emmener des non-bouddhistes voyager faire un film. Ce n'était pas ça, l'idée. Je tiens à le préciser quand même, parce que c'est important. Votre idée, c'était vraiment de voyager avec vos amis et de les ouvrir sur le monde. Et
1: c'était
0: vous avez voulu filmer ça.
1: Pour elle. Et j'ai voulu filmer parce qu'en fait, c'est notre outil de mémoire. Pour elle, ça a été une découverte incroyablement dense et c'est difficile de digérer tout ça. C'est difficile derrière, plus est encore, de partager ça avec tout l'univers qu'elles viennent de quitter et qui, eux, n'ont jamais été dans des endroits où on est allé.
0: Alors, on va parler, Caroline Riegel, de ce voyage que vous avez réalisé, donc de février à juin 2012. En fait, vous n'êtes pas partie avec 12 nonnes, vous êtes partie avec 10.
1: Oui.
0: C'est ça? Parce qu'il y en a qui étaient trop âgées.
1: En fait, quand je les ai rencontrées en 2004, elles étaient 12. Entre-temps, la doyenne est morte. Et quand, en 2012, on a fait ce voyage, elles n'étaient plus que 11. Et Abby Pelé, la doyenne, qui avait dit « Alors, moi, je pars avec vous et je meurs en route. Bon, » Le voyage approchant, elle a dit qu'elle a rêvé, qu'elle s'est rendue compte que ce serait trop dur. Et donc, elle a dit « Je ne viens pas. »
0: Elle avait 80 ans, c'est ça?
1: Oui, presque. Ouais.
0: Donc, elle n'est pas venue avec vous.
1: Et personne n'a essayé de la convaincre du contraire. Parce qu'effectivement, c'était...
0: Vous avez eu... Deux jeunes Anskari, deux jeunes hommes qui ont dit finalement on vous accompagne.
1: C'est surtout qu'ils m'ont téléphoné en disant Caroline, on veut venir avec, allez, on t'aidera, s'il te plaît, emmène-nous.
0: Alors ce qui est intéressant, c'est que vous avez quitté votre vallée du Zanskar par une marche sur le fleuve gelé. Donc ça, c'est très connu, on se souvient peut-être d'Olivier Folmy, qui avait fait un livre magnifique avec des enfants sur le Tchadar, comme on dit, ce fleuve gelé, pour aller du Zanskar jusqu'au Ladakh. C'est une aventure, ça. Vous commencez avec vos nonnes à faire cette marche sur un fleuve gelé en plein hiver. Ça a été.
1: On n'avait pas le choix, en fait. C'était le seul. Tout l'hiver, le Zanskar a fermé et la seule voie d'accès au cœur de l'hiver seulement, en janvier-février, c'est le fleuve gelé, en fait.
0: Et ça a été une vraie aventure pour ces nonnes de marcher sur la glace. Oui. Vous connaissiez ça déjà,
1: Moi,
0: Tchadar. Vous l'aviez déjà fait.
1: J'avais été porteuse. Mais elle, il y en a 5 qui ne l'avaient jamais fait. Je crois qu'elles ne le referaient pas tous les hivers, parce que c'est pas rien. Par contre, elles ont été vraiment contentes de pouvoir vivre cette expérience qui est quand même quelque chose pour un Zanskari.
0: On va écouter cette musique que vous avez mise sur le film au moment où vous marchez sur la glace.

0: Marcher sur un fleuve gelé, c'est une phrase qu'on dit confortablement, on est assis là ensemble, bien au chaud. J'aimerais qu'on réalise ce que c'est. Vous avez marché combien de jours sur ce fleuve gelé?
1: C'est plus si long que ça, parce qu'il y a une route qui avance de part et d'autre. Donc on peut aujourd'hui le faire en 2 jours, quand on le fait local, à la locale, on va dire, entre guillemets. Nous, on a mis 4 jours, et on est parti assez tôt, plutôt que ce que je pensais, parce que moi et Tachi, qui était le guide avec qui j'avais travaillé, d'ailleurs comme porteur à l'époque, qui est un villageois, mais qui a vraiment une très grosse expérience du fleuve gelé, donc on était tout rassurés qu'il nous emmène, en fait. Pour lui comme pour moi, là, c'était une responsabilité qui est quand même vraiment pas anodine. Et du coup, on voulait être sûr de partir au bon moment et de pas avoir de problème. Parce que le fleuve gelé, ça peut être une promenade très sympathique et magnifique, sur... mais ça peut aussi être un vrai cauchemar. S'il neige ou si la glace est mauvaise.
0: Le risque de passer à travers la glace aussi. On a toujours peur, non, de tomber dans l'eau. Non, ça n'a pas l'air de vous inquiéter.
1: Non, parce que la glace est quand même bonne. Et en fait, ça, on le...
0: Vous le testez avec les bâtons, les gens, en marchant.
1: Les locaux savent.
0: Imaginons la scène, vous arrivez à Delhi, Caroline Riegel, accompagnée de vos 10 nonnes bouddhistes qui n'avaient pour la plupart jamais quitté leur vallée perdue du Zanskar. Quelle a été leur réaction quand elles arrivent dans cette mégapole indienne, bruyante, grouillante, polluée?
1: En fait, on était donc obligés de faire le tchadar pour aller à Leh et de Leh de prendre l'avion. Pas d'autre moyen pour rejoindre l'Inde des plaines, hein. Et arrivé à l'aéroport, moi j'avais réservé des chambres dans le quartier tibétain, tout au nord de la ville.
0: Pour les rassurer.
1: Donc il y a une heure, voilà, en douceur. Et puis il y a une heure de taxi en gros. Mais on ne peut pas penser à tout au départ. Donc moi j'arrive, il fallait qu'on scinde en groupe. Et là on n'a pas encore le téléphone, rien. Enfin, Donc je scinde des groupes, je mets un garçon par groupe, il y a un groupe qui se retrouve sans garçon, et puis je leur dis, voilà, c'est Majnou Katila, vous retenez, mais je leur marque sur un papier, Majnou Katila, le nom de la guest house, le téléphone, mon téléphone, mais qui est un téléphone français. Et là, en fait, je crois qu'elles se sont retrouvées donc toutes seules, dans un taxi, à ne pas comprendre, pas pouvoir parler, et elles me disaient, là, pendant une heure, elles étaient comme ça, et elles me disaient, on n'osait pas parler parce qu'on se disait qu'il fallait pas qu'ils sachent qu'on parle pas hindi, quoi, pour pas. Et là, elles se sont rendues compte en fait que si elles me perdaient,
0: elles étaient vraiment perdues.
1: Et moi, je l'ai réalisé aussi dans une certaine mesure, parce que je me dis, mais comment je les retrouve s'il y a un problème en fait? Mais on n'avait pas trop le choix. Mais donc là, ça a fait un petit électrochoc.
0: Mais Caroline Riegel, c'était un voyage ou un pèlerinage que vous vouliez faire vivre à ces nonnes bouddhistes?
1: Les deux, parce que la seule chose qu'elle m'avait demandé. Elle m'avait dit, quand je leur ai dit, je crois que je vais vraiment pouvoir vous emmener, faites vos papiers. Là, elles ont commencé à se dire, mince, peut-être, vraiment. Elle m'avait dit, la seule chose qu'elle m'avait dit, c'était, s'il te plaît, Caroline, on veut pouvoir aller dans les lieux bouddhistes. Mais ça, c'était évident. C'est d'une importance primordiale pour elle. Ça a une valeur inestimable. Donc, on a été dans tous les lieux bouddhistes et aussi dans les grands monastères tibétains qui ont été reconstruits en Inde du Sud, à Dharamsala. On a étudié, on a écouté des enseignements du Dalai Lama, on a eu de la chance que ça se passe en même temps, enfin, à Dharamsala. Mais moi, je voulais aussi les emmener bien au-delà du monde bouddhiste. Je voulais vraiment...
0: Dans des temples hindous, sur la tombe de Mère Teresa...
1: Qu'elle découvre la diversité culturelle, géographique, religieuse, climatique de l'Inde... un peu en résonance avec ce que dit le Dalai Lama, c'est-à-dire que la connaissance, c'est pas juste un texte bouddhique, c'est la connaissance, c'est au sens large du terme, et c'est essentiel.
0: Et c'était difficile pour elle de se retrouver dans un temple hindou, de se retrouver sur la tombe de Mère Teresa, de découvrir les autres religions?
1: Non. Alors, il faut dire qu'au Zanskar, il y a quand même une population musulmane. Donc, il y a quand même déjà cette cohabitation, cette habitude de... Mais non, ça n'a pas été difficile du tout. Elles ont découvert. Après, nous, on parle beaucoup entre nous. Hein. On parle énormément pour digérer tout ça. Mais Mère Teresa, ça a été très très touchant. Hein. On a eu un échange avec les sœurs. Elles ont prié au pied de la tombe de Mère Teresa. On est allé visiter un des hôpitaux pour les femmes de rue, enfin les gens de la rue. Et en arrivant, on traverse quand même des quartiers durs de Calcutta. Elles se mettaient comme ça, se cachaient le nez parce que les odeurs, parce que elles avaient peur aussi en arrivant dans cette sorte d'hôpital de la contagion. Voilà. Puis je leur ai dit, mais attendez, regardez les sœurs là, un peu. Puis là, du coup, elles s'en sont rendues compte. Et derrière, elles ont dit aux sœurs
2: de C'est les chars de la charité. Hein. Mm-hmm. Ils ont dit, mais on est bluffés, parce que nous, ça n'existe pas chez nous. On n'a jamais vu des gens qui s'occupent des malades, en fait, des autres, on est complètement...
0: Pour elles, leur rôle, c'est de méditer, c'est de lire les textes sacrés, de prier. De,
2: voilà, mmh.
0: Et pas faire œuvre de charité.
2: Voilà, mmh. cet aspect mmh. action. Mmh. Et ça les a beaucoup touchés, ouais.
0: J'étais
2: C'était
0: très intéressant de voir vos non-bouddhistes qui arrivaient à Bénarès. Et là, Bénarès, c'est la Varanasi, c'est la grande ville de l'hindouisme. Et elles assistent à des crémations. On ne peut pas faire autrement à Bénarès quand on est sur le Ghat. Et là, il y en a une dans le film qui dit c'est vraiment bien parce qu'il nous faut entendre, voir et sentir la mort. Mmh. Et on ne le voit pas très souvent. Elle dit ça. Elles ont été très réceptives, j'ai l'impression, pendant ce voyage.
2: Ah oui. Après, ce n'était pas toujours évident de tout digérer sur place. Enfin, c'est beaucoup. L'avantage, c'est qu'elles sont un groupe. Et pour moi, c'était essentiel d'emmener tout le groupe parce que leur force est communautaire. Elles ont ce sens aiguisé et de l'harmonie, de la tolérance, du vivre ensemble, de cette joie communautaire, quelque part. Et ça, c'est quand même quelque chose d'extraordinaire chez elles. Et du coup, c'était important pour moi qu'elles viennent toutes, parce que c'est là aussi qu'elles allaient pouvoir être fortes, et dans la découverte, et dans la rencontre, et après dans le retour.
0: Mais il n'y a pas des moments où elles étaient un peu choquées ou déstabilisées face à cette nouveauté? Parce qu'il faut quand même imaginer ces nonnes bouddhistes vivant dans ce petit monastère, cette nonnerie du Zanskar, coupée du reste du monde dans l'Himalaya, et d'un seul coup de se retrouver dans les plaines du Gange, dans le désert du Rajasthan, puis on va le voir dans les îles Andaman. En Inde, c'était un choc, non?
2: C'est sûr que la pollution ou la pauvreté sont deux choses qui sont quand même rudes en Inde. Et ça, bien sûr, elles y étaient sensibles comme la plupart des gens. Et elles le disent, il vaut mieux être réincarné en yak aux Zanskar qu'en pauvre en Inde. Les pêcheurs, par exemple, mais alors pas toutes forcément, mais Tachiangmo, je sais que ça l'a quand même un peu bousculé.
0: Enfin,
2: il faut
0: expliquer, elles voyaient des pêcheurs qui, bien sûr, ramassaient des poissons, donc tuaient des vies tous les jours. Mmh. Et il y a une des nonnes qui dit, mais c'est terrible pour leur karma. Mmh. Donc, dans la logique bouddhiste, ils vont avoir une mauvaise réincarnation parce qu'ils tuent des vies chaque
2: jour. Surtout qu'en fait, on a l'impression, quand on observe comme ça les pêcheurs qui ramènent les filets, qui laissent mourir les proies un peu, voilà, et puis la journée, ils jouent aux cartes. Hein. Et là, donc, alors que c'est bien ce qu'elle dit, c'est que nous, voilà, on est en permanence en train de lire les prières, faire les rituels pour acquérir des
0: mérites, c'est ça, pour avoir une meilleure incarnation,
2: pour quelque part compenser toutes ces mauvaises actions qu'on ne peut pas s'empêcher de faire en étant humain. Je parle même pas de celles qu'on fait intentionnellement mal, mais rien que celles qu'on fait juste pour vivre. Et donc oui, c'est vrai qu'il y avait des réflexions. Après, je dirais que c'était normal dans la découverte, mais ça n'a pas. Moi, je voulais surtout pas qu'elle soit chamboulée au-delà de ce qu'il fallait pour découvrir. Il fallait pas qu'elle rentre de là chamboulée et du coup perturbée dans leur foi, dans leur vie, dans leur joie, dans leur communauté, dans leur chemin de vie.
0: Comment est-ce qu'elles étaient, Caroline Riegel, je dirais, dans la vie quotidienne? Parce que vous n'avez pas fait un voyage grand luxe, hôtel 4 étoiles, c'était les trains, ce n'était pas toujours confortable. Hein. Comment est-ce qu'elles ont réagi, ces non-bouddhistes?
2: C'est simple, 4 mois d'un voyage qu'on appelle donc Roots. Mais pas une plainte et pas une engueulade, pas... Voilà.
0: Comment vous expliquez ça?
2: Je l'explique par ce sens qu'elles ont de l'harmonie entre elles. Elles sont... C'est ce qu'elles ont en elles de plus profond et de plus précieux et de ce qu'elles veulent véritablement plus que tout le reste, c'est la compassion, c'est le vivre ensemble, c'est cette harmonie, c'est cette générosité dans l'être avec l'autre, avec les autres. Et c'est là où on voit que nous, on n'est pas toujours aussi honnêtes, parce que oui, on voudrait, mais dans le fond, il y a des choses qu'on veut quand même un peu plus. Et c'est toujours ce qu'on veut plus qui prend une certaine place, une certaine force. Et elle, en fait, c'est tellement ça que s'il y a quelque chose qui ne va pas, ou comme disait Yang Dol, s'il y en a une qui se met en colère, ben on va toutes porter cette colère ensemble pour qu'elle s'éloigne le plus, pour qu'elle s'en aille le plus vite possible. La question ne va pas être de savoir si elle a raison de se mettre en colère, si c'est complètement idiot ou pas, si elle a qu'à... Voilà, non.
0: Le rire était encore présent.
2: Ah oui.
0: C'est ce qui désamorçait les colères ou les tensions.
2: On les voit pas. On les voit pas. C'est même plus compliqué que ça, quoi. Et puis en voyage, elles ont été. Elles attendaient. Il y avait aucune exigence de leur part.
0: Elles n'attendaient rien.
2: Elles n'attendaient rien. Elles ont tout savouré. Et en plus, elles savaient que pour moi, c'était dur. Elles savaient que je portais quand même très lourd sur les épaules. Donc pour elles, il était hors de question de faire quoi que ce soit qui me rende les épaules encore plus lourdes.
0: Vous étiez la grande organisatrice. Vous en avez profité quand même de ce voyage, sincèrement, ou c'était très lourd?
2: Moi, je suis chaque jour, j'ai un peu plus vidé les batteries et je suis allée au bout. Mais quand on dit au bout, c'est inimaginable en fait.
0: Vous êtes rentrée quoi, vidé? Vous êtes rentrée épuisée?
2: J'ai mis des mois et des mois et des mois. Ça se compte plus qu'en moi, même à récupérer le sommeil, l'énergie, à me relever. Ouais, c'était lourd. Mais le défi, il était. Si j'avais pas filmé, ça aurait sans doute été un peu plus facile quand même pour moi, mais c'est vrai que j'étais
0: vous
2: maman.
0: Vous faisiez tout en fait, vous étiez, oui c'est ça, maman, l'organisatrice,
2: tout,
0: la caméraman.
2: J'étais responsable, donc il y a aussi la peur permanente de bien faire, d'être sûre que tout se passe bien dans leur tête, dans leur cœur, pas seulement juste physiquement. Et puis par-dessus le film, et puis l'Inde était éreintante. Quand on fait comme ça l'Inde touristique, il faut se battre tous les jours avec les taxis, les chauffeurs. L'Inde, on a fait un nombre de jours, de nuits, de voyages. Moi, quand elle se reposait, moi, il fallait que je fasse la logistique derrière. Et puis l'Inde, c'est du bruit, c'est permanent, c'est incessant. Donc derrière, à la fin, j'ai dit, prochaine fois, on va en Mongolie. Hein.
0: Alors, Caroline Riegel, vous avez eu le temps, pendant le voyage, de prendre la guitare et de chanter ce qu'on entend dans le film? Non, c'était après?
2: Oui.
0: Bon, ben, on va l'écouter tout de suite.

0: Je suis heureux de faire écouter sur RCF ce tube du Zanskar interprété par Caroline Riegel, qui est notre invitée aujourd'hui. Quand est-ce que vous l'avez enregistrée, cette chanson, Caroline?
1: Pour le film, quand on faisait la musique du film.
0: Alors, qu'est-ce que vous chantez? Parce qu'on ne comprend pas le Zanskari. Je ne pense pas qu'on ait beaucoup d'auditeurs qui comprennent le Zanskari.
1: En fait, c'est une chanson, l'Adaki, qui est en l'honneur du Bakula Rinpoche, qui est un Rinpoche du Ladakh, dans les monastères du
0: Donc
1: Ladakh.
0: Un grand lama.
1: Ouais, et qui a été dans la politique, parce qu'il s'est battu beaucoup pour que le Ladakh ait des droits, le Ladakh ne soit pas une terre oubliée de l'Inde. Et puis qui a été ambassadeur de l'Inde en Mongolie. Si.
0: Donc une belle chanson que vous interprétez, qu'on peut entendre dans le film. J'aimerais que vous nous parliez de ces moments de visite de lieux qui se transforment en prière. Alors, je vais vous expliquer. Quand j'ai regardé votre film, j'étais très heureux de revoir ces grottes extraordinaires d'Ellora et d'Ajanta. Ceux qui s'intéressent un peu à l'histoire de l'art connaissent ces grottes magnifiques, creusées dans la roche. Et là, bien sûr, avec vos nonnes bouddhistes, vous êtes allés visiter ces grottes qui ne sont plus des lieux, je dirais, de pratique religieuse. Aujourd'hui, elles ont été abandonnées peut-être depuis le 8e ou le 9e siècle, mais ce sont des lieux archéologiquement, historiquement magnifiques. Et là, vos nonnes se sont assises et bien sûr ont prié. C'était courant chez elles de s'installer dans des lieux comme ça et de prier?
1: En fait, elles ont vraiment été superbes parce que elles se sont défaites de toute contrainte. Inhérente à leur vie religieuse ou à leur statut, peu importe, pour s'adapter au voyage, complètement. Et donc, prier, méditer éventuellement le matin très tôt dans leur couche de façon personnelle, et après, prier de façon communautaire, ça a été là où on pouvait, là où on avait envie, là où ça nous inspirait tout d'un coup, là, c'est magnifique. On se pose, on fait une prière.
0: Donc ça pouvait être dans le désert au Rajasthan, par exemple, là, en plein désert.
1: Dans les endroits les plus
0: sur des plages aussi, c'est ça?
1: Oui, vraiment, partout. Ouais. Comme il faut quand même qu'elle les fasse régulièrement. Et ce qui me touche beaucoup, c'est que depuis, elle prie encore plus, en fait. Ce qui montre qu'elles ont vraiment, vraiment avancé, qu'elles sont vraiment devenues plus fortes dans leur chemin à elles. Quoi.
0: Ça les a encouragées à prier davantage et davantage en relation avec le monde?
1: Oui, vraiment. Je pense qu'elles ont eu beaucoup d'images, beaucoup de choses à mettre, beaucoup de raisons à prier. Et elles se sont complètement investies dans la prière après, plus encore. Et en France, d'ailleurs, c'était encore plus régulier.
0: Alors on va parler de ce voyage que vous avez réalisé en France, puisque ces semeuses de joie, ces non-bouddhistes sont venues en France en 2015 pour présenter le film et puis parler avec les gens à qui vous présentiez ce film. J'aimerais qu'on parle un peu du retour quand même, parce qu'après 4 mois, elles sont rentrées au village. Ça a dû être quelque chose, non? Le retour des non-bouddhistes après cette aventure. Vous pouvez nous raconter un peu le retour au village?
1: En fait, pour elles, arrivées à la maison, en 5 minutes, elles étaient là, elles avaient repris les rênes, comme si c'était rien passé. C'était bluffant. Absolument bluffant.
0: C'est vrai?
1: Ah, mais vraiment. Vraiment. Les villageois, j'ai senti une petite évolution. C'est-à-dire que, en partant, c'est vrai que les villageois réalisaient qu'elles partaient, il y a eu une fête. Moi, je ne savais pas qu'il se passerait tout ça. Hein. C'était, pour le coup, c'était vraiment libre, entre guillemets. Enfin, c'était spontané. Mais quand même, j'avais payé les taxis du village pour nous emmener au début du Tchadar. Mmh. J'emmenais leur nonne. Au retour, c'est tous les hommes qui ont... tirés par notamment le chef du village, Gatouk, qui a dit, mais attendez, vous voyez ce qu'elle fait là, nous, il faut qu'on fasse notre part. Enfin. Et du coup, ils ont pris toutes les voitures du village, tous les hommes, tous, sont venus nous chercher au fond de la vallée, par laquelle on est arrivé à pied par le col du Shingbula. Et certains sont venus nous chercher à pied, vraiment encore plus au bout, puis là où il y avait les voitures, puis un autre endroit, donc il y a eu un pique-nique, puis un autre en chemin, ça a été un vrai convoi, donc véritablement un honneur qui a été fait pour ce retour.
0: On va écouter un instant des sons que vous avez enregistrés au moment du retour.

0: Alors là, Caroline Riel, ce ne sont pas seulement les nonnes qui chantent, non ? C'est aussi les femmes du village.
1: Bah, c'est surtout les femmes du village
0: et les hommes du village qui sont heureux de voir arriver leurs nonnes. Est-ce que ça a changé quelque chose sur le regard de ces villageois sur les nonnes ? Parce qu'on ne l'a pas dit, au Tibet, dans l'Himalaya, les nonnes sont, on va dire, une sous-catégorie. Hein. Autant les lamas sont vénérés, respectés, autant les nonnes sont vraiment au bas de l'échelle.
1: Oui, puis elles n'avaient aucune ressource, rien, absolument rien. Et oui.
0: Ça a changé le regard des villageois sur les nonnes.
1: Et ça, c'est ma plus grande fierté, quelque part. Hein. C'est parce que c'est tellement important. Parce qu'on peut toujours pleurer sur la disparition de bouts d'histoire, de bouts de culture, de lieux de sagesse. Mais quand on l'a sous les yeux et qu'on a en main ce qu'il faut pour préserver, pour pérenniser, pour renforcer, c'est sûr que c'est triste de voir que ça ne se fait pas, quand ça ne se fait pas. Et là, les villageois, les aides peuvent venir de l'étranger, les racines sont locales. Donc si les villageois ne se rendent pas compte, n'accordent pas plus d'importance à leur nonnerie, plus de valeur à leur nonne, c'est sûr que ça n'a pas beaucoup de chance. Et ça, véritablement, au travers de toutes ces dernières années, le voyage, le film, la construction de l'école derrière... Là, il y a vraiment un changement.
0: Vous avez dit la construction de l'école, je crois qu'il est important d'en dire un mot. Vous avez créé une association qui participe à la construction d'une école dans cette nonnerie. Vous pouvez nous dire pourquoi il est important de construire cette école grâce à l'association TIXPA que vous avez créée.
1: Avant de partir en voyage, on était encore allé voir les autorités du CIBS, qui est un institut d'études bouddhiques, qui dépend du ministère de la Culture. Parce qu'il y a une requête qui durait pour qu'il y ait un lama qui soit envoyé, et dont le salaire est payé par le CIBS, à la nonnerie pour qu'il y ait une école. Ça faisait 15 ans qu'il n'y avait pas de nouvelle nonne. Et en fait, quand on était aux Andamans, au cœur du voyage...
0: Dans les îles Andamans, voilà, qui sont
1: de l'Inde. Ça y est, c'est accordé. Il y a un lama qui arrive. Alors, il a fallu faire une inauguration, etc. Donc nous, on n'était pas là, mais les gens le savaient, donc ça... Et c'est les villageois qui ont fait quelque chose d'extraordinaire, qui avait déjà bluffé les autorités à l'époque, parce qu'ils disaient, on n'a jamais vu ça.
0: D'accord, mais pourquoi est-ce que c'était important d'avoir une école dans cette nonnerie, pour la vie des nonnes ?
1: Parce que sans école, même s'il y a une école gouvernementale en bas, sans école, les lieux meurent. Et ça, c'est un constat, vraiment, sur ces 15 dernières années. Parce que les gens, les anskaris ayant pris conscience de l'importance de l'éducation aujourd'hui, tous les enfants sont envoyés, dès le CP, on va dire maternelle, à l'école.
0: Dans l'école du gouvernement.
1: Donc ceux pour lesquels les parents pensent que la voie monastique sera bien, ou les enfants se sentent en tout cas cette envie, du coup, ils partent dans les grands monastères, en Inde du Sud, avec un déracinement jeune, trop jeune sans doute, pour avoir un vrai attachement aux anskars et plus de chances d'y revenir après des décennies où on n'est pas là, quoi.
0: Il y a une de vos nonnes qui a cette parole très belle une fois qu'elle est rentrée au village. Elle dit « Nous allons mourir et nous avons vu tant de choses. Ça me semble encore plus important de prier. Mais il ne faut pas oublier de rire entre les prières. » J'ai adoré cette petite phrase de cette nonne qui avait vu tant de choses et qui dit « Il nous faut vraiment qu'on prie de plus en plus. » Caroline Riégel, ces nonnes, vous ne les avez pas laissées tranquilles, si je puis dire. Après ce grand voyage à travers l'Inde en 2012, vous leur avez proposé en 2015 de reprendre l'avion et cette fois-ci d'arriver en France. Alors j'aimerais que vous nous racontiez, parce que ça, vous n'avez pas fait de film. En tous les cas, moi, je n'ai pas vu de film. Qu'est-ce qui s'est passé quand... Combien de nonnes, cette fois, elles étaient 8, 9 ?
1: 9, là. 9 les deux plus vieilles, là.
0: Sont restées aux Anskars.
1: Donc, 9
0: nonnes qui n'avaient vu donc que leur vallée du Anskar, puis un beau voyage en Inde pendant 4 mois, arrivent en France. Et alors là, quelle a été leur réaction ?
1: En fait, je ne leur ai pas proposé de venir en France. Enfin, c'est vraiment une aventure... Au départ, ça devait être un voyage. Notre histoire à nous, elle se termine absolument pas. Elle n'a pas de fin aujourd'hui. Enfin, elle en a. Ça, c'est une évidence pour elle comme pour moi. D'ailleurs, elle me le dit, ne nous laisse pas tomber. Hein, c'est. Mais on a été dépassés par nos propres rêves. Derrière, l'école. Et quand on est rentré, juste pour terminer avec l'école, quand on est rentré aux Anskars, très bien. Il y avait un prof, il y avait une quinzaine de fillettes à la nonnerie, sauf qu'il n'y a aucune infrastructure. Dans un petit truc, il n'y a pas de salle de classe, il n'y a pas de logement, il n'y a rien. Donc là, j'ai dit, OK, je me lance dans la construction de l'école.
0: Vous qui construisez des barrages d'habitude, là vous avez dit je vais construire une école.
1: J'ai eu la chance de rencontrer une architecte, Amandine Lepers, extrêmement douée et passionnée, et qui s'est investie complètement dans le projet, qui a dessiné ça. On a eu le temps de prendre du temps de poser tout ça avec les villageois, avec les nonnes, d'avoir des retours d'autres chantiers, d'autres expériences. Et du coup, aujourd'hui, d'avoir une dynamique exceptionnelle, vraiment, autant là-bas qu'ici, mais là-bas, pour ces projets. Donc quand je disais le regard des villageois a changé, bah c'est aussi là. C'est-à-dire qu'ils sont aujourd'hui complètement investis
0: dans la construction de cette école. D'accord, donc vous avez montré l'association là, pour développer cette école.
1: Donc le film, lui, qui était... une aventure à part entière et qui était un peu notre outil de mémoire commun, parce que c'est le seul langage universel. Sauf que c'était pas si simple. D'abord, j'en ai jamais fait, donc on n'y arrive pas comme ça. J'avais financé le voyage, et donc faire le film derrière, il fallait trouver un financement, fallait trouver les bonnes personnes.
0: Donc le but du voyage en France, quoi, c'était présenter le film, c'était trouver des financements pour l'école. C'était le but du voyage en France?
1: Le but du voyage en France, il faut imaginer, ça fait 12 ans que je vais là-bas, je connais tout, leur famille, là où ils ont grandi, leur vie. Bon, un jour, je reviens. Moi, j'ai juste envie un jour qu'elle connaisse chez moi, qu'elle voit mes amis, tout mon univers, parce que un jour, il y en a marre de parler dans le vide sur une moitié de ce qui nous lie.
0: En fait, ce que l'on peut vivre avec un ami étranger. Je dis bien un ami étranger qu'on est allé voir plusieurs fois et puis un jour on se dit bon, il faudrait quand même qu'il vienne découvrir mon pays. Vous, c'est avec le monastère entier, quoi.
1: Voilà.
0: Et hop, vous emmenez les 9 nonnes.
1: Et puis au-delà de ça, donc au-delà de cette envie profonde de se dire j'espère qu'un jour j'aurai une occasion, parce que c'est juste effectivement pas anodin d'emmener plein de personnes, c'est quand même pas facile. On partait de rien en termes de passeport, même pas d'acte de naissance. Donc, mais au-delà de ça, c'est vrai que pour faire le film, pour construire l'école derrière. Il y a quand même plein de gouttes d'eau qui m'ont encouragée, soutenue, aidée pour l'école, aidée financièrement. Et les avoir avec moi en France, c'est aussi une façon d'aller remercier tous ces gens
0: qui vous ont aidé.
1: On ne peut pas non plus accueillir tout le monde là-bas, parce que ce n'est pas si simple d'aller là-bas. Donc oui, c'était une façon aussi de remercier tout le monde, de partager ça avec tout le monde, et effectivement, porter le film ensemble. Pourquoi? Parce que moi, je ne me voyais pas monter sur scène, alors que c'est notre histoire, qu'on a fait ça ensemble. Sur scène,
0: Caroline Rieger,
1: et retourner aux Oscars pour leur raconter, voilà, ça a été perçu comme ça, je ne pouvais pas l'imaginer sans elle.
0: Comment se déroulait ce voyage en France? Vous alliez dans des villes, des villages, à la fois montrer le film à des gens qui vous avaient soutenu, vivre des échanges avec les nonnes et des personnes que vous rencontriez? Comment ça s'est déroulé?
1: En fait, au départ, ce qui s'est passé, c'est qu'on a été, quand on a réussi à faire le film, j'aurais dit, écoutez, si on arrive à faire un film, j'ai bon espoir qu'il y ait une dynamique suffisamment forte pour réussir à vous faire venir en France. Parce que ça part des passeports. Et là, moi, je ne pouvais rien faire. Il fallait une dynamique locale. Ensuite, les visas.
0: Pas simple d'avoir
1: ensuite,
0: des visas pour la France.
1: C'est une logistique que je ne peux pas assumer seule en France. C'est juste pas possible. Les passeports, on les a eus à la dernière minute. Dernière minute. Donc moi, j'ai acheté les billets, j'ai décidé d'y croire. Sauf que du coup, c'était impossible d'organiser beaucoup de choses en France. Hein. Tu ne peux pas non plus faire en sorte que tout le monde ait un espoir. Et puis, à la dernière seconde, peut-être. Mais par contre, le film, bien sûr, l'été, on était allé avec ma productrice, on avait montré le film aux villageois. Je voulais d'abord être sûre, elle l'avait vu, bien sûr. Il fallait que je sois sûre d'abord qu'elle s'y retrouve, que les villageois approuvent, et après ça, le montrer en France. Donc bien sûr, j'avais envie qu'elle le vive au moins une ou deux fois avec moi, pour qu'elle comprenne ce que c'était que de porter le film en France.
0: Et de le présenter à des Français, à un public français.
1: Par contre, je ne savais pas comment elles allaient le vivre.
0: Alors, comment elles l'ont vécu?
1: Mais justement...
0: Alors, excusez-moi, parce que le temps passe, Caroline, on pourrait parler des heures, mais le temps passe. Moi, j'aimerais savoir comment s'est passé ce voyage en France avec les nonnes. Comment elles ont vécu ce moment où on présentait leur parcours à travers l'Inde à un public français qu'elles découvraient. Elles découvraient la France et les Français. Comment elles ont vécu ça?
1: Ben, en fait, ça s'est très bien passé. Elles n'ont pas eu... Moi, j'avais peur qu'effectivement, ça ne soit pas évident d'être sur scène. Elles m'ont dit, il n'y a pas de souci. Pourquoi ? Parce qu'on portait l'avenir de la nonnerie avec tout ça. En fait, avec ce film, moi, je porte les projets de construction d'écoles, de nouvelles cellules, de réflexion du Doucan, d'amélioration et vraiment d'avenir à la nonnerie. Et du coup, ça fait du sens. Et donc, pour des femmes qui aiment la rencontre... Elle me disait, mais Caro, tu sais, on peut faire ça tous les soirs. C'est dur pour toi. C'est toi qui dois répondre aux questions. Nous, de toute façon, la langue nous protège.
0: Vous étiez l'interprète sans arrêt.
1: Ah oui, pendant 2 mois, non seulement je les ai...
0: Mais alors, elles étaient étonnées parce que je les ai vues à travers votre film en Inde. Et comme je vous disais, moi, je sentais qu'elles étaient ouvertes, émerveillées partout, de tout ce qu'elles découvraient, le désert, la mer, les villes. En France, qu'est-ce qui les a étonnées ? Qu'est-ce qu'elles ont découvert ?
1: Elles ont laissé plus d'elles-mêmes dans le voyage en France qu'en Inde. Pourquoi ? Parce que le voyage en Inde, on a été dans la découverte. On était des touristes. Mm-hmm. On a eu des extrêmes qui sont beaucoup plus larges que ce qu'on voit en France, d'un extrême à l'autre.
0: Mm. Extrême pauvreté, extrême richesse, voilà, elles le disent, c'est le choc de l'Inde. En France, elles ont été moins choquées par la France.
1: Bien sûr, ouais. Et en France, on avait nos voitures, on a fait un tour de France, mais on était logés que chez des amis. Donc on était en immersion. Avec des gens, on avait du temps. Mmh. Moi, je filmais pas, donc moi, je pouvais beaucoup plus faire l'échange.
0: Oui, mais elle, le mode de vie des Français. Parlez-moi d'elle, leur réaction sur le mode de vie des Français.
1: Et du coup, on a approfondi. On avait un film qui portait, qui permettait la rencontre, l'échange. Donc ça a été, ça a été plus dans l'approfondissement de l'amitié. Mmh. Et ça, personne n'a jamais envie d'y mettre fin. Donc, et sur la France, par exemple, elle disait, quand elle mangeait, quand elle se régalait de noix, de pommes à l'arbre, ou de raisins à la vigne, c'est « Mais qu'est-ce que vous êtes riche ! Mais qu'est-ce que vous êtes riche ! »
0: Il faut quand même dire
1: de la nature,
0: que le Zanskar est une zone très désertique en pleine montagne. Hein. Il faut quand même le préciser.
1: Oui, puis on n'a pas vu ça vraiment en Inde. On n'a pas, il n'y avait pas... C'est vrai que si on y réfléchit bien, ce sont les... régions en climat tempéré qui ont pu se développer, bien plus que les autres. Et ça, elle le disait, mais enfin, c'est quand même extraordinaire. Là, on est dans la verdure, en haut, il y a les montagnes de neige, alors que là-bas, quand il y a de la neige, t'es dedans pendant un certain nombre de mois. Donc, en même temps, la France n'est pas autant dans les extrêmes. En même temps, il y avait énormément de bienveillance partagée. Enfin,
0: elles étaient bien accueillies.
1: On a été... Et puis, les choses fonctionnent quand même en Inde. Hein. Il ne faut pas oublier que le Zanskar, on est quand même dans l'état du Cachemire. La corruption est quelque chose de fort sur tout ce qui est... qui vient du gouvernement, qui est dans le public. Enfin, c'est quand même pas très brillant. Donc là, elles voient des choses qui fonctionnent. Et... Alors, elles avaient bien conscience que, certes, ici, nous, on a peu de temps. Et on a effectivement peut-être un stress de l'âme qui est plus fort.
0: Elles ont senti ça ?
1: Oui.
0: Le stress des Français à côté de la tranquillité des Français.
1: À Paris, c'est assez flagrant quand même quand on prend le métro, mais c'était pareil à Delhi. Enfin, on le sent aussi à Delhi. Hein. Et en même temps, elles voyaient bien que par contre, le corps, lui, il trinque quand même beaucoup moins. Je veux dire, on a tellement de machines qui nous permettent de soulager quelque part la difficulté ou les rudesses au corps. Et par exemple, quand elle voyait toutes ces machines, mais je me souviens d'un exemple en particulier, c'était devant les écluses à Saint-Malo, les ponts roulants, les ponts qui se lèvent, et puis elle regardait ça pendant des heures, et puis elle disait, mais c'est dingue quand même, mais qu'est-ce qu'il y a comme intelligence derrière tout ça, quoi, pour inventer tout ça, quoi. Que d'intelligence.
0: Elles ont rencontré aussi des dominicaines, les dominicaines de Prouille. Oui. En Inde, on le disait, elles sont allées dans des temples hindous, sur la tombe de Mère Teresa. Ici, en France, elles ont rencontré ces sœurs dominicaines catholiques. Comment s'est passée la rencontre entre ces nonnes bouddhistes et les sœurs dominicaines ?
1: Alors, en fait, en Inde, c'est vrai qu'on a rencontré vraiment toutes les communautés religieuses, mais on n'a pas pu échanger. On n'a pas eu de vrai temps d'échange. Alors que là, on a été invité par les dominicaines, avec les bénédictines, catholiques, protestants, d'autres bouddhistes. Enfin, voilà. Mais... les dominicaines, c'était très très fort parce que d'abord, c'est elles qui ont souhaité, qui étaient au courant parce qu'elles avaient lu mes livres, tombé sur le site internet, puis ont dit s'il vous plaît, venez. Venez, on peut vous héberger, venez donc nous rencontrer. Et on a été là-bas Et c'était vraiment des femmes de cœur qui se rencontrent sur ce qu'elles ont de plus beau et qui est commun quelque part. Alors qu'elles sont aux antipodes dans le quotidien. Mais ça a été très, très beau. Et pour résumer cette rencontre, en immersion, on a eu le temps d'échanger sur la vie, la foi de chacune, partager les prières, les repas, le mode de vie. Sœur Marie Réginald, à 98 ans, était la doyenne.
0: Des sœurs dominicaines.
1: Voilà. Mmh. Et il y a 3 mois, elle est décédée. Et j'ai eu, le jour de sa mort, un mail, un peu avant qu'elle ne meure, un mail de sœur Geneviève qui m'écrit et qui me dit « Chère Caroline,

0: mais c'est plus avoir la conscience que le bonheur, en fait, est quelque chose, justement, qu'il faut vouloir et qui n'est pas « je vais être heureuse parce que les choses se passent comme je le souhaite ». C'est pas ça, le bonheur. C'est bien plus complexe que ça. Et c'est bien plus profond que ça. Et cette conscience du bonheur, c'est se dire qu'en fait, le bonheur, il est en soi, il est là. Mais il faut le vouloir. Il faut le vouloir par-dessus tout. Et en n'importe quelle circonstance, peu importe. C'est une conscience, le bonheur. C'est un choix, c'est une décision intérieure.
1: Voilà.
0: C'est un choix, c'est une conscience, c'est un partage. Et ça dépend de soi, mais des autres aussi. Dans le sens où si on ne partage pas cela, de toute façon, ça sert pas à grand chose. Enfin.
1: Et ça, vous l'avez découvert encore plus à leur contact.
0: Ah oui, là pour le coup, je pense qu'elles ont été pour moi des exemples, vraiment. Malgré tout, on vient de l'univers qui nous a formés, avec tout ce que ça représente de convictions. Et elles qui sont quand même là, capables de faire un voyage, de découvrir le monde, de ne pas avoir une seule plainte, un seul reproche, une seule engueulade. Mais c'est pire que ça. En 12 ans, j'en ai pas vu, je veux dire. Et pourtant, aujourd'hui, je sais que les choses sont pas si simples, que c'est pas naïf, que c'est pas par simplicité.
1: Oui, c'est pas une forme d'illusion de l'occidental qui vient passer quelques mois avec elles.
0: Alors bien sûr, le fait qu'elles soient dans un univers qui n'est pas exposée à une diversité changeante et bousculante en permanence, aide sans doute. Mais c'est quand même plus compliqué que ça, parce que tous les Anskaris ne sont pas comme elles. Donc c'est véritablement qu'elles ont quelque chose en elles, une capacité, à une volonté, un travail sur elles-mêmes.
1: C'est une transformation intérieure permanente à travers les prières, les pratiques.
0: Bah c'est à travers, oui, et puis à travers ce qu'on a vécu aussi, à travers toute la difficulté que ça représentait de faire ça, mais toutes les joies et tout le bonheur que ça apporte derrière, et qui est partagé, vraiment.
1: Justement, ce mot de partage, vous le voyez, là, on a les tasses qui sont à côté, on a bu un thé en même temps, et sur nos tasses, il est écrit « La joie se partage ». Le titre de votre film, ce sont les semeuses de joie. Et effectivement, je le disais, j'ai eu beaucoup de joie, moi, à regarder ce film. Caroline Riegel, comment est-ce qu'on peut, selon vous, le mieux partager la joie, après ce que vous venez de vivre avec ces non-bouddhistes ?
0: Ah, c'est une question qui n'est pas évidente, parce que pour moi, c'est... Ça ne peut être que ça, en fait. La joie, ça ne peut être que du partage. Je vois pas le sens autrement, donc...
1: C'est intéressant que vous dites ça, parce que vous avez été une grande voyageuse solitaire. Vous avez traversé le désert de Gobi, vous avez marché seule, fait du vélo seule. Et là, vous avez vécu des joies plus grandes en les partageant avec les nonnes que lorsque vous étiez seule.
0: Mais peut-être avoir conscience, en fait, qu'on n'est rien tout seul et qu'on doit tout au monde qui nous entoure, en fait. Et que c'est ce lien qui est la clé et la source du bonheur.
1: Eh bien, c'est sur ces paroles que nous allons nous séparer, mais pas tout à fait, puisque au lieu de mettre le générique de l'émission Visage, je vous propose d'entendre encore votre voix dans ce chant qui illustre ce film Semeuse de joie, qui est paru en DVD, donc on peut se le procurer en tapant. Le plus simple, c'est de taper sur Internet Caroline Riegel, R-I-E-G-E-L, et là, très vite, on tombe sur votre site et on sait tout sur l'association Tixpa, sur comment se procurer le DVD de ce film, et une partie de l'argent de ce DVD, bien sûr, va pourvoir à l'amélioration de cette école et de cette nonnerie. Merci Caroline Riegel,
0: merci.
1: Et merci à Christophe Morag pour la réalisation technique de cette émission.

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0: C'est dans un instant avec la prière monastique.
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1: Retrouvons à présent la prière du soir. Prenons la direction de la Provence pour prier avec les moines de Ganagobie.

de la première lettre de Saint Pierre apôtre. Revêtez-vous d'humilité dans vos rapports les uns avec les autres. En effet, Dieu s'oppose aux orgueilleux, aux humbles il accorde sa grâce. Tenez-vous donc humblement sous la main puissante de Dieu pour qu'il vous élève quand le jugement viendra. Déchargez-vous sur lui de tous vos soucis puisqu'il s'occupe de vous.

Seigneur, notre Père, comme nous t'adressons nos prières à la fin de ce jour, assiste ton peuple et sois favorable à ceux qui se confient en ta miséricorde. Christ, notre Sauveur, fais de ton Église le sacrement de l'unité et le ferment d'un plus grand amour entre les hommes, et donne-lui d'annoncer efficacement le mystère du salut à tous les peuples. Dieu souverain, éclaire des lumières de ton Esprit Saint les hommes qui dirigent les peuples, conduis-les dans la voie de la concorde et de la paix.

grandir notre espérance de vivre avec toi dans la lumière sans fin. Par Jésus-Christ, ton Fils, notre Seigneur et notre Dieu, qui règne avec toi et le Saint-Esprit, maintenant

0: Reste avec nous, Seigneur, et avec nos frères absents.
1: Amen.
2: C'était la prière monastique. Retrouvons à présent Odile Riffaut pour un nouvel épisode de Connaître le judaïsme.
3: Oui, et nous évoquons le texte qui a tout changé dans les relations entre juifs et catholiques, l'un des textes les plus courts et les plus débattus du Concile Vatican II adopté il y a 60 ans. Nous célébrons cet anniversaire tout de suite et durant cet automne d'en connaître le judaïsme.

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1: Il y a 60 ans était votée la déclaration Nostra Aetate qui a modifié le regard de l'Église catholique sur le peuple juif. C'est l'un des textes les plus courts du Concile Vatican II et c'est pourtant celui qui a été le plus discuté par les pères conciliaires. Alors quels ont été les points d'accord et les points de blocage? Daniel Guerrier, bonjour.
2: Bonjour Odile.
1: Vous êtes délégué épiscopal aux relations avec le judaïsme dans le diocèse de Saint-Denis. Vous êtes membre du comité directeur de l'amitié judéo-chrétienne de France et vous intervenez cette année dans les différents diocèses à l'occasion du 60e anniversaire de Nostra Aetate. Alors au début du concile, le pape Jean XXIII voulait donc un texte sur le judaïsme en particulier. Trois ans après, le texte qui a été voté porte sur les religions non chrétiennes. Daniel Guerrier, vous allez nous aider à comprendre ce qui s'est passé entre le début du concile et l'année 1965. Il y a eu une première version rédigée en 1961. Elle a été rapidement abandonnée, celle-ci, pour quelle raison?
2: Alors, d'abord, le pape Jean XXIII a demandé un texte sur les Juifs, pas sur le judaïsme. Sur les Juifs, parce que là, on avait une histoire et un rapport et des relations quand même à construire, j'allais dire, plus qu'à même reconstruire.
1: Mais oui, c'est important de le signaler.
2: Ce sont un texte sur les Juifs. Alors, il a demandé en septembre 1960 ce décret sur les Juifs au cardinal Béa. Alors, la première version, elle coïncide avec ce qu'on va appeler la première crise. Quand on touche aux relations avec le judaïsme et avec les Juifs, il y a toujours deux écueils qui vous guettent. L'écueil théologique, parce que dans l'Église, les pères conciliaires ne voyaient pas tous d'un bon œil l'abandon de la substitution, parce que abandonner la substitution, ça signifiait reconnaître que l'Église arrivait en second après le judaïsme, et quand on a été premier pendant 19 siècles, c'est un peu difficile de laisser sa place.
1: Oui, la théorie de la substitution, vous l'avez expliqué précédemment, c'est de croire que l'Église
2: remplace Israël. Et le véritable Israël. Donc, il faut bien avoir en tête qu'il y a toujours cette question théologique derrière, qui au point de départ est loin de faire l'unanimité. Mais la deuxième dimension qui est derrière et qui va être récurrente et qui est toujours même encore aujourd'hui, c'est la dimension historico-politique. C'est-à-dire qu'en fait, la présence importante des évêques du Proche et du Moyen-Orient, j'allais dire, fait qu'ils vont être vent debout par rapport à ces textes, à ce texte ou à ces propositions de texte, parce qu'ils ont toujours peur que ce texte soit de dimension politique et soit la reconnaissance, dite ou non dite, de l'État d'Israël, de l'existence de l'État d'Israël. Et ils ont très peur, ces évêques, pour les chrétiens de leur diocèse et pour les réactions des musulmans de leur diocèse. Donc, tout au long du concile, il va y avoir toujours ces deux écueils, mais celui qui va être le plus prégnant et qui va provoquer ce que j'appelle une vraie saga de la rédaction de ce texte, c'est donc la dimension historico-politique. Il faut faire attention au titre. Dans l'avant-dernière version, il est écrit « les Juifs » et dans la version définitive qui est la nôtre, il est écrit « la religion juive ». Et justement, c'est bien pour dire que notre texte n'est pas d'obédience politique, mais qu'il est à un niveau spirituel et théologique. Parce que dans l'avant-dernière version, en mettant les Juifs, eh ben, on pouvait dire le peuple juif d'aujourd'hui, donc l'État d'Israël, et on repartait, car il y a eu des crises très très graves. Il faut savoir que l'avant-dernière version avait été votée lors de la troisième session, mais là encore, émeute dans les pays du Proche et du Moyen-Orient, si bien que ce cardinal Béa, à qui nous devons tout quelque part, eh bien avec ses 80 ans, il a fait la tournée des évêques du Proche et du Moyen-Orient pour leur assurer que ce texte n'était pas politique.
1: Donc on comprend que c'est en grande partie cette question du sionisme qui est sous-jacente. Alors même que, quelques années plus tard, le Saint-Siège va reconnaître l'État d'Israël.
2: Oui, le Saint-Siège reconnaîtra l'État d'Israël assez tardivement, faut dire, en 1993. Donc c'est quand même assez lointain. Ce qu'il faut quand même qu'on se dise, c'est qu'en 1962, on était à 14 ans de la création de l'État d'Israël. Donc c'était vraiment tout récent et on ne savait pas trop quelle position avoir par rapport à cet État. Rappelons que le Concile, c'est 62-65, donc c'est avant la guerre des Six Jours. Donc c'était tout neuf.
1: Il y a quelque chose que vous aimez rappeler, c'est que c'est le Concile lui-même qui finalement a donné naissance à un texte qui n'était pas prévu au départ, et un texte sur les autres religions. Un texte au départ qui devait parler des Juifs, et finalement on a intégré les mots islam et aussi les autres religions d'Asie ou d'ailleurs.
2: Oui, et je trouve ça très intéressant de montrer que le Concile, on a dit tout à l'heure que c'était une révolution en ce qui concerne la relation avec les Juifs et le judaïsme, mais c'est aussi comme un retournement de relation de l'Église avec le monde. Le monde est bon, ce qui n'était pas énoncé avant. Être présent au milieu du monde, c'est-à-dire écouter, comprendre, prendre en compte les cultures et donc les religions. Et donc, à partir de là, si je puis dire, le Concile, dans sa logique, donne un premier fruit qui est ce décret. Parce qu'à un moment donné, eh bien, il se pose la question de quelle relation allons-nous avoir avec les autres religions et avec tout homme. Donc, le Concile lui-même, sans le prévoir, c'est... Allez, on va dire, ça serait presque un fruit de l'esprit, donne un texte qu'il n'avait pas imaginé.
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1: Daniel Guerrier, nous évoquons avec vous l'histoire de Nostra Aetate, le texte le plus débattu du Concile Vatican II. Il faut préciser qu'avant la tenue du Concile, des Juifs avaient été sollicités et ils ont produit des mémorandums. Quelles étaient leurs demandes ?
2: Oui, alors c'est très intéressant que vous parliez des mémorandums, parce que dans la préparation du Concile, il y a d'abord eu des mémorandums chrétiens, inspirés bien sûr par la figure de Jules Isaac. Donc ça, il y en a eu pas mal. Et puis, il y a eu l'idée de demander aux Juifs ce qu'ils attendaient. Alors, les attentes, on va les résumer, elles portaient beaucoup sur l'enseignement, elles portaient beaucoup sur la liturgie, puisqu'il y avait cette fameuse liturgie du Vendredi Saint, que d'ailleurs le pape Jean XXIII avait corrigée dès son arrivée en 1959.
1: Cette prière où il est dit « les Juifs perfides ».
2: Voilà, donc les Juifs attendaient donc quelque chose au niveau de ce qu'on appelle le peuple déicide, et ils attendaient aussi beaucoup par rapport à l'antisémitisme.
1: Alors justement, au sujet du peuple déicide, je mets des guillemets, dès la version de 64, il n'est plus mentionné. Et surtout, ce mot ne figure pas dans la version finale.
2: Voilà. Alors, il faut dire un mot du mot déicide. Définir les Juifs comme peuple déicide n'a jamais fait partie de l'enseignement de l'Église. Ça, il faut le savoir. D'ailleurs, dans le catéchisme du Concile de Trente, il est bien noté que ce ne sont pas les Juifs, ni d'hier ni d'aujourd'hui, qui ont tué Jésus, mais que Jésus est mort pour le péché de tous et que tous les hommes sont responsables par leur péché. Mais, ce mot déicide, il n'arrive pas nulle part. Il a commencé avec Méliton de Sardes et puis il a été repris
1: par
2: des pères de l'Église. Ça a été repris par des pères de l'Église, Saint Jean Chrysostome, c'était repris par Justin, et surtout par ce qu'on appelle l'anti-judaïsme populaire, c'est-à-dire finalement ce qui était dit dans le monde chrétien. Alors ce mot était attendu par les Juifs, il a été présent dans certaines versions, mais il a été supprimé. Parce que là, dans l'enseignement de l'Église, on dit que ce n'est pas l'enseignement de l'Église, donc on ne peut pas revenir dessus.
1: Et selon vous, Daniel Guerrier, dans la version finale, il manque tout de même deux mots.
2: Dans la version finale, il faut comprendre que c'est le résultat de discussions, de compromis. On n'aime pas ce mot, mais il a bien fallu. Sinon, le texte aurait pu disparaître, ce qui a failli arriver dans le cours du Concile. Dans le texte, il y a trois mots qu'on attendait. Le mot déicide, il n'est pas explicité, comme nous venons de le dire, Odile, mais la mention des responsabilités par rapport à la mort de Jésus est traitée. Donc, les choses sont quand même claires. Le deuxième mot qu'on attendait, Shoah, alors peut-être qu'en 1962, on n'aurait pas dit Shoah, on aurait dit Holocauste. Le mot Holocauste n'est pas cité, alors il est question des persécutions, il est question d'antisémitisme, mais étant donné le choc de la Shoah, on pouvait attendre quand même ce mot. Il n'y est pas, Mais quand même, les données y sont. Mais il manque un autre mot. Et celui-là, il n'y est pas. C'est celui de la Terre.
1: Ce qu'on comprend en vous écoutant, c'est qu'il y a eu cette étape fondamentale de Nostra Aetate. Pour autant, tout restait encore à faire.
2: Voilà, il y a eu le déploiement. Et ça, on peut dire quand même qu'il y a eu un travail énorme de déploiement. On va faire un petit peu de cocorico, parce que la France est tête de pont dans ce dialogue. Il y a eu des grandes personnalités qui ont effectivement tracé des lignes déterminantes. L'amitié avec les Juifs est quand même solide. Elle est capable de dépasser les moments difficiles, d'honorer les événements heureux et majeurs. Mais effectivement, cette question de la Terre reste une question, et je donne simplement mon avis personnel. Autant on a fait beaucoup de recherches au niveau biblique, on a bien avancé au niveau ecclésiologique, parce que bien sûr, Nostra Aetate nous oblige à revoir des pans de notre théologie tout en étant fidèle à notre tradition. Donc on a beaucoup avancé sur beaucoup de plans, mais je pense que la situation actuelle nous le montre dramatiquement. Nous n'avons pas avancé sur la théologie de la Terre. Ça me paraît indispensable pour essayer d'avoir une parole juste, la plus juste possible, qui bien sûr marque nos convergences et nos différences, sauf que nous sommes dans l'amitié confiante et que maintenant nous sommes capables d'aborder les questions sur lesquelles on est d'accord et celles où nous ne sommes pas d'accord. On est capable d'avoir cette écoute, mais je pense que là il y a un manque flagrant pour notre Église catholique.
1: Merci à vous, Daniel Guerrier, délégué épiscopal pour le judaïsme dans le diocèse de Saint-Denis, fortement engagé dans le dialogue entre juifs et chrétiens. Merci à Cédric Coba pour la réalisation technique de cette émission, disponible en réécoute sur les sites de RCF et Radio Notre-Dame.

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1: Dans les petits récits ou la grande histoire, il y a des personnes qui nous marquent parce qu'elles refusent ce qui se passe sous leurs yeux. En disant non, elles prennent des risques, mais quelle force trouvent-elles en eux-mêmes pour résister? L'histoire de Franz Jägerstätter est celle de la liberté de conscience, celle d'un homme qui refuse le nazisme. Le père Mathieu Haine, curé du diocèse de Lille, s'est intéressé à ce lieu où Dieu nous parle.

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2: Pourquoi certains ont-ils résisté au nazisme et pas d'autres? Cette question a préoccupé beaucoup d'historiens, de philosophes, de théologiens. Comment ces personnes ont-elles trouvé la force de dire non? Comment ont-elles compris leur responsabilité personnelle à ce moment précis? C'est pour vous aussi, Père Mathieu, la question de la conscience et de la vie intérieure qui est posée ici. Bonjour Mathieu Haine.
3: Bonjour Madeleine.
2: Vous êtes prêtre du diocèse de Lille, curé de la paroisse Notre-Dame du Sacré-Cœur à Dunkerque, membre de l'Institut Notre-Dame de Vie et auteur d'un parcours pour apprendre à prier. Ça s'appelle prierensilence.fr. C'est construit à partir du livre que vous avez écrit, Prière de ne pas déranger, petit manuel pour converser avec Dieu, et c'est aux éditions du Cerf. Et pour vous, il y a une figure particulièrement intéressante, c'est un père de famille, autrichien, paysan, qui va justement résister, qui va dire non au nazisme, et cet acte va lui coûter la vie, on y reviendra. Alors cet homme catholique, c'est Franz Jägerstätter, on peut même dire le bienheureux Franz Jägerstätter. Qu'est-ce qui vous a interpellé, Père Mathieu, chez lui justement?
3: C'est sa capacité à être devant ce mal absolu et des pressions absolument hallucinantes où tout le monde finalement allait dans le même sens. Et lui, il a dit non. Ça, c'est quand même impressionnant.
2: Il a dit non, c'est aussi un tourment pour lui dans sa conscience. C'est ce que vous avez cherché à comprendre, pourquoi et comment il a dit non. Cet homme, au départ, c'est un simple paysan. Il est dans une petite ville d'Autriche, dans la Haute-Autriche. Il est né en 1907. On est au début de la guerre, il a la trentaine. Il est marié, il a trois filles. Qu'est-ce qui fait que, justement, il va, à un moment donné, être bousculé? Quelles sont les questions qu'il se pose, justement?
3: Alors, les questions qu'il se pose, c'est le basculement, c'est en 1938, au moment de l'Anschluss, au moment où l'Autriche se rattache à l'Allemagne nazie, et à ce moment où, finalement, les évêques vont démissionner par rapport à ce qu'ils avaient affirmé en 1933, où ils avaient évoqué que ce nazisme était incompatible avec la foi catholique. Et les voilà qui se taisent.
2: Oui, il y a un premier temps où ils se sont vraiment montrés contre le nazisme. Cette période, elle est avant l'Anschluss. C'est ça qui est surprenant aussi, c'est la bascule.
3: C'est ça, en 1933, les évêques se prononcent contre cette mainmise. Il faut dire qu'il n'y a pas de parti nazi en Autriche, qu'il est même interdit. Il y a un sentiment qui est tout à fait contre cette idée du nazisme en Autriche. Et il y a ce basculement avec pas mal de choses politiques qui vont amener à ça. Et on arrive en 1938 et massivement, on va voter l'Anschluss.
2: Ouais, parce que dans un premier temps, l'Église va croire aussi qu'elle sera protégée et qu'elle pourra continuer à avoir sa propre liberté.
3: Elle croit qu'elle va avoir sa propre liberté. On a même une lettre assez remarquable et assez... enfin, remarquable, je ne sais pas dans quel sens, mais en tout cas assez terrible, des évêques autrichiens, hein, qui, au moment de l'Anschluss, vont déclarer la chose suivante. « Librement et avec une conviction profonde, nous, évêques de la province autrichienne, déclarons à l'occasion des grands événements historiques de l'Autriche allemande. Nous reconnaissons avec satisfaction que le mouvement national-socialiste a fait et continue de faire des choses remarquables sur le plan de la reconstruction sociale et économique, ainsi que dans les domaines politiques, social, pour le Reich et pour le peuple allemand, avec une attention particulière pour les peuples les plus pauvres de la population. » Et je continue pas, mais c'est ainsi que les évêques vont ne rien dire, alors que évidemment il y a des choses terribles qui se sont passées en Allemagne, qu'ils connaissent. Ils ont dans l'espoir, on a l'impression que ça se passe différemment.
2: ils pensent qu'eux ne seront pas concernés par ce qui est fait et qu'ils pourront un peu tirer leur épingle du jeu en quelque sorte.
3: Exactement.
2: Et alors arrivent plusieurs personnes en tout cas qui vont se poser la question de comment vivre dans cette Autriche qui a dit oui à l'Allemagne en quelque sorte. Et c'est le cas de Franz Jägerstätter qui n'accepte pas cette décision. On va parler dans toutes ces émissions de la liberté de conscience. Comment vous la définiriez? Parce que c'est ça qui va guider véritablement Franz Jägerstätter.
3: Alors, pour définir la liberté de conscience, celui qui est le maître de la liberté, de la conscience, c'est John Henry Newman, hein, qui écrit ceci dans la lettre au duc de Norfolk. « Quand je parle de conscience, je n'entends pas par là une imagination ou une opinion, mais une obéissance attentive à ce qui se fait entendre en nous comme la voix divine. » C'est cette obéissance intérieure, hein, il dira, au fond de notre conscience, il y a une loi que nous ne nous sommes pas donnés à nous-mêmes. Et c'est cette écoute de cette loi que nous ne nous donnons pas à nous-mêmes qui fait la liberté de conscience, c'est-à-dire je choisis de répondre, d'obéir à ça, plutôt que d'obéir à ce qu'on me dit, à ce qui se passe et aux événements qui se déroulent autour de moi.
2: Alors vous évoquez ce théologien du 19e siècle, est-ce que c'est pareil que le fort intérieur? Vous évoquez le caractère divin de cette liberté de conscience. Pour autant, est-ce qu'on peut dire que chacun l'a, quand bien même on n'est pas chrétien?
3: Voilà, c'est la chose, entre guillemets, la mieux partagée au monde, alors si on peut dire, parce qu'évidemment tout le monde n'écoute pas sa conscience, mais c'est le premier, c'est le vicaire du Christ, dira Newman, et c'est le premier lieu qui est donné à tout homme, pour écouter la voix de Dieu.

0: avant de poursuivre, pour bien comprendre qui était Franz Jägerstätter, est-ce que vous diriez que c'était finalement un militant ? Est-ce que c'était un pacifiste ? Le caractère d'objecteur de conscience, il peut être parfois perçu comme un but politique. Est-ce que c'est le cas de Franz Jägerstätter ?
1: Franz Jägerstätter, on peut dire qu'il a du tempérament. C'est quelqu'un d'assez vif. Dans sa jeunesse, il va être mêlé à Henrix dans un bar parce qu'il n'accepte pas une chose. Bon,
0: oui, il est un peu bagarreur.
1: Il est un peu bagarreur et on peut dire que c'est probablement quelqu'un qui a un certain tempérament. Pour autant, on ne le voit pas engagé en politique du tout. Par contre, il y a une chose qui est très importante pour lui et il le doit à son beau-père, hein, c'est d'avoir beaucoup lu. D'avoir lu des journaux énormément, et il dira même que un homme qui ne lit rien ne pourra jamais vraiment s'imposer. Bien souvent, il sera le jouet des autres. C'est très très fort, c'est-à-dire qu'il va beaucoup se cultiver, il va aimer passer de longues soirées à lire plutôt qu'à faire autre chose. Alors peut-être il n'a pas autant la distraction que nous pouvons avoir de la télé et autres médias divers.
0: Non, mais il a la fatigue en revanche de son travail, puisqu'il est paysan, il est dehors, c'est dur.
1: Voilà, et il va passer de longues soirées à lire et il va dire que en fait c'est hyper important. Et c'est comme ça qu'on peut vraiment tenir debout. Il emploiera vraiment cette expression. C'est comme ça qu'on peut vraiment tenir debout. Sinon, nous sommes à la merci de l'opinion des autres. Mmh. Et là, il reprend quelque chose de très intéressant qui a été distingué au XIXe siècle entre l'opinion et la conscience. L'opinion, c'est quelque chose où on part dans la vague de l'opinion des autres. Et la conscience, c'est au contraire l'écoute de la voix de Dieu en nous. Et là, il est très très bon. C'est-à-dire que dans sa jeunesse, au moment de ses 10 ans où il rencontre son beau-père, il va vraiment évoluer, grandir dans les lectures et une espèce de critique, de regard qui va pouvoir le permettre d'évoluer.
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0: Et puis pour terminer un peu cette présentation, donc il est originaire de la Haute-Autriche. C'est paradoxal, mais c'est souligné aussi dans cet ouvrage sur lequel on s'appuie, qui s'appelle « Christ ou Hitler vit » du bienheureux Franz Jägerstätter, qui est signé de Zucchini aux éditions des Clés de Brouwer, et qui souligne justement que Franz Jägerstätter est de cette même région qu'Adolf Hitler, né dans le même coin, une trentaine de kilomètres, quelques années auparavant, et dans la même région que Franz Strangl, bourreau de Treblinka, le camp d'extermination.
1: Et il habite à quelques kilomètres aussi de Joseph Ratzinger, qui a vécu pas très loin. Donc c'est assez intéressant que ces quatre personnalités aient vécu si proches.
0: Et ça dit aussi la tension qu'il peut y avoir à ce moment-là, aussi sur cette région en particulier, pour Hitler, parce que ça veut dire quelque chose pour lui.
1: Oui, il est très attaché, il a cette mémoire de sa jeunesse, même si en fait il n'y a pas vécu vraiment longtemps. Mais par attachement affectif, je pense qu'il avait vraiment... un regard particulier sur cette région. Oui.
0: Et puis, pour situer aussi le contexte politique, le christianisme se pose à ce moment-là aussi contre le bolchevisme.
1: Alors ça, c'est très très important de le comprendre, et c'est un peu ce qui va conduire les évêques notamment, mais ce qui va conduire beaucoup d'arguments chrétiens, de dire, mais en fait, on lutte contre le bolchevisme, et en réalité, ça fait plus de 100 ans qu'on lutte contre ça. Tandis que le nazisme, ça fait à peine une dizaine d'années. Que oui. Les chrétiens se sont un peu... En tout cas, qu'il existe et qu'ils commencent à lutter. Je pense qu'on n'a pas pris la mesure à ce moment-là de ce que c'est vraiment, même s'il y a des actes graves qui sont posés. Et je pense que le temps que ça monte à la conscience, il n'y avait pas eu cette urgence. Tandis que l'urgence depuis contre le bolchevisme, ça fait 100, peut-être pas 100 ans, mais quasiment qu'on en parlait. Et qu'on en était inquiet, et que toutes les consciences étaient alertées contre cette idéologie.
0: Oui, parce que le bolchevisme est associé à l'athéisme, alors que le national-socialisme était moins associé à une lutte contre l'Église ou contre la foi, même si du reste, dans les faits, c'est quand même ce qui s'est produit.
1: Oui, c'est-à-dire que Hitler, quand il arrive au pouvoir, il ne détruit pas tout de suite l'Église. C'était dans son programme, hein, tout à fait, hein, mais... Il ne le détruit pas, il va essayer de mettre sous sa coupe un peu les évêques, mais tandis que dès l'origine, Marx écrit contre le catholicisme et contre la religion en général, de toute manière.

0: Permatuen. Quand Franz Jägerstätter décide de dire non, son objection n'est pas comprise. Ça pose aussi la question de l'obéissance, parce que si elle est incomprise, c'est parce que d'autres arguments viennent heurter sa position. Elle n'est pas comprise notamment parce que c'est une objection en quelque sorte à l'État. Est-ce que ça fait de Franz Jägerstätter un mauvais patriote ?
1: Alors en fait, Franz Jägerstätter est très bon patriote et notamment, il dira à plusieurs reprises qu'il faut obéir à l'État. Il nous dit que les commandements de Dieu nous enseignent à obéir à nos supérieurs, même s'ils ne sont pas chrétiens, et je cite, « mais seulement dans la mesure où ils ne nous ordonnent rien de mal, car nous devons encore plus obéissance à Dieu qu'aux hommes. » Il va régulièrement dire qu'il faut obéir à l'État, comme saint Paul, hein, mais dans la mesure où il ne nous ordonne rien de mal.
0: Ouais, c'est ça la limite pour Franz Jägerstätter et pour le chrétien en général. C'est si ça heurte notre propre conscience.
1: Si ça heurte notre propre conscience, et il dira d'ailleurs de ce régime nazi qu'il voit en toute clarté la nature et l'origine diabolique de ce pouvoir. Et donc c'est là où cette conscience qu'il aura de l'origine diabolique de ce pouvoir, c'est ça qui va le faire entrer en résistance.
0: Alors il a dans son histoire beaucoup de lectures, je vous l'évoquais dans la première émission, notamment celle d'une biographie de Thomas More. En quoi ce personnage va justement lui inspirer des idées sur ce que peut être l'obéissance aux autorités civiles ?
1: Thomas More, c'est vraiment la figure anglaise de celui qui est confronté à la demande de son roi, de lui obéir plutôt qu'il obéisse au pape à cause du divorce qu'il veut prononcer avec son épouse. Et Thomas More va dire, non, en fait, je vais obéir. Alors, il va même dire, j'obéis d'abord à ma conscience, ensuite au pape. C'est assez intéressant, c'est-à-dire que dans l'histoire de l'Église, c'est une des personnalités les plus fortes sur la question de la conscience, parce que même quand il va monter sur l'échafaud pour qu'on lui coupe la tête, il dit, mais n'oubliez pas, enfin, je le dis avec mes mots maintenant, mais n'oubliez pas que j'obéis d'abord à ma conscience et ensuite au pape. Et il va quand même se faire couper la tête.
0: En tout cas, Franz Jägerstätter, lui, il a effectivement, dans un premier temps, il obéit dans le sens où il va servir dans l'armée allemande, il va faire son service militaire. Mais, à un moment donné, cette obéissance s'arrête, racontez-nous.
1: Voilà, donc il est convoqué par l'armée et pour d'abord une formation.
0: On est en 1940.
1: Déjà, il fait quelques mois où il va apprendre et il va revenir au prétexte que, étant donné qu'il est agriculteur, il doit cultiver les terres. Et à ce titre, il y a deux choses. La première, c'est qu'il n'est pas dépendant du régime nazi, puisque les agriculteurs ne sont pas fonctionnaires, et donc on a besoin d'eux, et donc du coup ils ne sont pas fonctionnaires de l'État nazi, ce qui lui va et ce qui lui donne une certaine liberté, une liberté pour réfléchir. Et puis c'est la deuxième fois, quand on va le reconvoquer en 1942, que là il va s'opposer.
0: Ça, c'est la désobéissance, c'est le premier acte de désobéissance, quand il refuse les aides qui sont proposées aux agriculteurs.
1: Il refuse des dédommagements qui sont proposés par le Reich à tous les agriculteurs qui ont, à cause d'une catastrophe, perdu des récoltes. Il va les refuser, il va refuser aussi de donner, alors que c'était un peu l'habitude, de donner, j'ai envie de dire, à la quête pour le Reich. Et il va s'y opposer, alors même que beaucoup de gens dans son village le font.
0: Et puis c'est repéré comme un mauvais signe. Il est repéré comme étant un rebelle, en quelque sorte. Ça le distingue, ça l'ostracise un peu.
1: Alors il est repéré comme un rebelle, mais en fait son village est plutôt pas très favorable au national-socialisme. D'ailleurs, le curé va se faire arrêter en 1941. Il y a une lettre de dénonciation qui va être envoyée et le maire va détruire cette lettre de dénonciation où il y a 10 noms, dont celui de Franz Jägerstätter. Il va la détruire alors que, en fait, il aurait pu. Ça, c'était un risque, en réalité, pour le maire de faire ça. Si les gens de son village votent unanimement pour l'Anschluss, c'est probablement uniquement en raison du fait que les évêques se sont prononcés, si pas pour, en tout cas, ont rien dit. Mais c'est la seule raison. Mais sinon, il est plutôt dans un contexte où on n'aime pas trop ce qui est en train de se passer. D'ailleurs, les campagnes autrichiennes de cette époque, elles sont plutôt catholiques et sont plutôt anti tout ça.

0: Et puis, puisqu'on parle de la question de l'obéissance, on voudrait savoir, puisque vous le disiez, c'est un catholique fervent, est-ce qu'il a, en quelque sorte, par ses refus, désobéi à l'Église ? Comment est-ce qu'il va discerner, comment est-ce qu'il va arriver à se positionner par rapport à une Église qui n'est pas clairement opposée, en tout cas ?
1: Alors, il y a trois moments, hein. Il y a vraiment trois moments dans sa relation avec l'Église. La première, c'est quand, en 1933, l'Église se met contre le national-socialisme. Il est dit, il est impossible d'être bon catholique et véritable national-socialiste. Ça, c'est en 1933, les évêques. En 1938, c'est Sigmund Freud, que je cite, qui dira à propos de l'Église catholique, « Avant, je vivais sous la protection de l'Église catholique et j'avais peur. Puis, soudain, l'invasion allemande est arrivée et le catholicisme s'est montré, pour le dire dans les termes bibliques, comme un roseau dans le vent. » C'est ce qu'on a évoqué dans la première émission, que les évêques ont consenti finalement à cet Anschluss. Et puis, la troisième chose qui va se passer, c'est quand il ira voir son évêque. Il ira voir son évêque, et alors ça va très mal se passer. Franz Jägerstätter a écrit un certain nombre de questions qu'il veut lui poser, le mettant devant les contradictions des évêques. C'est assez pertinent et c'est même assez conséquent comme accusation. Et on pense que l'évêque pensait déjà qu'il était envoyé par la Gestapo pour le piéger. Et donc il va dire « obéissez à l'État, et si vous désirez ça, c'est du martyr. C'est que vous désirez
0: si vous
1: le martyr. »
0: Si vous désirez quoi ?
1: Si vous désirez mourir et ne pas obéir à Hitler, c'est que vous désirez le martyr. C'est d'ailleurs ce qu'il va déclarer ce même évêque en 1947, quand on va l'interroger sur Franz Jägerstätter. Il va dire, c'est un gars qui voulait le martyr, et donc il l'a eu. Alors Francesca, son épouse, va dire, mais c'est...
0: Qui lui survivra, oui.
1: Qui lui survivra, qui va mourir à 97 ans. Et il lui dira, mais Franz n'a jamais cherché le martyr. N'a jamais cherché le martyr. Elle va vraiment s'opposer aux déclarations de l'évêque quelques années après son entrevue avec Franz Jägerstätter.
0: C'est important ce que vous soulignez sur le fait qu'il ne cherchait pas le martyr. On y reviendra parce que c'est aussi dans l'idée que la liberté de conscience, c'est pas absolument et à tout prix. Il y a derrière l'idée de suivre Dieu.
1: Et puis on verra que dans son chemin, il y a beaucoup de moments où il se pose plein de questions, où il n'est pas sûr. Enfin. C'est pas du tout un chemin linéaire. C'est pas un type qui est arrivé tête baissée en disant « Je vais aller mourir comme Thomas peut le dire dans l'Évangile. Allons nous aussi mourir avec toi » quand il le dit au Christ. Pas du tout ça. Il est plein de réflexions à propos de ce qu'il est en train de vivre et faire.
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0: Franz Jägerstätter va beaucoup discerner en échangeant avec des gens du village, avec son

femme, Francesca, lui dit « Si tu ne vas pas voter, je ne vais plus t'aimer. » Alors, les deux vont être tout à fait effrayés de ce qui va se passer, parce que pour Francesca, c'est hyper important d'aller voter, mais pour Franz, c'est vraiment une espèce de mascarade à laquelle elle ne veut pas participer. Et elle va se rendre compte à ce moment-là qu'elle n'a pas le droit d'exercer des pressions sur son mari dans les cas de conscience. C'est vraiment ce qu'elle va affirmer. Elle dit, mais en fait, j'ai pas le droit, puisque c'est sa conscience, de lui mettre une pression qui serait pas normale, alors que moi, j'ai une opinion, j'ai une divergence avec lui. »

0: père Mathieu-Haine. Franz Jägerstätter, c'est l'histoire aussi de la conscience et de ses tourments. Qu'est-ce qui fait qu'on obéit à sa conscience ou pas? Et à travers sa conscience, qu'est-ce qui fait qu'on perçoit ou pas la volonté de Dieu? Alors, Franz Jägerstätter, c'est quelqu'un qui va vraiment chercher, et ça ne va pas être facile à suivre ce qui est bon et ce que lui dit sa conscience. Comment est-ce qu'il arrive à entendre sa conscience?
1: La première chose, c'est qu'il va nourrir cette conscience. C'est-à-dire qu'il va beaucoup lire les journaux, connaître en fait ce qui est en train de se passer en Allemagne, ce qui est en train de se passer dans le monde. Et donc, il a une conscience aiguë, plus que n'importe qui dans son village, de ce qui est en train de se passer. On voit une photo de son grand-père en train de lire le journal alors que tout le monde est en train de boire une bière. C'est une des images un peu fameuses. Et lui, il va vraiment être éduqué là-dedans. Donc la première chose, c'est qu'il va nourrir sa conscience politique d'une certaine manière. Deuxième chose, c'est que ça va être un amoureux de la parole de Dieu. Et il lit la Bible, il la dévore, il la lit régulièrement. D'ailleurs, celui qui va l'accompagner au moment où il va mourir, être exécuté, il va lui proposer une seule chose, c'est la Bible. Parce qu'il sait, il le connaît, que c'est un familier de la parole de Dieu. La troisième chose, c'est qu'il a besoin de beaucoup de temps, de silence. Probablement que le fait qu'il travaille dans les champs l'aide énormément à poser les choses et à réfléchir sur ce qu'il est en train de vivre et ce qui est en train de se passer.
0: Alors ce qu'il est en train de vivre, on le redit, on est pendant cette Deuxième Guerre mondiale. Et Franz Jägerstätter habite en Autriche. Son pays a été annexé par l'Allemagne en 1938. Et lui se retrouve à devoir obéir à l'Allemagne nazie et donc à l'armée qui vient le chercher pour qu'il puisse collaborer comme soldat au sein du régiment nazi. Alors, quand on parle de son obéissance à la conscience, il y a aussi cette histoire du rêve de Franz Jägerstätter. Il a un rêve assez étonnant qui arrive assez tôt, en fin de compte.
1: Ça arrive en 1938, justement au moment de l'Anschluss, où il fait un rêve assez étonnant, probablement nourri de tout ce qu'il avait perçu du national-socialisme au cours de ses lectures. Et faut quand même s'imaginer que pas très loin de là où il habite, il y a un des premiers camps de concentration où on va tuer des personnes handicapées en nombre important et qu'on est au courant. D'ailleurs, Van Galen, l'évêque allemand, s'est opposé à ça. On va lire sa lettre d'opposition dans les églises.
0: Oui, Monseigneur Van Galen, l'évêque allemand que l'histoire retient comme celui qui a défié Hitler. Alors, c'est dans ce contexte de prise de risque face à l'horreur qui est en train de s'installer que notre résistant catholique autrichien, Franz Jägerstätter, fait ce rêve dont on parlait. Je vous propose d'écouter le comédien Frédéric Folcher nous lire le récit de son rêve, ou plutôt de son cauchemar, effrayé par l'avancée nazie.
2: Il était presque minuit. J'étais au lit sans dormir, même si je n'étais pas malade. Soudain, dans mon demi-sommeil, on me montra un beau train qui serpentait sur une montagne. En plus des adultes, il y avait beaucoup de jeunes gens qui accouraient de toutes parts pour grimper dans le train. On n'arrivait presque pas à les arrêter. Puis soudain, une voix me dit « Ce train conduit en enfer ». Aussitôt, j'eus comme l'impression que quelqu'un me prenait par la main. « Nous, maintenant, nous allons au purgatoire », me dit cette même voix. Ici, ce que j'ai vu et ressenti comme souffrance était terrible. Et si cette voix ne m'avait pas dit que nous allions au purgatoire,

0: J'aurais cru que je me trouvais en enfer. Probablement, ce que j'ai vu n'a duré que quelques secondes. Ensuite, j'entendis à nouveau un bruit sourd. Je vis une lumière et tout disparut. Je réveillai aussitôt ma femme pour lui raconter ce qui s'était passé. Il va de soi qu'avant cette nuit-là, je n'avais jamais imaginé que les souffrances du purgatoire pouvaient être telles. Au début, ce train qui filait vite me semblait bien mystérieux, mais plus le temps passait, plus je voyais clair dans sa signification. Aujourd'hui, il me semble que ce tableau ne figure rien de moins que le nazisme qui, à l'époque, faisait violemment irruption ou s'introduisait à la dérobée avec toutes ses structures articulées. Pour résumer, il s'agissait de toute la compagnie nazie et de ses partisans.
1: Ce texte qu'on vient d'entendre, c'est l'histoire du rêve de Franz Jägerstätter. Pourquoi est-ce que, Père Mathieu, il vous semble important dans cette histoire de conscience? Qu'est-ce qu'il dit sur la conscience?
2: Il nous dit qu'apparaît en nous, et ça peut être à travers un rêve, ça peut être à travers d'autres événements, apparaît en nous, d'une certaine manière, la voix du Christ qui nous révèle ce qui est bon et ce qui est juste. Et ici, on voit que cet homme qui a été pétri, nourri, et qui a refusé de bien des manières déjà d'entrer dans l'idéologie du national-socialisme, voilà que monte en lui ce rêve qui finalement est la lumière qui va lui permettre de faire le chemin qu'il va faire par après.
1: Ce que vous êtes en train de nous dire, c'est que en fait, cette conscience, elle nous parle, mais que parfois, on ne l'écoute pas forcément. Et là, Franz Jägerstätter va l'écouter, il va prendre au sérieux ce rêve.
2: Il va l'écouter et puis ça ne va pas l'empêcher de continuer à réfléchir. Il ne va pas obéir d'une certaine manière en disant « ça y est, j'ai la solution ». C'est-à-dire que ça va être concret à chaque fois. La première chose, première convocation, il y répond, je le rappelle.
1: La convocation par l'armée.
2: La convocation par l'armée. Il va signer d'une certaine manière la première fois, parce qu'on y était obligé, l'allégeance à Hitler, la première fois, il va le signer. Et c'est que la deuxième fois qu'il dit « je ne peux pas reproduire ça ». Ma conscience a évolué de telle manière que maintenant, ce n'est plus possible. Il y a une lumière qui s'est faite que je ne peux pas refuser. Il va dire aussi la chose suivante qui est très très belle. Il s'obligeait à écrire entre les deux convocations de l'armée. Donc une fois qu'il est revenu dans son village et avant qu'il soit reconvoqué, il va énormément écrire. Pourquoi ? Pour être sûr de son choix. Pour être sûr de nourrir sa conscience de ce choix qu'il doit faire et qu'il a envie de faire. Parce qu'il sent bien que, de bien des manières, il pourrait échapper à la vérité qui est en lui.
1: Mais alors, ça veut dire que la conscience évolue. En tout cas, en ce qui concerne Franz Jägerstätter, ce choix va mûrir.
2: Il va mûrir et puis il va se confronter à des vraies questions. Question de laisser trois filles derrière lui, une épouse, une famille, sa maman va quand même convoquer tout le village pour essayer de le convaincre de changer d'avis. Donc il faut quand même s'imaginer la pression qui est la sienne dans ce contexte-là. Donc évidemment que la conscience évolue, elle doit se nourrir et être à l'écoute de ce que disent les uns les autres. Et en même temps, le voilà qui fréquente l'Église, la parole de Dieu. Il en est même devenu le sacristain de cette Église, de Sainte Radegonde, mais il continue de s'accrocher dans la prière au Christ.

0: Comment est-ce que Franz Segerstätter va comprendre ce qu'est la volonté de Dieu? Il dit à un moment donné, le lien avec la volonté de Dieu doit être plus fort que l'amour que nous portons aux êtres les plus chers. C'est difficile de comprendre ça, la volonté de Dieu.
1: Oui, Franz Segerstätter, dans son testament, c'est la dernière lettre qu'il a écrite avant de mourir. Il savait qu'il allait donner sa vie.
0: Donc à ce moment-là, il est en prison, près de Berlin. Et il sait, il a eu la décision de sa condamnation à mort.
1: Non seulement le jugement, mais il va mourir dans une heure. Je voudrais citer Franz Segerstätter. On cherche sans cesse à vous donner mauvaise conscience au sujet de votre épouse et de vos enfants. Or, je ne peux naturellement pas croire que, sous prétexte que l'on a femme et enfant, on n'offense pas Dieu par des mensonges, sans parler de tous les autres devoirs. Le Christ n'a-t-il pas dit lui-même « Celui qui aime son père, sa mère ou ses enfants plus que moi n'est pas digne de moi » ou encore « Ne craignez pas ceux qui tuent seulement votre corps sans pouvoir tuer votre âme. Craignez plutôt celui qui peut vous faire perdre et vous entraîner corps et âme dans la géhenne. Si Dieu n'avait pas accordé sa grâce et la force de mourir, moi aussi, s'il le faut pour ma foi, je ferais peut-être la même chose que la plupart des autres catholiques. » Voilà, on sent qu'il vit cette phrase d'une manière absolue, mais il y a aussi une chose qui est absolument remarquable chez Franz Segerstätter, c'est que, on le sent dans la fin de sa citation, il ne juge pas les autres. Et à ce propos, je peux dire qu'il ne juge pas les évêques qu'il a rencontrés, il ne les condamne pas, et il dit ceci, « Nous ne devons pas accuser nos évêques et nos prêtres. Au fond, eux aussi, ce sont des hommes comme nous et peuvent se montrer faibles. Probablement sont-ils tentés par le malin encore plus que nous. Peut-être n'est-ils pas prêts à affronter ce combat et à devoir choisir entre vivre et mourir. » En fait, plusieurs fois, il va soutenir le clergé, je ne vais pas dire en leur donnant des excuses, mais en disant « Mais on n'est pas à leur place. Arrêtez de penser à leur place. Arrêtez de dire ce que vous, vous auriez fait. Vous n'êtes pas à leur place. Moi-même, je ne les juge pas. » Et s'il est déçu, triste, suite à la rencontre qu'il va avoir avec son évêque, où il va lui poser un certain nombre de questions. Pour autant, ce qui est absolument remarquable, c'est qu'il ne critique jamais les prêtres, et jamais ses évêques.
0: Ça vous touche?
1: À un moment où on est en train de critiquer un tel, c'est intéressant. Il y a une autre citation qui m'a beaucoup marqué, il dit ça dans une lettre. Il en a toujours été ainsi. Celui qui est faible dans sa foi est toujours prêt à critiquer la cohérence et le comportement des autorités ecclésiastiques.
0: Et parce qu'il sent lui-même aussi que cette décision qu'il prend, même si elle est, entre guillemets, dictée, parce que vous disiez, hein, il n'obéit pas non plus à sa conscience aveuglément, elle est l'objet de tourments.
1: Elle est l'objet de tourments, et s'il y a une certaine assurance dans ce qu'il pense et dans ce qu'il vit, pour autant, il n'y a pas d'orgueil. Pour lui, l'humilité, c'est vraiment le terreau de sa décision. On pourrait citer le petit passage suivant. Que signifie être humble? Cela veut dire se soumettre et servir quelqu'un de plus grand que nous. Avant tout, nous devons à Dieu, notre Seigneur, qui nous donne toute chose la plus grande obéissance. Voilà, c'est intéressant comme réflexion parce que c'est ce qui va vraiment le guider, c'est cette humilité, et il ne juge pas les autres, bien qu'il ait pris des décisions différentes.

0: Père Mathieu N., il y a un conseil que Franz Jägerstätter va donner à son cousin. Ne renonce pas à la prière afin de ne pas te laisser emporter par cette faiblesse qu'est la peur des hommes. Je voudrais, Père Mathieu N., qu'on s'arrête sur la peur. En quoi est-ce qu'elle vient troubler justement notre conscience ?
1: La peur, elle vient troubler notre conscience tout simplement parce que le fait d'abandonner ses proches, ce qu'on aime, le fait de souffrir, le fait de souffrir physiquement, moralement, tout cela nous fait fuir d'une certaine manière, nous fait renoncer à quelque chose qu'on a profondément en nous, mais qui devient, entre guillemets, de moindre importance au vu du concret qui est là devant nous.
0: Mais on pourrait vous objecter que la peur, on ne la maîtrise pas, elle nous saisit. Et notre conscience n'est plus aussi attentive à ce que pourrait nous dire Dieu. Comment faire ?
1: Alors c'est pour ça que pour Franz, il faut vraiment nourrir son attrait des choses éternelles. Évidemment, la douleur et la peine, par exemple, de quitter ses filles, de quitter son épouse et autres choses qui sont nombreuses, restera toujours aiguë. Ça ne va pas amoindrir. Mais c'est dans sa manière de nourrir son amour du ciel, de nourrir son amour de la vie éternelle, qu'il va trouver cette force. Il va dire, si il y en a qui arrivent à mourir pour Hitler, combien plus nous devrions-nous arriver à mourir pour le Christ ? C'est très intéressant. C'est-à-dire qu'il va comparer l'énergie que sont capables de mettre les nazis pour faire le mal, et dire, et moi ? Et moi, est-ce que je mets la même énergie pour servir le bien ? Est-ce que je suis prêt à donner ma vie ? C'est d'ailleurs une de ces questions que l'on a régulièrement et que posera Jésus. C'est les fils des ténèbres sont capables d'être malins pour organiser le mal et vous, les fils de la lumière, êtes-vous capables d'être aussi malins pour organiser la venue de la lumière ? Je le dis avec mes mots, mais c'est un peu ça. Et Franz va être attiré et va avoir vraiment cette conscience qu'il faut nourrir son désir de la vie éternelle.
0: La peur, pour Franz Jägerstätter, elle est clairement liée aussi à la souffrance, vous le disiez, la souffrance de quitter ses filles, la souffrance aussi face à l'incertitude aussi de ce qui l'attend. Et je vous propose d'écouter justement un extrait d'une lettre qu'il écrit à son cousin Franz Huber. Et on est en 1942, il écrit à son cousin qui a été blessé durant une des batailles. C'est un texte lu par Hugo Vincent.
2: Parfois, nous avons des peurs stupides. Au fond, tant que nous n'offensons pas Dieu, nous n'avons rien à craindre. La mort ne nous sera en aucun cas épargnée, elle peut juste arriver plus ou moins tard. Cela vaut pour toi aussi. Les attaques russes ne sont pas si dangereuses au fond, car elles ne peuvent tuer que le corps. Les attaques invisibles des camarades qui veulent nous arracher du cœur ce que nous avons de meilleur sont beaucoup plus dangereuses. Contre ces attaques, il faut se battre avec héroïsme et... D'après ce que tu me dis, tu as su résister avec courage, ce qui me réjouit beaucoup, car seulement ainsi nous pouvons espérer nous revoir.
0: Alors il y a ce climat de peur, on va le retrouver d'ailleurs sur les intimidations qui sont menées, notamment contre les prêtres, cette propagande contre l'Église, la confiscation des biens, la surveillance, les restrictions, les arrestations des prêtres. Ça crée un climat de tension, un climat de peur aussi parce qu'on est croyant.
1: 8 des 10 prêtres de la région de Franz Jägerstätter seront arrêtés pour des sermons qui étaient contre le régime. C'est pour vous redire à la fois combien il est dans un contexte qui est plutôt anti-national-socialisme, mais combien il va être aussi soutenu par les prêtres qui vont l'aider.
0: Mais aussi combien autour de lui, des actes d'arrestation, c'est fort et c'est très intimidant.
1: C'est très intimidant. D'autant plus que, à l'époque, personne n'ose lever le petit doigt. Quand on est convoqué, on est convoqué. D'ailleurs, Franz Jägerstätter va penser qu'il est le seul à résister et à dire non à cette convocation. Alors ça va être un grand soulagement quand il va arriver en prison, d'ailleurs, puisqu'il va retrouver un prêtre qui lui-même a fait ce choix et qui a accompagné plus de 200 catholiques qui ont eux-mêmes refusé Hitler. En réalité, il va non seulement rencontrer ce prêtre, il va en rencontrer d'autres. Il va rencontrer une centaine de témoins de Jéhovah qui, eux aussi, vont refuser ça. Voilà, c'est toujours un peu étonnant. Et pour la première fois, il ne va pas se sentir seul.

0: Alors, il ne va pas se sentir seul. C'est important que vous souligniez ça parce que, notamment dans ceux qui vont un peu le décourager dans son idée de refuser le nazisme, l'argument qui est invoqué, c'est celui que son sacrifice, s'il va jusqu'à la mort, ne sera de toute façon pas connu, ne changera pas le monde. C'est une grande question, c'est-à-dire est-ce qu'un acte personnel, le fait d'aller jusqu'au bout, c'est vraiment évangélique, c'est-à-dire de perdre sa vie alors qu'au final, peut-être que ça effectivement ne changera pas le monde. En tout cas, c'est ce dont est convaincu son entourage.
1: Et lui, ce dont il est convaincu, c'est que son sacrifice peut être non seulement spirituel, mais il va dire cette phrase qui est étonnante et belle, absolument extraordinaire, à l'aumônier qui justement l'a tant marqué parce que lui aussi est en train de refuser d'accompagner dans la prison où il est tous les objecteurs de conscience, pourrait-on dire, et il lui dit ceci: « Il est clair que je ne peux rien changer au cours des choses. Je veux être au moins le signe que tous ne se laissent pas emporter par le courant. » C'est magnifique. Voilà, il pose contre... c'est peut-être inutile ce que je fais, mais au moins j'aurais été le signe de cela. Aimons nos ennemis, bénissons ceux qui nous maudissent, prions pour ceux qui nous persécutent, car l'amour triomphera et subsistera durant toute l'éternité. Heureux ceux qui vivent et meurent dans l'amour de Dieu.
0: Ça, c'est une lettre qu'il écrit à nouveau à son épouse.
1: Exactement. Et ça, c'est absolument extraordinaire. C'est-à-dire qu'il vient dire à travers ça, mais moi, ce qui est en jeu, c'est que je puisse aimer dans l'éternité. Et donc, c'est de cela dont il s'agit, et non pas seulement de « c'est utile, c'est pas utile, ça sert à rien, ça sert à quelque chose ». Il dit « moi, je suis un signe, et mon objectif, c'est d'aimer ». Alors, ceci étant, il a conscience du sacrifice, mais il ne va pas rester sans essayer de trouver des solutions. Par deux fois, il va proposer d'être ambulancier, sans avoir à signer l'acte d'affiliation à Hitler. Deux fois, ça lui sera refusé. Et à quelques mois, il y a quelques jours de son procès, il va dire, bon, finalement, je veux bien signer. Il va dire ça. Mais je serai ambulancier. Et c'est là qu'on va lui refuser. Et c'est là qu'on va dire, il y aura une fin de non-recevoir.
0: Ça répond un peu à la question du martyr qu'on évoquait. Ça vient soutenir le fait qu'il n'a pas souhaité être martyr. Pourquoi c'est important pour l'Église catholique, ça ?
1: Il n'a pas souhaité être martyr, il a souhaité être témoin. Témoin de ce qu'il y avait dans sa conscience auprès des autres. Il a essayé de chercher une solution à un moment où peut-être il cherchait, un peu comme Jeanne d'Arc, juste avant d'être jugée et brûlée sur le bûcher, va se rétracter deux jours avant, puis après elle va redire sa position. Voilà, il y a ce moment où, finalement, on essaye de dire, de faire une proposition au bon Dieu, d'une certaine manière. Voilà, il a conscience que c'est peut-être comme ça, et c'est le signe pour lui qu'il faut qu'il aille jusqu'au bout.
0: Alors, vous évoquez le sacrifice. C'est vrai que Franz Jägerstätter, il a aussi une attirance pour les héros. Il a un sens de ce qu'est un héros. Alors, qu'est-ce qu'un héros pour Franz Jägerstätter ?
1: Un héros, c'est certainement pas quelqu'un d'orgueilleux, en tout cas. C'est pas quelqu'un qui va se montrer, etc. D'ailleurs, à sa femme, il dira « Ne dis rien au village sur le choix que j'ai fait. Va plutôt leur dire que j'ai été convoqué et que je suis entré dans l'armée. » En réalité, finalement, ça va finir par savoir. Et alors, Franz Jägerstätter écrira « Tu le dis et tu le dis aux enfants aussi. » pour que ce soit clair. Et que, voilà, si je suis prisonnier, ce n'est pas en raison de mes faits que j'ai commis, mais c'est parce que j'ai refusé d'aller servir. Mais au début, au village, il leur dit, mais s'il vous plaît, ne dites rien. C'est une manière de se poser, de dire un peu la discrétion qu'il voulait. Donc un héros, c'est certainement pas quelqu'un d'orgueilleux, c'est quelqu'un qui est attaché au Christ, et d'une manière fondamentale. Je rappelle ce qu'il disait, qui est très intéressant. S'il y en a qui sont capables de donner leur vie pour Hitler, combien plus un chrétien doit-il être capable de donner sa vie pour Dieu ?
0: Et on est à l'époque aussi des surhommes, où justement l'homme parfait est valorisé. Ça, c'est intéressant aussi, cette humilité dans ce contexte-là.
1: L'homme parfait, et puis l'homme un peu qui suit et qui obéit d'une manière un peu automatique. Et ici, on voit qu'il a vraiment, il garde les pieds sur terre. Il garde les pieds sur terre et il est dans le réel, plus que n'importe qui d'ailleurs.
0: Je cite simplement, pour terminer, un extrait d'un carnet de notes pendant les premières années de guerre où il explique ce qu'est pour lui la sainteté. À tout cela, donc c'est tous ceux qui portent leur croix en fait, qui traversent des épreuves, à tout cela, Dieu n'a sans doute pas imposer la paix, eux aussi ont dû parfois lutter avec acharnement pour avoir raison du monde. Père Mathuène, avoir raison du monde, qu'est-ce que ça veut dire ?
1: Avoir raison du monde, c'est se dire qu'il y a des choses que on ne peut pas accepter dans notre conscience et dans ce qui est en train de se vivre. Il y a forcément un moment ou un autre, pour le chrétien, l'occasion de mener une vie différente de ce que lui propose le monde. Et il faut, comme dirait Thérèse d'Avila, un mal courage. Alors c'est avec ces mots du 16e siècle, mais un mal courage pour pouvoir lutter et pour pouvoir résister. Alors c'est probablement de ça dont il s'agit.

0: par Mathuen. Si on revient à ses écrits de Franz Jägerstätter, cet Autrichien résistant, dans un commentaire en marge d'une lettre de saint Paul aux Corinthiens, il écrit « Du fait de croire dans l'au-delà, surgit le courage de se comporter correctement sur la terre. La foi forge des héros. » J'aimerais qu'on comprenne avec vous, Père Mathuen, quelle est la vie de foi de Franz Jägerstätter.
1: Alors Franz Jägerstätter, il est né dans un contexte chrétien, catholique. En général, on va à la messe. Pour autant, on ne peut pas dire qu'il ait eu des choses extraordinaires dans son enfance. À 20 ans, on parle d'une crise de foi. Alors on n'a pas tout à fait conscience de ce qu'elle a pu être. On sait qu'il va dans les bars et qu'il se bat à l'occasion. Bon. Mais ce qui va être déterminant, c'est sa rencontre avec Francesca, qui cherche, dit-elle, un mari qui fut catholique et qui fut croyant. Et c'est vrai qu'à son contact, non seulement il avait déjà fait le choix de la foi chrétienne, de la foi catholique, mais il va vraiment vouloir faire un foyer chrétien. Francesca va beaucoup l'aider. Elle avait souhaité à un moment être elle-même religieuse, ce qui ne sera pas possible pour elle. Elle était proche du tiers-ordre franciscain et elle va l'entraîner, on peut dire, dans ce tiers-ordre franciscain qui va beaucoup le nourrir.
0: Le tiers-ordre franciscain, c'est une façon de rejoindre une communauté des franciscains tout en étant dans une vie...
1: C'est surtout une façon de vivre, avec un certain goût pour la pauvreté, la simplicité et l'amour de la croix. L'amour de la croix qui est vraiment au centre. On se souvient que saint François d'Assise a reçu les stigmates et que vraiment c'est ça qui va faire aussi sa sainteté, son amour de la croix, du Christ crucifié et du témoignage. Voilà. Les franciscains sont là et nous disent et nous rappellent que nous sommes faits pour témoigner de l'amour du Christ à travers les actes de notre vie.
0: Alors la croix, c'est ce qui va arriver aussi à Franz Jägerstätter. Il sait qu'il va être condamné à mort, il sait que ce chemin l'emmène vers la mort. Comment est-ce qu'il raccroche ce destin difficile avec sa foi ?
1: Alors avant qu'il le raccroche la croix avec ce qui sera son martyr finalement, il va surtout expérimenter la croix dans la fidélité au devoir quotidien. Et sa manière d'exercer son métier, c'est-à-dire d'être agriculteur, d'être paysan, et de faire ce qu'il a à faire, et de le faire bien, et de le faire avec fidélité, d'être d'une certaine manière obéissant à la réalité de son devoir quotidien, c'est d'abord ça qui va faire sa spiritualité. Et je pense que cette fidélité au quotidien, cette fidélité qu'il va désirer, ça va être très très puissant. Une autre chose, avant qu'il souhaite et désire le martyr, c'est son amour de l'Eucharistie. On l'a dit, il a fini par devenir sacristain de son église, mais cet amour qu'il va faire, qu'il va avoir en allant à l'Eucharistie tous les jours, c'est ça qui va vraiment le faire grandir et le faire nourrir. D'ailleurs, pour l'embêter, quand il était en 1941, pour l'embêter parce qu'on savait qu'il était chrétien, et quand il faisait, entre guillemets, son service militaire, les nazis lui donnaient la corvée de faire les écuries au moment de la messe. Et il obéit, il va faire les écuries, et il raconte combien il s'attache à la volonté du Christ, à son amour, et que ce sera une des plus belles liturgies qu'il a vécues. C'est-à-dire qu'il y a dans son amour de l'Eucharistie, d'une certaine manière, la conscience qu'à chaque instant, il peut se raccrocher au sacrifice du Christ. D'ailleurs, ce jour-là, et en fait, il lui sera donné par hasard de croiser une messe où il arrivera dans une communauté très fervente. Donc le Seigneur non seulement va accepter, on pourrait dire, son sacrifice de ne pas avoir été à la messe ce dimanche-là, mais il va le récompenser en lui permettant en fait d'assister à une messe là où il est.
0: En vous écoutant, Père Mathuen, je pense au film de Terrence Malick, Une vie cachée. Est-ce que pour Franz Jägerstätter, cette vie cachée, c'est aussi celle-ci, c'est-à-dire de prier, de vivre une vie de chrétien de façon un peu cachée quelque part?
1: C'est le dernier mot de sa vie, le dernier dans son testament. Il dit ceci: à la seule différence que pour nous battre, nous n'utilisons ni fusil ni pistolet. Évidemment, il dénonce le royaume temporel des nazis, mais des armes spirituelles, entre autres et avant tout, la prière. Entre autres et avant tout, la prière. À quoi ressemblerions-nous, dit-il, au moment où on lui prétend qu'on doit aller soutenir l'effort des nazis pour combattre le bolchevisme? À quoi ressemblerions-nous si nous utilisons des armes alors que nos illustres évangélisateurs qu'ont-ils fait? Ils ont prié sur ces terres pour annoncer l'évangile. Ils n'ont pas pris des armes. Alors, tout le monde lui dit, mais c'est pas grave de se battre contre le bolchevisme, et lui dit, mais c'est pas comme ça qu'on évangélise. Alors là, on lui répond rien.

0: vous évoquez cette vie de prière, mais à quoi ça ressemblait? Vous avez évoqué l'Eucharistie et les messes. Est-ce qu'il a un goût particulier pour certains évangiles? Est-ce qu'il en parle justement dans ses écrits et de ce qui le marque? On sait qu'il l'a noté, hein, beaucoup les textes.
1: Franz Jägerstätter dira à un de ses amis que ça coûte toujours de prendre du temps pour aller prier. Il va le dire à sa manière, c'est-à-dire qu'il est encore dans son village. Hein. Il dit, mais c'est toujours un choix où, d'une certaine manière, on ne fera pas autre chose. On ne fera pas autre chose. Donc, on le voyait, il était un peu connu pour ça, pour aller prendre des temps de prière dans son église. Mais il y a quelque chose dans sa vie qui est très puissant. Alors, je ne sais pas quelles étaient exactement ses dévotions ou sa manière de prier. Ce dont il parle, en tout cas, c'est Benoît XVI va dire la même chose, ce moment où on va avoir accès à la traduction de la liturgie, il va beaucoup s'en nourrir. On est à cette époque où on commence à éditer des traductions latin-français. Bon, enfin, évidemment, moi je parle pour la France, évidemment ça va être latin-allemand de son côté, mais il a accès à la liturgie, il va beaucoup en parler. Et d'ailleurs, dans ses dialogues avec son curé, dans ses dialogues avec sa femme, il cite l'écriture très très régulièrement. Plus que beaucoup de laïcs, il la connaît et il l'a méditée.
0: On entend dans ce que vous dites que la prière occupait une place très importante pour Franz Jägerstätter. Pour autant, il reste une marge de liberté. Quelle est cette différence entre une adhésion totale, par exemple, pour ceux qui se lançaient à l'époque dans le national-socialisme ou pour des engagements politiques, et lui qui va dire qu'on ne peut pas être à moitié dans l'engagement envers le Christ? Est-ce que dans cette époque où on parle de totalitarisme, Franz Jägerstätter marque une différence justement entre cette adhésion que lui demande le christianisme et ce contexte politique dans lequel il évolue?
1: Oui, d'ailleurs, il joue un peu sur les mots, parce qu'à un moment, dans une lettre à un de ses amis, il utilise le mot « fureur », mais non pas pour le fureur Hitler, mais il utilise le mot « fureur » pour le mot « Christ ». En tout cas, c'est le seul maître que l'on doit véritablement suivre. Ben oui, mais il y en a un qui est divin, et il y en a un qui se polie la population. Il y en a un qui a donné sa vie sur la croix, et qui a obéi tellement, d'ailleurs, aux autorités, alors qu'il aurait pu les renverser d'un revers de main, il a conquis le monde par son humilité. C'est le Christ humble que lui suit, et du coup, dans lequel on peut remettre toute sa vie. Parce que justement, il a cette capacité, le Christ, à révéler en nous le meilleur, à nous permettre de faire un don qui n'est pas celui qui écrase les autres, qui n'est pas celui qui prend possession des autres, qui n'est pas celui qui domine. Sa domination au Christ, c'est celle du berger, c'est celle du roi humble monté sur un ânon et qui entre dans Jérusalem de cette manière.
0: Et alors pour autant, Franz Jägerstätter va aller jusqu'au bout de sa conviction, du fait que non, il ne donnera pas sa vie justement pour le régime nazi. Il va être condamné à mort et il écrira ses derniers mots dans la prison. Qu'est-ce que vous retenez, vous, de Franz Jägerstätter pour aujourd'hui? Et qu'est-ce qui vous a marqué en particulier dans ce personnage et auquel vous pensez parfois peut-être quand vous êtes amené justement à avoir des cas de conscience, comme on pourrait dire? Il a réussi à ne jamais trahir sa conscience et comment est-ce qu'il a tenu justement jusqu'au bout?
1: Ce qui est intéressant pour aujourd'hui, c'est la question fondamentale: de quoi sommes-nous endormis? Franz Jägerstätter, il s'oppose contre non seulement le national-socialisme, mais contre ses citoyens. Et sans les juger, sans se mettre au-dessus d'eux, il dit « mais je pense que c'est pas le bon... » Et aujourd'hui, il est bien heureux. Et aujourd'hui, il est saint. Et nous, de quoi sommes-nous endormis? Qu'est-ce que nous ne voyons pas? C'est intéressant. S'il y avait bien une masse à l'époque qui était endormie, pour une chose si importante, ça nous dit la vigilance que l'on doit avoir pour nous-mêmes sur, mais en fait, qu'est-ce qui crie en moi? Qu'est-ce qui est la vérité en moi et que je peux éventuellement cacher ou que je peux ignorer? Voilà la question à laquelle Franz Jägerstätter nous renvoie. Quels sont ceux qui, justement, écoutent leur conscience avec humilité, avec tout ce qu'il a dit, c'est-à-dire en respectant à la fois les autorités de l'Église, mais tout en pouvant dire, tiens, qu'est-ce qui ne va pas? Qu'est-ce qui, dans le monde, ne va pas et que tout le monde accepte? Les violences que le monde accepte, il y en a plein. Et nous, comment on réagit? Comment on se positionne dans l'humilité et dans notre devoir quotidien? C'est ça qu'il vit. Et c'est ça dont il témoigne. Et c'est ce que je trouve absolument magnifique.
0: Merci beaucoup, Père Mathieu Haine, prêtre du diocèse de Lille, curé de la paroisse de Notre-Dame du Sacré-Cœur à Dunkerque, membre de l'Institut Notre-Dame de Vie, auteur d'un parcours pour apprendre à prier. Ça s'appelle prierensilence.fr et c'est construit à partir du livre que vous avez écrit, Prière de ne pas déranger, petit manuel pour converser avec Dieu. C'était publié aux éditions du Cerf. Et je rappelle qu'on parlait durant toute cette semaine de Franz Jägerstätter, aujourd'hui bienheureux. Il a choisi le Christ et pas Hitler. Merci infiniment, Père Mathieu.
1: Merci.

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2: Qui n'a pas entendu parler de la DZ Mafia ? Qui ignore encore que les arrière-pays des ports français comme Marseille, Le Havre ou même Morlaix en Bretagne sont tenus par les narcotrafiquants ? Et pourtant, avons-nous vraiment pris la mesure de ce que c'est que la criminalité organisée ? Comment cet acteur géopolitique, qu'est la criminalité organisée, s'empare-t-il des territoires ? Pour répondre à ces questions, Planisphère a le privilège de recevoir Clotilde Champerrache, économiste spécialiste de la criminalité, directrice du pôle sécurité, défense, renseignement, criminologie, crise, cybermenace au Conservatoire national des arts et métiers, le CNAM. Clotilde Champerrache a notamment publié « Géopolitique des mafias », entre expansion économique et conquête territoriale aux éditions Le Cavalier Bleu et la face cachée de l'économie au PUF.

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1: Bonjour Clotilde Champerrache.
2: Bonjour.
1: La France semble avoir découvert ou redécouvert le crime organisé avec la commission sénatoriale sur le narcotrafic. Comment expliquer ce réveil tardif ?
2: Je crois qu'en France, on a un problème dans la façon de comprendre les phénomènes criminels. On a quand même une spécificité par rapport notamment à nos voisins européens et puis par rapport aux pays anglo-saxons, c'est que la discipline criminologie n'existe pas au niveau des universités françaises. Le Conseil national des universités n'a pas souhaité qu'une section soit spécifiquement dédiée à la criminologie et par conséquent, les travaux sur le crime sont un peu délaissés côté français, ou alors on a des sociologues, des politistes qui vont un peu aborder le sujet, mais on n'a pas cette reconnaissance théorique, académique, qui permettrait d'avoir de vrais travaux d'ensemble sur le sujet.
1: Ce qui pénalise la recherche. Est-ce qu'on n'est pas finalement enfermé dans l'illusion de savoir ?
2: Oui, c'est le problème du crime en général et du crime organisé en particulier, c'est que on a des idées reçues véhiculées sans même être discutées. Parfois, c'est même véhiculé par les médias ou par les représentations cinématographiques qu'on peut se faire. Et si la réalité correspond à ce qu'on pense savoir, ça va, on voit les choses. Mais si c'est pas tout à fait ce qu'on pensait, là, on a tendance à nier les phénomènes. Et puis, il faut voir aussi qu'au niveau politique, médiatique, on a des acteurs qui vont beaucoup jouer sur l'émotion.
1: Oui.
2: On va instrumentaliser cette émotion et c'est par là qu'on va commencer à communiquer sur le crime. Mais évidemment, pour ça, il faut qu'il y ait une émotion et ça limite aussi la perception de la globalité du problème
1: et
2: criminel.
1: Et l'émotion, ça n'a jamais permis de comprendre, en fait.
2: Non, parce que c'est de la surréaction, c'est de l'instrumentalisation. Donc on fait monter des problématiques, mais sans réellement les explorer dans leur totalité.
1: Clotilde Champerrache, la prise de conscience en France, comme en Europe, est largement due au recours de certains criminels à une violence ostensible. Pourquoi utiliser cette violence ostensible ? Et la violence est-elle vraiment un indicateur de la présence criminelle ?
2: Alors la violence ostensible, c'est effectivement ce qui a marqué la trajectoire d'abord des Pays-Bas et de la Belgique, au début des années 2020. On a des règlements de compte et puis aussi des victimes collatérales, des victimes innocentes, des avocats qui sont tués, un journaliste, des menaces adressées au ministère de la Justice belge, à la princesse héritière, et puis des balles qui touchent des personnes qui n'ont strictement rien à voir avec le narcotrafic. Et c'est ça qui fait réagir l'opinion publique d'un côté et l'État qui ne peut pas rester spectateur de ça. Et ça rejoint l'illusion de savoir, c'est-à-dire que la violence, c'est un critère rassurant. C'est-à-dire qu'on se dit, le crime organisé, ce sont des personnes violentes qui ne respectent pas la loi. Et donc, quand on les voit être violents, on se dit, c'est bien qu'il y a un phénomène criminel. Alors que le corollaire n'est pas vrai. C'est-à-dire que l'absence de violence ne signifie pas qu'il n'y a pas de criminalité.
1: C'est-à-dire ? Qu'est-ce que vous voulez dire ?
2: On a des organisations criminelles qui ont compris qu'il fallait rationaliser la violence. Que une violence justement ostensible, c'est une violence problématique qui parfois est l'expression d'une faiblesse de l'organisation criminelle elle-même. Par exemple, les mafias, quand elles se font la guerre, c'est que d'un point de vue organisationnel, il y a des tensions. Et puis, ça entraîne une faiblesse supplémentaire parce que justement, il y a une obligation de réagir, des représailles, des lois plus difficiles, plus répressives qui vont passer. Donc la violence n'est pas forcément une bonne affaire pour les organisations criminelles et certaines ont des stratégies différentes pour contrôler un territoire, pour le conditionner. Et ça, sans violence, et c'est ce qui risque de passer inaperçu.
1: Alors comment est-ce qu'on conditionne un territoire, c'est-à-dire un espace de vie ? C'est ça un territoire ?
2: Oui, alors le conditionnement du territoire, c'est aussi un conditionnement de la population. Alors sur le territoire français, récemment, on a eu quelques affaires qui ont été présentées un peu comme anecdotiques de distribution de fournitures scolaires, de fêtes organisées par des narcotrafiquants, de services rendus à la population. On monte les courses des personnes âgées quand l'ascenseur est en panne, etc. Des mots disant « nous sommes désolés pour le dérangement » lorsque les cages d'immeubles sont utilisées pour le trafic de stupéfiants. En réalité, ça, c'est instaurer un climat où le criminel n'est plus seulement perçu comme producteur de désordre, mais il apporte des services sociaux, il crée du lien social Et ça, c'est extrêmement problématique parce que ça veut dire que la population va commencer à tolérer cette présence-là, parfois même entrer dans des liens de complicité, ne pas dénoncer. Et éventuellement, lorsqu'on est au bout du processus, c'est une façon de conditionner dans le sens où on peut faire passer des consignes de vote, par exemple.
1: Des consignes de vote.
2: En disant, voilà, on vous a rendu service à un moment, ça serait gentil que, en échange, vous fassiez telle chose, vous votiez pour tel candidat parce que lui saura aussi ne pas nous déranger dans nos affaires. Et on crée comme ça un cercle vicieux qui va lier le crime organisé, la population et éventuellement la sphère politique locale.
1: Donc on est là entre criminalité, conditionnement, illégalité, corruption aussi.
2: Oui, la corruption, c'est une problématique aussi qui est rampante. Alors, il y a de la corruption qui s'accompagne de violence. Hein, lorsque la personne ne coopère pas, on peut la menacer. Mais on a aussi toute une corruption qui est absolument non violente, qui passe par l'appât du gain. Des sommes qui sont proposées. Alors les narcotrafiquants en particulier sont extrêmement riches grâce à leur trafic, donc ils peuvent se permettre de payer de façon disproportionnée. Donc ça peut expliquer la bascule aussi de certaines personnes qui, dans une société qui valorise aussi le profit, vont se dire que finalement la déconnexion entre l'acte, par exemple insérer une clé USB dans un ordinateur, et la somme reçue vaut la peine, entre guillemets, qu'on tente le coup. Sauf que là aussi, il faut raisonner à plus long terme et se dire que dans ces cas-là, on rentre dans une logique de toile d'araignée, que le crime va tisser autour de vous et qu'on ne peut pas se retirer en se disant « je fais l'opération une fois, j'empoche l'argent et je me retire du système ».
1: Oui, parce que la violence vient rappeler à ce moment-là qu'une fois qu'on a mis la main dedans...
2: La violence, l'intimidation, la menace de dénoncer, les méthodes sont variées.
1: Est-ce que la violence peut aussi être un mode de communication ?
2: La violence sert, alors, au sein du milieu criminel, à intimider aussi les concurrents. D'ailleurs, quand on a eu des accès aux messageries cryptées des criminels, on voit qu'ils envoient aussi des images de personnes torturées et suppliciées. C'est un message sur ce qu'ils sont capables de faire. C'est une façon aussi, parfois, de pouvoir ne plus utiliser la violence. C'est-à-dire de dire, ma menace est crédible, regarde ce que je sais faire. Et ce qui permet aussi à certains criminels de moins utiliser la violence parce qu'ils ont atteint un certain niveau de réputation qui suffit pour intimider sans recourir à des actes ostensibles.
1: Est-ce que dans une certaine mesure, ça ne joue pas sur l'insuffisance des services publics dans certains territoires ? Autrement dit, les réseaux criminels occupent une place qui n'est pas occupée.
2: Le conditionnement territorial, c'est vraiment ce positionnement-là. C'est-à-dire... offrir effectivement des prestations que l'État assure peu, assure mal, ou au moins faire passer le discours que l'État n'assure pas suffisamment bien les choses. Parfois, c'est de l'instrumentalisation. Hein, quand on pense aux mafias italiennes, elles sont par exemple spécialisées dans l'accès au logement social. Ce ne sont pas elles qui produisent le logement social, mais elles intermédient. Et ce sont elles qui se créent une légitimité sociale en utilisant ce statut d'intermédiaire.
1: Clotilde Champérage, depuis quelque temps, les débats sur la criminalité organisée se focalisent largement sur le narcotrafic, au point que la priorité qui lui est donnée donne l'impression que c'est l'unique activité illégale, ou presque. Est-ce que cette vision est correcte ?
2: C'est extrêmement réducteur de penser que la criminalité organisée n'est présente que dans le narcotrafic. Alors certes, c'est un marché qui, parce que l'offre et la demande sont en forte croissance, génère beaucoup de profits. Ceci étant, les organisations criminelles ne font pas que du narcotrafic. On a toute une gamme d'activités criminelles. Il y a évidemment ce qui est en lien avec une activité productive. On crée une marchandise prohibée, on la commercialise, donc le narcotrafic. On a aussi une criminalité organisée qui s'appuie sur l'appropriation des richesses d'autrui. Tout ce qui est réseau de pillage de ressources naturelles, les réseaux criminels de cambrioleurs, le recel, l'extorsion, ça existe aussi. Les fraudes, les arnaques qui sont en très forte augmentation. Et puis on a même une criminalité organisée qui est spécialisée dans les atteintes à l'ordre public. Donc c'est du vandalisme, des meurtres, où on a une perte de richesse pour les pays parce que la destruction de matériel public, par exemple, ça entraîne un coût pour la société.
1: Une école, par exemple, voilà. Une mairie.
2: tout à fait. Et tout ça, ça existe. Donc ne voir que le narcotrafic, c'est un peu s'inscrire dans une logique où, très économique, où il y a un marché légal avec beaucoup de profits, et c'est ce marché-là qu'on va étudier, sans voir qu'il y a une connexion avec tout plein d'autres activités, et puis des organisations criminelles qui peuvent être polyactivités, c'est-à-dire être présentes sur le narcotrafic, mais pratiquer aussi l'extorsion et d'autres activités. Ce qui fait que si on arrive à les attaquer sur le narcotrafic, ça ne veut pas dire qu'on les a abattues totalement. Elles peuvent se redéployer sur d'autres activités.
1: Les organisations criminelles, de ce que j'ai compris, sont d'une souplesse absolument extraordinaire et une réactivité exemplaire.
2: Oui. Alors, elles ont évolué. Elles sont effectivement capables de s'adapter aux changements de législation, sont capables d'arbitrer entre les territoires aussi, voir ce qui peut se faire dans un pays et pas dans l'autre.
1: Et comparer la législation, la réglementation,
2: tout à fait,
1: et l'optimiser.
2: Et voir s'il y a un territoire qui est plus à même de faciliter le blanchiment d'argent, un autre pour lequel écouler des stupéfiants, etc.
1: Donc, ce qui veut dire qu'il y a des experts de ces questions-là qui les travaillent pour les mafias, concrètement.
2: Pas forcément. Il y a un côté empirique, il y a un côté communication aussi entre eux, c'est-à-dire que là aussi, ça rejoint la question de la violence. Il y a des règlements de compte, mais il y a aussi de la coopération criminelle. Donc les coopérations criminelles, ça fait que des organisations criminelles d'origine différente travaillent ensemble et communiquent des informations. Ils peuvent dire, bah, moi j'ai investi énormément en Allemagne parce qu'on vérifie pas trop, on peut payer beaucoup en liquide. Et ça, c'est une information qui va circuler dans d'autres organisations criminelles et qui va répandre ce savoir empirique.
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1: Clotilde Champérache, en se concentrant sur le narcotrafic, ne coupe-t-on pas artificiellement l'activité illégale de ses connexions avec la sphère légale ?
2: Oui. Le fait de se focaliser sur une seule activité, un seul marché, c'est un peu croire qu'il existe une frontière étanche entre le monde légal et le monde illégal. Et c'est une vision qui est totalement artificielle, qui s'est créée aussi autour de la notion de criminalité organisée, quand on a commencé à définir les termes. Initialement, la première fois que le mot crime organisé apparaît, c'est aux États-Unis à la fin du 19e siècle. Et ce qui est intéressant, c'est que la description inclut la sphère légale, la complicité du monde légal. Puis progressivement, sur le mode américain, on va commencer à penser le crime organisé comme une conspiration étrangère. Parce qu'il y a la mafia italo-américaine, et c'est une façon de dire que l'ennemi public numéro un est un corps étranger à la nation américaine, qui, elle, est vertueuse.
1: Bien sûr.
2: Ça permet de couper, mais totalement artificiellement. On perd cette dimension-là qui était présente au début de la terminologie. Et ça fait tomber des pans entiers du fonctionnement de l'économie criminelle. La corruption.
1: Alors c'est quoi la corruption ?
2: La corruption, alors là aussi, il y a énormément de débats. On a du mal à nommer les choses. C'est-à-dire qu'on va parler d'atteinte à la probité, on va distinguer des différentes catégories pour ne pas finalement dire ce mot global de corruption. Moi, j'aime la définition qu'ont donné les Grecs anciens, qui est que c'est une atteinte au bien commun. Et là aussi, d'un point de vue économique, on a perdu l'usage du terme « bien commun » parce qu'on a une vision économique des choses qui est très autour de cette maximisation du profit. Le bien commun, c'est ce qui fait qu'une société tient. Et toute atteinte au bien commun fragilise les institutions. Et ne pas voir cette corruption ou dire qu'il semblerait que la France commence à être atteinte par la corruption, c'est une vision extrêmement naïve des choses. Les Grecs anciens en parlaient déjà. Les Grecs anciens disaient aussi que c'est dans la nature de l'homme d'être corruptible. Donc c'est pas un corps étranger, encore une fois. C'est une possibilité, c'est un risque dont il faut tenir compte.
1: Mais toutes les sociétés ne sont pas égales face au risque de corruption.
2: Alors, il y a cette vision aussi des choses qui a pu être instrumentalisée par des organisations internationales avec la corruption qui serait liée au sous-développement. En réalité, si on regarde dans les détails, aucun pays n'échappe à des phénomènes de corruption. Après, la corruption peut se répandre aussi parce que si certains membres d'une société sont corrompus, ils gagnent de l'argent et sont impunis dans leurs actes, ça incite d'autres personnes à basculer aussi. Donc la corruption s'étend, mais elle n'est pas une spécificité des pays en voie de développement. Et la corruption accompagne systématiquement le crime organisé. Donc, ces trafics ont pu progresser aussi parce qu'il y avait dans la sphère légale des personnes complices qui ont apporté leur soutien à ces organisations.
1: D'autre part, l'économie légale fournit un grand nombre de prestations et de services qui sont en fait attractifs pour les organisations criminelles.
2: Oui, et ça, on oublie souvent de le voir parce qu'on a cette vision dichotomique, il y a les méchants, les gentils, le bien, le mal. Finalement, on l'a vu pour la question du narcotrafic avec l'activité portuaire. On a une capacité et une volonté de contrôle sur les conteneurs en entrée dans nos ports, qui est extrêmement faible, hein, 2% des conteneurs en entrée dans les ports européens.
1: Le meilleur des cas, 2% des conteneurs sont contrôlés par les services douaniers.
2: Tout à fait.
1: Dans le meilleur des cas.
2: Dans le meilleur des
1: 98%
2: cas.
1: Ne sont donc pas contrôlés.
2: Voilà. Ce qui laisse passer les stupéfiants, mais ça laisse passer aussi la contrefaçon, les armes en pièces détachées. Donc il y a une vraie problématique sur ce qu'on accepte de prendre comme risque en termes sécuritaires.
1: Ajoutons qu'on peut, par les réseaux criminels, avoir des points de contact dans les ports pour aller récupérer dans un conteneur identifié le B714-1222.
2: Les stratégies de contrôle douanier, en plus.
1: Un sac avec de la cocaïne ou des
2: armements. Il peut y avoir contournement, tout à fait, corruption, prestations de services par des personnels portuaires. Donc tout ça, ça fait qu'effectivement, la capacité de contrôle est faible.
1: On peut renvoyer à votre livre, Clotilde Champerrache, La face cachée de l'économie, néolibéralisme et criminalité au PUF en 2019, pour aller plus loin. Clotilde Champerrache, la loi narcotrafic de 2025 semble avoir partiellement fait bouger les lignes, en particulier la recommandation initiale de créer un parquet national anti-stupéfiant qui s'est transformé en un parquet national contre la criminalité organisée. Alors, est-ce que c'est bon signe ?
2: Oui. Ça veut dire qu'il y a un petit déplacement dans l'angle de vue sur la question criminelle. C'est vrai qu'au départ, la commission d'enquête sénatoriale porte sur le narcotrafic. Donc il y avait un enfermement de départ qui explique que le projet initial était sur les stupéfiants en particulier, ce qui rejoint en plus la tradition française et largement anglo-saxonne de raisonner en termes de marchés illégaux. Le passage à un parquet national anticriminalité organisée, c'est déplacer le regard de ces marchés illégaux vers les acteurs, la compréhension des acteurs. Et ça peut permettre de frapper plus largement la problématique du système criminel, de l'écosystème criminel dans l'ensemble de ses activités, dans le fait aussi de hiérarchiser les organisations criminelles. Toutes ne se valent pas, toutes n'ont pas la même puissance. Et il va falloir pouvoir distinguer, et c'est à ça qu'on peut arriver grâce au parquet national, au PNACO, c'est de distinguer des réseaux, les franges un peu émiettées du trafic, les petites mains du trafic, et puis plus haut, les intermédiaires de gros, les grosses organisations criminelles qui reposent sur des affiliations, donc des personnes qui choisissent une trajectoire criminelle.
1: La loi narcotrafic introduit également ce qu'on appelle le délit d'association criminelle, qui va être mobilisé pour la première fois contre des membres de la DZ Mafia, dont le procès a commencé, même s'il est un peu décevant.
2: Oui, alors ce délit de concours en association criminelle, il est un peu passé inaperçu hein, quand on a commenté la loi narcotrafic. On a beaucoup parlé du PNACO, de l'EMCO, l'état-major contre la criminalité organisée. On a beaucoup parlé aussi du nouveau statut de collaborateur de justice. Et du régime carcéral dur. Et puis finalement, cet élément-là est passé inaperçu, alors qu'il peut devenir fondamental.
1: Pourquoi ?
2: Parce que justement, ça va permettre de frapper non plus des individus isolés pour des infractions spécifiques, infractions à la législation sur les stupéfiants par exemple, mais de frapper l'organisation dans son ensemble. Et là, on est dans la dimension plus italienne du combat contre le crime organisé. Pour rappel, en 1986, quand il y a eu le maxi procès contre Cosa Nostra sicilienne, le début du procès, ça a été une phrase importante, alors je ne l'ai plus exactement en tête, mais de dire ceci est le procès d'une organisation qui s'appelle Cosa Nostra. Donc on est bien dans, on va condamner plusieurs personnes en même temps, on essaie de saper cette organisation-là dans tous les aspects de ses activités. Et ça permet même éventuellement, alors il va falloir s'habituer à manier ce terme-là, en plus il est mal défini un peu dans la loi narcotrafic, mais ça permet même d'entrer dans une dynamique d'entrave. C'est-à-dire que si on arrive à prouver que quelqu'un est affilié à une organisation criminelle, il est susceptible de commettre des actes

0: 200. Jusqu'à présent, en France, on restait braqué contre ça, en disant c'est trop grave pour qu'on puisse envisager une remise de peine, parce que c'est un peu la négociation qui est faite avec le criminel. Le collaborateur de justice, c'est quelqu'un qui va apporter des informations importantes pour s'attaquer à une organisation criminelle ou à une activité criminelle. Donc, il faut que ça soit quelqu'un qui ait des choses importantes à dire. Hein. Donc, d'accepter qu'il y ait eu un crime de sang, ça permet aussi de ne pas s'adresser qu'aux petites mains, à des personnes qui sont finalement peu impliquées dans les gros trafics. Donc, l'espoir, c'est de faire parler des grands criminels ou des criminels plus importants dans la hiérarchie. Ceci étant, il ne faut pas surestimer le dispositif. Ce n'est pas parce qu'il y a des motivations, y compris pécuniaires ou en termes de protection, qui sont proposées, que le criminel va basculer. On n'est pas dans un calcul coût-bénéfice. On a des affiliations qui parfois sont des affiliations à la vie, à la mort, avec des prestations aussi offertes par l'organisation criminelle en termes de protection.
1: Clotilde de Champérache, pour terminer, j'aimerais que vous nous disiez un mot du master économie, gestion, droit, mention criminologie que vous dirigez au CNAM. De quoi s'agit-il ?
0: Il s'agit d'un master qui est assez unique en France, qui propose à des personnes, alors soit des étudiants après une licence, soit des personnes en poste qui s'intéressent à toutes les problématiques de criminologie, de sécurité, de défense, décrocher un master qui permet d'aborder toutes ces problématiques criminologiques, alors qui n'existent pas dans le parcours universitaire français, mais avec une vision multidisciplinaire qui permet d'appréhender différentes problématiques liées au crime organisé, évidemment, mais aussi terrorisme, problématiques de défense. Donc un parcours très vaste et intéressant.
1: Où on rencontre aussi bien des professionnels que des étudiants. Et ça aussi, c'est enrichissant.
0: Oui, on a des étudiants, on a des personnes qui sont en poste, police, gendarmerie, magistrature, etc. Donc, des publics très variés.
1: Merci, Clotilde Champérache. Un grand merci également à notre réalisateur, Cédric Coba. Planisphère recevait Clotilde Champérache, économiste, spécialiste de la criminalité et directrice du pôle sécurité, défense, renseignement, criminologie, crise, cybermenaces au Conservatoire national des arts et métiers, le CNAM. Elle a aussi la responsabilité du master économie, gestion, droit, mention, criminologie. Nous vous recommandons particulièrement ces deux récents livres, Géopolitique des mafias, entre expansion économique et conquête territoriale, aux éditions Le Cavalier Bleu, et La face cachée de l'économie, au PUF. Chères auditrices, chers auditeurs, merci de votre fidélité. Pensez à partager le podcast, c'est fait pour. À la semaine prochaine pour une nouvelle émission de Planisphère.

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0: 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Retrouvons à présent la prière du soir. Prenons la direction de la Provence

de la première lettre de Saint Pierre apôtre. Revêtez-vous d'humilité dans vos rapports les uns avec les autres. En effet, Dieu s'oppose aux orgueilleux. Aux humbles, il accorde sa grâce. Tenez-vous donc humblement sous la main puissante de Dieu pour qu'il vous élève quand le jugement viendra. Déchargez-vous sur lui de tous vos soucis puisqu'il s'occupe de vous.

Seigneur, notre Père, comme nous t'adressons nos prières à la fin de ce jour, assiste ton peuple et sois favorable à ceux qui se confient en ta miséricorde. Christ, notre Sauveur, fais de ton Église le sacrement de l'unité et le ferment d'un plus grand amour entre les hommes, et donne-lui d'annoncer efficacement le mystère du salut à tous les peuples. Dieu souverain, éclaire des lumières de ton Esprit Saint les hommes qui dirigent les peuples, conduis-les dans la voie de la concorde et de la paix.

toi, comme tu nous as gardé tout le jour, et fais grandir notre espérance de vivre avec toi dans la lumière sans fin. Par Jésus-Christ, ton Fils, notre Seigneur et notre Dieu, qui règne avec toi et le Saint-Esprit, maintenant

0: reste avec nous, Seigneur, et avec nos frères absents.
1: Amen.
2: C'était la prière du soir avec les moines de Ganagobie.

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1: Je suis Odile Riffaut et je vous donne rendez-vous tout au long de l'été pour découvrir ce que nous apprennent les hérésies chrétiennes.
2: Épisode 4, le manichéisme.
1: Flavia Roigny, bonjour.
3: Bonjour.
1: Vous êtes docteur en sciences religieuses de l'École pratique des hautes études et vous êtes chercheuse au CNRS. Vous êtes spécialisée dans l'étude des controverses religieuses au Proche-Orient au 4e, 13e siècle. Vous étudiez, entre autres, le manichéisme. Dire d'une pensée ou d'un jugement qu'il est manichéen, c'est plutôt péjoratif en soi. C'est souvent synonyme de refus de toute nuance. Il n'y a pas d'intermédiaire entre le bien et le mal. Flavia Roigny, le manichéisme, c'était une religion.
3: Tout à fait. Le manichéisme est une religion à visée universaliste qui a été fondée au 3e siècle après Jésus-Christ dans l'Empire perse. Et elle tire son nom de son prophète, de son fondateur, Mani. Le manichéisme s'est diffusé largement. C'est en Chine qu'au XVIIe siècle, le manichéisme disparaît. Mais c'est un vrai système religieux et pas uniquement une doctrine
1: simple. Oui, ça c'est très important de dire que c'est une religion et justement pas une doctrine ou un courant de pensée. Comment on fait la différence?
3: Le manichéisme est un véritable système religieux dans la mesure où, à côté d'un lot de doctrines et d'enseignements, il prévoit des pratiques rituelles, individuelles et collectives, par exemple la prière quotidienne, la confession des péchés hebdomadaire, une organisation communautaire spécifique. Les manichéens se divisaient en deux classes, les élus, le clergé, et les auditeurs, les laïcs. C'est une religion foncièrement non violente, avec une ascèse stricte pour les élus. Et enfin, c'est une religion qui a ses propres textes sacrés, des textes fondateurs, qui ont été rédigés par Mani lui-même.
1: Le livre d'Amin Malouf, Les Jardins de Lumière, qui raconte un peu cette histoire de Mani et du manichéisme, est-ce que vous pensez qu'elle est historiquement juste? Parce qu'on y retrouve un peu tout ce que vous venez de dire finalement.
3: Oui, c'est exact. Le très beau roman de Amin Malouf peut être considéré comme une biographie romancée de Mani. À côté d'éléments de fiction, on retrouve précisément des données qui sont authentiques, que l'on peut lire dans les textes manichéens de première main. Je pense par exemple à la jeunesse de Mani, relatée dans le roman. Elle fait écho à une biographie de Mani dans un manuscrit du 5e siècle, le Codex manichéen de Cologne, qui raconte précisément comment Mani a grandi au sein d'une communauté judéo-chrétienne, puis s'en est détaché.
1: Donc il a une familiarité avec le christianisme, ça c'est important aussi.
3: Tout à fait, il a connu le christianisme et les écrits chrétiens au sein de ce groupe.
1: C'est intéressant parce que là vous vous situez dans une perspective historique. Mm-hmm. Or, on a découvert des manuscrits manichéens au XXe siècle. Est-ce que ça veut dire que avant cela, nous ne connaissions du manichéisme que ce qu'en ont dit les hérésiologues, en particulier les hérésiologues chrétiens?
3: Oui, c'est le cas. La première étude scientifique, disons critique du manichéisme, c'est celle qui est attribuée à Isaac de Beausobre. Elle date de 1734, mais elle dépend encore des notices hérésiologiques, de textes donc polémiques. Et ce n'est qu'au début du XXe siècle que nous avons pu élargir notre connaissance du manichéisme grâce à la découverte progressive de textes manichéens. Donc notre connaissance du manichéisme n'est pas encore complète. Mais déjà, grâce à ces découvertes-là, on mesure l'écart qu'il y a entre les notices hérésiologiques d'un côté et le véritable contenu de la religion manichéenne.
1: Ça nous enseigne aussi ce qu'est une hérésie, pas toujours fidèle à la réalité quelque part.
3: Tout à fait. Et les hérésiologues, qui sont des polémistes habiles, hein, leur but est vraiment de dévaloriser les adversaires, ont eu tendance à simplifier toute la complexité du système manichéen et n'ont pas non plus hésité à utiliser parfois une rhétorique virulente visant à ridiculiser ou à insulter Mani et les manichéens. jusqu'à inventer, dans certains cas, des choses de toutes pièces.
1: Justement, ça nous semble d'autant plus étonnant que, dans le premier épisode de notre série Hérésie chrétienne, Alain Le Bouluec a précisé que les hérésiologues n'avaient pas cherché à condamner les autres religions. Or, ce que vous nous dites, c'est que le manichéisme est une religion en soi. On va essayer de comprendre donc avec vous quels sont les aspects du manichéisme qu'ils ont voulu combattre. Est-ce que vous pouvez peut-être nous dire quels sont les principaux détracteurs en milieu chrétien du manichéisme ?
3: Le plus célèbre détracteur du manichéisme est sans aucun doute Augustin d'Hippone, qui avant d'être un évêque chrétien catholique, avait été manichéen lui-même pendant environ 9 ans. Il a rédigé énormément d'ouvrages contre le manichéisme, mais on est au début du 5e siècle. Avant lui, il y avait déjà des réfutations chrétiennes. Il y a énormément de théologiens qui s'opposent au manichéisme dans le christianisme, mais partout en fait où les manichéens sont allés, il y a des polémistes zoroastriens, musulmans, taoïstes, bouddhistes.
1: Et ça, c'est parce que le manichéisme avait une prétention à être universel. C'est pour ça que les hérésiologues ont voulu condamner le manichéisme.
3: C'est l'une des raisons, sans doute. C'est-à-dire que Mani se présentait comme l'accomplissement de révélations intérieures, notamment celles de Zoroastre, Bouddha et Jésus, avec une visée universaliste. Après, Mani se proclamait apôtre de Jésus-Christ. C'était son titre qu'il s'était auto-attribué. Et les missionnaires manichéens qui ont voyagé dans les territoires habités par les chrétiens n'hésitaient pas à présenter le manichéisme comme une forme, je dirais, améliorée ou plus aboutie de christianisme qui impliquait, entre autres aussi, le rejet de l'Ancien Testament, considéré par les manichéens comme un texte étranger à la véritable foi chrétienne.
1: Ça, c'est une hérésie pour les chrétiens, de supprimer l'Ancien Testament, c'est le martionnisme.
3: Exactement, et les chrétiens ont lu tout cela comme une usurpation de leur propre tradition.
1: Et peut-être aussi parce que Mani a élaboré lui-même sa propre cosmogonie, c'est ça ? C'est-à-dire le récit de la formation du monde, il en a écrit un lui-même.
3: On peut le résumer comme étant le manichéisme, la religion des deux principes en trois temps. Donc il y a deux principes postulés au départ, ce sont des principes éternels et indépendants, le bien et le mal, la lumière et les ténèbres, l'esprit et la matière. Mais au bout d'un moment, le mal ou la matière, les ténèbres, attaquent le royaume du bien. Et c'est là qu'il y a le déclenchement d'une lutte cosmique qui va impliquer la création du monde, la création de l'homme, comme un mélange de bien et de mal. Et puis il y a le troisième temps, c'est le temps médian, c'est le temps où nous vivons actuellement, d'après la doctrine manichéenne.
1: Où bien et mal continuent à lutter.
3: Exactement, c'est un combat continu.
1: Pourquoi ça déplaît aux chrétiens ? Parce que bien et mal, ça existe dans le dogme chrétien.
3: Tout à fait, mais postuler le mal comme une entité éternelle comme le bien pose un problème à la souveraineté divine du point de vue chrétien. Postuler la matière comme étant intrinsèquement mauvaise pose un problème au postulat chrétien de la création et du monde comme étant foncièrement bonne puisque œuvre divine. Expliquer les comportements humains comme le font les manichéens à partir d'un mélange de composantes bonnes et mauvaises cosmiques pose un problème sur le plan du libre arbitre pour les chrétiens. Et d'ailleurs, ce sont les réfutations d'un saint Augustin ou d'Ephrem de Nisibe qui ont vraiment réagi sur ces points-là, la conception du mal et du libre arbitre.
1: C'est en réaction au manichéisme que le christianisme a construit sa pensée du libre arbitre.
3: Exactement, on peut bien dire cela. Le christianisme n'a pas compris la proposition manichéenne de ce que c'était le libre arbitre. Pour les manichéens, le libre arbitre subsiste. Une fois que l'âme est éveillée, elle a le choix libre d'aller vers le bien ou d'aller vers le mal.
1: Est-ce qu'il y a un lien entre le manichéisme tel que décrit par les hérésiologues et la gnose qui est l'objet de notre troisième épisode ?
3: Il y a effectivement plusieurs éléments en commun entre le manichéisme et les mouvements gnostiques chrétiens anciens. Mais justement, il y a une différence capitale en ce qui concerne la manière de concevoir le dualisme. Pour les manichéens, le monde est une création bonne. C'est le principe du bien qui crée le monde. Et donc, le cours de l'histoire s'effectue sous l'égide providentielle du principe du bien, avec la victoire du bien à la fin des temps. Alors que pour les gnostiques, le monde est une création mauvaise. Et l'histoire, ce n'est pas le théâtre positif du salut. C'est juste le prolongement d'une catastrophe cosmique initiale, la chute de la réalité divine dans la matière.
1: Mais le fait de considérer dans le manichéisme qu'il existe deux principes éternels et subsistants que sont le bien et le mal à l'origine de la création du monde, ça, c'est quand même une forme de dualisme.
3: Tout à fait, c'est une forme de dualisme, mais disons que les hérésiologues ont aussi aplati et simplifié ce propos dualiste tel qu'on le retrouve dans les sources manichéennes.
1: Et donc, dans l'hérésiologie, c'est l'importance du libre-arbitre qu'ils ont fait ressortir. Finalement.
3: Oui, du libre-arbitre et de l'explication de l'existence et de la cause du mal. Les manichéens ont répondu en reléguant la responsabilité complète à un mal existant en soi, alors que les chrétiens ont essayé de donner une autre réponse. Le mal n'existe pas substantiellement. C'est une privation de bien, pour le dire avec saint Augustin. L'homme est entièrement libre dès sa création.
1: Quand vous dites dans la bouche des hérésiologues que l'homme est entièrement libre, ça signifie qu'il est aussi entièrement responsable du bien ou du mal qu'il commet. C'est ça
3: exactement,
1: aussi l'enjeu.
3: Exactement. C'est une théologie qui n'est pas sans poser des problèmes à son tour, parce que est-ce que Dieu alors est responsable ou pas des mots dans le monde? Ça, c'est une autre question. Mais les manichéens ont offert une réponse qui était vraiment une réponse à une question capitale. C'est l'enjeu, le gros problème religieux qui est au cœur du système manichéen ainsi que des autres mouvements religieux des trois premiers siècles après Jésus-Christ, c'est vraiment de répondre à la question de d'où vient le mal et comment l'homme peut se comporter face au mal librement ou de manière déterministe.
1: Un grand merci Flavia Roani de nous avoir parlé du manichéisme. Ce que nous pouvons retenir à l'issue de ce quatrième épisode, c'est qu'en condamnant le manichéisme, les pères de l'Église ont rejeté l'idée que le mal pouvait être comme le bien, une entité éternelle et indépendante. Pour eux, c'est une vision qui limite la responsabilité de l'homme face au mal. En s'opposant au manichéisme, saint Augustin a défendu le libre arbitre et affirmé l'idée que l'homme est libre de faire le bien et de refuser le mal. Dans un cinquième épisode, nous parlerons de l'arianisme et de la filiation divine.

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1: Sans aucun décalage horaire, l'atterrissage est imminent à Hong Kong et plus précisément à Kowloon pour découvrir The Grand Old Lady, la grande vieille dame, l'hôtel Peninsula qui fêtera ses 100 ans en 2028, mais aussi une artiste, The French Girl.

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2: Welcome to Hong Kong. 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
3: Avec 7,4 millions d'habitants sur 1100 km², Hong Kong est l'un des territoires les plus densément peuplés au monde. Hong Kong, au sud-est de la Chine, a été fondée en tant que colonie de l'Empire britannique après que la dynastie Qing a cédé l'île dans les années 40, 1800, à la suite de la défaite de la première guerre de l'opium. La colonie s'est étendue à la péninsule de Kowloon en 1860 et s'est encore agrandie lorsque le Royaume-Uni a obtenu un bail de 99 ans sur les nouveaux territoires à la fin du 19e siècle. Hong Kong fut cédée par le Royaume-Uni à la Chine en 1997. La région administrative spéciale maintient toutefois des systèmes de gouvernance et d'économie distincts de ceux de la Chine continentale en vertu du principe d'un pays, deux systèmes.
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3: Dans ce sixième Suivez le guide, avec des Français, nous retrouvons Jacques Boissier qui a importé des produits d'alimentation haut de gamme à Hong Kong. Et nous faisons connaissance avec la French girl street artist Caroline Tronel.
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5: Je suis dans la rue de la Possession à Hong Kong, sur l'île de Hong Kong, Possession Street. Je pars à la rencontre de Caroline. Ah, c'est peut-être ça plutôt Possession Street. Possession Street.
6: Ah, bonjour. Vous n'êtes pas ensemble?
5: Non. Bonjour. Je passais, je repassais devant. Je me suis paumé en fait en sortant de l'hôtel.
6: Et vous parlez déjà, ça enregistre?
5: Ah oui, bonjour Caroline.
6: Bonjour Thierry.
5: Ça alors, je suis dans la rue de la Possession. Oui. C'est particulier, non, comme nom, habiter cette rue de la Possession?
6: C'est une rue historique, en effet. Les Anglais ont planté un drapeau ici il y a quelques années. C'est là que sont arrivés les Anglais. Ouais.
5: Ouais, c'est une rue montante, enfin ou descendante, mais c'est pas plat ici, rue de la Possession.
6: C'est une rue vivante.
5: Vivante, ben, d'abord parce que vous êtes là, vous êtes dans cette rue, non?
6: Oui, tout à fait. Alors je vous invite dans mon... En anglais, on dit walk up building. Donc c'est un immeuble qui n'a pas d'ascenseur. On va monter donc 5 étages pour atteindre le rooftop et mon studio d'artiste.
5: Génial.
6: Le rooftop.
5: Ils sont très courus, les rooftops.
6: Ils sont très courus. Vous verrez, là, c'est un immeuble vraiment traditionnel, dans son jus.
5: Ok. Allez, je vous suis.
6: Ok.
5: Vous êtes en forme, forcément, puisque vous montez, descendez vos 5 étages régulièrement.
6: Je n'ai pas besoin de salle de sport.
5: Oui, c'est ça.
6: Et puis, comme je suis effectivement artiste, je porte aussi à travers ces marches, des tableaux, des pots de peinture, plein de matos. Donc, c'est pas seulement monter les marches, c'est aussi un peu de muscu.
5: Un peu haltérophilie en même temps.
6: Donc, c'est des petits immeubles où il y a en général 2 familles par étage. Familles traditionnelles, ils sont plusieurs, parfois plusieurs générations dans chaque appartement.
5: Et alors vous avez tout l'étage?
6: Vous allez voir, j'ai un des appartements à l'étage. Je vais vous faire visiter. C'est donc mon appartement et mon studio. Je suis arrivée à Hong Kong il y a 8 ans, déjà dans cet appartement, et j'avais un job...
5: On va d'abord monter les 5 étages.
6: Je vous
5: allez, allez-y, je vous assure, ça va aller, ça va aller. Allez, on le fait en courant.

0: Donc là, c'est l'appartement.
1: Alors à l'entrée, je peux lire The French Girl.
0: The French Girl. The French Girl, c'est mon nom d'artiste, mon surnom. Mon surnom en Asie depuis 8 ans, donc que j'ai adopté en tant que nom d'artiste.
1: Voilà. Personne d'autre ne l'a revendiqué parce qu'il y a d'autres French Girls à Hong Kong.
0: Alors il y a d'autres French Girls. D'ailleurs, je fais des t-shirts et des petites goodies que les French Girls adorent porter.
1: C'est un signe de reconnaissance.
0: C'est un signe de reconnaissance. C'est vraiment amusant parce que c'est un surnom que m'ont donné les Asiatiques. Dans mon job précédent, j'ai eu beaucoup de voyages partout en Asie. Et en fait, les Asiatiques trouvent que je ressemble un petit peu à Amélie Poulain. Donc ils m'appelaient The French Girl.
1: Ouais, c'est un peu une représentation de jeune femme française telle qu'on peut l'imaginer. Et vous arrivez et voilà, vous l'incarnez.
0: Et je l'incarne, bah écoutez, j'espère, au mieux possible. C'est là que j'ai mes idées, c'est là que je crée. Mais quand il s'agit de peindre, en général, c'est plutôt sur le rooftop. Mais c'est aussi ici...
1: Pour les odeurs, déjà, enfin, je suppose, à moins que ce soit de la peinture à l'eau, mais je crois pas.
0: Pour la bombe.
1: Non.
0: Il y a différentes options, mais pour la bombe,
1: c'est pas forcément l'acrylique.
0: Non, on a justement des water-based maintenant. Je suis très sensible, justement, au développement durable. Et j'utilise le plus possible des choses à l'eau. Bien sûr, aussi pour la santé, je pense que...
1: Le comble serait quand même que l'artiste, enfin vous-même, vous intoxiquiez en peignant.
0: En peignant, exactement.
1: Vous savez quoi, je vais poser mon sac.
0: Ah bah, posez, installez-vous.

0: Nous allons prendre l'air, Caroline.
1: On va prendre l'air. Je vous montre le rooftop, alors.
0: Ah, on ressort.
1: On ressort, il y a encore un étage. Donc c'est jusqu'au sixième cette fois-ci.
0: Mais alors, le rooftop vous appartient
1: ou... Oui, il est dans mon contrat, en effet. Je suis la seule à pouvoir y accéder normalement. D'habitude, dans ces genres d'immeubles, ces rooftops sont en effet partagés. Les gens font sécher leur linge.
0: Oh, mais
1: j'ai pu en faire.
0: Oh là là, mais ça c'est génial.
1: Un studio.
0: J'ai appris depuis que je suis à Hong Kong et que j'enregistre des sujets que les appartements à Hong Kong sont très exigus. C'est pourquoi les Hongkongais ne passent pas leur journée chez eux dans l'appartement. Ils sortent, ils vont manger dehors, etc. Toute une vie à l'extérieur. Mais alors vous êtes vraiment privilégié.
1: Alors moi j'ai la chance d'avoir
0: monté un étage.
1: La même surface que mon appartement, disponible sur le toit, vraiment un espace vivable que j'ai aménagé du coup avec des canapés, des coussins, mais surtout une piscine que j'ai peinte à même le sol, sur lequel différents objets peuvent flotter, différents objets que j'ai créés ou amenés, invités dans mon univers, comme cette unicorn flottante.
0: Une licorne.
1: Licorne flottante qui symbolise que c'est une vraie piscine.
0: Oui, alors, mais cela dit, si je monte sur le petit mur et que je saute dans la piscine, je peux me faire mal?
1: Ah, là, vous allez vous faire mal. Vous avez pris votre maillot de bain?
0: Vous organisez des vernissages ici?
1: Alors, j'organise des vernissages, j'organise des live paintings. Là, tout ce mur que vous voyez là, on était trois artistes, on avait chacun un morceau du mur, quelques bières pour les invités, des lumières, et puis on a peint une grande partie de la nuit.
0: Je lève les yeux de l'immeuble à côté qui fait je ne sais pas combien d'étages, une quinzaine.
1: 40.
0: Mais c'est vous qui l'avez peint entièrement?
1: Alors, c'est pas moi qui l'ai peint, non. C'est justement lui qui m'a inspiré. C'est un Américain de Brooklyn qui s'appelle Stern Rockwell.
0: Je peux lire Rockwell.
1: Qui l'a peint en
0: 2018.
1: En fin d'année 2018, et qui m'a totalement inspiré. Je me suis dit, si c'est possible de peindre des murs comme ça, je veux me lancer. Je veux changer de carrière, je veux changer de vie et je veux faire ça.
0: Ah, et donc pour lui, c'était un contrat?
1: Pour lui, c'était un contrat. Oui, oui. Il a peint 6 semaines d'affilée, tout à la bombe. Et a priori, ça serait la plus grande façade peinte d'Asie.
0: Ah ouais.
1: La plus haute, pardon.
0: La plus haute façade peinte d'Asie. Waouh, c'est un sacré boulot.
1: Un hôtel qui a effectivement commissionné cette œuvre.

0: Vous aimeriez que l'hôtel vous propose de succéder à Stern Rockwell?
1: Alors, le propriétaire de l'hôtel a changé récemment et ils sont venus me voir, hésitant à refaire cette façade. Finalement, ils ont décidé de la garder, mais ils m'ont proposé. À Hong Kong, il y a beaucoup de commissions. Quand c'est commissionné, en général, ça reste longtemps parce que c'est une commande.
0: Enfin, peut-être pas 30 ans non plus.
1: Peut-être pas 30 ans. Là, du coup, 2018, ça fait quelques années quand même.
0: Ouais, peut-être au bout de 10 ans, imaginons.
1: Alors, la peinture peut, effectivement, s'écaler.
0: Vous serez juste là pour faire les retouches, éventuellement.
1: Exactement. J'adorerais, surtout que mon message, donc vous voyez principalement cette signature de cœur jaune qui scintille. Ce cœur, je l'appelle The Shining Heart en anglais, le cœur qui rayonne.
0: Il est partout. Hein. Il est partout. Sur vous, il est sur votre t-shirt. Ah oui,
1: sur les chaussures,
0: les boucles d'oreilles.
1: Tatouer. Non, je ne sais pas encore où le faire, mais j'aimerais beaucoup. Et il m'a été inspiré par un signe chinois.
0: Qui est effectivement un message d'amour. C'est un symbole effectivement de double joie.
1: Exactement. Donc vous le voyez là, ce symbole chinois. Double joie. Et alors, c'était le symbole que j'ai tout de suite réussi à reconnaître très facilement dans les caractères chinois. Parce que si vous regardez le dessin, on dirait deux personnes qui se tiennent par la main. Donc les Chinois se disent en fait, c'est ancré dans la culture, si on est deux, on est plus fort, on a potentiellement deux fois plus de pouvoir d'être heureux.
0: Ce qui est pas mal, c'est que c'est pas genré.
1: Alors c'est pas genré du tout, en effet. Moi j'ai voulu apporter une évolution au symbole traditionnel et ajouter deux cœurs au-dessus de ces deux personnages. Et puis moi-même je suis célibataire, alors je me suis demandé si ce cœur, si c'est cette connexion, elle ne pouvait pas avoir un caractère un peu plus universel et plus seulement parler d'un amour de couple ou de seulement deux personnes, mais d'être une énergie. Parce que je pense qu'à chaque fois qu'on interagit avec quelqu'un, peu importe son âge, peu importe sa nationalité, peu importe sa culture, peu importe d'où il vient, on va échanger de l'énergie. On va apprendre les uns des autres, on va échanger.
0: C'est un dopant.
1: C'est un dopant, en tout cas, pour moi. Et je me suis rendu compte pendant le Covid que ça m'avait énormément manqué. Donc j'ai créé ce symbole qui génère de l'énergie quand on connecte avec les gens.
0: Alors le cœur, on va essayer de le décrire parce que c'est pas un cœur, si on se représente le cœur habituel, comme tout le monde a l'habitude de le dessiner, là c'est un cœur plus, il est plus géométrique que ça.
1: Il est plus géométrique.
0: Il est à angle droit.
1: Il est à angle droit, il est très géométrique. Moi j'aime beaucoup tromper l'œil. On dirait qu'il est symétrique, il est totalement asymétrique. On voit quand même l'idée que c'est un cœur, mais il a des angles droits. Je ne l'ai pas fait rouge, je ne l'ai pas fait rose pour essayer de sortir de ce code de l'amour, justement, du couple. Je l'ai fait jaune parce que c'est l'énergie, parce que c'est l'envie d'aller vers les autres, parce que c'est ce qui se dégage quand on rencontre des gens. Et jaune et noir, c'est un très bon contraste qui est souvent utilisé à l'œil humain pour les panneaux de signalisation sur la route. Jaune et noir, comme une alerte, c'est un vrai contraste à l'œil.

0: Nous retrouverons dans ce sixième Suivez le Guide à Hong Kong, Caroline Tronel sur son rooftop. Mais passons de l'autre côté, sur la péninsule, pour faire connaissance avec la grande dame et retrouver Jacques Boissier, qui connaît Hong Kong mieux que sa poche.
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0: Nous sommes passés devant, mais sans nous arrêter lors d'un enregistrement précédent. Et c'est dommage quand même de ne pas consacrer plus de temps à la grande dame. Et tu as accepté qu'on se retrouve pour un dernier round devant la grande dame. Mais qui est, Jacques, la grande dame de Hong Kong?
3: Alors, grande dame de Hong Kong, c'est un palace qui est du côté Kowloon, donc qui fait face à l'île de Hong Kong et qui s'appelle le Peninsula, qui est un hôtel mythique, un palace absolument ancien qui a été très très bien conservé. Avec toutefois à l'intérieur, mais on ne le voit pas de l'extérieur, il y a une tour de bureau qui a été construite il y a une vingtaine d'années.
0: Ouais, non mais tu sais Jacques,
3: avec
0: le temps passe.
3: Un héliport en haut.
0: Mais Jacques, je t'arrête. Le temps passe vite, même à Hong Kong, c'est pas une vingtaine d'années, c'est une trentaine.
3: C'est une trentaine d'années déjà. Ouais.
0: Bon, 1994.
3: En effet. Mais l'hôtel a gardé tout son cachet. Le service, la façon dont les gens s'habillent, la façon dont on mange dans cet hôtel est restée identique. C'est parfait. C'est vraiment. Le palace de Hong Kong.
0: Cet hôtel Peninsula, bon, c'est facile, c'est assez évident, mais quand même, je te laisse l'expliquer à nos amis qui ne le savent pas forcément. Pourquoi Peninsula? Nous sommes à Kowloon.
3: Sur la péninsule, je ne crois pas que le nom vienne de là.
0: Ah, si, si,
3: péninsule. Le nom vient de là, d'accord. Ah, oui. Parce que la famille Kadori, qui est propriétaire de cet hôtel, vient de Shanghai, avait déjà un hôtel à Shanghai avant l'hôtel de Hong Kong, après la prise de pouvoir. Par le Parti communiste en Chine. Ils ont quitté la Chine et ils sont installés ici. C'est une grande famille milliardaire.
0: J'ai un peu regardé l'histoire de cette famille qui est au départ, c'est une famille, alors bon, riche, oui, c'est certain, oui. Mais d'origine juive et qui vient de Bagdad.
3: Absolument. Oui. En passant par l'Inde, comme beaucoup de familles qui étaient à Shanghai à l'époque, c'est une famille fortunée qui travaillait.
0: Shanghai, Mumbai.
3: Tout à fait. Mumbai avant Shanghai.
0: Avant, mais tout en aïe.
3: Tout à fait. Et il y a plusieurs grandes familles comme ça à Hong Kong. Et ils ont investi au moment où les entrepreneurs commençaient à investir à Hong Kong. Donc, par exemple, la famille Kadori qui est à le Peninsula, enfin, le groupe Peninsula, parce qu'il y a des hôtels Peninsula un peu partout.
0: Il y en a une douzaine.
3: A aussi ici une compagnie d'électricité qui fournit la moitié de la ville. Il y a deux compagnies d'électricité à Hong Kong. Ils en ont une. C'est eux qui ont poussé pour la centrale nucléaire française à Dae Bay, dont ils sont actionnaires également. Et ils ont le pic tram qui monte en haut du pic.
0: Ah, c'est eux aussi?
3: C'est eux aussi. Et le pic, en haut du pic, l'immeuble que tout touriste va avoir quand on vient à Hong Kong.
0: Donc on ne peut pas dire qu'ils sont riches, il faut dire qu'ils sont très riches.
3: Ils sont très très riches, ils ont une compagnie d'hélicoptères, ils ont des farms, beaucoup de charité aussi. Ils font énormément pour les œuvres à Hong Kong, très connus pour ça.
0: Alors je ne sais pas s'ils t'invitent à déjeuner régulièrement, la famille Kadori, si tu les connais.
3: Alors la famille Kadori, je connais Sir Michael.
0: Sir Michael, c'est lui.
3: Je l'ai invité à manger.
0: Mais tu l'as déjà croisé.
3: Oui, oui. Bah, Hong Kong est une petite ville. On a l'occasion de croiser tous ces gens. C'est un gentleman parfait. Un homme d'une grande discrétion, d'une grande classe, aimant beaucoup la France.
0: Et les produits français de bouche.
3: L'hôtel Peninsula est un excellent client pour des produits haut de gamme français.
0: Et cet hôtel Peninsula qui va fêter, alors dans quelques années, mais autant dire demain, vu qu'à Hong Kong le temps passe aussi vite qu'ailleurs, qui fêtera en 2028, la grande dame sera centenaire.
3: Absolument. Ce sera une fête, je pense, parce qu'ils savent organiser les fêtes. Pour tous les 10 ans de l'hôtel, il y a une énorme fête avec tout ce que compte Hong Kong de personnalité. Ici, des spectacles, des buffets de caviar.
0: Ouais, quoi que. Attends, tu dis tous les 10 ans, mais ils ont fêté quand même aussi le 95e. Donc peut-être ils fêtent même tous les 5 ans.
3: Je crois que le 95e, ça avait été un événement particulier qui était lié à une date anniversaire de la famille.

0: The Peninsula. Bon, je cherchais comment décrire l'architecture, la couleur, ça tire un peu sur un...
1: Un peu un gris vert.
0: Un gris vert, voilà,
1: gris vert, mais très léger, très très léger. On est dans des bâtiments coloniaux. Si on va au Bund, ouais,
0: à Shanghai.
1: Shanghai, on retrouve cette architecture très très coloniale, 19e siècle.
0: Très très coloniale. Je l'ai lu, très franchement, je serais incapable de le deviner. Hein. Je ne voudrais pas faire croire à nos amis que je suis capable, en regardant la façade, de te dire, mais ça c'est vraiment un style édouardien. Donc j'ai lu que c'était un style édouardien, mais aussi sous influence italienne. Donc Eduardo italien.
1: C'est possible, les balcons font un peu italien. Ouais.
0: Et puis il y a les colonnes un petit peu plus haut, en U.
1: Tout à fait en U. Qui s'est compliqué après avec la tour qui est intégrée en réalité dans l'hôtel à l'arrière.
0: Ouais.
1: C'est très important au Peninsula, c'est que le propriétaire est très amateur d'œuvres d'art et d'art contemporain. Il fait souvent des expositions dans l'hôtel d'art contemporain.
0: Ouais.
1: Là, il a utilisé une partie de la façade pour montrer une œuvre. C'est très original.
0: Je me suis demandé ce que c'était.
1: Ah, d'accord.
0: C'est pas un échafaudage, mais ça... Non,
1: presque. Hein, oui.
0: Presque. Bon, c'est donc une œuvre d'art. Ok.
1: Oui. Une fois par an, ils organisent un salon à l'intérieur. C'est l'occasion de faire une fête également, en mettant en avant des artistes contemporains de très haut niveau. C'est un peu bruyant dehors parce qu'on est sur Salisbury Road, qui est une des grandes artères de TST, enfin de Tsim Sha Tsui.
0: Il y a beaucoup de circulation ici.
1: Beaucoup de circulation. On est samedi matin.
0: On est samedi matin. J'ai lu aussi que, alors après, ensuite, on arrive directement au bord de l'eau, et qu'au début de l'histoire de l'hôtel, c'était le port, en fait, où arrivaient les paquebots.
1: Tout à fait, et ils donnaient sur le bord de l'eau.
0: C'est ça. Et donc, les passagers allaient directement du paquebot au péninsula.
1: Tout à fait, c'était ça. Ou traverser pour aller sur l'île, il y avait le ferry qui était juste devant. Alors maintenant, ils ont regagné un peu de terrain sur la mer, ce qui fait qu'il y a le musée de l'espace qui est juste devant. Et puis surtout, très important, c'est le Cultural Center, où le Philharmonique de Hong Kong joue, qui est juste de l'autre côté du Peninsula. Le Philharmonique de Hong Kong est un des meilleurs au monde.
0: Voilà, et puis dans la série, nous bavarderons avec Olivier Novak, qui est le flûtiste ou co-flûtiste solo du Philharmonique de Hong Kong, qui est French.

0: très connu, le Peninsula, sont évidemment les Rolls-Royce. Ils ont 14 Rolls-Royce, fait ce modèle spécialement pour eux. Donc les clients peuvent bénéficier de se faire accueillir en Rolls-Royce.
1: Comme ça, je vais...
0: Si tu veux aller acheter ton sac Vuitton en ville, la Rolls-Royce peut t'emmener.
1: Il n'y a pas un Vuitton dans l'hôtel, peut-être pas.
0: Si,
1: hop, on va se faire écraser par une...
0: Et autre...
1: Là, on en a trois. Sur les 14, on en a trois autour de nous.
0: Oui, et plus les autres sont au garage en bas.
1: Ouais.
0: Alors, autre particularité de l'hôtel, c'est qu'en haut de la tour, il y a un héliport. C'est le seul héliport de Hong Kong qui soit sur un immeuble. Et il y a deux emplacements où les hélicoptères peuvent se poser. C'est le seul à avoir obtenu cette autorisation à Hong Kong. Il n'y a pas d'héliport privé à Hong Kong hors de celui-ci.
1: Donc, il est tout en haut de la tour. Et alors, ce sont ses hélicoptères, du coup, comme il a aussi une compagnie d'hélicoptères?
0: Il a une compagnie d'hélicoptères et que tu peux utiliser. D'ailleurs, tu peux faire un tour avec eux de Hong Kong jusqu'à la frontière chinoise, faire le tour complet, finir en te posant en haut du Peninsula, où on t'accueille avec une casquette souvenir et une coupe de champagne. Et ensuite, tu descends manger au restaurant Galice.
1: Hélas, j'aurais aimé vivre ça. Hein. Il m'est arrivé de voir un hélicoptère effectivement se poser. Je regardais ces Rolls-Royce, donc ce sont des fantômes.
0: Ce sont des fantômes, mais ce sont des modèles corrigés un peu,
1: oui.
0: Adaptés. Je crois que c'est une fantôme un peu allongée.
1: Ça, c'est pas voilà. Le hélicoptère. Ça, c'est pas le...

0: ces Rolls. Il y en a une aussi, apparemment ils en ont gardé une historique. Alors, qui date de 1934 ou 39.
1: Sir Michael Cadoury est un collectionneur de voitures anciennes. Il a des dizaines de voitures anciennes, dont certaines datant des années 1800. Donc on est vraiment dans les premières voitures. Il a une collection absolument extraordinaire. Toutes ces voitures qu'il sort de temps en temps ou expose sont en parfait état. Donc c'est un amateur de voitures aussi.

0: nous entrerons avec Jacques Boissier dans le lobby du Péninsula. Mais avant, repassons de Kowloon sur l'île de Hong Kong avec Caroline Tronel, toujours au top sur le rooftop.
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0: Vous, c'est le cinquième étage?
1: Enfin, mon appartement est au cinquième.
0: Donc on est au sixième.
1: Sixième.
0: Sixième étage, effectivement, de Possession Street. Ça, on peut regarder deux jeunes femmes en face qui travaillent. Ce sont plutôt des bureaux, donc vous pouvez observer une vie de bureau et une vie dont vous ne voulez pas. Hein.
1: Exactement, bah, une vie que j'ai connue avant. Aujourd'hui, une vie très libre dans la curiosité. Dans la rencontre avec les gens, j'avais un travail qui m'obligeait à voyager beaucoup dans toute l'Asie. Ce qui m'a évidemment beaucoup plu, parce que quand on arrive en Asie, on a envie de faire ça. Je l'ai fait pendant de nombreuses années. Et puis, c'est vrai que ce moment où, pendant quelques années, on n'a plus pu voyager, m'a permis de me réancrer à Hong Kong, de passer plus de temps avec des artisans locaux, avec ma ville, en fait, avec la ville dans laquelle on vit.
0: Vous parlez le cantonais ? Alors, il paraît que c'est très compliqué le cantonais. Bon, le mandarin, on peut s'en sortir plus facilement.
1: Ouais. J'ai essayé un tout petit peu le mandarin en arrivant. Très honnêtement, je me suis dit, essayons de se concentrer sur l'anglais, trouver une langue dans laquelle on peut parler à tout le monde. Parce que Hong Kong, c'est extrêmement cosmopolite.
0: Oui, mais les artisans, parce qu'avec Béatrice, que vous connaissez, nous sommes allés voir des artisans qui ne parlent pas tous anglais.
1: C'est vrai. Alors, du coup, c'est la partie qui m'amuse presque le plus, parce qu'on essaye de se comprendre avec des signes, avec des photos.
0: Vous montrez votre cœur.
1: Et je montre mon cœur. Et en général, on se comprend toujours. L'anglais n'est pas du tout un anglais parfait, soit british, soit américain. Au contraire, on essaye d'avoir le moins d'accent possible pour se comprendre les uns les autres. C'est une langue qui est utilisée vraiment pour communiquer.
0: Il y a une installation, là. Je vous recycler. Je pense qu'on peut toujours les utiliser avec leur vocation première, les Rubik's Cube.
1: Rubik's Cube, maintenant.
0: Rubik's Cube.
1: K'S.
0: C'est écrit dessus. Rubik's Cube, oui, c'est vrai, c'était le nom de famille d'ailleurs de
1: l'inventeur, qui était hongrois, je crois. Effectivement, moi, je suis très très inspirée par le street art. J'ai grandi à Paris, donc.
0: Vous êtes née aux États-Unis.
1: Je suis née à Détroit.
0: À Detroit, Michigan.
1: Detroit, Michigan.
0: La ville des voitures.
1: La ville des voitures, bah, mon papa travaillait dans les voitures, exactement.
0: Et à Hong Kong, vous n'avez pas de voiture.
1: Et à Hong Kong, j'ai pas de voiture. Non. On n'a pas besoin de voiture. Vous êtes là depuis quelques jours. Est-ce que vous avez pris une voiture?
0: Non, non. Je me dis pour voyager ailleurs, peut-être sur le territoire d'Hong Kong. J'ai appris aussi qu'il fallait un système de double plaque. On ne pouvait pas dire, tiens, je pars à Pékin en voiture.
1: Pas du tout. Là, c'est très contrôlé. On ne peut pas aller en Chine avec sa simple voiture ici. Et les transports sont extrêmement bien développés. Moi qui adore justement aller dans les coins un peu reculés, notamment pour faire des randonnées ou aller dans la nature, ou justement aller trouver des... dénicher des petits artisans dans des coins un peu plus industriels. J'ai jamais eu à prendre une voiture, éventuellement un taxi. Il faut une heure maximum d'un bout à l'autre pour traverser Hong Kong au maximum, en transport si besoin. Donc pas de voiture. Je suis née aux États-Unis en effet, et je suis très très vite rentrée en France. Mes parents étaient expatriés là-bas, mais très jeune je suis rentrée en France, donc j'ai été élevée à Paris. Vraiment au milieu du street art. En France, ce qui m'amusait quand je me promenais dans les rues, c'était d'essayer de voir s'il n'y avait pas un nouvel Space Invader, un nouveau graffiti à gauche ou à droite. C'est ce qui m'amusait. Et si j'en voyais un sur mon chemin, ça me met en joie pour

0: toute la journée. Ces personnages sont sympas.
1: Vous les chassiez.
0: Les chassiez. Je l'ai alors. Maintenant, il y a une app, etc. Les fans de Space Invaders sont très, très équipés. Space Invaders, c'est un artiste en particulier qui fait les petites mosaïques, les petits monstres en mosaïque à Paris. Lui, il travaille la mosaïque. Comme ma forme de cœur très géométrique fonctionne très bien, effectivement, en mosaïque, j'ai eu l'idée de travailler avec des Rubik's Cube. J'adore les Rubik's Cube aussi, c'est vintage.
1: Ah
0: c'est...
1: Oui. Donc vous passez votre temps aussi
0: à les faire, à les refaire.
1: Vous les avez tous faits, là.
0: Là, je les ai tous faits.

0: Mon premier mur, avant même de trouver le cœur, était celui-ci. Et ça, c'est la première fois que je touchais une bombe de peinture. Hein. Donc on est en 2020.
1: Donc là, c'est pendant le confinement ?
0: Pendant le confinement. Mmh. Le confinement vient de commencer quelques mois après.
1: Ah, vous pouvez encore monter plus haut là.
0: Je peux monter plus haut. Vous voulez ? On peut y aller.
1: Il y a une échelle, on peut monter.
0: Oui, on peut.
1: Ah oui, allez.
0: Hop,
1: montons au 7e étage.
0: Alors on monte au 7e.
1: Et on retrouve le motif.
0: Voilà. Et on retrouve le motif. Alors pourquoi je l'ai fait en grand? Il est en 2,50 m par 2,50 m. On est entouré de buildings très hauts. Et je me suis dit que si je le faisais en énorme, ils allaient le voir. Donc j'envoie mon message.
1: Donc les avions qui décollent de l'aéroport survolent peut-être, je ne sais pas. Et se disent, mais qu'est-ce que c'est?
0: Qu'est-ce que c'est?
1: Ne dirait-on pas un cœur?
0: Les hélicoptères.
1: C'est comme sur le toit du Peninsula pour les hélicoptères. Vous, c'est votre piste d'atterrissage, enfin, pour drone peut-être.
0: Pour drone.
1: Vous avez déjà d'ailleurs utilisé un drone?
0: Oui, effectivement, il y a des très jolies scènes à filmer en drone à Hong Kong. Donc j'ai des amis qui sont venus
1: qui
0: aussi.
1: Qui ont survolé
0: faire,
1: aussi.
0: Qui sont venus me survoler.
1: Mais alors, avant, vous avez une vie, j'ai lu que votre passion première, c'était plutôt le parfum.
0: Exactement. J'ai toujours aimé les stimulations créatives, utiliser mes sens.
1: Les sens.
0: J'ai effectivement fait l'école de parfumerie de Versailles, l'ISIPCA, qui m'a amené ensuite à travailler presque 13 ans du coup, dans l'industrie du parfum.
1: Hong Kong, c'est parce qu'il y avait un job à Hong Kong.
0: Un job à Hong Kong, oui.
1: Ça aurait pu être ailleurs.
0: Ça aurait pu être ailleurs. Alors j'avais ma sœur ici aussi, qui adorait la ville. Ça m'a permis vraiment d'avoir une expatriation facile, sans crainte. Et j'ai très très vite découvert que je voulais y rester. Elle a quitté Hong Kong 6 mois après, et moi ça fait 8 ans là.
1: Vous êtes passé le relais, quoi.
0: On s'est passé le relais, et moi je suis restée. Tout est installé ici, mon entreprise a été créée ici. Je suis très très heureuse à Hong Kong, c'est une ville qui est très en sécurité. On se sent très très en sécurité. On a accès à tout type de connexions aussi. La communauté française est très soudée. Et les communautés s'entremêlent très facilement.
1: Et pour l'art de rue, c'est inspirant.
0: Il y a beaucoup d'art de rue, donc particulièrement dans mon quartier. Mon quartier s'appelle Shengwan.
1: C'est un lieu, historiquement, depuis longtemps, où sont les bars.
0: Et c'est un lieu où sont les bars. Alors, je suis à 7 minutes à pied de ce quartier qui s'appelle Long Kwai Fong. Long Kwai Fong, c'est le quartier des bars. Qu'on simplifie en LKF. C'est un super emplacement. D'ici, je peux tout faire à pied. Il y a aussi toutes les petites routes pittoresques, donc entre chez moi et Centrale. Ces petites ruelles, on a l'impression d'être à Montmartre. Vous êtes passé par là?
1: Bah, déjà, Possession, puisqu'elle monte. Enfin, je suis monté vers vous. Hein.
0: Vous êtes monté vers moi. Et alors, si vous continuez sur Hollywood Road, tout le long, il y a des petites ruelles. Il y a très peu de voitures dans ce quartier, donc des petites ruelles ombragées. Alors moi, j'ai une vue totalement dégagée sur un très joli parc qui s'appelle le Hollywood Park, comme le nom de la rue, qui est vraiment magnifique. Allez y faire un tour en descendant. Il y a un petit bassin avec des tortues, des carpes, des portes chinoises. Quand j'ai envie de prendre l'air, il me suffit de descendre et je suis dans un autre monde. Tous les matins, j'ai les femmes traditionnelles qui font soit
1: du tai chi,
0: soit une danse avec un éventail. Donc quand j'ouvre ma fenêtre de salle de bain, en prenant ma douche, j'ai les musiques traditionnelles du lundi au dimanche. Mm-hmm. Assez tôt le matin. J'ai aussi la chance d'avoir du coup des papillons ou des oiseaux qui viennent me visiter sur le rooftop quand je peins.

0: quel est le nom alors de votre motif, de cette signature, on peut dire ça?
1: Alors, je l'appelle The Shining Heart.
0: Ah oui, c'est vrai, vous l'avez dit, The Shining Heart.
1: C'est le cœur qui rayonne.
0: Le cœur qui rayonne. Si je suis le parcours donc, de ces Shining Hearts dans Hong Kong, je pourrais en croiser combien, diriez-vous?
1: Une quarantaine, je pense.
0: Une quarantaine. Si donc, au moment où vous êtes en train de signer les murs avec ce cœur jaune, si des policiers hongkongais passent, ils seront émus ou ils diront quoi?
1: Je pense que ça dépend de la manière dont je peux défendre mon art. Ça ne m'est pas arrivé.
0: Jamais.
1: Jamais. Et je n'y tiens pas vraiment.
0: Non.
1: On n'est pas du tout là pour embêter
0: qui
1: que ce soit. On est là pour partager un symbole qui est sympathique et énergisant.
0: À Hong Kong, les autorités locales aiment l'ordre quand même, non?
1: Et je suis très, très... moi, sensible effectivement à cet ordre qui règne, parce qu'en effet, on respecte tous l'ordre et ça marche. Et on s'entend tous bien et on se sent tous en sécurité. Donc, c'est vraiment pas mon idée d'aller contre, effectivement, revendiquer une liberté, d'aller contre les autorités ou quoi que ce soit. C'est plutôt divulguer un message sympathique qui est pris comme ça. D'ailleurs, j'ai
0: un message d'amour, donc, quand même.
1: Un message d'amour, un message de faire rayonner aussi la culture française. J'ai une très jolie collaboration depuis un an avec le consulat français, ici, pour lequel j'ai créé du coup cette version de cœur, mais en bleu, blanc, rouge.
0: Personne n'a vécu l'expérience de voir deux policiers arriver.
1: Non.
0: Vous êtes invisible, alors?
1: On est invisible. Bah, je pense qu'il y a une histoire de stratégie.
0: Vous y allez seul ou...
1: J'y vais accompagner.
0: Accompagner, oui.
1: J'y vais accompagner en général. Et puis,
0: faire le guet quand même un peu.
1: Il y a un guet. Il y en a un en charge du guet, effectivement. J'essaye de vraiment respecter les endroits le plus possible. Et puis, j'utilise beaucoup la méthode des stickers, qui est moins invasive, qui me permet d'en coller. J'ai ce cœur en sticker, je vous en donnerai.
0: Ah ouais, donc mais c'est un petit format alors.
1: C'est un petit format. C'est
0: mais là, ceux par exemple qui sont sur le mur de l'hôtel, combien de temps vous faut-il pour peindre un cœur sur un mur?
1: Quelques minutes, heureusement.
0: Parfois, il vous arrive d'aller en ajouter, d'agrandir la famille.
1: Exactement, je repasse là, exactement.
0: Parfois, vous découvrez que vous êtes recouverte aussi ou pas?
1: Oui, dans assez grande tristesse. Bah, évidemment, pendant le Covid, des restaurants ont fermé, etc. Et donc, des lieux dans lesquels j'avais des œuvres, parfois sur des très, très grands muraux, ont fermé ou ont disparu depuis. Le street art, c'est éphémère. Ça peut être éphémère. Ça peut durer un peu plus longtemps. Mais c'est ça, le but aussi, c'est de laisser la place à d'autres.
0: Est-ce que vous avez des contrats, des commissions? On dit commissionner ici, mais hors Hong Kong, en France par exemple?
1: C'est assez amusant. Je suis retournée en France en juin dernier pour la première fois après 4 ans. Du coup, j'ai essayé de raconter un petit peu mon histoire. C'est moins facile à l'étranger parce que les gens ici me voient. Ils me voient dans la rue, ils me voient éventuellement dans la presse. Mais mon histoire, effectivement, et mon inspiration du signe traditionnel chinois m'amène à faire des choses plutôt en Chine, à Kuala Lumpur, en Malaisie, à Singapour. Donc beaucoup plus dans la région, finalement.
0: Dans la grande région.
1: Dans la grande région, qui comprend ce symbole, parce que tous ces pays l'utilisent aussi. C'est un symbole de mariage aussi, de bonheur, de fortune, good fortune. Donc ils comprennent tous ce symbole et mon histoire, du coup.
0: Oui, mais en France, vous avez une belle histoire à raconter, quand même.
1: Puis j'ai un nom quand même amusant, alors c'est vrai que... The French Girl.
0: Oui.
1: La fille française, ça peut résonner, en effet.

0: Nous terminerons ce sixième Suivez le Guide à Hong Kong avec Caroline Tronel, The French Girl. Mais il est en entrée avec Jacques Boissier au Peninsula. Il n'est pas nécessaire de casser sa tirelire pour boire un thé, un verre dans le palace historique, déjeuner ou dîner, cela dépend des restaurants. Et pour une nuitée, économisons, sachant que les équivalents parisiens restent plus onéreux.
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2: Nous entrons, Jacques. Allez, entrons au Peninsula. On sort effectivement, donc c'est le temps des mariages.
3: Il y a encore un mariage, des mariés qui montent dans la Rolls-Royce qui est décorée.
2: Avec un beau bouquet sur le capot.
3: Et puis alors, bon, évidemment, au Peninsula, on ne pousse pas la porte. Les portes ne sont pas automatiques. Il y a derrière chaque porte un ouvreur de porte. Donc c'est le seul travail qui est magnifiquement habillé.
2: Tout de blanc, un groom.
3: Tout de blanc, un groom, et qui passe sa journée derrière la porte.
2: Alors un groom, on dit aussi un chasseur, c'est la même chose, c'est différent, je ne sais pas si c'est la même catégorie.
3: C'est différent, ouais.
2: Donc en tout cas, les chasseurs, les grooms, je ne sais pas, mais les chasseurs, j'ai lu que c'était le premier hôtel d'Asie à avoir eu des chasseurs.
3: Oui, tout à fait.
2: Première chose qui frappe quand on entre au Peninsula, avant même de regarder, c'est le changement de température.
3: Il fait très froid à l'intérieur. C'est un peu vrai de tout Hong Kong. Dès que l'on rentre quelque part, la clim est à fond, quelle que soit la température extérieure.
2: Il faut plutôt même un gilet à l'intérieur.
3: Il faut plutôt un gilet et une veste.
2: Donc là, on entre dans le grand lobby.
3: Le lobby qui est en même temps un restaurant, qui est le salon de thé le plus connu, un des plus connus du monde, parce que les gens y viennent pour boire l'après-midi pour le high tea.
2: Alors le high tea, pour nos amis qui n'ont jamais eu le bonheur de découvrir le high tea, il est quand même dans les traditions très britanniques, celui-ci.
3: C'est très britannique, parce que vous avez évidemment le thé, et avec une longue carte de choix de thé. Ensuite, vous avez des sandwichs, donc du côté salé, une pile de gâteaux qui arrive, une superposition de plateaux de gâteaux, des scones, de la crème, triple crème, de la confiture. C'est un repas, c'est une cérémonie, mais l'après-midi, le high tea ici est très connu et les gens font la queue pendant parfois une heure pour pouvoir avoir un thé.
2: Il faut choisir, on ne peut pas faire tous les repas ici au Peninsula. L'estomac ne tient pas. Si on fait le petit déjeuner, on enchaîne avec un lunch après le high tea et puis le dîner et après on va boire un verre pour finir la...
3: C'est compliqué, la vie est très dure.
2: C'est ça.
3: Ils commencent à mettre en place les décorations de Noël, les guirlandes de Noël, décorations, des illuminations partout. Et l'endroit qui est là-bas, en fin d'après-midi, un orchestre classique absolument brillant vient jouer et les gens prennent l'apéritif où ils avaient le high tea, prennent l'apéritif et parlent entre eux. C'est là que les investissements de milliardaires se décident.
2: Effectivement, les mariages, les touristes aussi, mais c'est aussi un hôtel d'affaires.
3: C'est aussi un hôtel d'affaires. Alors, beaucoup d'artistes descendent ici.
2: Depuis Charlie Chaplin.
3: Oui, tout à fait. Tous les grands. Tom Cruise est un familier ici, par exemple. C'est bien Hong Kong. En plus, il aime bien parce qu'on se pose en hélicoptère sur le toit.
2: Ah oui. Depuis le sommet, il descend, non pas, il prend pas l'ascenseur, mais je suppose qu'il se jette dans le vide avec un parachute.
3: Alors, Tom Cruise n'est pas encore jeté dans le vide à Hong Kong, mais je pense que ça viendra.
2: Oui,
3: il est encore
2: ça.
3: Jeune.
2: Ou alors le long des vitres, le long de la façade.
3: Oui, trouvera quelque chose.
2: Et alors, je vais te livrer mon témoignage de quelqu'un vraiment qui n'est pas fut-fut, moi en l'occurrence. Fut-fut, ça fait un peu daté comme expression. J'étais de dos hier à l'emplacement où se trouve l'orchestre. J'entends de la musique. Je dis, c'est vraiment fort, la bande musicale ici qui est diffuse. Mais c'est vraiment très fort pour une musique d'ambiance. Et puis hier, il pleuvait. Et donc, je commence à reconnaître un des morceaux. Raindrops was falling on my head. Toute la pluie tombe sur moi. Ils sont vraiment raccords au niveau météo pour la musique. Ensuite, le morceau suivant, je reconnais Chantons sous la pluie, Sing in the Rain. Ils ont vraiment, alors peut-être une programmation musicale. Ciel bleu, pluie, etc. Et c'est une jeune fille à la réception mais qui m'a dit, mais ce sont de vrais musiciens qui jouent. Je ne les avais pas vus.
3: Excellent.

0: Nous traversons cet immense lobby, immense, hein, avec ce plafond. Peut-être on retrouve un peu de...
1: C'est une très belle salle, vraiment dans un style très bizarre, je ne sais pas le décrire.
0: Oui.
1: On n'est pas vraiment dans un style colonial, on n'est pas dans un style britannique non plus. Ça me paraît être un mélange de beaucoup de choses, je ne sais pas qui les a influencés.
0: Et puis aussi ce qui frappe, parce que j'ai un chiffre à donner, c'est pour ça que j'attire l'attention là-dessus, ce sont les fleurs. Il y a des bouquets, des énormes bouquets de fleurs, et des fleurs fraîches, pas des fleurs en plastique, sur chaque table. Sur le site du Peninsula, ils donnent quelques chiffres comme ça. Et donc le Peninsula se fait livrer 50 douzaines de fleurs par jour. Chaque jour.
1: C'est incroyable. Plus les événements, je suppose, là on voit beaucoup plus.
0: Même à la réception, il y a un bouquet colossal.
1: Ce qui était intéressant aussi, c'est dans ce immense hall, donne sur deux couloirs qui sont des galeries marchandes, où on retrouve toutes les grandes marques du monde, de luxe. C'est-à-dire, on vient au Peninsula, mais on peut quand même faire ses courses.
0: Mmh. Alors faire ses courses au Peninsula, c'est Tiffany. À des fois, on citait trois, là. Rolex, on n'avait pas cité Rolex. Je ne sais pas combien il y a de magasins d'ailleurs. Vuitton, j'ai compté. Vuitton, il y a...
1: 5 ou 6,
0: plus proche de la dizaine.
1: Ah bon?
0: Ouais. Okay.

0: On va prendre l'escalier.
1: En face de l'entrée principale, il y a deux escaliers qui montent à la mezzanine. Mezzanine où il y a plusieurs restaurants, des bars, etc. Sur un tapis absolument extraordinaire dans lequel on s'enfonce.
0: Complètement.
1: Où il n'y a pas une seule tache. Il doit être lavé plusieurs fois par jour.
0: Avec des branches de sapin, puisque ce sont les, on enregistre Noël approche. Alors, on est en Asie, ici, et on fête Noël. Hein. Et même en la Chine plus chinoise, on fête Noël aussi. Est-ce que d'ailleurs, tu dis, toi, dis-tu que tu vis en Chine quand tu es à Hong Kong? Parce qu'hier, c'est marrant, Juliette, qui était à la réception ici, me disait, ce week-end, comme le visa est gratuit, on ira peut-être en Chine ce week-end, mais sommes-nous déjà en Chine ici?
1: Alors, on est en Chine, mais dans une région autonome.
0: Donc, on ne dit pas qu'on vit en Chine.
1: Non, on dit que l'on vit à Hong Kong. On sait que l'on fait partie de la Chine, mais c'est une région autonome, donc on utilise toujours Hong Kong et Chine.
0: Sachant que la Chine est à
1: 30 km, 35 km.
0: Avec la ville principale proche, c'est Shenzhen.
1: Shenzhen, qui est beaucoup plus grosse que Hong Kong en population, qui est devenue, parce que là, il y a 30 ans...
0: C'était rien, hein, village de pêcheurs.
1: C'est un petit village de pêcheurs, il y a 30 ans.
0: En 30 ans, une ville de combien de millions d'habitants s'est bâtie?
1: Je ne sais pas, il doit y avoir 15-20 millions d'habitants à Shenzhen. Non.
0: Ce qui fait que Hong Kong, c'est une petite ville à côté de Shenzhen.
1: C'est tout à fait. Hong Kong est tout petit, il y a 7 millions et quelques d'habitants. Ouais. Voilà, décoration de Noël, un magnifique train qui est là tous les ans, c'est le même.
0: Alors on retrouve une belle locomotive, des chalets enneigés, sommets, téléphériques.
1: Grande roue, c'est une ambiance tout à fait Noël. Là.
0: Grande roue, il y en a une vraie quand même, pas sur l'île de Hong Kong.
1: Oui, sur l'île de Hong Kong, il y a une grande roue.
0: Et puis il y a le restaurant La Véranda.
1: La Véranda, qui est le restaurant buffet décontracté. C'est certainement le plus beau buffet de Hong Kong en termes d'ingrédients qui sont dessus. Toujours plein. Et juste à côté, il y a un petit restaurant absolument extraordinaire qui n'est pas encore ouvert, qui s'appelle Cheza. Cheza, c'est une boîte, petite boîte pour 30 ou 40 personnes qui représente un chalet suisse à l'intérieur. Ça a été construit parce que les premiers managers et les premiers chefs du Peninsula étaient suisses.
0: Ah oui.
1: Donc c'est d'époque. Il a été fait à l'ouverture de l'hôtel. Et à l'intérieur, on est vraiment dans un chalet en bois parce qu'ils étaient suisses et ils voulaient retrouver un coin de la Suisse. Donc on n'y mange que des plats traditionnels.
0: On mange quoi? Tu y as forcément mangé?
1: Des raclettes, des fondues et des choses un peu plus sophistiquées suisses, du veau à la zurichoise, que des plats suisses.
0: Et c'est une bonne table.
1: Et c'est très bon. Alors il y a, je crois, 30 couverts, pas plus.
0: Franchement, c'est peut-être ça le comble du chic à Hong Kong, c'est d'aller manger une fondue... savoyarde.
1: Il est impossible de faire une réservation dans ce restaurant.
0: Oui.
1: Il faut des semaines à l'avance.
0: Ah oui, carrément.
1: C'est compliqué comme tout.
0: Ah oui, Cheza comme cheese. Non, je ne sais pas, comme
1: oui,
0: quoi.
1: Oui, je ne sais pas du tout. Je ne connais pas le nom, enfin l'origine du nom.
0: Ah oui. Mais... Finalement, rien à voir avec le fromage. En langue romanche, parlée dans les grisons en Suisse, Cheza signifie simplement auberge. Donc, c'est la petite auberge du Peninsula. J'étais frappé en voyant ce Peninsula Express. Donc il y a une reconstitution de wagons de type Orient Express. Hein.
1: Oui.
0: Et puis on a reconstitué tout un décor de gare avec des bagages devant l'entrée, un banc comme quand on attend le train.
1: Le voyage de luxe. Hein. Et on voit, ils ont mis en hublot des écrans de télévision qui passent des paysages de voyage. Donc on a vraiment à l'intérieur...
0: Et de train.
1: Oui, l'impression de voyager.
0: Et le restaurant étoilé avec la chef française.
1: Il est dans un autre côté de l'hôtel. Il s'appelle Gadis, il a son ascenseur particulier.
0: Ah, waouh.
1: On repart dans l'histoire. La décoration est telle que dans l'histoire. Ce qu'il y a dans l'assiette est moderne, mais le service et la décoration sont début du siècle dernier. Quoi.
0: Ah ouais, avec une chef française, là, quand on enregistre, qui est là depuis quelques mois, qui s'appelle Anne-Sophie Nicolas. Ils réinventent toujours.
1: Voilà. Oui, ils ont besoin d'innover en permanence. Il faut faire parler de soi, comme tous les hôtels, il faut s'activer.
0: Est-ce que tu connais le nombre de chambres et suites ici?
1: Non,
0: je connais. Il y en a 300.
1: Oui.
0: Et combien de salariés? Alors, je le sais, je renseigne avant. Combien de, tu dirais combien?
1: 500.
0: 800.
1: 800, mon
0: Alors,
1: Dieu.
0: Le ratio 300 chambres, 800, c'est énorme. Et c'est justement dû au fait qu'il y a énormément de restaurants, de l'ordre d'une demi-douzaine, hein. Plus les réceptions.
1: Plus les salles de banquets. Il y a beaucoup de banquets ici. 7-8 restaurants total. Ouais. Quoi. Ouais.
0: Donc ça, pour un hôtel, c'est quand même énorme. Hein.
1: C'est énorme. La partie restauration est très importante au Peninsula.
0: Et à Hong Kong, il y a beaucoup de restaurants en général.
1: Les gens mangent beaucoup dehors à Hong Kong, mangent rarement chez eux et définitivement ne reçoivent jamais chez eux.
0: Toi, français, Jacques, mais installé ici depuis bientôt 30 ans. Hein
1: 31 ans.
0: Ah, 31, bon, ça y est, donc 31 ans. Est-ce que tu invites à la maison ou plutôt au restaurant?
1: Non, j'invite vraiment sauf les très très très proches à la maison. Mais sinon, les gens, on invite au restaurant.
0: Tu invites au restaurant.
1: Voilà, donc on ne connaît pas l'intérieur des appartements des gens.
0: Oui.
1: La raison, c'est que tout le monde vit dans du petit Hong Kong, même, pas très grand. C'est plus simple d'aller au restaurant, puis c'est une vieille tradition, et c'est sympa.
0: C'est plutôt une tradition asiatique, même au-delà de Hong Kong.
1: Oui, dans d'autres endroits, c'est la même chose. Je suis passé au Japon, j'étais en Thaïlande, les gens recevaient, les gens que je connaissais, invités au restaurant, n'invitaient pas chez eux, alors qu'ils ont des belles maisons.

0: Le prix de l'immobilier et des loyers fait que même des personnes qui sont plutôt aisées n'ont pas des appartements de 150-200 mètres carrés.
1: Non, les tailles sont petites ici. Est-ce que ça coûte ça coûte extrêmement cher, soit en location, soit en prix d'achat. On est dans les immobiliers les plus chers du monde. Donc il n'y a pas beaucoup de grandes propriétés.
0: On l'a dit, mais c'est plutôt une habitation verticale.
1: Oui. Enfin, en tout cas, sur Hong Kong, sur l'île, il n'y a pas beaucoup de place. 75% du territoire hongkongais est un parc national, donc on ne peut pas y construire. Donc le seul moyen de construire, c'est de monter en hauteur. Donc on trouve des gens qui habitent au 60e, 70e étage. C'est très fréquent. Et c'est peut-être le futur de l'immobilier, parce que on retrouve des groupes, Chun Kwan Oh, qui est une ville qui a 15 ans à peu près maintenant, où il n'y avait rien avant. Il y a maintenant 500 000 personnes qui habitent dans cette ville. Toute la ville est faite de tours qui font à peu près 70 étages. Au deuxième niveau, tu trouves un immense jardin avec piscine, des tennis, etc., des allées où on peut marcher. Au niveau 1, c'est un centre commercial, donc on fait toutes ses courses. Et puis au rez-de-chaussée et sous-sol, c'est la station de métro. Donc on descend de chez soi directement à la station de métro. C'est hyper efficace.
0: Oui, tu sais à quoi ça me fait penser, ce que ça me rappelle, les cités radieuses du Corbusier.
1: Oui, tout à fait, tout à fait. Je pense que le futur de l'immobilier, c'est de monter en hauteur. Ça évite les problèmes de circulation, de pollution, de temps de transport, etc.
0: Ouais.
1: Et puis ça consomme moins. Ces grandes tours, en réalité, sont excellentes pour l'environnement parce qu'elles consomment peu d'énergie.
0: Alors tu dis 75%, c'est vrai que si on n'est pas venu là aussi, on s'imagine Hong Kong très urbain. Moi non plus, je ne pensais pas que c'était à ce moment-là. 75% du territoire est un parc national. En fait, Hong Kong, c'est plutôt un territoire vert.
1: Tout à fait. Alors les gens qui viennent à Hong Kong ne voient que l'aspect bétonné du centre-ville, mais le centre-ville est tout petit. Pour l'île de Hong Kong, il suffit de monter au pic et on se rend compte que la ville est toute petite. C'est vrai, très très dense, mais par contre, c'est vert tout de suite. Et puis on peut aller faire des treks, des marches en montagne. Tout de suite, on peut descendre de son immeuble et 5 minutes après, on est dans la montagne et dans la nature.

0: Cette fois, terminons ce Suivez le Guide sur l'île de Hong Kong avec notre French girl street artiste, Caroline Tronel.
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3: Quelques mots encore, Caroline, pour dire que les chœurs vous occupent beaucoup à Hong Kong, en Asie, mais il n'y a pas que les chœurs.
4: Mais il n'y a pas que les chœurs, parce que les chœurs, c'était un message très fort et très puissant que je voulais faire partager pendant le Covid. Mais finalement, cette période est aussi révolue, donc j'ai eu envie de partager un nouveau message sur la sustainability, le développement durable. Et pour parler du développement durable, j'ai développé une série de canettes géantes que j'ai peintes.
3: Donc les canettes comme les canettes de bière. Hein.
4: Canettes de bière, canettes de coca.
3: Enfin, ou autre. Hein.
4: En taille, exactement. Parce que j'ai imaginé que les canettes, tout le monde savait ce que c'était. Peu importe le pays, les enfants.
3: Ouais, c'est mondial. Hein.
4: C'est mondial. Les enfants boivent du coca ou du. Peu importe la marque. Ouais.
3: Ou du Pepsi. Je crois que c'est un troisième en canette.
4: Du Sprite.
3: Ou du Sprite.
4: Ou du Sprite. Les adultes peuvent effectivement boire d'autres choses.
3: Boire de l'eau.
4: Voire de l'eau pétillante, ouais. Effectivement aussi. C'est une forme que je trouve, moi, assez rétro, parce qu'en fait, elle n'a jamais changé, si vous réfléchissez. On a toujours la même forme. Et l'opercule, le bruit.
3: Et puis le moment où ça déborde parfois, où on s'en met partout.
4: Exactement. On a chacun des histoires avec cet objet. Et que j'ai choisi d'ériger en symbole pour...
3: Donc là, c'est une taille géante quand même. Hein.
4: Enfin, ils font
3: une cinquantaine de centimètres. Hein.
4: Exactement. Et j'en ai fait une d'un mètre de long.
3: Ah oui. Mais vous les écrasez. Alors, je précise à nos amis que non seulement la canette est grande, mais en plus, elle est un peu écrabouillée.
4: Elle est écrabouillée comme un déchet sur la rue, sur le sol. Parce que si vous avez une toute petite canette, facile de mettre un coup de pied dedans et de s'en débarrasser. Dès que vous avez... un déchet qui est plus grand, qui vous empêche de passer, là, on se pose la question. Comment s'en débarrasser? Comment le recycler? Donc, c'est l'idée de, effectivement, alerter sur le problème de gestion des déchets, qui est une vraie question à Hong Kong. Mais on est beaucoup, puisqu'on est 7,5 millions d'habitants, quand même. L'idée, c'est de sensibiliser un maximum de gens sur le sujet.
3: Sur la gestion des déchets.
4: Plus c'est grand, plus c'est visible. C'est aussi pour ça que je l'ai faite rose. Une couleur pop art pour attirer l'œil, pour interpeller. Géante aussi.
3: Tous ces artistes pop art, Andy Warhol, etc., sont inspirants pour vous?
4: Tout à fait. Des inspirations dans les couleurs, dans les messages qu'ils ont essayé de faire passer à leur époque. C'est exactement ces codes-là que je reprends pour faire passer des messages que moi je trouve contemporains et même urgents de partager. Exactement.
3: Mmh. Alors il y a des Hongkongais très riches et les Hongkongais sont intéressés par l'art. Donc vous avez de riches clients Hongkongais?
4: Alors j'ai des collectionneurs, exactement. J'ai des gens riches et des gens moins riches. Et je pense que quand on est artiste, il faut avant tout faire comprendre le message qu'on veut divulguer. C'est ça la valeur de l'art, en fait. Ça peut être une canette si on ne comprend pas le sens. Ça peut interpeller, mais quand l'artiste veut vraiment faire passer un message, je crois qu'il doit pouvoir l'expliquer, soit avec des mots, soit en personne. Donc oui, j'ai des gens de beaucoup de nationalités différentes.
3: Mais je me disais peut-être, puisque vous êtes à Hong Kong depuis quelques années, faudra-t-il bientôt ajouter non plus Caroline the French Girl, mais Caroline the French Hong Kong Girl.
4: Je dis souvent que c'est ma hometown, ma ville vraiment d'adoption, la ville où je vis, Hong Kong, plus même que d'autres villes françaises dans lesquelles j'ai pu vivre aujourd'hui. Je m'y sens vraiment très très bien, c'est très paisible et c'est une ville qui offre des opportunités sans limite, si on sait respecter les règles environnantes et qu'on a envie de jouer avec, de se les approprier.
3: Oui, c'est ça, donc on ne critique pas, ce sont les règles du jeu. On les respecte, on reste, on ne les respecte pas, on ne reste pas.
4: Exactement.
3: Après, on est ou pas en accord, mais vous êtes vraiment parfaitement bien. Et vous avez trouvé votre ville, finalement, c'est Hong Kong.
4: Moi, je suis en accord avec la manière de vivre, c'est-à-dire la manière de se respecter au quotidien. Quand on rentre dans le métro, quand on marche dans la rue, quand on traverse... Ici, les locaux ne traversent pas au petit bonhomme rouge.
3: Non, il n'y a que quelques touristes comme moi, parfois, en retard. Enfin, certains traversent quand même quand vraiment il n'y a pas de circulation. En tout cas, pas du tout quand il y en a.
4: Pas du tout quand il y en a. C'est des petites règles très, très simples, mais qui rendent la vie si facile. Tout le monde pourrait avoir accès à mon rooftop, hein, à mon studio, pour être très honnête. On m'a jamais ne serait-ce que pris un cube. C'est un plaisir de s'enlever de la tête des stress du quotidien que j'ai pu ressentir dans d'autres pays du monde et qu'on n'a pas du tout ici. Les expatriés connaissent cette expression, Hong Kong comme ma maison. Hong Kong. Il y a même une marque d'ailleurs qui a déposé l'expression et qui vend des t-shirts Hong Kong.
3: On pourrait dire aussi que vous n'êtes pas King Kong, mais Queen Kong alors.
4: Ah bah écoutez, merci, je prends.
0: Fin de ce sixième Suivez le Guide à Hong Kong. Merci Caroline Tronel et Jacques Boissier. Mgoy, merci en cantonais. Émilie Wu pour le prêt de sa voix. Pierre Oteza pour le contact avec Jacques Boissier. Laure Le Cornec, groupe Expression. Réalisation, Romane Feocchio. Le site peninsula.com. Et vous trouverez facilement Caroline, la French Girl en ligne.
1: Hong Kong in. See you soon in Hong Kong. À bientôt à Hong Kong.

0: Dans quelques secondes, je vous invite à un voyage entre cabaret, café-concert, music-hall, entre chansons d'époque, chansons divertissantes, raffinées, poétiques. Refrain intemporel à jamais ancré dans nos mémoires. Aujourd'hui, une émission quelque peu particulière, une émission en mode jazzy, puisque nous hanterons les caves de Saint-Germain-des-Prés. Boris Vian, Juliette Gréco, Charlie Parker, Miles Davis, je vous dis à tout de suite.
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2: Écoutons le psaume 144. Tu ouvres la main, Seigneur, nous voici rassasiés.
3: Le Seigneur est tendresse et pitié, lent à la colère et plein d'amour. La bonté du Seigneur est pour tous, sa tendresse pour toutes ses œuvres. Les yeux sur toi, tous, ils espèrent. Tu leur donnes la nourriture au temps voulu. Tu ouvres ta main. Tu rassasies avec bonté tout ce qui vit. Le Seigneur est juste en toutes ses voies, fidèle en tout ce qu'il fait. Il est proche de tous ceux qui l'invoquent, de tous ceux qui l'invoquent en vérité. »

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3: Je sais.

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0: Bah, il la remercie hein, de l'avoir accompagnée à la gare.
1: Vous parlez sérieusement ou vous vous moquez de moi?
0: Bah non, il se moque pas d'elle, mais regardez, tous ces journaux, ces cigares, tout ça.
1: C'est... Ah, je manque d'originalité, c'est vrai. Savez-vous que nous nous séparons pour la première fois?
0: Oui, mais enfin, c'est pas très long. Et puis, il part que 15 jours.
1: Attendez un petit peu. Dois-je comprendre que...

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2: 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Tournai est une des plus vieilles villes gallo-romaines de Belgique, avec Arlon et Tongres. Première capitale du royaume franc, elle a joué un rôle historique, économique, religieux et culturel important au sein du comté de Flandre durant le Moyen-Âge et la Renaissance. C'est parti pour une visite guidée. La cathédrale, imposante construction d'art roman et d'architecture gothique, est célèbre pour ses 5 tours ainsi que pour son trésor. Tournai est surnommée la ville aux 5 clochers.
3: Tournai est une ville très ancienne et donc à partir du 3e siècle, on va élever à cet endroit-ci un premier édifice religieux, une petite basilique. Les gens vont se convertir de plus en plus au christianisme et donc la ville va être amenée à agrandir cette première église. À l'époque de Saint-Pia, donc, la ville est romaine, mais petit à petit, un peuple venant du nord de notre pays, des Germains, vont envahir la région. Ils vont en réalité franchir une forêt dangereuse. Et pour cette raison, comme ils vont oser la franchir, ces gens-là, on va les appeler les Francs. Et les Francs s'établissent à Tournai en se choisissant d'abord un premier chef qui sera Clodion. Le second sera Mérové. Le troisième, Childéric. Et le quatrième, Clovis. Clovis est né à Tournai. Donc il a été le chef de la ville et Tournai était la première capitale du royaume des Francs. Clovis a quitté Tournai pour agrandir son territoire, il est arrivé à Soissons, il a fait de Soissons sa seconde capitale et au final il est arrivé à Paris et il a fait de Paris sa troisième capitale et qui est toujours à l'heure actuelle la capitale de l'ancien royaume des Francs, mais la troisième seulement. Hein. La première fut bien Tournai. Donc on est quand même assez fiers de prétendre que Tournai était le berceau de la monarchie française. Quand Clovis quitte Tournai, il faut le remplacer bien évidemment, mais en même temps, comme le christianisme se développait, il faut aussi un chef religieux. Et dès lors, on va désigner un homme qui aura cette double fonction, à la fois administrative et religieuse, en la personne de ce qui sera le premier évêque de Tournai, du nom de Éleuther. Donc, 5e siècle, s'il y a la présence d'un évêque à Tournai, bien il y a le trône de l'évêque. Le trône de l'évêque s'appelle une cathèdre. Cette cathèdre se trouve dans l'église et se trouve dans l'église cathédrale, d'où le nom donc de cathédrale. Alors l'église cathédrale, donc, elle est faite en pierre de Tournai, bien évidemment, puisque la pierre de Tournai, c'est la ressource, encore aujourd'hui, la ressource économique principale de la ville. Mais donc déjà à l'époque romaine, on exploitait les carrières de Tournai, on travaillait la pierre. C'est aussi une raison qui explique la présence des Romains ici. Les Romains étaient de grands constructeurs. Ils avaient construit d'ailleurs cette grande chaussée qui partait de Cologne et qui allait jusque Boulogne, donc au nord de la France. À cet endroit-ci passe l'Escaut et la rencontre de ces deux voies de communication va permettre le développement du commerce. Pendant très longtemps, avec la pierre de Tournai, qui est un calcaire, qui est un grès, très dur d'ailleurs à travailler, on a fait de la chaux. Les Romains ont beaucoup utilisé la chaux aussi. Hein. De la chaux, maintenant, on n'en fait plus, je veux dire, depuis plus de 50 ans. Mais lorsqu'on quitte Tournai vers Antoin, c'est une petite ville 5-6 km d'ici, où il y a toutes les carrières de pierre, eh bien, on voit encore des constructions qui ressemblent un peu à des forteresses, qui sont en réalité des fours à chaux, qui sont des monuments classés, et on y fait des visites maintenant. Parce que c'est intéressant de les voir, on entre à l'intérieur de ces fours qui ne sont plus en activité bien sûr. Alors la pierre de Tournai, elle brûle donc dans ces fours pendant une douzaine d'heures. À l'issue de la cuisson, on récupère donc ce qu'on appelle de la chaux vive, qui brûle, non pas parce qu'elle sort du four et qu'elle est chaude, même froide, la chaux vive brûle. Alors la chaux vive est employée comme engrais sur les champs. Et si on y ajoute de l'eau, c'est de la chaux hydraulique qui va être utilisée comme badigeon sur les murs. Donc maintenant, on ne fait plus du tout de chaux. Que fait-on avec la pierre de Tournai ? On fait de la pierre de taille. Bon, tout ce que vous voyez en pierre ici, bien sûr, provient des carrières du Tournaisis. On fait ce qu'on appelle le granulat, donc les graviers qui entrent dans la fabrication des routes. Et la pierre de Tournai que l'on brûle aussi se transforme en ciment. Le ciment qui devient clinker, qui devient béton, suivant l'utilisation que l'on en fait. Donc vraiment, la pierre de Tournai reste la seule ressource aujourd'hui. D'autres ressources économiques, c'était notamment les imprimeries. Imprimerie Casterman, imprimerie d'Esclé de Brouwer, d'Esclé de Maritsou, dont la maison mère est ici à Tournai. Alors Casterman, l'imprimerie existe encore, mais reprise parce que la société a fait faillite en 2001 ou 2002. Et donc ça a été repris par Flammarion, entre autres. Et puis bon, maintenant, l'usine tourne toujours, mais ce n'est plus sous la direction de Casterman. C'est chez Casterman que l'on faisait le fameux Tintin Milou. Alors en langues étrangères, il n'est plus fait à Tournai du tout. Par exemple, en espagnol, c'est Barcelone qui a repris donc les droits d'auteur pour imprimer, par exemple, donc justement en espagnol. Alors l'industrie textile, qui était quand même assez florissante aussi, mais voilà, c'est une industrie qui a disparu complètement, je dirais.

1667, Louis XIV prend la ville de Tournai après le traité d'Aix-la-Chapelle. En fait, il venait d'épouser Marie-Thérèse d'Autriche, qui était la fille du roi d'Espagne. Et dans le partage des terres du roi d'Espagne, eh bien Marie-Thérèse d'Autriche devait récupérer ce territoire. Et ça ne se faisait pas. Du coup, Louis XIV, qui n'était pas content, il a fait la guerre de dévolution qui a duré un an. Mais finalement, il a obtenu d'avoir cette région. Donc Tournai, ville française à ce moment-là. Et Louis XIV était un grand urbaniste. Et c'est la raison pour laquelle on va voir au cours de notre promenade beaucoup de maisons Louis XIV qui existent encore. Ben, celle-ci en est une, à savoir qu'on peut les identifier parce que le soubassement, enfin, soit le soubassement ou soit tout le rez-de-chaussée est en pierre complètement. Au niveau des étages, vous avez la pierre autour des fenêtres, la brique qui assure le remplissage. Alors chaque étage est souligné par ce que l'on appelle un cordon de pierre, c'est-à-dire une ligne de pierre en relief. Et lorsqu'il pleut, la pluie tombant sur ce que l'on appelle le larmier, c'est-à-dire ce cordon de pierre, eh bien la pluie est projetée et ne ruisselle pas trop le long de la façade, de manière à ce que cette pierre ne soit pas trop humide, parce qu'elle a un gros défaut, elle est gélive. Donc en hiver, s'il gèle, eh bien ça provoque des éclats. Voilà. Alors en dessous des deux fenêtres au premier étage, vous avez la place de ce que l'on appelle des cartouches, qui n'existent plus là. Mais le cartouche était une sculpture en demi-bosse qui expliquait l'activité qui était pratiquée dans ce commerce. C'était une manière d'identifier les commerces autrefois. Il n'y avait pas de numéro des habitations, bien c'était des enseignes que l'on voyait. C'était la manière de pouvoir reconnaître les bâtiments. Alors ici on est sur la belle place devant la cathédrale. Vous allez voir le côté. Il est moins beau parce que ça coûte plus cher d'avoir une belle façade. Voilà, cette petite rue descend vers Lescaut. Et tout ce quartier-ci, autrefois, était appelé le bas quartier. Alors, le bas quartier parce qu'on se trouve plutôt dans le bas de la ville, près de Lescaut, donc une petite vallée, si vous voulez. Mais le bas quartier aussi, parce que étant près de Lescaut, on avait besoin d'eau pour exercer des activités. Bon, il y avait les poissonniers qui étaient ici, il y avait les tanneurs, il y avait les brasseurs. Bon, les tanneurs, ça dégage des odeurs. Voilà, les poissonniers, la même chose, le poisson n'était pas toujours de première fraîcheur. Donc ici, on se dirige vers le bas quartier. On a quitté la belle façade, et bien du coup, la façade ici, elle va être moins belle. Elle est encore belle quand même, mais vous ne voyez plus les pierres sur la hauteur du rez-de-chaussée, mais uniquement en soubassement, parce qu'aussi, ça coûte moins cher. La pierre coûtait cher à l'époque. Donc on met moins de pierres dans la façade latérale. Vous ne retrouvez plus toutes les briques, toutes les pierres autour des fenêtres. Maintenant, ce sont l'alternance de pierres et de briques. Et dans les maisons Louis XIV, il y avait des corniches très proéminentes aussi, pour protéger la façade de l'humidité. Mais là, on a un jour remplacé la corniche, on n'a plus fait attention. Si on devait remplacer la corniche, ce serait une corniche qui fait presque un mètre de débordement. Alors la ville à l'époque donc, de Éleuthère et des Romains, elle s'est construite de ce côté-ci, rive gauche. Et tout s'est développé beaucoup plus fort côté rive gauche. Donc aujourd'hui, bon, ça s'est agrandi à la fin du Moyen-Âge, côté rive droite, mais c'était beaucoup plus petit. Et donc encore aujourd'hui, c'est à peu près la même chose, hein, point de vue superficie, mais c'est beaucoup plus calme, ça reste plus calme du côté de la gare, donc du côté de la rive droite. Ah, il y avait une douzaine de ponts autrefois, qui étaient forcément, quand il y a un cours d'eau qui traverse une ville, il faut passer, voire passer d'une rive à l'autre. Autrefois, c'était des ponts en bois. Bon, mais ces ponts, il fallait les remplacer très souvent, hein, parce qu'ils étaient rongés par l'eau. Et donc, à un moment donné, on a supprimé les ponts de bois et on a fait, quand on a surtout utilisé le fer, on a utilisé le métal et on a alors construit des ponts qui étaient soit des ponts tournants ou des ponts levants. Donc les ponts tournants, ils tournent comme ceci, les ponts levants, ils s'ouvraient parfois, comme ceci, en deux parties. C'était une manœuvre qui se faisait... Oui, alors on est sur le Ravel, donc ici, il faut faire attention aussi. C'était une manœuvre qui prenait beaucoup de temps. Donc tous les ponts étaient doublés d'une passerelle. Et vous le voyez encore là, il y a donc cette passerelle. Ainsi, les piétons ne devaient pas attendre aussi longtemps
pour pouvoir traverser donc de l'autre côté. À la guerre, en 40 encore, les Anglais détruisent les ponts de la ville pour éviter aux Allemands de franchir le fleuve. Après la guerre, on reconstruit les ponts, mais avec des rampes d'accès. Vous voyez le pont qui est de ce côté-là, qui est le pont à pont. Autrefois, c'était un pont tournant. Mais maintenant, on a mis les rampes d'accès, donc il est devenu ce qu'on appelle un pont dormant. Il ne bouge plus. Tous les ponts sont devenus dormants, sauf le pont Notre-Dame. Là, c'est un pont qui est encore mobile, hein, c'est un pont levant, parce qu'on n'avait pas la place pour aménager les rampes d'accès dans les deux petites rues. Donc voilà pourquoi il est resté donc mobile. C'est le pont Notre-Dame qui mène à la cathédrale. Vous demandez à un Tournaisien où est le pont Notre-Dame, mais vous demandez où est le pont qui se lève, tout le monde connaît. Oui. C'est vraiment curieux. Alors là-bas, vous avez encore une passerelle qui était l'ancienne, l'emplacement du pont de l'Arche, qui a été détruit, qui n'a jamais été reconstruit. Et là, on a gardé du coup la passerelle Saint-Jean. Alors, au point de vue navigation, ben, je pense qu'on va encore dire ça à cause des vacances, mais il y a une centaine de bateaux quand même qui passent ici journellement. Ce sont des bateaux qui transportent évidemment des produits des carrières du Tournaisis, donc les carrières sont dans cette direction-là. Des céréales, beaucoup de ferraille aussi que l'on voit passer. Et souvent, ce sont des bateaux polonais. Alors, autrefois, il y avait les petits bateaux, c'était des 350 tonnes. Bon, les péniches, ça va jusqu'à 600 tonnes. Puis, ça a été 900, puis 1300, 1500 tonnes. Et puis, tout doucement, on arrive aux 2000 et même au-delà de 2000. Alors, les gros bateaux, il en passe. Pas encore beaucoup, beaucoup. Mais pour faire passer ces gros bateaux, il a fallu faire des travaux importants, énormes d'ailleurs, au niveau de l'Escaut. Alors, l'Escaut, avant de parler de la transformation de l'Escaut, l'Escaut autrefois avait été 4 fois plus large qu'il ne l'est aujourd'hui, avant Louis XIV. Donc, on traversait le fleuve à gué. Il n'y avait pas de berge. Donc, quand il pleuvait, ou en hiver avec la fonte de la neige, eh bien, l'eau remontait. J'en reviens au bas quartier. Toutes ces régions-ci étaient tout le temps inondées. Donc, c'était vraiment très malsain que de vivre ici. Et puis Louis XIV, quand il est arrivé à Tournai, il a canalisé l'Escaut. D'abord le rétréci, puisque maintenant je vous dis, autrefois c'était 4 fois plus, maintenant voilà. Canalisé donc les berges. À ce moment-là, on ne traversait plus à gué, mais le niveau était plus haut et donc le courant plus fort. Si le courant est plus fort, on peut inonder la campagne, puisque la ville avec ses remparts était entourée de fossés, de bastions. Le courant étant plus fort, on pouvait alors inonder la campagne, et alors c'est un obstacle à l'ennemi. Donc en fait, c'était une stratégie militaire que la rectification de l'Escaut. Alors en même temps, il a fallu refaire les maisons. Là, vous avez de nouveau une maison Louis XIV. Vous en avez plein là derrière les arbres. Pas la première du coin, qui elle a été détruite à la guerre. Elle a été refaite n'importe comment, comme vous pouvez le voir. On ne le ferait plus comme ça maintenant, hein. On ne pourrait plus. Hein. Mais donc, vous voyez encore, ça, ce sont de vraies maisons Louis XIV, donc du XVIIe siècle. Eh bien, l'Escaut a été élargi dans ce grand chantier. Il faisait 19 mètres de large, aujourd'hui c'est 27. Alors pour cela, c'est pour laisser passer les bateaux de plus fort tonnage, comme je viens de vous le dire. Alors aujourd'hui, on est en train de construire un canal qui part du bassin parisien, qui est le canal Seine-Nord, qui relie donc ce bassin parisien à la Belgique. Il part de Compiègne en réalité, et il arrive, quand il sera terminé, il arrive à peu près à Valenciennes.

0: Maintenant, la navigation fluviale est devenue un transport commercial très important, hein, parce que ça supprime 1300-1500 tonnes, ça remplace 70 camions sur les routes. Hein. Donc c'est plus intéressant. Au niveau de la pollution, le temps, bien sûr, ça prend plus de temps, mais on met beaucoup plus de marchandises, forcément. Et puis, ça n'abîme pas les routes.
1: Hein.
0: À l'inverse des camions, hein, qui abîment quand même très très fort les routes. Tous ces ponts, enfin tout ce pont-ci d'ailleurs, plutôt, tout ça est commandé par les bureaux qui se trouvent là. Et alors il y a plein de caméras sur tout le parcours de l'ESCO qui visualisent le trafic. Et les bateaux doivent attendre les autorisations pour entrer en ville. Hein. Deux bateaux ne se croisent pas en ville, hein. C'est un sens alternatif. Et donc il y a des feux lumineux rouges aux abords de la ville. Et donc enfin, le marinier doit entrer en relation radio avec le pontonnier. Ici, les 19 mètres dont je vous parlais tout à l'heure, c'était la partie la plus étroite de l'ESCO jusqu'à Anvers. Voilà, le petit bonhomme qui est là. Il y a comme ça 14 personnages plus un dragon sur ces montants dans le périmètre historique de la ville. Et celui-ci, c'est un personnage qui tient un petit récipient, mais en même temps dans l'autre main, et là, ça n'y est plus, c'est cassé en fait. Bout du bâton, une ficelle. Et au bout de la ficelle, un morceau de pain imbibé de sucre, de sirop. On l'appelle le péqueux, le pêcheur à sirop. Là, on dirait un peu de sable, hein, quand même. Est-ce qu'on va le voir, le tonnage? Ah, 1426 tonnes. J'étais pas loin, hein. J'ai dit à 1500 tonnes.
2: C'est le poids à vide.
0: Et vous voyez, 9,50 mètres de large et 80 mètres de longueur.

0: Ah oui, je n'ai pas expliqué la fin de l'histoire, là, mais je vais la faire ici. Voilà, alors j'avais commencé l'histoire du petit personnage, là, qui tenait ce bâton avec la ficelle, le morceau de pain. Et dans son autre main, il y a un petit récipient. En fait, c'est un personnage de carnaval qu'on appelle le péqueux à Chiro, donc le pêcheur à Chiro. Et au moment du carnaval, il amusait les enfants avec ce bout de pain, bien collant évidemment. Les enfants devaient l'attraper avec la bouche uniquement, sans le toucher des mains. Mais ça veut dire qu'ils se mettaient plein de sirop sur le visage. Et ils pouvaient, s'ils le souhaitaient, mettre après leur tête dans un récipient, ce petit récipient qu'il avait en main, rempli de plumes. Alors voilà, la tête comme ça, bah, il en sortait un véritable épouvantail. Mais alors, il recevait une pièce de monnaie. Et alors, il est mis là parce que le marché aux poissons, c'est un lieu de rassemblement des confréries de carnaval. Au moment du carnaval, nous, c'est à la mi-carême, donc à la Létarée. Donc, tous les jeunes se rassemblent là. Et donc voilà, on a mis ce personnage de carnaval à cet endroit. Et puis Péqueux, le pêcheur, bah, ça va aussi avec l'escouade. Voilà, un petit arrêt ici pour vous montrer cette maison. Bon, qui n'a pas, enfin, qui est belle en soi, mais elle n'a pas quelque chose de particulier au point de vue de son architecture. C'est surtout pour vous dire que c'était autrefois un café, ce bâtiment. Et tout près de la cathédrale, autrefois, il y avait l'école Saint-Luc, qui est une grande école d'architecture qui existe encore aujourd'hui, qui maintenant est à Froyenne, Passy, comme l'on dit. Enfin, école d'architecture, mais maintenant on fait de tout, enfin, dans le domaine des arts, bien évidemment. Et il y avait là, ça existait jusque pendant la guerre, hein, il y avait l'école Saint-Luc. Et ce bâtiment a été détruit à la guerre. Et donc Saint-Luc a été, après, enfin, les étudiants ont été dans différents établissements, toujours dans le centre-ville. Puis après, ils sont donc partis donc, à Froyenne. Mais là, venait régulièrement un professeur qui était à Saint-Luc, un dessinateur du nom de Marcel Marlier.
1: Ah oui,
0: si ça vous dit quelque chose, qui a dessiné les Martines. Voilà. Donc il a travaillé à Tournai et l'auteur des textes, c'est Gilbert Delahaye, qui était aussi de Tournai. Gilbert Delahaye est décédé dans les années 90, Marcel Marlier en 2007 ou 2008, je ne sais plus trop. Mais bref, qu'il mangeait là son pique-nique le midi. Hein. Il était à Saint-Luc, mais le midi, il venait manger, il prenait là son pique-nique. Et il avait toujours son petit carnet de croquis, hein, comme les artistes en général. Et là, il a vu un petit chien qu'il a trouvé mignon, comme tout, il l'a dessiné. Et c'est Patapouf que vous voyez maintenant hein, sur les bandes dessinées. Donc c'est le petit chien, il est mort maintenant évidemment, hein, mais c'est le chien du café. Le premier Martine, c'est Martine à la ferme, 1954. Et beaucoup de petites filles nées en 1954 s'appellent Martine. Cinq clochers, 400 cloches, dit-on, à Tournai. Vous avez déjà entendu cette phrase-là? Alors, comment on écrit 400 cloches? Alors, ça peut être le chiffre 4 fois 100 cloches, ou bien 4 tours qui n'ont pas de cloches. Alors, 4 fois 100 cloches, ça peut être ça. Quand on sait qu'il y a 13 églises paroissiales, mais il y a beaucoup d'institutions religieuses, donc des couvents, etc. Il y a toujours des chapelles, donc un petit clocher et des cloches, des petites cloches, donc dans ces clochers. Donc pour l'ensemble de la ville, on veut dire par là qu'il y a vraiment énormément de cloches. Donc le chiffre 4 fois 100 cloches. Mais en réalité, à la cathédrale, on pouvait dire autrefois, mais on le dit encore aujourd'hui, 4 tours qui n'ont pas de cloches. Donc 4 sans cloches. Mais aujourd'hui, il y en a 2. Parce qu'en 76, on a replacé une cloche. Les cloches avaient été volées par les Allemands pendant la guerre pour en faire des canons. Et donc, on a replacé en 76 une cloche dans la tour Catherine. Donc aujourd'hui, c'est 2 tours qui ont une cloche. Donc c'est 300 cloches. Donc,

0: Elle est dynamique et souriante. Elle est dans ce studio, place à Brigitte Guilbeault. Voici les agitateurs de neurones.
1: Les agitateurs de neurones. Brigitte Guilbeault.
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3: Les agitateurs de neurones, bonjour. Aujourd'hui, la plupart des gens se consument dans je ne sais quelle sagesse terre à terre et découvrent, quand il n'en est plus temps, que les folies sont les seules choses qu'on ne regrette jamais. Je ne sais pas si c'est vrai, et ce n'est évidemment pas de moi, c'est de Oscar Wilde, dans Le portrait de Dorian Gray. Ah, il me plaît, lui. Non, pas Dorian Gray, Oscar Wilde. Et ils ne sont pas si nombreux à me plaire. Je dirais même que c'est de pire en pire. Je ne sais pas, vous, je ne sais pas si c'est l'actualité, avec tous ces dirigeants qui oublient qu'ils sont au service du peuple et se comportent en despotes colonialistes, dont je finis par avoir de l'urticaire, ou l'âge, ou tout ça lié ensemble, je ne sais pas. Mais j'ai de plus en plus de mal avec les comportements humains et la profondeur inversement proportionnelle entre leur capacité à avoir de l'empathie et de la réflexion et leur soif de pouvoir. Bref, j'ai encore la chance d'arriver à me tourner vers les agitateurs de neurones et les hommes comme Oscar Wilde. Ben oui, avez-vous lu Oscar Wilde? Alors, avez-vous lu l'importance d'être constant? J'aime beaucoup ce titre. L'importance d'être constant est certainement un des plus connus et la plus populaire des pièces d'Oscar. C'est un classique joué aussi bien en Angleterre qu'à l'étranger. Wilde y manie à plaisir tous les ressorts de l'intrigue comique pour construire un étourdissant quiproquo. Il fait naître, par la magie du langage, de superbes personnages, tels la redoutable tante Augusta, qui, avec un cynisme naïf, ou une naïveté cynique, comme vous préférez, prend à contre-pied les principes les mieux établis pour mieux se moquer des turpitudes banales du soi-disant beau monde. On découvre avec cette comédie, ce festival de mots d'auteur, un des chefs-d'œuvre de la littérature et de l'humour anglais. Ne dit-on pas d'ailleurs humour anglais et comique français? Il y a une différence. Avez-vous lu aussi L'ami dévoué? Alors, l'auteur, Oscar Wilde, initie les enfants à la valeur de l'amitié vraie, en donnant un conte moral sur les abus de ceux qui confondent orgueil, charité et amitié. Est-ce que vous avez lu L'âme humaine? Oscar Wilde y manie la langue comme le plus efficace des fouets, capable aussi bien de gifler que de caresser. Il pensait avoir giflé l'Angleterre, mais le vieux lion cessa bientôt de s'amuser et le dévora dans un tribunal. On porta les restes de l'ancien prince dans une cellule de la prison du Reading, où pendant 2 ans, ses derniers muscles furent rongés par la fatigue et les rats. Né en Irlande, il acheva de mourir en France. L'Angleterre n'eut que sa vie. Oscar Wilde est aimé aujourd'hui et il ne peut rien contre cet amour. Il faut d'ailleurs aller voir sa tombe à Paris et voir tous les bisous, toutes les traces de rouge à lèvres de femmes sur sa tombe. On aime les artistes morts car ils sont sans défense. Ce brillant essai fut publié en 1891 sous le titre « The Soul of Man ». Mais réédité en 1905 sous le titre définitif « The Soul of Man ». D'une force polémique étonnante, il fourmille des habituels bons mots, formules lapidaires et autres paradoxes dont il est le maître, pour notre plus grand bonheur d'ailleurs. Alors, bien sûr, dans la bibliographie d'Oscar Wilde, il y a le portrait de Dorian Gray. Alors qu'il rend visite à son ami peintre, Lord Henry rencontre le jeune Dorian Gray. Émerveillé par sa jeune beauté et sa naïveté, il se lie rapidement d'amitié avec lui, et dit en plaisantant qu'une fois le portrait terminé, seul celui gardera à jamais cette beauté, tandis que Dorian vieillira peu à peu. C'est une horreur. Le jeune homme ne peut pas l'accepter. Alors il déclare qu'il donnerait son âme pour que ce portrait vieillisse à sa place. Ça me fait penser que quand j'avais 15 ans, mes parents ont fait faire mon portrait. Effectivement, c'est le contraire qui s'est passé chez moi. À ces mots, donc, tous rirent à l'époque. Effrayé par ce portrait si parfait, Dorian le laissera chez lui, protégé de la vue de tous, cachant honteusement le secret de son âme. Effectivement, le diable a bien voulu de son âme. Et c'est le portrait qui vieillit à sa place. Alors, qui est Oscar Wilde? Oscar Wilde, dont le nom complet est un peu trop compliqué à prononcer pour moi, est né à Dublin le 16 octobre 1854 et il est mort à Paris le 30 novembre 1900. C'est un écrivain, romancier, dramaturge et poète irlandais que j'avoue, j'adore. Oscar Wilde est né dans la bourgeoisie irlandaise et protestante de Dublin, d'un père chirurgien renommé et d'une maman poétesse. Il est le deuxième des trois enfants du couple. Il se distingue par un parcours scolaire brillant, nourri de culture classique, couronné de prix. Il se construit, peut-être pour se protéger de la bêtise humaine, allez savoir, un personnage d'esthète et de dandy, hyper snob et caustique. Pour faire court, l'esthétisme, c'est une doctrine qui place le raffinement avant toute autre valeur morale. Alors, du raffinement au dandisme, n'est-ce pas? Il y a peu. L'hostilité de certains étudiants contre ces excentriques qui se distinguaient par leur pose languide et leur costume tape à l'œil pouvait parfois tourner à la provocation physique. Attaqué par un groupe de quatre jeunes gens, Oscar désarçonna un jour tous ses critiques en répondant seul du tac au tac à l'aide de ses poings. Dès sa troisième année à Oxford, il avait définitivement posé les bases de son personnage de dandy et assis sa notoriété, qui reposait pour partie sur la distance désinvolte qu'il adoptait avec l'imposante institution qu'était l'université d'Oxford. Il fut ainsi exclu provisoirement après avoir manqué le début des cours. Il s'installe à Londres où il parvient à s'insérer dans ladite bonne société qui n'a rien de bon et les cercles cultivés qui se la pètent. Au fait de sa gloire, alors que sa pièce maîtresse triomphe à Londres, donc la fameuse pièce « L'importance d'être constant », Oscar Wilde poursuit le père de son amant, il a un amant, qui s'appelle Alfred Douglas, et il poursuit le père de son amant pour diffamation, après que celui-ci a entrepris de faire scandale de son homosexualité. Au terme de trois procès retentissants, Wilde est condamné pour grave immoralité à 2 ans de travaux forcés. Ruiné par ses différents procès et condamné à la banqueroute, il écrit en prison De Profundis, une longue lettre adressée à son amant dont la noirceur forme un contraste saisissant avec sa première philosophie du plaisir. Dès sa libération en mai 1897, il quitte définitivement la Grande-Bretagne pour la France et y écrit ses mémoires de prison. Oui, je sais, il n'est pas le seul. C'est comme ça. Oscar Wilde meurt à Paris le 30 novembre 1900 dans le dénuement le plus complet à l'âge de 46 ans. Ses derniers mots auraient été « Le papier peint de ma chambre et moi menons un duel à mort. L'un de nous doit partir. » On se met un morceau musical? Allez. Oscar Wilde était un dandy. Ceci ne s'applique qu'aux hommes? Ah non, que nenni! Voici la version féminine du Dandy, chantée par Alain Souchon.

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1: Wilde n'est jamais pour rien dans l'ampleur que prennent à son encontre les controverses. Il ne se dérobe pas face aux critiques et choisit de répondre avec vigueur à chacune des attaques de ses détracteurs. Sa défense est pour lui l'occasion de mettre en lumière et parfois même de préciser les lignes de l'affirmation de son indépendance et sa liberté. Non, vous n'aurez pas ma liberté de penser ? Oui, c'était Oscar Wilde avant Florent Pagny. En 1891, il rencontre un noble dont il s'éprend et tous deux mènent une vie débridée en affichant en public leur homosexualité. Cela entraîne le scandale, dit scandale du Queensberry, et un procès. Wilde y joue tout d'abord de son charme habituel, de son inégalable sens de la répartie, déclenchant l'hilarité du public, transformant par moments le tribunal en salle de théâtre. Le portrait de Dorian Gray, c'est un roman fantastique, mais aussi philosophique, qui met en lumière la personnalité équivoque d'un dandy londonien décadent que certains journalistes cataloguèrent de répugnant. Faut dire que certains journalistes y comprennent tout. Ainsi donc, comprenant que sa beauté va se flétrir avec l'âge, Dorian exprime le désir de vendre son âme pour s'assurer que c'est le tableau plutôt que lui qui vieillira. Dorian Gray, évidemment, ça fait penser à Faust, parce qu'il partage le thème central du pacte avec le surnaturel pour atteindre l'éternelle jeunesse et le plaisir, échangeant leur âme contre des biens terrestres. Le roman de Wilde étant une réinterprétation moderne du mythe faustien, où le pacte est symbolisé par un tableau magique qui vieillit à la place de Dorian. Un autre morceau musical, allez, Rock Voisine, avec une chanson peu connue, mais de circonstance avec l'émission. On y va, « Je ne veux pas vieillir ».

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1: En allant l'autre jour chez un médecin dans une salle d'attente, j'ai vu un article qui était paru dans le Télépro en 2025. Oui, on a toujours des magazines très modernes dans les salles d'attente. Et je vous avoue que c'est la lecture de cet article qui m'a donné envie d'écrire cette émission. Alors je vous lis quelques extraits. Il est intitulé « Chère, très chère jeunesse ». Alors qu'on touche déjà du doigt l'opportunité de rajeunir son apparence, la possibilité de l'immortalité en parfaite forme physique et mentale, notamment grâce au transhumanisme, est, elle aussi, esquissée. Est-ce que c'est un cadeau ou un fardeau? En perdant la beauté, petite ou grande, on perd tout. La jeunesse est le seul bien qui vaille, se dit le héros du portrait de Dorian Gray. Roman d'Oscar Wilde, adapté deux fois au cinéma. Vous voyez que c'est cet article qui m'a donné l'idée. Ce récit où le jeune Dorian échappe aux outrages du temps, tandis que son portrait vieillit à sa place et profite de l'aubaine pour se laisser aller à tous les excès. Les rêves d'immortalité hantaient déjà les mythologies grecques et romaines. En Chine, l'un des premiers empereurs s'empoisonna avec un élixir promettant la vie éternelle. Au XVIIIe, Isaac Newton espérait créer une pierre philosophale capable de lui assurer l'immortalité et de transformer les métaux en or. Le mythe de Faust, tel qu'adapté par Goethe au XIXe siècle, compte les mésaventures d'un érudit désireux d'accéder à tous les savoirs et plaisirs du monde, dont la jeunesse, et qui vend son âme au diable. Aujourd'hui, rien n'a changé. Jeff Bezos, Big Boss d'Amazon, a investi dans Altos Labs, société de recherche en biotechnologie pour la programmation du rajeunissement cellulaire. Peter Thiel, cofondateur de PayPal, a recruté un service qui, le moment venu, congèlera sa dépouille et la préservera dans l'espoir d'être réanimé un jour. Et un certain Brian Johnson livre actuellement une guerre sans fin contre lui-même dans le but de rajeunir et de ne pas mourir, allant jusqu'à se faire des transfusions du sang de son jeune fils, ce Dorian Gray moderne de 46 ans, devenu multimilliardaire après la vente de son entreprise, raconte son hygiène de vie draconienne dans le documentaire Netflix « Don't Die, l'homme qui voulait vivre éternellement ». Ainsi donc, il s'agit d'un contrôle permanent. De fait, de nombreuses fictions littéraires ou cinématographiques explorent l'immortalité et ses inconvénients. Dans Adaline, Blake Lively incarne une femme de 29 ans dont le métabolisme a cessé de se dégrader à la suite d'un mystérieux accident. Un début de récit passionnant, mais l'héroïne est obligée de fuir sans cesse afin de ne pas devenir une bête curieuse, évite les histoires d'amour et voit ses rares proches, dont sa fille, vieillir, devenir plus âgée qu'elle et approcher les portes de la mort. Dans son livre « La femme qui ne vieillissait pas », Grégoire Delacour évoquait ce même paradoxe. En apparence, l'héroïne ne vieillit pas, mais intérieurement, quand vous avez 45 ou 55 ans et qu'on vous prend pour une personne de 30 ans, votre rapport au monde devient compliqué. Se contenter de vieillir en luttant contre les outrages du temps n'est pas non plus la panacée, comme l'imagine Sophie Fontanelle dans le livre « Admirable histoire de la dernière femme ridée sur terre » qui est paru en 2023. Avoir l'air jeune pour toujours, grâce à une crème miracle, bouleverse l'ordre des choses et pose des problèmes sociaux. L'auteur explique sur France Inter qu'il y a de terrible dans tout ça, c'est que si plus personne n'a de rides, les jeunes n'ont plus aucune place. Cette phrase que l'on dit souvent, place aux jeunes, ne dit pas « tuons les vieux doivent avoir leur place, leur rôle, si on ne sait pas faire ça, on est mal », dit-elle. Le récent long métrage de Substance de Coralie Farja avec Demi Moore, qui a été multi-récompensé, épingle aussi les incroyables et périlleux sacrifices que s'infligent les individus en quête de jouvence. Coralie a pensé à Demi, car la star a été obsédée, dit-elle, par son corps, son apparence, parce qu'on l'embauchait aussi pour ça, en le lui faisant bien remarquer. L'actrice a été surprise, mais rassurée par l'accueil du public de ce film choc. Elle dit « Ça a l'air de toucher les gens au plus profond. C'est un film qui pousse à réfléchir et qui n'est pas loin de la réalité. » Outre les facéties de Brian Johnson, une affaire à suivre, d'autres personnalités ont dévoilé les erreurs de la course à la jeunesse. Le prix à payer est souvent trop fort. Le célèbre top modèle des années 90, Linda Evangelista, a payé le prix fort. En 2015 et 16, 3 mois après avoir eu recours à un traitement de resculpting, qui est un traitement censé réduire grâce au froid les amas graisseux, la star a été victime d'un effet secondaire rare. Autrement dit, le résultat inverse, oui, c'est moche, hein, qui augmente les cellules de graisse au lieu de les atténuer. Elle disait « Je ne supporte plus de me regarder dans le miroir, ce que je vois ne me ressemble pas ». Ben oui, évidemment. C'est parfois même très compliqué, après une chirurgie esthétique, de se retrouver. Pourquoi ressentons-nous le besoin de faire ces choses ? Suzanne Neyman, philosophe et auteure de « Grandir, éloge de l'âge de l'adulte », a peut-être une réponse. « On nous assène une vision négative de l'âge adulte, dit-elle. C'est le moment de laisser derrière soi les idéaux pour accepter la réalité telle qu'elle est. Comme cette vision des 40 ou 50 dernières années de la vie est si sombre, les adultes réagissent souvent en idéalisant la jeunesse et en essayant de la reconquérir, en la décrivant comme la meilleure période de leur vie. Mais selon Neyman, en fait, les recherches en sciences sociales suggèrent exactement le contraire. La plupart des gens, quelles que soient les cultures et les circonstances, ne sont pas spécialement heureux dans leur jeunesse et deviennent parfois, espérons-le en tout cas, plus heureux vers l'âge mûr. De quoi enterrer toutes les promesses de jouvence pour vivre pleinement sa maturité. Alors, que faut-il en penser? C'est à vous d'y réfléchir. On va se quitter avec John Mayer. Il chante « Stop this train ». Ah, c'est tout un programme. Arrêtons le train du temps qui passe. Réfléchissons. Pourquoi? Et terminons avec cette dernière citation d'Oscar Wilde qui disait « Je peux résister à tout, sauf à la tentation. » Allez, prenez soin de vous. Smackinou.

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1: Pendant tout l'été, je vous emmène à la découverte de lieux d'accueil à Paris. Ils se distinguent par leur mission mais partagent une origine chrétienne. À travers les récits des personnes qui font vivre ces endroits, vous allez entendre une autre facette de la capitale, celle de lieux où l'accueil, la solidarité et la rencontre façonnent le quotidien. Aujourd'hui, vous allez découvrir la vie au sein d'une colocation Marthe et Marie. L'association crée et soutient des colocations solidaires entre femmes enceintes, jeunes mères en difficulté et des volontaires. Depuis sa création, l'association Marthe et Marie a accompagné 234 mamans.
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1: Nous sommes à Courbevoie, dans l'ouest de Paris. Au fond d'une petite résidence, je fais la rencontre d'une colocation un peu spéciale. La plus jeune résidente a 4 mois. La petite Keira réclame son biberon pendant que je fais la rencontre de la directrice de l'association.
2: Bonjour, ou plutôt bonsoir. Bienvenue à la maison de Marthe et Marie. Et donc ce soir, on est au dîner de coloc de Courbevoie. Je suis Amélie Merle et je ne suis pas colocataire, mais je suis salariée. Je suis la directrice de l'association La Maison de Marthe et Marie.
1: Nous nous installons à table et débutons l'apéritif en attendant la maman de la petite Keira. Amélie me présente l'association.
2: Alors Marthe et Marie, c'est une association qui a une quinzaine d'années, qui a été créée par une sage-femme, Aline Dard, qui avec son mari François-Xavier a été particulièrement touchée par la situation de certaines jeunes mamans extrêmement démunies, extrêmement isolées. Ils ont commencé, Aline et François-Xavier, à réfléchir à comment aider ces jeunes mamans en étant extrêmement admiratifs de leur situation. Je vous raconte la petite histoire, mais la première chose qu'ils ont fait, ne sachant pas trop quoi faire, ils ont appelé leurs voisins d'en face pour réfléchir. Et puis comme ça, d'amitié en amitié, ils ont construit un petit groupe. Et semaine après semaine, mois après mois, l'intuition de la colocation solidaire est arrivée. C'est un modèle qui leur tenait à cœur parce qu'il y a beaucoup de père aidance, parce qu'il y a beaucoup d'amitié. Et c'est ça qui les touchait presque plus que la dimension purement sociale.
1: La maison Marthe et Marie accompagne et accueille les mamans durant leur grossesse, mais aussi durant leur première année avec leur bébé. Chaque naissance est une source de joie pour les membres de l'association.
2: On a eu la joie de fêter la naissance de notre 200e bébé l'année dernière. Donc maintenant, on a déjà dépassé un petit peu ce chiffre. 232, voilà, merci de me souffler le chiffre exact de la semaine dernière, parce qu'il y a eu des naissances toutes récentes. On en a eu 2 la semaine dernière. Oh là là là là là là. Et un petit courant d'air frais qui fait éternuer. Et comment est-ce que ça fonctionne? Donc dans les maisons, selon la taille de l'appartement ou de la maison, il y a 4, 6 ou 8 colocataires. La règle qu'on s'est donnée, c'est d'essayer d'être moitié-moitié volontaire et maman. Alors les mamans, il n'y a pas de règle générale, on a des critères d'accueil, ils sont sur notre site internet, mais il y a tout type de profil. Il y a des mamans qui sont vraiment en situation de précarité, et puis on a des mamans qui se sont retrouvées enceintes de manière inopinée, mais qui, à part cette grossesse un peu surprise, vont bien, sont étudiantes, il y en a certaines qui ont un petit job à côté, et elles avaient surtout besoin d'un entourage, et ça c'est vraiment ce qui fait la clé chez Marthe et Marie, c'est que maman et volontaire viennent chercher un entourage, une coloc conviviale où on va passer du temps ensemble, pas juste habiter là et être dehors tout le reste du temps. On s'engage à être souvent présent dans la maison pour vivre ensemble.
1: La maman de Keira prend place à nos côtés pour lui donner son biberon. Elle nous partage sa découverte de la maison Marthe et Marie.